0: dans la vie et je vous invite à voyager en France afin de mettre en avant aussi vos villes, vos villages, vos hameaux, vos départements à travers le parcours d'un invité. Avant de l'accueillir, on ira faire un tour dans toute la France avec Robin Bernou, notamment qui s'intéressera à une très jolie plage en Corse et je crois que notre invité aime la Corse. La revue des merveilles, ce sera avec Benoît Prospero avant 21h autour du monde merveilleux et de l'environnement, la nature et la planète. Et puis l'entrepreneuriat sera à l'honneur, ce sera avec Catherine Kikandon qui nous parlera de chiens et de chats. Pour l'heure, notre invité nous rejoint, il est président de la certification Origine France Garantie. Autant vous dire que sa fierté de défendre notre pays est grande. Il est à vos côtés dont il n'y a pas que Paris dans la vie. Jusqu'à 21h, j'accueille ce soir Gilles Attaf. Bonsoir Gilles.
1: Bonsoir.
0: Merci d'être avec nous. Comment allez-vous en ce début de soirée, en ce début de week-end là,
1: Très bien, ravi d'être avec vous pour ce nouveau numéro.
0: D'accord avec Il n'y a pas que Paris dans la vie, ça ne m'arrange pas parce que vous, Paris, on va le découvrir, bah, vous y tenez. Hein.
1: Ouais, mais je suis très content de participer à cette émission parce que pour moi les territoires c'est tellement important. Moi je me déplace beaucoup, je vais dans les usines, je vais dans les villes et pour moi c'est à chaque fois un renouvellement et un réenchantement et je suis bien d'accord avec vous qu'il n'y a pas que Paris dans la vie.
0: Alors on va évidemment beaucoup voyager au gré aussi de votre vie personnelle mais aussi professionnelle. Je l'ai dit, président certification Origine France Garantie, ça veut dire que c'est logique, vous êtes un amoureux de la France, vous êtes fier. Voilà, de vivre dans ce beau pays comme nous.
1: Absolument, moi j'ai une grande fierté. D'ailleurs, j'aimerais qu'on retrouve cette fierté de la France parce que c'est un pays magnifique avec ses paysages, avec son identité, avec ses savoir-faire. Nous, on est les défenseurs des savoir-faire avec Origine France Garantie. On les met en avant et on prouve qu'ils ont été réellement fabriqués sur le territoire français.
0: Comment comprendre votre ascension et votre réussite? Eh ben, en vous suivant, je disais, bon, Paris fait partie de votre vie. Vous êtes né à Paris même, d'ailleurs.
1: Absolument, je suis né dans le 11e.
0: 11e où ça? Vous vous souvenez du nom de la clinique, la maternité?
1: Ouais, je suis né à la clinique des Bluets, rue des Bluets, dans le 11e, près du cimetière du Père Lachaise.
0: Vous avez l'occasion de repasser devant, de temps en temps, l'endroit où vous êtes finalement, Gilles Attaf, ou pas du tout?
1: Très souvent.
0: Je passe
1: très très souvent dans le 11e. J'adore cet arrondissement, même si j'y habite plus. Et puis, j'ai eu l'occasion de me remarier l'année dernière, donc,
0: au même endroit?
1: Enfin, à Belleville, en tout cas, puisque, en fait, moi, ma famille est issue de Belleville et donc j'adore ce quartier.
0: Alors justement, c'est vrai que Belleville, c'est un quartier parisien et Belleville, c'est un endroit extrêmement important pour vous. Non seulement Belleville, mais un endroit particulier dans Belleville. Écoutez ceci. Ça, c'est l'atelier de votre papa.
1: Ouais.
0: Alors c'est pas forcément ce bruit qu'on entendait.
1: Non, mais c'est très émouvant pour moi parce que j'ai grandi dans les bruits de cet atelier, dans les odeurs. Ça m'a beaucoup marqué, ça m'a beaucoup porté et jusqu'à aujourd'hui encore. À chaque fois que je rentre dans une unité de production, dans un atelier, j'ai toujours un petit pincement au cœur parce que je trouve que c'est un formidable endroit où les gens se respectent, ouais. Où les gens se parlent et il y a quelque chose. Il y a un côté très sensuel dans ces ateliers, dans la fabrication, en fait, tout ce qui est les métiers du fer qu'on a beaucoup décrié depuis plusieurs dizaines d'années. Et c'est pour ça que moi, à chaque fois, je remets en avant ces personnes qui sont là, qui travaillent et qui participent à créer quelque chose qui n'est pas virtuel.
0: Votre papa, il était culottier. Alors, je ne connaissais pas ce mot. Il s'occupait des pantalons, entre autres, dans cet atelier. Et vous l'avez évoqué, c'est les savoir-faire. C'est ce que vous avez finalement observé lorsque vous étiez tout gamin, Gilles Attaf, qui vous a peut-être poussé à faire le métier que vous faites aujourd'hui. Vous parlez souvent de ces odeurs de tissus, ces bruits de machines. Finalement, c'est un voyage à rebours, votre vie. Quand on voit ce que vous faites aujourd'hui, vous recherchez presque ça encore.
1: Ouais, je recherche ça, et puis je pense que j'ai aussi la sensation que j'ai le devoir d'apporter quelque chose. Je crois que je me dis que voilà, il faut que je donne un sens, et je pense que c'est un devoir pour moi de remettre en avant tout ce mouvement de société qu'on a un peu perdu, toute cette
0: valeur.
1: Oui, toutes ces valeurs, et donc effectivement, c'est quelque chose qui me porte et aujourd'hui qui guide ma vie, parce que remettre en avant les personnes qui produisent la production qu'on a tant décriée, ouais. Pour moi, c'est une mission peut-être aujourd'hui. Et puis je crois que je me sens redevable. Je pense que il y a certainement des fois où j'aurais pu faire mieux, et aujourd'hui je voudrais apporter ma pierre à l'édifice.
2: Gilles, il y a eu Paris, il y a eu Belleville. Vous commencez à travailler dès l'âge de 14 ans. Aux côtés de ce papa, vous avez toujours eu le sentiment d'ailleurs que vous iriez dans ses pas, hein, et que vous feriez peut-être pas forcément le même métier, mais que vous iriez dans quelque chose d'assez similaire. Votre papa, il devient patron à 20 ans, je crois, ou
1: ouais, c'est
2: assez jeune, hein.
1: Ouais, très jeune. Alors moi, j'ai pas travaillé à 14 ans l'été, hein, j'allais dans le pendant
2: c'est
1: les
2: du
1: vacances.
2: Boulot.
1: Oui, bien
2: vous
1: sûr.
2: Étiez payé,
1: mais,
2: ou pas?
1: Mais oui,
2: ou pas du tout.
1: Pardon?
2: Vous étiez payé, il y avait quelque chose?
1: Ah oui, bien sûr. C'était pendant mes vacances scolaires. Mais mon père, par contre, lui, a commencé à travailler à 14 ans, effectivement. Et il est devenu son patron à 19 ans, puisque son patron prenait sa retraite, et comme c'était son meilleur ouvrier, il lui a proposé de reprendre l'atelier, ouais. Ce qu'il a fait avec brio, parce qu'il avait aussi une envie de réussite absolument terrible, mon père.
2: Votre enfance est Fontenay-sous-Bois, c'est le Val-de-Marne, à la limite de la Seine-Saint-Denis, c'est là où vous grandissez aussi?
1: Oui, absolument. D'ailleurs, je suis retourné en Seine-Saint-Denis, parce qu'aujourd'hui, j'habite la Seine-Saint-Denis.
2: Ah, c'est marrant. Je vous parlais de voyage à rebours tout à l'heure. Finalement, vous revenez là où vous étiez. Quels sont les lieux qui vous ont marqué si on quitte Belleville et Paris du côté de Fontenay-sous-Bois? Est-ce qu'il y a des endroits comme ça, des images qui vous reviennent, Gilles Attaf?
1: Alors oui, parce que Fontenay-sous-Bois, c'est assez étonnant comme ville, parce qu'il y a un côté très bourgeois, côté bois de Vincennes, et puis un côté à l'époque où plutôt moi j'étais plus proche de cet environnement avec des huppes, avec des grands immeubles. Mmh. Mais les images qui me reviennent, c'est vraiment la fraternité qu'on ressentait à l'époque, et surtout ce melting pot qu'on avait encore dans nos villes lorsque j'ai grandi, et qui aujourd'hui me manque beaucoup.
2: Il y a une école comme ça qui vous revient, un collège, une cour dont vous vous souvenez en particulier?
1: Ouais, j'ai vraiment un souvenir de mon lycée Pablo Picasso, qui était au cœur de grands ensembles, mais où j'ai vécu des moments extraordinaires parce que j'avais des amis absolument fabuleux.
2: Gilles Attaf est votre invité, président certification Origine France Garantie. L'idée, Gilles, c'est de se balader dans votre vie et de aussi quitter les endroits qui vous tiennent à cœur pour aller vers d'autres. Peut-être que vous les connaissez aussi, avec notamment Benoît Prospero qui nous rejoint pour la Revue des Merveilles. Ça, c'est tous les jours aussi dans cette émission, les merveilles de notre planète, que l'on passe en revue. Et aujourd'hui, on a rendez-vous juste devant un point d'eau. Écoutez.
3: Et si dans votre jardin, vous installiez un des points d'eau des plus riches en biodiversité, à savoir une mare? Nous voici avec Ici Occitanie. Alors, on vous le dit hein, tout de suite, si vous pensez qu'une mare, c'est sale et envahie de moustiques, on vous rassure, ce n'est pas le cas. Et c'est même l'inverse, ce sont de véritables oasis pour la faune et la flore qui accueillent une multitude d'espèces et qui, face au dérèglement climatique, eh ben, deviennent des refuges indispensables. Avec nous, Florent Sabatier du Conservatoire d'Espaces Naturels Occitanie, à qui on a d'abord demandé si c'est compliqué de créer une mare.
4: C'est relativement simple.
3: Bon, donc jusqu'ici, tout va bien. Évidemment, il y a d'abord une condition.
4: Déjà, c'est d'avoir un jardin. Une mare est fonctionnelle à partir de 4-5 mètres carrés. Donc c'est quand même assez facile de trouver ça.
3: Donc ça, c'est noté. On a compris. Et au fait, elle sera où, cette mare? Oui, parce qu'il y a une autre condition indispensable.
4: Il suffit d'avoir un peu de bonne volonté pour creuser.
3: Ah bah oui, évidemment. Et donc, une fois que j'ai mon jardin et de la bonne volonté, on part sur quelle dimension pour une mare?
4: Une mare idéale, c'est une mare qui va faire au moins 1 mètre de profondeur, voire 1,50 m. Et ensuite, le plus important, vraiment, c'est ne pas avoir des pentes raides. Pour un ordre d'idée, ça veut dire, pour 1 mètre de profondeur, il faut que les berges fassent au moins 3 mètres de longueur. Ça permet en fait aux amphibiens et aux insectes de pouvoir rentrer et surtout sortir de ces mares sans se noyer.
3: Et si vous habitez à la campagne et qu'il y a un petit peu plus de terrain autour de vous, il y a un petit bonus.
4: D'avoir d'autres animaux comme des mammifères, des chevreuils, des sangliers, des renards qui viennent s'abreuver dans cette mare.
3: Et au fait, au-delà de ça, à ce propos, on met quoi dans la mare? Ou plutôt, il est reçu, qu'est-ce qu'on ne met pas?
4: Surtout pas de poissons, pas que les poissons vont manger toute la faune que vous voulez voir dans votre jardin, donc des amphibiens qui viendront manger les moustiques, des libellules et des demoiselles qui mangent également les moustiques adultes et bien d'autres insectes.
3: Ah bah d'accord, mais donc au final, on met quoi ? Vous savez quoi ? Une mare, en fait, elle est autonome. Tout va s'installer au fur et à mesure.
4: Exactement.
3: Alors là, évidemment, on vient de donner quelques bases, hein, mais sachez qu'il existe plusieurs ouvrages qui nous expliquent comment créer une mare, comme le livre, par exemple, « Créer une mare » de Frédéric Prognowski, c'est publié aux éditions Ulmer. Merci, ici Occitanie, et merci Florence Sabatier du Conservatoire d'Espaces Naturels Occitanie. Vous imaginez, quand même, si tout le monde creusait une petite mare ou faisait en sorte que chaque jardin soit conçu comme un refuge de biodiversité, les tritons, les iris, nénuphars, libellules, hérissons, oiseaux, papillons. Vous imaginez à quoi ressemblerait la France ? Ce serait une merveille.
2: C'est pas fou, Benoît Prospero. Gilata, vous êtes prêt à creuser ?
1: Ah oui, absolument. Oui,
2: c'est vrai.
1: Oui, je trouve ça magnifique. J'aime bien cette idée de la mare, qui est quelque chose d'un peu voilà, atypique, qui n'est pas formaté, qui permet d'accueillir aussi. Ouais. J'aime bien cette idée à partir du moment où ça n'empêche pas la réindustrialisation.
2: Bien sûr. Vous avez un jardin ? Vous vivez à la campagne ?
1: Oui, j'ai un jardin.
2: C'est pas mal, c'est un luxe, hein.
1: Ouais, exactement.
2: Gilles Attafé, votre invité ce soir, président certification Origine France Garantie. On vous dira tout, hein, d'ailleurs, sur ce label, sur son travail au quotidien. Et puis, on va continuer surtout de se balader. On va un peu quitter Paris, Belleville, mais c'est également Fontenay-sous-Bois pour aller découvrir plein d'autres endroits que vous avez sillonnés et que vous sillonnez encore aujourd'hui tout au long de votre carrière et de votre vie. Restez bien avec nous sur ICI.

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2: Et jusqu'à 21h avec notre invité Gilles Attaf, président certification Origine France. C'est son parcours qui se lit ce soir, que vous découvrez jusqu'à 21h sur votre radio. Il y a un instant, Gilles, on a été à Paris, là où vous êtes né, on a été à Belleville, on s'est baladé un petit peu aussi à Fontenay-sous-Bois. On va parler des établissements de votre scolarité. Quelle scolarité vous avez eu d'ailleurs? Vous avez fait quoi comme type d'études? Vous étiez où?
3: J'ai arrêté après le bac, puisque... J'ai eu mon père est décédé précipitamment et c'est là où j'ai été obligé d'aider ma maman pour reprendre l'atelier familial.
2: Le sport fait partie de votre vie, il est aussi lié à Fontenay-sous-Bois. On parlait de Fontenay à l'instant, je le disais. Vous avez des souvenirs, vous avez joué au volley et même à un certain niveau, je crois, si j'ai bien compris.
3: Oui, alors j'ai joué à Saint-Maur-des-Fossés. J'habitais Fontenay-sous-Bois, mais j'ai joué au volley à Saint-Maur-des-Fossés. Effectivement, j'ai commencé très jeune et j'ai eu la chance de pouvoir évoluer avec des excellents entraîneurs qui m'ont donné le sens du collectif que je pense j'ai gardé aujourd'hui. Ça fait partie vraiment de mon ADN.
2: Vous avez vu des déplacements d'ailleurs au gré des matchs, des championnats?
3: Oui, c'était pour moi c'était toute ma vie. Enfin, tout tournait autour du sport et du travail, mais c'est vrai que le sport pour moi était un élément essentiel de ma vie et d'ailleurs j'ai gardé les mêmes amis d'il y a 50 ans avec lequel j'ai commencé à jouer au volley, avec qui j'ai continué très longtemps. Puisque, petite anecdote, j'ai été champion de France cadet en 1980, et donc j'avais 17 ans, et j'ai été champion de France vétéran des plus de 50 ans avec une partie de la même équipe avec laquelle on avait été champion de France cadet.
2: C'était où ça, quand vous avez été champion de France? Vous vous souvenez ce lieu où vous avez vécu les choses?
3: Alors, on a été champion de France à Saint-Nazaire, c'était absolument magique de se refaire 40 ans après,
2: Et vous retournez à Saint-Nazaire de temps en temps? C'était pas que des bateaux, donc si je comprends bien.
3: Non, là c'était le hasard. La phase finale se jouait là-bas, et donc c'est comme ça qu'on a été champion de France.
2: Alors, vous allez peut-être découvrir la France aussi à un moment donné, parce que là on parle beaucoup de votre enfance, de votre adolescence. Quelles sont les premières villes en France que vous découvrez? Vous avez un souvenir particulier, je sais pas, de vacances ou d'un départ quelque part vers un ailleurs?
3: Alors moi j'ai beaucoup été en Normandie parce que mon père avait continué son chemin professionnel en ouvrant un outil de production en Normandie à 100 km de Paris dans l'Eure à Gaillon, et donc tous les week-ends on partait sur la Normandie, donc j'ai des super souvenirs moi de ces week-ends en Normandie qui étaient à la
2: fois... Vous n'avez pas travaillé aussi? Vous travaillez aussi
3: pour... Non, je travaillais pas du tout, mais mon père donc lui travaillait. J'ai des souvenirs de partie de chasse qu'il faisait aussi le dimanche, c'était des moments privilégiés pour moi. J'ai des souvenirs de retour le dimanche soir sur l'autoroute de l'Ouest où j'étais allongé dans la voiture derrière où à l'époque on pouvait encore allonger les enfants derrière,
2: bien sûr,
3: et c'était formidable, le moment de famille.
2: La Normandie,
3: ça me permettait d'être avec mon père parce que comme il travaillait beaucoup ces week-ends là c'était pour moi important.
2: Alors du coup Mehdi, c'était où en Normandie? Où il a acheté?
3: C'était à Gaillon dans l'Eure,
2: et après vous avez découvert un petit peu plus tard, peut-être la Normandie. Il y a d'autres endroits que vous avez apprécié par la suite dans votre vie?
3: Dans ma vie, j'ai apprécié beaucoup d'endroits parce que j'ai pas mal été en Bretagne à une époque sur la côte de Granit Rose parce que mon frère s'était marié avec une Bretonne, et donc j'ai découvert la côte de Granit Rose que j'adore encore aujourd'hui du côté de Perros-Guirec.
2: C'est vrai que c'est très beau aussi.
3: J'ai adoré, et puis comme après j'ai continué je jouais beaucoup au volleyball et qu'il y avait des grands tournois sur les plages de Bretagne. Voilà, j'ai passé beaucoup de temps sur les plages de Bretagne à jouer au volleyball.
2: Vous avez donc effectivement vécu toutes ces choses-là dans des lieux d'émotion, on comprend, que ce soit Belleville ou que ce soit la Normandie avec votre papa. C'est aussi ça peut-être qui explique votre rapport au travail et à la production, qui est votre combat, une production qui est ancrée dans nos territoires, c'est ça finalement votre vie.
3: Oui, ma vie, c'est de montrer que produire, c'est un choix de société, c'est tout ce qui fait le lien territorial, tout ce qui fait aussi que les gens peuvent se parler. C'est un formidable endroit, la production, où les gens se parlent, où il y a plusieurs strates de la société. Et moi, ce que je porte, c'est que il faut qu'on sorte d'une société de consommation pour une société de production. Et ce qui fait la force d'un pays, c'est un pays qui se tient par le fait qu'il crée de la richesse en produisant et qui permet aussi un ascenseur social social de fonctionner, à des gens de rester dans leur région, dans leur territoire. Quel meilleur endroit que l'usine pour avoir un projet de vie dans sa région, pour pouvoir progresser, avoir un projet professionnel. Et je pense que tout ce qui s'est délité aujourd'hui vient de cette désindustrialisation, de cette diagonale du vide qu'on a voulu nous vendre avec une mondialisation heureuse qu'on pensait absolument inéluctable et qui nous a amené, hélas, aujourd'hui à ne plus être souverain et ne pas être capable de produire, mais d'être dépendant de pays qui produisent dans des conditions sociales et environnementales au bout du monde absolument catastrophiques. Et moi, mon combat, c'est d'expliquer qu'il faut qu'on retrouve voilà cette liberté. En fait, produire, c'est quoi ? C'est être libre, en fait. Ouais. Et donc, pour qu'un pays soit libre, il faut qu'il soit en capacité de produire.
2: Gilles, vous l'avez dit, vous perdez votre papa très tôt. C'est aussi la période de la délocalisation du textile. On est dans les années 80. Vous allez essayer de reprendre l'usine, hein, d'ailleurs, de votre papa, ou de racheter, je crois, avec votre maman, puis ça ne va pas se faire. Et vous dites, je vous reprends, je vous cite, j'ai l'impression aujourd'hui que j'ai une dette. Et c'est pour ça que j'essaye d'apporter toute mon énergie dans le fait d'aider les entreprises.
3: Ouais, c'est vrai. C'est vraiment comme ça que je le ressens, parce que ça, le textile a été une des premières filières délocalisables et délocalisées. Hein. Et donc nous, on l'a subi de plein fouet. Et donc effectivement, ça a été un drame absolu de pas être en capacité de garder cette usine qui était en Normandie et que mon père avait créé de toutes pièces.
2: Et alors après, vous allez où après la Normandie si voilà les choses ne se feront pas, vous pouvez pas racheter cette usine? Quel est le parcours après ?
3: Alors après, je reste en région parisienne. Je m'occupe de l'atelier parisien, effectivement, qui existait encore, avec lequel j'ai essayé de développer une autre stratégie, et notamment de pouvoir être en capacité de contrôler sa distribution. Et puis au fil en aiguille, les rencontres, je m'associe avec un monsieur qui avait repris une usine à Limoges qui fabriquait des costumes, et avec lequel je me suis associé pour reprendre une marque qui était à vendre française, qui s'appelle Smuggler, avec lequel je l'ai développé. J'ai travaillé pendant 18 ans à la tête de cette marque, qui avait un ADN très très simple, qui était la production française, puisqu'on a fait partie des premiers certifiés Origine France Garantie. Et c'est comme ça d'ailleurs que je suis rentré dans la certification qui avait été créée par Yves Jégo à l'époque. Et donc je suis rentré en tant que certifié Origine France Garantie, et c'est comme ça que j'ai continué à être très impliqué sur le périmètre de la production.
2: Il n'y a pas que la porcelaine à Limoges, il n'y a pas que Paris à Paris, et il y a aussi notre invité Gilles Attaf. On parlera peut-être de Limoges et d'autres villes dans lesquelles vous allez évoluer tout au long de votre vie. Vous êtes président, je le rappelle, de la certification d'Origine France Garantie. Ici, ça entreprend. Vous nous prouvez depuis maintenant 20 heures, de par votre parcours, votre énergie, votre détermination, votre volonté et votre pugnacité, à entreprendre et à faire des choses pour les autres. On les aime d'amour, nos chiens et nos chats. Vous avez des animaux ?
3: Absolument. Écoutez, je viens de perdre un de mes deux chiens, donc.
2: C'est pas la question à poser.
3: Voilà, j'ai deux chiens. Enfin, non, j'en ai plus qu'un d'ailleurs. Ouais. Mais je suis très attaché aux animaux.
2: Je vous parle de ça parce qu'ils font partie de la famille et vous pourrez agir dans un instant, faire des câlins, s'amuser avec eux, ça on aime faire. Mais quand ils ont un problème de santé, est-ce qu'on sait réagir en urgence le temps de les emmener chez un vétérinaire ? Comment on réagit pour remédier à cela ? Ici, on entreprend, je vous l'ai dit, Gilles et Catherine Kikandon a repéré une bonne idée.
4: À Amy, dans l'Oise, au nord de Compiègne, on a du chien. Et du chat. Samir Rimache, originaire de Roye, a créé Sauve ta truffe, un centre de formation pour gestes de premier secours pour les chiens et les chats. L'idée est de prévenir les accidents domestiques qui pourraient arriver à nos loulous, et il y en a un notamment.
5: En priorité, les intoxications. Parce qu'aujourd'hui, les intoxications, on parle essentiellement de prévention, donc dans 80% des cas. Et on constate que bon nombre de personnes ne sont pas dans la prévention. Laissent traîner, par exemple, une cigarette, laissent traîner éventuellement leur café, acceptent des plantes. Et là, l'accident se crée et on remarque, on décèle également que les propriétaires, une fois que l'intoxication se crée, ont des complications à identifier les signes annonciateurs, des complications à intervenir. Et dans un cas sur deux, soit l'animal décède ou l'animal a des graves séquelles.
4: Et oui, par exemple, vous adorez manger du chocolat, mais c'est mortel pour Médor et Félix. Donc pour une fois, vous avez une bonne excuse pour ne pas partager votre tablette avec Princesse et la manger toute seule. Outre la prévention, Sauve ta truffe propose également des ateliers pour savoir réagir en cas de problème.
5: On peut parler éventuellement, par exemple, des hémorragies, des coups de chaleur, de la dilatation, torsion de l'estomac. Aujourd'hui, dans les premiers secours animaliers, nous, on vous forme vraiment sur plus d'une vingtaine de thématiques pour faire face, du coup, à l'accident.
4: L'idée n'est évidemment pas de se substituer à un professionnel, mais de gagner un temps précieux avant d'amener Caramel chez le vétérinaire. Les gestes sont adaptés en fonction de la taille de l'animal et vous vous exercez sur des peluches peluches et des mannequins, pas besoin de venir avec Rocky, Marley ou Nala. Samir forme des particuliers comme des professionnels, tels que la police municipale des Hauts-de-France, des éducateurs ou des éleveurs. Le prix dépend des modules de la formation, du lieu et de la durée. Mais franchement, on se forme bien aux gestes de premier secours pour humains, alors pourquoi pas pour les chiens et les chats? Merci à Johan Carpédron et Chloé Richard d'ici Picardie pour cette idée qui marche et qui a du chien. Ici, ça entreprend, sauf ta truffe, des formations aux gestes de premier secours pour chats et chiens en Picardie.
2: Un petit clin d'œil à votre chien que vous venez de perdre, Gilles Attaf, on sait à quel point on s'attache à ces animaux. Belle initiative du côté de ici Picardie. Vous connaissez la Picardie d'ailleurs, Gilles?
3: Un petit peu. Pas très bien, mais un petit peu.
2: On va, avec vous, continuer de se promener un peu partout en France avec les belles initiatives et puis la suite de votre parcours autour de ce que vous faites aujourd'hui. Je rappelle que vous êtes président certification Origine France Garantie. Gilles Attaf est avec vous ce soir jusqu'à 21h. Passez une excellente soirée et bienvenue à vous.

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0: vous depuis 20h. Il nous raconte son parcours très inspirant ce soir pour ce Titi parisien, cet enfant de Belleville qui a connu le Val-de-Marne, la Normandie, et qui continue ce soir de nous emmener là où il s'est construit. C'est quand même un modèle de réussite, Gilles Attaf. C'est vrai, on vous regarde avec respect et on se dit que vous avez démarré très jeune, même si c'était en famille, à 14 ans, vous avez réussi et entrepris de belles choses, pour vous, à titre personnel bien sûr, mais pour les autres, c'est une fierté.
1: C'est un parcours d'entrepreneur, il est de haut et de bas, mais je trouve que les bas coûtent très cher. Donc ouais. Voilà, aujourd'hui je suis président d'une association, je suis très fier d'Origine France Garantie, qui garantit qu'un produit est bien fabriqué en France. Très fier de mes combats de l'écosystème autour du Made in France. Très fier de participer, par exemple, au salon du Made in France avec qui on est partenaire. Voilà, je suis très fier de ça. Je suis un peu moins fier de ce que j'aurais pu apporter en tant qu'entrepreneur réellement je pense que j'avais fait de meilleurs choix.
0: Vous avez évoqué la réussite et l'échec. Puisqu'on parle des lieux, le lieu de la réussite, il est où pour vous? À quel moment, dans quelle ville en France, où vous avez dit, là c'est une belle réussite?
1: Ah, c'est une très bonne question. Je pense que peut-être que le moment le plus important pour moi, c'est quand j'avais réussi à l'époque à faire venir un ministre à Limoges pour montrer ce que pour ne pas le citer, Arnaud Montebourg qui était ministre du redressement productif, et que j'avais interpellé lors d'un salon du Made in France en lui disant Made in France c'est bien, mais c'est des emplois derrière, il faut venir les voir, et qu'il était venu à l'usine, et que du coup il y avait la fierté des ouvrières d'avoir un ministre qui se déplace et qui vient vraiment sur site. Et voilà, ça c'était pour moi, j'avais l'impression d'avoir réussi quelque chose d'important, parce que encore une fois il faut se remettre dans le contexte. Oui. C'est des gens qui ont beaucoup souffert, la production a beaucoup souffert, le textile a beaucoup souffert, et donc aujourd'hui d'être identifié comme étant quelqu'un qui porte le Made in France, c'est important.
0: On parle de ce lieu de réussite, est-ce qu'il y a un lieu d'échec? Alors échec, j'aime pas forcément le mot, mais le lieu où vous remettez en cause?
1: Bah, de la même façon, je me pense, je me remets en cause sur certainement sur Limoges également, sur le fait que à la fois
0: et c'est des bons vous Limoges
1: et à la fois un gros ouais une grosse tristesse pour moi, parce que c'était un formidable outil de production avec des gens qui avaient des savoir-faire absolument remarquables, et je pense qu'on aurait pu faire mieux.
0: Alors vous allez travailler pour des grands groupes, de grandes unités de textile dans l'Nord de la France d'ailleurs. C'était où?
1: Oh bah c'était du côté de Lille, vraiment dans tout ce tissu industriel, Roubaix, Tourcoing, enfin tout.
0: C'est ouvrier là.
1: Là c'était très ouvrier, et puis là en fait moi j'étais apporteur d'affaires à cette période. C'était bien avant Limoges, enfin pas bien avant, mais c'était un peu avant, et en fait là c'était en pleine période de délocalisation, donc j'essayais de trouver le vrai sujet d'une entreprise, c'est d'avoir un carnet de commandes plein. Ouais. Et donc j'essayais de trouver des commandes pour ces
0: unités de production. Alors vous avez été partout, du coup, qui... des marchés à droite à gauche dans le nord de la France.
1: Et ouais, mais j'essayais surtout de trouver des moyens de distribution pour remplir les carnets de commandes de ces usines du nord de la France. Ouais. Pour qui
0: est-ce qu'il y a des usines qui vous ont marqué? Moi, je cherche des lieux, des endroits dans le nord, voilà, qui vous parlent, dont vous vous souvenez.
1: Oui, moi j'ai des souvenirs d'une entreprise à Hénin-Beaumont de fabrication de costumes, où là vraiment pour le coup aujourd'hui moi je milite pour expliquer que l'usine c'est plus Zola. Là on était vraiment à la limite de Zola, et c'était vraiment, on a l'impression d'être dans un autre temps, et effectivement ça m'avait beaucoup marqué, parce que justement il fallait redorer le blason de l'usine, et c'est pas avec ce type d'unité de production qu'on allait y arriver, faire revenir des jeunes, expliquer que la production c'est noble, c'était voilà, il fallait justement, c'est peut-être que c'est là où j'ai pris conscience que il fallait complètement changer, qu'on referait pas les 30 glorieuses, mais qu'il fallait reproduire d'une manière totalement différente, et c'est ce que j'essaie de faire aujourd'hui en expliquant que l'usine c'est l'innovation, c'est la robotisation, l'automatisation, qu'on gagne 20% de plus quand on est dans l'industrie, dans le service, et qu'on fait beaucoup moins de burn-out lorsqu'on est dans l'industrie, est dans les services.
0: Bon, le Nord, Limoges, on l'a dit, vous avez racheté, vous l'avez évoqué tout à l'heure, Smuggler, ça c'était en 2000, c'est le département de la Haute-Vienne, je pense qu'on en a bien parlé. Vous sillonnez aujourd'hui encore beaucoup la France, vous avez l'occasion de vous déplacer, à quelle fréquence?
1: Je me déplace... plusieurs fois par mois, hein, parce que en fait, il y a à la fois des événements où on me demande d'intervenir.

0: mais surtout des remises de certification, des visites d'usines. Je pense que c'est important de se déplacer, d'aller sur site. Vraiment, je pense que mon rôle est justement de mettre en avant tous ces oubliés des territoires qui sont à la manœuvre, qui produisent et qui font encore la sève de notre pays. Donc moi, je me déplace énormément. Dès que je peux, je fais des visites. J'adore regarder la production, la fabrication, les savoir-faire.
1: Pouvez-vous nous donner un exemple précis, par exemple, Gilata, d'un dernier atelier que vous avez pu visiter, la dernière usine que vous avez été voir, et le savoir-faire que vous avez découvert?
0: Moi, j'ai un souvenir de Duralex, par exemple, où c'était assez impressionnant, parce que quand vous voyez ces fours qui tournent...
1: À Valence?
0: Non, pas du tout, c'est à Orléans.
1: Orléans, de Loire.
0: Ouais. Et donc c'est assez impressionnant, et puis parce que c'est iconique, il y a beaucoup d'affect. Donc c'est vrai que cette marque a beaucoup d'affect, et de voir la fabrication de ces verres Duralex qu'on a tous eu à la cantine en colonie de vacances, voilà. Et j'avais trouvé,
1: c'est ceux qu'on voit l'âge là au fond,
0: c'est
1: du
0: ça
1: verre,
0: exactement,
1: c'est
0: avec
1: ça.
0: Votre âge au fond du,
1: ah c'est génial ça,
0: voilà, exactement,
1: ils toujours, hein.
0: Et ils souffrent, ils existent toujours, mais c'est compliqué, et donc c'est pour ça aussi que lorsqu'on a des entreprises comme ça aussi iconiques mais qui ont du mal, bah, on est là aussi pour essayer de les porter, de les mettre en avant et de leur donner une résonance, parce que c'est très important. Encore une fois, on parlait de savoir-faire. Les savoir-faire, lorsqu'on les perd, c'est très compliqué de les faire revenir, donc il faut garder ça en tête.
1: C'est, on m'a dit, c'est près d'Orléans, c'est la chapelle, comment ça s'appelle exactement? La chapelle Saint-Mémin, c'est pas ça?
0: Je crois que c'est ça.
1: Je crois que c'est ça, hein, c'est l'endroit que j'avais repéré, près d'Orléans, donc dans le Loiret. Et tout à l'heure, vous avez évoqué, Gilles Attaf, le mot charnel. Et c'est justement, en parlant du Ralex, dans une interview, vous avez dit, il y a une dimension charnelle quand on y entre dans l'atelier.
0: Absolument. Moi,
1: ça va loin quand même dans la comparaison de charnel. Voilà.
0: Ouais, non, mais c'est exactement comme ça que je le ressens. Moi, j'ai toujours des frissons. J'ai toujours enfin, il se passe quelque chose. Je crois que lorsque on n'a pas visité d'unité de production comme celle-ci ou d'autres, on se rend pas compte à quel point il se passe quelque chose, et comme on a l'impression que ça donne un sens en fait. Et moi, c'est ce que j'essaie de faire passer aussi aujourd'hui, d'expliquer que tout ça c'est formidable, parce que c'est de nouveau une quête de sens, et ça c'est assez fantastique.
1: J'ai changé d'endroit là.
0: Ah oui, là complètement, ouais. C'est les vacances.
1: On va en Corse ?
0: C'est les vacances.
1: On va parler de la Corse avec vous dans un instant, parce que je sais que vous connaissez. On va aussi en parler avec Romain Bernaud dans sa marche ici. Qu'en pensez-vous ? Cet été, si vous avez eu la chance d'aller à la plage, est-ce que vous les avez trouvés propres ? Eh bien, les vacanciers ont-ils ramassé leurs déchets ? C'est la question que l'on se pose. La question de la propreté des plages revient chaque année. À Ajaccio, un habitant a décidé d'agir à son échelle pour contribuer au nettoyage du littoral d'une manière pour le moins originale. Romain Bernaud.
2: En Corse, un homme ramasse les déchets sur la plage accompagné d'un âne.
3: Bah, je trouve que c'est une bonne initiative de sa part.
2: Depuis 4 ans maintenant, Sébastien sillonne les plages d'Ajaccio accompagné de ses ânes pour ramasser les déchets abandonnés sur le sable. Et notre journaliste Julia Beaufils l'a suivi lors d'une tournée matinale accompagnée de Sidonie, une ânesse de 24 ans. Et parmi les déchets que Sébastien ramasse le plus souvent...
4: Alors les gens laissent de plus en plus carrément leur reste de pique-nique. Après les mégots, j'en ramasse une partie. Mais je ne peux pas dire que je les ramasse tous. Après, on sent la vie nocturne, quoi. Quand on tombe sur une zone où il y a eu du protoxyde d'azote, à la bouteille, tous les ballons. Des fois, on trouve des dessous féminins. Et puis, dans cette zone, il y a des vieilles décharges, si vous voulez, qu'on ne voit pas, qui sont dans le maquis. Et à l'occasion des orages ou quand un sanglier les exhume, il y a des vieux déchets. Donc, bon, c'est facile à reconnaître. Les vieux modèles de bouteilles de bière, des cassettes audio. Et là, regardez, du papier aluminium, encore du papier toilette. Tout ce qui est morceaux de verre, on essaie de vraiment pas en laisser.
2: Après 2 heures passées sur la plage, 7 kilos de déchets ont ainsi été collectés et plusieurs personnes ont été sensibilisées à la protection de notre environnement. Alors ici, ça marche. Et vous, qu'en pensez-vous ?
3: Bah, c'est une super initiative. En plus, Ajaccio, c'est un endroit que moi, j'aime trop.
2: Pour Ilona, c'est avant tout à chacun d'être plus attentif.
3: Il faut qu'on fasse plus attention. Donc, c'est bien qu'il y ait quelqu'un qui prenne l'initiative de le faire. Et puis, même avec son âme, enfin, c'est trop mignon.
2: Alix, elle, évoque simplement une question de bon sens.
5: Déjà, les personnes de base qui vont à la plage devraient nettoyer et pas laisser leurs déchets, c'est une des règles principales.
2: Mais alors, sommes-nous assez vigilants ?
5: Bah, moi, je fais toujours gaffe, c'est comme en montagne, de toujours ramener tous mes déchets et pas les laisser, c'est comme sur les sentiers, même s'il y a des poubelles, c'est toujours compliqué de devoir avoir des entretiens, de devoir les ramener, alors que là, de tout prendre ses déchets et les ramener chez soi, ça, c'est quand même beaucoup plus facile pour les autres.
2: Et les gens le font ?
5: Non. Bon, trop peu. J'ai vu beaucoup trop de déchets sur les plages qui traînent, même pour les animaux.
2: Et est-ce que l'actualité de cet été pourrait contribuer à faire émerger, à développer ce type d'initiative ?
3: À titre personnel, les incendies, les canicules, ça m'a marqué. Donc effectivement, je pense que d'autant plus avec tout ce qui se passe actuellement, c'est des initiatives qui devraient être mises en place.
2: Aujourd'hui, les déchets ramassés par Sébastien et Cézanne sont ensuite triés, puis déposés en déchetterie. Une partie est ainsi valorisée, tandis que l'autre se retrouve enfouie.
1: Et pour découvrir Sébastien et son âne Sidonie, rendez-vous sur notre compte Instagram, ici officiel, où on a partagé avec Robin Berdeau, dont ça marche ici, qu'en pensez-vous ? Eh bien, le reportage vidéo d'ici RCFM. Et on salue à tous les Corses qui nous écoutent ce soir. Notre invité reste encore quelques minutes jusqu'à 21h. Gilles Attaffi, le président, certification Origine France garantie.
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2: Et ben j'espère que vous passez un bon moment et que tous les lieux, les endroits, les villes où l'on s'arrête depuis 20h et ce, chaque soir vous parle, peut-être que ça évoque pour vous des souvenirs, c'est un peu le but du jeu, ou alors peut-être qu'on parle d'endroits où vous vivez, là où vous dites tiens c'est chouette, on parle de chez nous, ici. La relation particulière qu'il a à notre pays est importante. Gilles Attaf est notre invité, président certification Origine France. C'est avec lui que l'on découvre les belles initiatives, puis on se balade aussi sur les lieux qui ont marqué sa vie. Vous sentez cet effet bleu-blanc-rouge autour de la certification Origine France garantie. Vous sentez la fierté des gens que vous voyez dans les usines. Il y a cet effet de ce que l'on sait faire. C'est nous qui le produisons, c'est nous qui le fabriquons, il vient de chez nous.
3: Absolument, ils sont très fiers. D'ailleurs, c'est pour ça que lorsqu'on fait des remises de certification, à chaque fois, on sent vraiment. Je dirais que même la certification Origine France Garantie, qui garantit aux consommateurs, on dit toujours Origine France Garantie, c'est le Made in France Garantie, puisque le Made in France étant déclaratif, régi par le code des douanes européens. Nous, c'est une certification, et on sent que les gens, lorsqu'on fait une remise de certification, ont beaucoup, beaucoup de fierté, et ça se ressent dans toute la société, dans toute l'entreprise. Et moi, c'est ce que j'aime le plus, je crois, c'est aujourd'hui de leur redonner cette fierté, quoi.
2: Comment
3: et on sent que le consommateur aujourd'hui a besoin de traçabilité, de savoir où c'est fabriqué, dans quelles conditions. Enfin, il se passe quelque chose autour de nos territoires, de la proximité. On a envie de proximité, et en fait, Origine France Garantie, c'est la proximité des territoires. Ouais. En fait, c'est ça.
2: Oui, c'est ce qu'on a dit, c'est le maillage,
3: c'est le maillage, c'est tout ça, et c'est ce qui manquait aujourd'hui de remettre en avant, voilà. Et aujourd'hui, j'ai vraiment une fierté, c'est que je trouve qu'on participe à remettre en avant cette fierté des producteurs.
2: Quels sont les critères justement pour certifier Origine France Garantie ?
3: Alors les deux critères cumulatifs sont le premier, il faut que toutes les caractéristiques essentielles du produit aient été prises sur le territoire français. En gros, ça c'est le terme exact, mais c'est que toute la fabrication doit être française, toute la transformation du produit. Et le deuxième critère cumulatif, c'est que 50% à minima du prix de revient unitaire sorti d'usine doit être français.
2: On a parlé de Limoges, on a parlé de Valence, on a parlé de ces ateliers, de ces usines que vous visitez du nord de la France. Je voudrais qu'on évoque à nouveau la Corse, parce que on en a parlé dans les reportages, mais la Corse est un endroit que vous connaissez bien, dans laquelle vous allez, je crois, depuis 40 ans.
3: Absolument, sans interruption. J'aime beaucoup ce pays qui est absolument prodigieux, où à la fois on a des plages sublimes, des montagnes somptueuses, et puis une identité forte, et puis des gens qui sont attachés à leur terre. Et moi, j'aime beaucoup cette appartenance. Je trouve que il faut repartir de là. D'ailleurs, si on veut reconstruire une nation, il faut repartir sur l'appartenance. Et moi, je trouve ça très bien que les citoyens soient fiers de leur région. Leur région fait partie de la France, et c'est pour ça que j'aime beaucoup ce pays.
2: Quelques villes en Corse à citer que vous aimez ? Je sais pas, Bastia, Saint-Florian, Ajaccio, vous fâchez avec personne.
3: Non, mais moi je vais historiquement toujours à Porto Vecchio, parce que c'est là où mes deux filles, sans interruption, y vont depuis qu'elles sont nées. Donc j'ai des attaches maintenant là-bas très fortes, et j'aime beaucoup ce pays. Ouais.
2: Si on quitte la Corse, qu'on retourne sur le continent, du côté de Marseille, je sais pas, moi la Provence, le Var, est-ce qu'il y a des plages qui vous parlent, que vous avez peut-être visitées, dans lesquelles vous allez passer des vacances? Elle est où votre plage, vous, Gilles Assaf?
3: À ma plage,
2: c'est... Sortie de la Corse, hein.
3: Ah, sortie de la Corse. Sinon, je voudrais citer la plage, le golfe de Saint-Cyprien, et justement la partie du Cabanon Bleu qui est à l'extrémité de...
2: C'est trop tard, c'est trop tard.
3: Saint-Cyprien. dans ce cas...
2: Ça peut être un autre endroit. Votre plage, ça peut être en Bretagne.
3: Alors peut-être je vais changer complètement, parce que j'aime beaucoup également l'île de Ré. Vous allez dire, j'aime bien les îles. Plage du Grosjean au Port-en-Ré, alors.
2: Quelques questions comme ça et des réponses rapides. Le lieu des premières réussites, vous l'avez évoqué tout à l'heure, et le lieu de la remise en cause, vous l'avez évoqué. Le lieu en France qui vous fait un peu rêver ?
3: Eh bien, je vais vous dire, c'est l'Aubrac.
2: Alors là, on va être copains parce qu'on y mange bien.
3: Alors on y mange super bien.
2: Ah, l'Aubrac, moi j'adore.
3: Et moi j'ai découvert l'Aubrac, alors pas du tout professionnellement, mais je l'ai découvert parce que chaque année je fais une partie du chemin de Compostelle.
2: Ah bon ?
3: Et mon meilleur ami étant cordonnier, il m'a embarqué dans ce projet de faire Compostelle, et une semaine par an je marche
2: voilà, c'est le Puy-en-Velay, hein, le départ.
3: Le Puy-en-Velay conque. C'est la première étape qu'on a fait. Et on est passé par l'Aubrac et ça a été un choc pour moi. J'ai trouvé que c'était assez incroyable ce qui s'est passé lorsqu'on a marché dans ces immensités absolument fabuleuses avec des paysages à couper le souffle. Enfin, j'avais l'impression d'être dans un film. Et puis on mange très bien et comme j'aime bien manger, c'est pas mal non plus. Quoi.
2: On mange bien où d'ailleurs en France ?
3: Ah bah on mange bien dans tous les territoires. Là pour le coup, on a cette chance de bien manger partout. On mange bien en Auvergne, on mange bien en Alsace, on mange bien voilà. Moi je suis trop gourmand pour citer un territoire par rapport à l'autre. Ouais, j'aime bien le cassoulet. Alors voilà, j'ai fait une petite escale dans les Pyrénées. Je suis passé par Carcassonne il y a 15 jours et j'ai mangé un super cassoulet.
2: Alors le lieu où vous aimez vous ressourcer, peut-être en dehors de Paris, un lieu en France où à un moment donné vous avez dit waouh, si vous pouvez.
3: Le Périgord.
2: Hein? Tiens, pourquoi?
3: Parce que j'ai de la famille dans le Périgord et que historiquement chaque Noël on va toujours se retrouver tous dans le Périgord noir aux Aisies de Taillac. Et pour moi c'est une... alors là pour le coup je me ressource vraiment parce que je suis au cœur de la France profonde avec des gens fabuleux et ça me fait énormément de bien et je pour rien au monde je changerais et d'ailleurs mes filles m'en voudraient beaucoup si on changeait cette habitude mais chaque année on va à Noël passer les fêtes dans le Périgord. Et pour nous, c'est absolument un moment qui est important et je pense que ça nous aide vraiment à passer le cap de l'hiver.
2: Vos plus belles vacances en France ? Peut-être que vous avez déjà évoqué le lieu, hein, je ne sais pas, mais est-ce qu'il y a des vacances inoubliables que vous avez vécues ici ?
3: Bah, je suis désolé, mais je vais revenir sur la Corse. Hein, donc voilà, c'est bon. Vraiment pour moi. Je pense que c'est là où j'ai vécu les plus belles vacances. Voilà, avec mes filles petites, ça a été fantastique.
2: Si on va à la montagne, vous avez un peu évoqué la montagne, mais la montagne vraiment pour skier. Vous allez me dire, il y a des montagnes en Corse, mais si on va skier, on va où avec vous en France?
3: Ah, bah là c'est pareil. On va à Val d'Isère parce que
2: voilà. Tignes, Val d'Isère.
3: Parce que voilà, la Haute Tarentaise, c'est quand même. Lorsqu'on aime le ski comme moi, parce que je fais du ski depuis que je suis petit, j'ai vraiment beaucoup de tendresse pour Val d'Isère, même si aujourd'hui ça a beaucoup changé et que bon, c'est devenu une station un peu hors norme.
2: Gilles Attaf est votre invité encore quelques minutes sur ICI, les présidents certification origine France Garantie. Alors Gilles Attaf, si votre ville était une carte de France, on se balade hein, depuis tout à l'heure hein, dans cette carte de France, quel serait le lieu central pour vous ?
3: Le lieu central, c'est une très bonne question. Je dirais quand même Limoges.
2: Ah, on y revient. C'est peut-être la ville que vous avez citée le plus d'ailleurs.
3: Oui, parce que ouais, j'ai vécu des moments exceptionnels à tous les niveaux, quoi, aussi bien des hauts que des bas. Donc émotionnellement, peut-être c'est la ville qui m'a le plus marqué parce que émotionnellement, ça a été une période où vraiment j'ai tout connu en fait. Et c'est peut-être ça qui fait qu'aujourd'hui, effectivement, j'ai du mal à y retourner d'ailleurs.
2: Aujourd'hui, vous vivez, c'est en région parisienne que vous êtes aujourd'hui, c'est
3: ça ? Oui, je vis en Seine-Saint-Denis, au Raincy.
2: Est-ce que vous voulez dire un mot sur le Raincy d'ailleurs ? Est-ce qu'il y a peut-être à découvrir des choses, des images comme ça qui vous donnent envie d'évoquer ce soir, à évoquer ce soir ?
3: Ah ben oui, le Raincy c'est un havre de paix et ça permet de faire comprendre que on peut très bien vivre en Seine-Saint-Denis. C'est une ville que j'apprécie beaucoup et on parlait beaucoup de tout à l'heure de gastronomie et c'est une ville où il y a énormément de commerçants absolument fabuleux avec des marchés, des maraîchers, des bouchers et moi je suis très attaché à cette ville.
2: Parler des marchés, pour vous, la réindustrialisation passera forcément demain par la vision régionale, territoriale, c'est ce que vous avez évoqué, hein, Gilles.
3: Alors moi, je pense qu'il faut repartir effectivement de cette... faut repartir de vraiment de... Pour moi, l'ADN d'un pays, c'est le territoire et pour que on puisse embarquer autour d'un récit toute une société, il faut repartir de son ancrage, et son ancrage, il est en région, il est en territoire, et lorsqu'on a... voilà, moi, j'aime beaucoup ce que fait par exemple le produire en Bretagne, voilà, c'est fantastique. Et si on produit en Bretagne, on produit en France. Et donc voilà, mais je pense que aujourd'hui le français, le citoyen, il a besoin de retrouver de la proximité, de l'ancrage, et c'est de là qu'on peut rebâtir quelque chose, rebâtir une société plus juste, avec moins de fractures, et sortir de ces mégalopoles qu'on a voulu nous vendre pendant des décennies. Vous savez, on nous a quand même vendu que la France serait un pays de tertiaire et que l'atelier du monde serait en Chine. Donc moi, je me bats contre ça depuis
2: des années. Et vous faites bien. Dernière question, un lieu que vous ne connaissez pas et vous rêvez de le découvrir, ou une région, vous dites, je suis jamais allé.
3: Alors c'est fait, j'étais dans les Pyrénées, je connaissais pas.
2: Ah, donc ça répond pas à ma question.
3: Non mais je voulais le dire parce que j'étais assez cet été.
2: J'ai fait un petit
3: passage dans les Pyrénées et j'avoue que j'ai été absolument un lieu que je connais pas et que il faut absolument que je visite, c'est le Jura.
2: Et ben voilà. Bon voyage dans le Jura et revenez nous en parler.
3: Avec plaisir. Grand plaisir.
2: Gilles Attaf était votre invité. Merci pour tout ce que vous faites. Saluez vos équipes. Et puis, on continuera bien sûr de s'intéresser à vos fonctions et surtout à cette certification dont vous êtes le président. Certification d'origine France Garantie. On a retracé votre carrière, votre parcours, Gilles.
3: Oui, bien sûr. Et puis surtout dire aux consommateurs, surtout regardez les étiquettes lorsque vous consommez. Acheter un produit d'origine France Garantie, c'est participer au modèle social français, à l'économie française. Derrière tout ça, il y a des emplois, il y a des territoires. Donc, cherchez le logo Origine France Garantie lorsque vous consommez.
2: Merci Gilles Attaf, il était votre invité ce soir sur votre radio ici. Il n'y a pas de Paris dans la vie. Rendez-vous avec plaisir dès lundi, ce week-end également entre 20h et 21h pour les meilleurs moments de Il n'y a pas que Paris dans la vie. Je vous donne rendez-vous lundi à partir de 20h. Salut, ciao.

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2: Salut à toutes, salut à tous et bienvenue sur votre radio ici. Nous sommes pour le deuxième soir du Ici Live Festival en direct d'un des plus beaux lieux du monde. Oui, je pèse chacun de ces mots. Croyez-moi, j'en ai vu des lieux magnifiques. Mais alors, le Port Vieux de La Ciotat au coucher du soleil, c'est quand même une expérience assez incroyable. Et quand en plus, on sait que des artistes qu'on adore vont se relayer au micro de Décibel, eh ben, c'est encore plus délicieux. Alors, ravi de vous accueillir, les amis, que vous soyez dans le nord, dans le sud, l'est ou l'ouest. On a même, tiens, des auditeurs qui nous ont envoyé des messages et qui nous ont dit qu'ils nous écoutaient depuis le Brésil. Alors, salut à toutes et à tous et vraiment bienvenue à La Ciotat, ici tout près de Marseille, pour la 5e édition du Ici Live Festival, avec ce soir sur scène, Jennifer.
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2: Oui, alors que sa prochaine tournée est très attendue, eh bien, Jennifer sera en avant-première, ici, sur la scène flottante, sur le bord de La Ciotat, pour dévoiler quelques nouvelles chansons, dont cette reprise de Dalida. Et puis, elle sera avec nous en interview tout à l'heure, tout comme Yann Müller. Aussi reprend du Dalida. Décidément, ce soir, mes invités aiment les paillettes, les strass et les grandes voix. Ça tombe bien, je sais que vous aussi. Alors bienvenue, les amis, dans Décibel. C'est parti. Et on commence l'émission avec la bonne nouvelle du jour et la bonne idée surtout du magazine Rolling Stone France qui a décidé de célébrer dans son numéro de septembre, le numéro qui est en ce moment en kiosque, les 60 ans de carrière de notre légendaire Jacques Dutronc. Voilà, il est en couverture et puis il est aussi dans tout un dossier hyper bien écrit comme d'habitude chez Rolling Stone France à l'intérieur du magazine. Jacques Dutronc donc, qui a fait ses débuts en 1966, un de ses premiers tubes c'était « Et moi ». Et moi, et moi. L'année suivante, il chantait des cactus. Alors on en remet une petite couche. Ça

0: anniversaire, monsieur Dutronc, 60 ans de carrière célébrée donc dans le magazine Rolling Stone France que je vous recommande.
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0: Nos invités vont arriver ce soir dans Décibel, les artistes qui font l'actualité du Ici Live Festival, Jennifer et Yann Muller, nos têtes d'affiche ce soir, des concerts qui, et si vous n'avez pas la chance d'être au premier rang dans notre public d'invités, eh bien vous pourrez quand même découvrir ces concerts puisque nous enregistrons tout et nous vous diffuserons les concerts avant les vacances, c'est promis, vous allez profiter de ces grands moments. Mais voilà, les artistes seront là avec nous tout à l'heure en direct, mais je voulais aussi vous annoncer un retour qui va vous faire plaisir. C'est celui de Sinclair, lui qui avait marqué avec ses tubes « Si c'est bon comme ça » ou encore « Ensemble », la fin des années 90 et le début des années 2000, vient de sortir une petite bombe très funky qui s'appelle « Jane Jane » et qui annonce une tournée qui arrive. La tournée s'appelle « Lumière ». C'est le retour de Sinclair et c'est une bonne nouvelle.

0: Jane, Jane, c'est le retour de l'excellence Sinclair. Une vingtaine de dates cet automne partout en France. Et il lancera notamment sa tournée Lumière le 25 novembre prochain à Paris, au Zénith. Alors tiens, je vais tester avec le public de la Ciotat ce soir, les amis. Est-ce que vous connaissez cette petite musique ?
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0: Je vous entends pas, vous connaissez ou pas ? Ils connaissent. Yann Müller est l'invité de Décibel dans quelques secondes. À tout de suite.

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1: Merci d'avoir choisi ici pour passer votre vendredi soir. On a franchement de très bons rencarts à vous proposer. Jennifer arrivera tout à l'heure. Et là, c'est Yann Muller pour la première fois dans Décibels. Salut Yann.
2: Salut, comment
1: Bienvenue.
2: Tu vas?
1: Bienvenue. Bah écoute, ça va très bien. Je ne te cache pas que c'est la première fois que j'ai 1 milliard 200 millions de streams face à moi.
2: Ah, ça fait
1: Je
2: plaisir.
1: Frétille un petit peu. Quel chiffre incroyable qui donne le tournis. Qu'est-ce que ça veut dire concrètement pour toi en tant qu'artiste? 1 milliard 200 millions de streams.
2: Ça veut pas dire grand chose. Non, ce qui est plus impressionnant, c'est de voir les gens en face quand t'es en concert et que là, ouais, tu réalises vraiment le chiffre et que tu vois les gens qui connaissent les musiques, qui chantent sur tous tes titres. Et là, c'est là que tu réalises les chiffres. Mais après, sinon, c'est que des nombres. C'est vrai que c'est difficile à réaliser quand même.
1: Est-ce que t'as compté combien de personnes t'as fait danser cet été?
2: Non, mais ça serait intéressant. J'aimerais bien savoir.
1: Ouais. C'est vrai. En tout cas, ça se compte au moins en dizaines de milliers, c'est sûr, parce que t'étais sur des festivals.
2: On a fait des belles scènes. Ouais. J'ai fait pas loin d'ici. J'avais fait près juste 40 000 personnes, par exemple. Ou d'autres grandes scènes, des 20, 25 000. C'est vrai que plus c'est grand, moins c'est, tu prends d'énergie parce que c'est tellement grand. Et là, je préfère des scènes plus petites comme ça, ouais, où je suis plus proche des gens. J'aime bien être proche des gens.
1: Alors là, pour le coup, ce soir, tu vas être tout proche du public.
2: C'est pour ça.
1: Tous et toutes invités d'ici à La Ciotat. Et puis ton set aussi qui sera enregistré et qu'on va diffuser un petit peu plus tard à la radio. Voilà. Mais alors, tiens, dis-nous d'ailleurs, avant d'arriver à ce 1 200 000 000 de streams, toi, ta première approche de la musique, c'est en tant que chanteur? Je crois que tu gratouilles, hein, tu joues de la guitare.
2: Je joue un peu dans ma chambre, ouais, c'est vrai.
1: Donc ça, c'est le début, mais comment tu deviens producteur et comment tu arrives aux musiques électroniques?
2: Ça vient en commençant à jouer, en étant DJ dans des restaurants. Donc j'ai commencé très tôt, dans les années 2010. Et en fait, j'ai commencé à produire pour moi, pour pouvoir jouer mes morceaux, ouais, dans les restaurants, parce que j'avais plein d'idées, j'avais plein de morceaux que j'aimais d'artistes français ou internationaux. Et c'est vrai qu'il y a un moment où je ne les trouvais pas sur Internet et je m'étais dit, tiens, je vais me les faire moi-même. Et ça a commencé petit à petit par faire des petites reprises au fur et à mesure. Et on progresse jusqu'à en arriver là aujourd'hui.
1: Alors, avec des reprises, des remixes, oui, de chansons que vous connaissez, des classiques américains par exemple. 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Mais on n'a pas peur de la variété française chez Yann Muller. Jonathan, alors eux par exemple, typiquement, c'est des artistes qui sont toujours là dans le oui, paysage musical, que tu peux contacter. Est-ce qu'avant de faire cette version de « Est-ce que tu viens pour les vacances ?», est-ce que tu appelles David et Jonathan?
2: Alors moi, au début, j'ai pas leur numéro, mais en fait, moi je fais le morceau par passion, parce que c'est un morceau qui m'a bercé depuis petit. Moi j'ai grandi avec ce morceau et j'ai toujours aimé les artistes. Et c'est vrai qu'aujourd'hui, de pouvoir collaborer avec eux, pour moi c'est un rêve, et aujourd'hui je vis mes rêves. Donc rien que pour ça, je suis heureux de faire ce que je fais.
1: T'as repris Dalida.

0: avec Jennifer, avec qui tu partages l'affiche ce soir, parce qu'elle aussi a une passion d'Alida.
1: Est-ce que tu as vu mon t-shirt?
0: Tu as un t-shirt Jennifer, voilà, absolument magnifique. D'ailleurs, on a des fans de Jennifer là dans le public. Je pense qu'elle voudrait bien te le piquer.
1: Je suis fan très aussi, moi. Je suis très content de l'avoir ce soir aussi. J'ai hâte de voir son concert.
0: Tu dis, je vis mes rêves. Est-ce que justement, le fait, en prenant de l'importance en tant que DJ, en tant qu'artiste électro, et de rencontrer ces artistes-là et possiblement collaborer avec eux, ça fait partie du rêve vivant?
1: Ça fait partie du rêve que je vis actuellement. Et justement, je travaille sur un album avec des artistes français pour cette année, justement. Donc, j'ai hâte de finir ma tournée, de rentrer en studio et de pouvoir collaborer avec eux.
0: Évidemment.
1: Et proposer un nouvel album pour l'été prochain.
0: Parce que c'est ça le Graal. Dans ton album Madeleine, donc évidemment, pour le coup, que des Madeleines, que des chansons qu'on connaît par cœur, des Madeleines de Proust. Ouais. Mais d'ailleurs, c'est bizarre parce que t'es beaucoup plus jeune que moi, mais on a les mêmes Madeleines. Donc je pense que c'est des Madeleines longue conservation.
1: C'est en écoutant les CD de mes parents, je piquais leurs CD. Et après, même on faisait des longues routes. Je viens de Nice et on montait jusqu'à Metz dans la voiture. Et j'avais CD qui tournaient dans la voiture pendant 10 heures. Donc j'ai été bercé à cette musique-là et
0: à
1: la maison. Et même à la maison, ils jouaient en boucle ces CD-là, donc j'ai grandi avec ça, moi.
0: Mais c'est vrai que le Graal, une fois que tu as fait ces reprises-là avec des voix, alors que tu avais très bien sélectionné, parce que pour le coup, on se rapprochait beaucoup de l'esprit de départ, mais là, avoir les voix originales, les artistes originaux, ça c'est le Graal quand on fait ton style de musique.
1: Complètement,
0: évidemment.
1: Et même de pouvoir, de rencontrer ces artistes et de pouvoir discuter avec eux, d'entendre toutes leurs anecdotes.
0: Donne-moi un nom.
1: Tu me parlais de David et Jonathan, par exemple, ils ont vécu une carrière incroyable. Ouais. Et de pouvoir entendre toutes leurs anecdotes de carrière, c'est génial.
0: Je pense qu'il y a du lourd.
1: Rien que pour ça, je suis trop heureux de vivre ce genre de moment.
0: Alors, il est pour quand l'album 2027?
1: Ah, l'année prochaine, oui. On y travaille déjà.
0: Bon, notez-le, 2027, un nouveau président et un nouvel album de Yann Muller. Merci beaucoup d'être venu nous voir.
1: Merci à vous, Yann. Et merci à tout le monde, le public, d'être
0: par
1: venu.
0: Par avance.
1: Merci.
0: Par avance, très très bon concert.
1: Merci,
0: ce soir.
1: J'ai hâte.
0: Voilà, je pense que vous parlerez de Dalida avec Jennifer dans les coulisses. Et les amis, si je vous dis par-dessus les temps, soudain j'ai vu... C'est nul, on recommence. Plus fort, on passe à la radio. Par-dessus les temps, soudain j'ai vu... Ça, c'est mon La Ciotat, bravo les amis, merci Yann.
1: Merci à vous, merci à tout le monde, merci.
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sur la scène du Ici Live Festival ce soir, notre belle scène flottante du Port Vieux de la Ciotat et un public qui l'attend de pied ferme mais qui a mis ses plus belles chaussures pour aller danser. Alors, avant d'accueillir Jennifer, les amis, je voulais vous annoncer qu'aujourd'hui c'est un jour important, mais oui, le 4 septembre, c'est l'anniversaire de Beyoncé. Alors, envoyons-lui nos bons voeux, même si, bon, elle a vendu 200 millions de disques, elle fait partie des personnalités les plus puissantes du monde de la musique, aux États-Unis et partout dans le monde. Donc, nos bons voeux, écoutez, je ne sais pas si elle les entendra passer en soufflant ses bougies en or, mais pour tout le bonheur qu'elle nous a apporté, notamment pour son dernier album où elle a eu l'excellente idée d'aller flirter du côté de la country music, qui lui va aussi très bien, eh ben, on avait envie d'embrasser Beyoncé. Je me rends compte que je ne vous ai pas dit quel âge elle a aujourd'hui. Qui veut deviner l'âge de Beyoncé, d'après vous? Quel âge elle a, Beyoncé, aujourd'hui? 29? 49? Vous venez de lui mettre 4 ans dans les dents, je vous adore. Elle a 45 ans aujourd'hui, Beyoncé. On l'embrasse donc et on écoute Single Ladies.

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2: Oui, cinquième édition de ce Ici Live Festival. On a déjà accueilli tellement de têtes d'affiches d'artistes qu'on a adoré, avec qui on a passé des moments géniaux, que ce soit

0: D'habitude, les auditrices et les auditeurs jouent par téléphone, mais puisque nous sommes en public, ça va le public ?
1: Oui !
0: Et on, très bien, puisque nous sommes en public, eh bien, nous sommes allés chercher dans le public des candidates et des candidats. On a une équipe de filles, Marine et Kenza, bonsoir.
2: Bonsoir.
0: Comment ça va ?
2: Ça super. Va.
0: Est-ce que vous êtes là ce soir pour voir Jennifer?
2: Oui, bien sûr.
0: Ah, je m'en doute et je suis ravie de pouvoir vous annoncer qu'elle sera là tout à l'heure en interview, Jennifer. Donc vous allez avoir de très très près. C'est ça aussi ici. Quand on dit qu'on est radio de proximité, eh ben on est vraiment tout près des artistes.
2: C'est
0: et
2: génial.
0: Ça, c'est génial. Alors les filles, face à vous, il y a un homme seul. Oui, je marche seul, tel Jean-Jacques Goldman. Bonsoir Gaëtan.
3: Bonsoir Émilie.
0: Comment ça va?
3: Ça va très bien et toi?
0: Mais ça va super. Alors tu es prêt à jouer au blind test?
3: Oh oui, je suis prêt.
0: Quels sont les cadeaux du soir, les amis? Eh bien, du goodies magnifique. Nous avons le Bob, ici live, la Ciotta, qui irait très bien à Joule, hein, quand même. Une autre star de la région qui porte énormément de Bob. Donc voilà, le Bob de Joule, mais version ici live, la Ciotta. Et puis des bananes, ici live, la Ciotta également. Que je suis ravie de vous offrir, les amis, avant même que l'on joue. Car c'est comme ça, dans Décibels, on gagne avant de jouer. Comme ça, on joue plus détendu, vous voyez ? Tranquille, parce que les filles avaient peur de ne pas trouver les réponses. Ah pourquoi? Vous écoutez quoi comme musique, les filles, à part Jennifer?
4: Non, de la variété française.
0: Eh ben genre qui? Vas-y, dis-moi qui. Tu adores?
4: Non, de tout.
2: Ouais, de tout.
4: De tout.
0: De tout. Gaëtan?
3: Moi aussi, j'écoute de tout, mais j'aime bien Grand Corps Malade.
0: Alors, il n'est pas dans le blind test, mais on l'embrasse. Et il sera bientôt dans Décibels. Il sera bientôt invité. Ça, c'est promis. Ok, alors le thème ce soir du blind test, ce sont des intros à la guitare emblématique. Normalement, dès les premières notes de guitare, si on est un peu fan de rock ou de chansons françaises, on reconnaît la chanson. Alors Gaëtan, Marine, Kenza, on ouvre les oreilles, grand les oreilles. Le public, évidemment, a le droit de souffler. N'hésitez pas à les aider. De toute façon, nous prenons toutes les tricheries. Vous avez gagné déjà. Voilà, c'est vraiment... C'est pour avoir la médaille en chocolat supplémentaire. L'idée, c'est juste qu'on écoute ça ensemble. Première chanson, les amis, avec une intro de guitare emblématique. Dites-moi... Qui chante ça?
5: Téléphone.
0: Eh ben voilà, téléphone, bravo. Ils ont trouvé la réponse en même temps, sauf que Gaëtan, qui a l'habitude de jouer par téléphone, a donné son prénom. Oui, mais là, t'es en face de moi, je vois bien que c'est toi qui parles. En fait, quand les auditeurs et les auditrices jouent par téléphone, on leur demande de donner leur prénom avant de donner la réponse, parce que comme on les voit pas, on ne sait pas qui dégaine en prums. Mais là, vous avez été très raccord. Bravo. Ben voilà, ça ne servait à rien d'avoir peur. Vous êtes très fort. Gaëtan, Marine, Kenza, tout le monde a un point. Pour New York avec toi, de téléphone. Attention, deuxième chanson, deuxième intro de guitare emblématique. Dites-moi, qui chante ça?
3: Les Rolling Stones.
0: Mais oui, Gaëtan, les Stones, bravo.
4: C'est pas très français, si je peux me permettre.
0: C'est pas très français, non, c'est très anglais même. Tu as raison, Marine.

0: des Stones. Une chanson qui a 60 ans et des poussières. Et pourtant, franchement, pas une ride.
1: Ah oui, c'est bien, on écoute encore et on se régale.
0: Gaëtan se régale, par contre Marine, elle m'a fait des yeux genre pardon, non, c'est vraiment un truc de personnage. Et t'aimes pas les Rolling Stones, Marine?
2: Non, c'est pas que j'aime pas, c'est que je connais mais j'écoute pas forcément.
0: Ah oui, d'accord. Bon, bah écoute, c'est pas grave. Si tu croises Mick Jagger dans la région, parce que de temps en temps il aime bien venir dans le sud, et ne lui dis pas ça.
2: Non.
0: Voilà, tu gardes pour toi.
2: C'est ok.
0: On continue, dernière intro à la guitare. Emblématique. On cherche l'interprète. Et attention, petit indice, il est venu ici à La Ciotat pour un ici là il n'y a pas très longtemps. On y va.
2: M.
0: Oui, bravo.

0: chanson de M avec Il est vrai. Non seulement une intro emblématique à la guitare, mais en plus, chanson dédiée à sa guitare. Il parle à sa guitare dans cette chanson, une jolie guitare rose d'ailleurs qui est sur la pochette de l'album. Alors voilà, c'était un beau blind test. Et j'ai derrière moi un jeune homme qui a essayé de souffler toutes les réponses au public. Bonsoir, comment tu t'appelles ?
1: Je m'appelle Vincent.
0: Vincent, tu aimes la musique ?
1: J'essaie d'écouter de la musique.
0: Vincent, t'as un petit look de rocker avec ta marinière. Est-ce que tu espères un jour jouer sur

0: la scène du Ici Live Festival.
1: Depuis des années que je viens ici, c'est mon rêve absolu. C'est pour ça que j'essaie de me rapprocher de la radio pour que on sait jamais ce qui peut se passer.
0: Mais t'as raison, là déjà tu te rapproches de l'animatrice, c'est pas mal. C'est pas mal, Vincent, on croise les doigts pour toi pour l'année prochaine. Peut-être ton premier concert à la Ciotat.
1: Je prends date avec tout le public qui est là. Regardez bien la scène, l'année prochaine j'y suis.
0: Allez Vincent, on y croit. Vincent à la Ciotat, c'est un beau projet comme un autre pour 2027. Et nous, je vous propose qu'on écoute une autre chanson absolument emblématique, une intro à la guitare. Oh. Là, qui me donne des frissons. Juste le temps de remercier infiniment Marine, Kenza, merci les filles.
2: Merci
0: Mégaëtan.
3: Merci Émilie.
0: Bon concert. Vous restez dans le coin là comme Jennifer arrive. Hein. Oui voilà, c'est ça. Allez, oui Jennifer va arriver. Mais avant, rock and roll, les amis, le groupe Deep Purple. Vous la connaissez cette intro? Les Anglais de Deep Purple en 1972 sur leur album culte Machine Head.

un grand moment de l'histoire du rock'n'roll qu'on doit à un groupe qui fait partie des inventeurs du hard rock, les Anglais de Deep Purple. Allez, après ce Smoke on the Water, et bien On the Water à la Ciotat, il y a la scène flottante du Ici Live Festival sur laquelle va monter dans moins d'une heure l'ébouriffante Jennifer.

studio de Décibel ici sur le port vieux de La Ciotat en bateau. Avouez que c'est la classe. À tout de suite, les amis, et merci d'avoir choisi ici.

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1: Mais oui, au Ici Live La Ciotat 5e édition, il y a une artiste qui était très très attendue. Mademoiselle, comment elle s'appelle l'artiste qui était très très attendue? Comment elle s'appelle? Tu sais? Vous savez?
2: Jennifer.
1: Ouais, Jennifer est avec nous.
3: Coucou. Bonsoir.
4: Bonsoir tout le monde.
1: Oh là là, mais quelle joie de te retrouver, chère Jennifer. Comment vas-tu?
3: Également, je vais toujours bien quand je suis près de Marseille.
1: Ah, c'est vrai, hein? Oui. Il se passe un truc dans l'air ici.
3: C'est le sud, c'est comme ça.
1: Ça, ça. Et alors, il se passe aussi toujours quelque chose autour de tes chansons. Je me faisais la réflexion en préparant l'émission. À chaque moment de la vie, il se passe un truc qu'on peut connecter avec une de tes chansons. Ici, comme il fait très beau, on est au soleil.
3: Oui. Ça va.
1: Vient de se passer, on chantait très fort dans nos têtes quand même. Ma révolution.
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1: Et puis, quand on remet en question ces histoires d'amour, ce qui arrive très souvent après les grandes vacances, on se chante très fort. Sauf qui aime.
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1: C'est vu, chère Jennifer, c'était pour les versions jukebox de toutes tes chansons. C'était en 2024.
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1: Vous allez partir en tournée avec ces nouvelles versions, ce jukebox. Comment ça s'est passé? Est-ce que tu t'es régalée autant que tu l'espérais?
3: Je me régale tout le temps.
1: Ouais.
3: À partir du moment où je rejoins les planches, donc et que je rejoins surtout mon public.
1: Ouais. Ils sont là ce soir.
3: Que je retrouve, assez régulièrement.
1: C'est ça.
3: Et c'était une tournée merveilleuse. C'était plein de joie, de surprises, des moments délicats aussi, dans l'émotion.
1: Ouais.
3: Voilà, c'était à taille humaine, donc c'était forcément très puissant émotionnellement parlant.
1: Voilà. Et alors, ce qui est formidable, c'est que tu partages avec nous une nouvelle de tes passions.
3: Enfin, oui.
1: Elle n'est peut-être pas nouvelle, la passion, mais en tout cas, tu ne l'avais pas encore partagée avec nous. C'est ta passion pour Dalida.
3: Oui.
1: Tu parles d'émotion en parlant de scène. S'il y en a bien une qui en transmettait et qui en absorbait de l'émotion tout le temps, c'était Dalida. Comment toi, t'es rentrée en contact avec sa musique?
3: C'est dès mon plus jeune âge. Je pense que dans tous les inconscients collectifs, on a Dalida en tête.
1: Si t'as grandi dans le coin.
3: J'ai toujours dansé sur du Dalida. Tu fais partie de mes playlists, mais je pense que ça parle à tout le monde. Et quand j'ai fini ma tournée, je travaille aussi sur un nouvel album. Il y a les nouvelles chansons.
1: Ouais.
3: Un projet avec Maxime, parce que j'avais commencé à en parler. Et effectivement, il y a eu la rencontre avec Orlando qui a un peu déclenché ce
1: projet
3: de cœur.
1: Orlando, le frère de Dalida.
3: Qui a déclenché un petit peu, qui m'a fait avancer ce projet-là que j'avais en tête depuis longtemps. C'est un projet de cœur. Et c'est bientôt son anniversaire, Dalida, l'anniversaire de sa mort. Et donc, du coup, ça tombait très très bien que je propose au public, à l'issue de cette tournée qui était beaucoup plus intime, un show auquel je me suis jamais autorisée, un show musical finalement avec des danseurs, avec DJ, avec musiciens, un spectacle musical autour donc des chansons de Dalida, mais autour de mes chansons aussi, qui seront toutes remixées, mais d'une manière beaucoup plus festive que ce que j'ai proposé sur le jukebox tour.
1: Là, c'est le DJ tour.
3: Ça s'appelle donc le DJ tour.
1: Alors, on a évidemment
3: hâte. Je travaille donc avec un monsieur qui s'appelle Habibi Sly, qui fait de la disco électro. Alors, c'est de disco électro plutôt oriental, lui. Donc, il y a des petites touches orientales grâce à quelques chansons de Dalida. Et donc, je travaille avec lui très activement sur la revisite donc de toutes ces chansons, sans dénaturer pour autant l'âme des chansons de Dalida, qui reste forcément irremplaçable, puisque c'est une icône absolue pour laquelle j'ai un profond respect, pour laquelle on a tous un profond respect. Donc, c'est autre chose. Je vais proposer autre chose pour faire vivre, encore une fois, et peut-être faire découvrir à la nouvelle génération les chansons les plus dansantes de Dalida.
1: Dalida qui avait ce talent de vous faire danser avec parfois des textes extrêmement poignants.
3: Complètement.
1: Et Jennifer, tu t'appropries ça avec cette nouvelle chanson Mourir sur scène,
3: oui,
1: qu'on va écouter maintenant. C'est la version de Jennifer. Et puis après... Après, on va continuer à discuter et à parler de tout ce qui nous attend. Parce que Jennifer, croyez-moi, 2026-2027, elle a un carnet de balles très...

0: les amis, oui, mais c'est la folie hein, dans le studio d'ici. Parce que je crois, il y a quelques fans de Jennifer dans le coin. Oui, il y a quelques minutes du concert. Alors c'est quand même hyper touchant. Mais oui, allez-y, tout le monde a envie de faire sa photo avec Jen. Et alors ce qui est dingue, Jen, et ça doit tellement te faire chaud au cœur, c'est,
1: oui, c'est voilà, trop mignon.
0: On a des petites filles, on a des mamans, des papas, des grands-parents. Toutes les générations sont là pour ton concert. Et c'est vraiment une merveille. Alors Jennifer, qui finit de continuer à signer ses petits autographes aux petites filles, c'est vraiment trop mignon.
1: Je t'écoute, je suis avec toi.
0: T'es avec moi. J'avais une question toujours sur Dalida.
1: Oui.
0: Parce que là, on vient de t'écouter chanter Mourir sur scène. En fait, il y a plein de chansons emblématiques de Dalida qui, je trouve, peuvent faire écho à ce que tu fais toi. Et par exemple, il y a cette vision presque enfantine de l'amour. Genre, on y croit, quoi qu'il arrive, on y croit toujours, même si la vie nous envoie tout un tas de trucs terribles. On croit en l'amour. Toi, J'attends l'amour. Bah, c'est une chanson que tu chantes encore aujourd'hui. On écoute quelques notes de la version 2024.
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0: J'attends l'amour. Tu la chantais au tout début de ta carrière. Tu la chantes encore aujourd'hui.
1: Oui, c'est vrai.
0: Et je trouvais que c'était, oui, ça faisait un pont quand même, cette vision. On croit à l'amour, quoi qu'il en coûte, tout le temps, à tous les âges, à tous les moments de la vie. C'est un truc aussi qu'elle avait, Dalida.
1: Oui, sa vie a été jalonnée de plus de drames à travers
0: mais
1: tout,
0: tu vois, elle chantait l'amour, quoi.
1: Mais elle le chantait quand même avec beaucoup d'espoir et toujours une et d'une manière passionnée. Aussi, elle était complètement intègre dans toutes ses émotions. Habitée, c'est une interprète hors pair.
0: Alors malheureusement, voilà, ça s'est très très mal fini pour elle, puisque elle a mis fin à ses jours, Dalida, parce que oui, bah, peut-être justement trop d'émotions, trop éponge. À part ce côté-là dramatique, qu'est-ce que tu vas chercher chez Dalida et que tu vas réinjecter dans les chansons?
1: Alors, je reste fidèle au lead de chant, c'est-à-dire à sa manière de chanter. Je ne chante pas comme Dalida, malheureusement. Mais
0: tu gardes ses mélodies, en tout cas.
1: J'essaie de respecter les notes. Après, je me suis autorisée aussi certaines libertés sur certaines chansons. Mais il y a certaines chansons où je n'avais pas le droit de changer la ligne mélodique. C'était impossible et inconcevable. Ne serait-ce que par respect pour l'œuvre d'Alida et le monde qui l'entoure, qui a pu l'entourer, par respect par Orlando, et puis Orlando, il tient aussi, hein, attention, il ne faut pas non plus déconner
0: avec le petit frère. Il a toujours, fait.
1: C'est sa manière de la protéger encore, et heureusement qu'il est là.
0: Oui, et quand on chante d'Alida, on peut pas y aller en jean. J'adore ton jean, t'es canon, mais quand on chante Dalida, on t'imagine dans un concert avec, comme elle finalement, une robe un peu paillette, les cheveux vraiment gonflés. Est-ce que tu l'imagines comme ça aussi, ou est-ce que tu vas nous surprendre?
1: J'oserais davantage. Je suis Jennifer, qui fait un hommage non pas à Dalida, mais aux chansons de Dalida. Sur une partie des chansons de Dalida, avec mon répertoire. Donc c'est pas un hommage à Dalida.
0: Je comprends.
1: C'est vraiment un hommage à ses chansons. Mais j'ai la chance d'avoir des grandes scènes et d'être très accompagnée là pour le coup. Donc j'ai envie de proposer un show. Donc forcément il y aura des costumes. J'arriverai pas en jean. J'ai envie de m'amuser là-dessus aussi.
0: Alors ça va être absolument fou. Alors ce soir à La Ciotat, ils sont nombreux, elles sont nombreuses. Ça va être dingue. T'as déjà joué sur l'eau, toi, une scène flottante?
1: Oui, j'ai déjà fait ça en tournée.
0: Plusieurs
1: fois. Non, mais c'est assez étrange d'être coupé du public. Ouais. Il y a quelque chose de très magique, et en même temps, il y a une certaine frustration, parce que moi, j'aime bien les capter des énergies. Ouais. Mais c'est un peu loin. Mais ils sont plus près qu'une scène flottante que j'ai pu faire.
0: Oui, là, en fait, pour celles et ceux qui ne sont pas venus, sachez qu'il y a cette scène.
1: Je vois quand même les yeux, là, quand même.
0: Voilà, dans le port vieux de La Ciotat. Et puis, il y a un petit peu d'eau, évidemment. Ouais. Et ensuite,
1: quelques moustiques.
0: Accessoirement. Et puis le public qui est là en face. Il y a un jeu de lumière magnifique aussi sur l'église qui est derrière, et le port et tous les bateaux et tout. Non, ça c'est fou. Si je suis la fée Clochette, imagine. J'ai une petite baguette et je te propose n'importe où dans le monde, tu peux jouer. Un lieu qui te fait rêver pour un concert. Un truc, même ton fantasme le plus fou, genre ça, si tu veux jouer au pied des pyramides, tu peux. Un endroit comme ça où tu te verrais bien et où tu rêverais de jouer.
1: De continuer à jouer alors.
0: Peu importe l'endroit.
1: Peu importe l'endroit, j'aime tout. J'aime tout. À partir du moment où je partage un moment vrai et intense avec les gens, j'aime. J'aime le sentiment d'évasion qu'on a en fait à ouais. travers la musique et ce pouvoir qu'a la musique d'ailleurs de guérir beaucoup de maux. Et on me donne la chance d'avoir cette petite baguette là, donc je m'en sers. J'essaie de m'en servir à bon escient en tout cas.
0: Merci beaucoup Jennifer, bravo à toi, bon concert.
1: Merci
0: ce
1: beaucoup.
0: Soir.
1: Merci à tous.
0: DJ Tour de Jennifer. Vous avez toutes les dates disponibles sur ici.fr et le concert ce soir donc sur le Port Vieux de La Ciotat. Merci à l'équipe de l'émission, Emma, Juliette, Alexandra, Iris, Mélodie. À demain, les amis, toujours sur ici.
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0: Bonjour à tous, il est midi 5 sur votre radio ici, je suis ravie de vous retrouver comme chaque midi. Je salue d'ailleurs toutes les locales du réseau ici, partout en France. Coucou les amis, bienvenue donc dans votre nouveau rendez-vous. Ici on parle bon plan, vie quotidienne, arnaque à éviter, santé. Nous sommes là pour vous rendre service parce qu'on vous doit bien ça. Et c'est le titre de ce nouveau rendez-vous quotidien. Nous sommes ensemble jusqu'à 13h, je vous l'ai dit. Moi je suis Enora Malagré et voici la joyeuse bande qui m'accompagne. Audra Azo, Madame Anti-Arnaque, coucou.
2: Bonjour, bonjour tout le monde.
0: Valère Coréard et ses bons plans conso. Bonjour cher Valère.
3: Salut Enora, bonjour à toutes et tous.
0: Pierre Fabin, que vous connaissez, notre vétérinaire. Bonjour Pierre.
4: Bonjour à tous.
0: Et un nouveau dans la bande, et pas des moindres, je l'adore. Et vous aussi, vous le connaissez déjà sur votre radio ici, Nordinatab, notre prof de PS quasiment.
4: Ah j'aime bien, ça fait très old school, très vieille école, ça me va bien.
0: Notre coach sportif, bienvenue dans la famille.
4: Merci beaucoup, alors je vous ai écouté toute la semaine, donc je suis très content d'être là, enfin avec vous.
0: Vous avez bonjour. Aimé
4: ouais, carrément, et ce qui est bien, c'est votre voix. Elle emmène et berce en même temps. Donc...
3: Oh, le faillot.
4: Ah ouais, ça voilà. Tire à balles réelles ici. Ah oui, d'accord.
0: Belle
4: merci Valère.
0: En matière. Merci.
3: Faut pas se fâcher avec un prof de sport.
0: Ah, c'est la voix de Yves Carra. Je vais vous le présenter dans un instant. Parce qu'aujourd'hui, pourquoi il est là, notre cher expert, on va parler voiture. Faut-il vraiment passer à l'électrique? Est-ce que c'est vraiment bien pour la planète? Nous avons moultes astuces dans notre besace. Nous allons les partager avec vous parce qu'on vous doit bien ça. Vous voulez nous en parler aussi? Appelez-nous ou laissez-nous un vocal, c'est sur notre WhatsApp, évidemment c'est gratuit, 0810 055 056. Nous sommes là pour vous. Posez-nous vos questions comme l'a fait aujourd'hui une auditrice, nous l'écoutons.
5: Bonjour, c'est Sylvie. Je voulais savoir, est-ce qu'une mutuelle pour les animaux, c'est vraiment valable?
0: Alors, Pierre?
6: Eh ben, on va y répondre tout à l'heure, mais oui, je peux déjà le dire, c'est valable, mais sous certaines conditions, il y a beaucoup de choses auxquelles il faut faire attention.
0: Très bien, notre vétérinaire, Pierre, y répondra plus longuement dans une trentaine de minutes, et puis le meilleur pour la fin, tout au long de l'année, je vais booster votre pouvoir d'achat, on vous doit bien ça. 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Il est midi 7 sur votre radio ici. Gros dossier voiture aujourd'hui avec évidemment Valère Coréard, notre monsieur bon plan, mais qui a invité un copain dans la bande de On vous doit bien ça, que vous connaissez sans doute, Yves Carra, le porte-parole de Mobilité Club France. Bienvenue, cher Yves.
7: Merci, je suis adopté par la bande, là.
0: Bonjour, oui, ça va, bon, d'accord.
3: Le temps de l'émission, déjà.
7: Ouais, le temps de l'émission, c'est déjà pas mal. Hein.
0: Merci à vous d'être là. Alors, Valère.
3: Bah, c'est un gros sujet, la voiture électrique. Vous savez que parmi les ventes de voitures neuves au mois d'août, 38% ont été des voitures 100% électriques. Ça veut dire quoi? Que les Françaises et les Français, ils veulent s'y mettre. Il y a un vrai sujet. Yves Carra ne dira pas le contraire. La voiture électrique monte en puissance. Moi, ce que je voulais aujourd'hui, c'était qu'on sache définitivement, si possible, est-ce que c'est vraiment un bon plan? Parce que pour des raisons écologiques, on a compris que c'était quand même un gros chouïa mieux que la voiture thermique.
7: En tout cas, dépend. Ça dépend.
3: Ça dépend. Bon, vous allez peut-être
0: déjà,
3: nous expliquer.
0: Pardonnez-moi, messieurs. Moi, vous m'avez perdu. C'est quoi la différence entre une voiture thermique et une voiture électrique?
3: Yves Carra.
7: Ah ouais, on part de là.
0: Ah bah pardon, excusez-moi.
3: On a 5 minutes. Hein.
0: Et en plus, je suis blonde, donc beaucoup.
7: Ça, je ne me serais pas permis. Voiture thermique, on met un carburant dedans pour que la voiture avance. Voiture électrique, on branche et on roule avec de l'électrique quand on est en 100% électrique.
3: Est-ce qu'on peut alors tout de suite dire dans quel cas la voiture électrique est plus avantageuse sur le plan économique que la voiture où on met un carburant classique?
7: Sur le plan économique, pas écologique, économique. Si on n'a pas de prise à la maison ou au moins au travail, la voiture électrique qui n'est pas très avantageuse, parce que pour avoir souvent fait des Paris-Lyon, par exemple, en voiture électrique, vous consommez, ça vous paye entre 14 et 15 euros les 100 km. Donc c'est à peu près comme une voiture thermique, surtout avec même quand le prix du carburant est élevé. Donc la recharge à la maison, on achète du kilowattheure, on est entre 10-15 kilowattheure, c'est génial. On consomme quasiment 10-15
3: centimes le kilowattheure.
7: 10-15 centimes le kilowattheure, si on fait 15 kilowattheure pour 100 km, vous voyez, on est à 2-3 euros les 100 km, c'est vraiment bien.
3: C'est top.
7: Mais il faut avoir une recharge à la maison ou au travail à minimum. Sinon, ça coûte cher. Alors, on dit qu'il y a moins d'entretien. C'est vrai, il y a moins d'entretien. Seulement, il faut savoir, et c'est des chiffres qui sont sortis la semaine dernière, qu'une voiture électrique, les 10 plus vendues, perdent 59%, je vais vous le faire à 60% de son prix d'achat neuf en 5 ans.
3: Pourquoi?
7: Ben, parce que les technologies évoluent, parce que c'est plus dur à revendre, parce que le marché de l'occasion démarre, mais c'est encore faible. Donc 60%, vous avez une voiture, le vrai coût d'une voiture que vous avez, vous connaissez exactement son coût quand vous la revendez.
0: Oui.
7: Et si vous la revendez et que vous avez perdu 60% en 5 ans, une voiture thermique, on est à 45, 50,
0: ouais.
7: Bah, les 10 000 euros que vous n'avez pas mis dans l'entretien, vous allez les perdre en la revendant. Donc, faut faire attention à la fin, quand même.
3: Ça veut dire qu'on peut la garder, il faut la garder plus longtemps. En même temps, l'entretien coûte moins cher.
7: Ouais.
3: 20 pièces à peu près dans un moteur de voiture électrique, 200 dans un moteur de voiture thermique. Donc,
7: Oui, il n'y a pas d'huile, il n'y a pas d'embrayage. Quand on a une voiture électrique, si on sait bien rouler, on change quasiment jamais les freins, on les touche jamais. Donc oui, c'est à l'entretien, c'est mieux. Par contre, si vous avez une panne avec une voiture électrique, ça coûte beaucoup plus cher que le thermique.
0: Pourquoi?
7: Bah parce que c'est des systèmes électroniques qu'il faut remplacer directement, donc vous êtes rapidement à quelques milliers d'euros.
0: Et est-ce que c'est facile à recharger? Pardon, vous avez parlé d'une recharge à la maison et tout.
7: Pour vous, c'est difficile. Pour les autres, c'est peut-être plus facile. Je sais pas.
0: Je suis pas prêt de le réinviter.
7: Je sais pas, Non.
3: Mais allez, parce qu'il a peut-être d'autres trucs à dire après.
7: Ouais. Non, franchement, c'est très facile. Vous arrivez sur une borne, alors chez vous, il n'y a pas de sujet. Hein, voilà. Vous arrivez sur une borne, vous avez en général une carte qui regroupe 90%. À peu près, voire 95% de toutes les bornes en France. Vous arrivez, vous ouvrez la petite trappe, comme vous le feriez avec l'essence, vous mettez votre carte sur le beeper, vous pouvez même payer par carte bancaire maintenant, ça se développe de plus en plus sur les bornes qui ont une forte puissance. Vous prenez le pistolet, vous le branchez, vous allez boire votre café, vous revenez, il n'y a pas de sujet là-dessus, c'est assez facile.
0: Mais dans un instant, Aude Razo nous parlera de ces faux QR codes qu'il y a dans certaines bornes.
2: Ouais. Effectivement, voilà. Sur les bornes de recharge, c'est pour ça qu'effectivement c'est mieux d'avoir une carte.
0: Donc soyons vigilants, on continue de parler voitures électriques ou pas, mais pour l'heure on va écouter un peu de France Gall. Ça va nous détendre cette fête week-end Hong Kong Star sur votre radio ici. Bienvenue dans votre nouveau rendez-vous, on vous doit bien ça.

0: Hong Kong Star France Gall sur votre radio ici.
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0: 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Il est midi 15 sur votre radio ici. Bienvenue dans votre nouveau rendez-vous quotidien. On vous doit bien ça avec une joyeuse bande. Ça parlait même hors antenne, hein. Oh là là, quel sujet, les voitures électriques. Est-ce que c'est vraiment une bonne idée? On a même un expert, le plus grand expert de France avec nous, Yves Carra.
2: 1m80, pas mal.
0: Ouais. Yves Carra, le porte-parole de mobilité Club France. Et on avait, avant le disque, parlé avec Aude de ces fausses bornes qu'on peut voir, enfin ces faux QR codes, oh là là, je suis vraiment une vieille dame, j'arrive pas à le dire, qui sont sur nos bornes pour recharger nos voitures électriques. Parce qu'il y en a des fausses, apparemment.
3: Yves Carra disait effectivement, c'est très facile de se servir effectivement d'une borne de recharge pour la voiture électrique, mais attention, des fois, quand vous payez, vous pouvez utiliser le QR code que vous flashez pour payer sur la borne. Et là, il y a des petits malins, je vais vous le dire souvent, petits malins, j'aime bien dire petits malins.
0: J'aime bien que vous dites ça.
3: Qui collent par-dessus le vrai QR code, un faux QR code. Ce qui fait que vous allez flasher, vous allez vous retrouver sur un site qui n'est pas le bon site, ouais. Et vous allez payer en fait à des escrocs. C'est eux qui vont empocher la somme. Donc en fait, regardez bien, quand vous flashez le QR code, qu'il n'y a pas plusieurs couches de QR code. Là, vous scrutez un petit peu, il faut mettre l'œil un tout petit peu près, comme ça.
0: Ouais, c'est Hercule Poirot, cette
3: voilà.
0: histoire.
3: Faut si vraiment... ce n'est pas un peu abîmé et corné, d'accord. si ça n'a pas été tripoté. Et puis sinon, le bon plan, c'est la carte de recharge physique, oui. hein, Yves Carra.
2: Il y a plein de cartes de recharge physique. Alors, il y a différentes sociétés. Voilà, ils sont 90-95% des bornes. Voilà, faut avoir ça maintenant.
0: D'accord. Alors maintenant, oui, Audra, ah,
3: je peux poser une question.
0: Mais je vous en supplie.
3: Question, mais c'est parce qu'en fait, j'ai envie de parler de moi. J'ai des amis qui ont
2: oui. Alors, je fais psy aussi.
3: C'est ça.
2: Mais bon, je parle sous couvert du vétérinaire.
3: j'ai des amis qui ont une voiture électrique et je reste sur la thématique des bornes de recharge. Ils ont une voiture électrique, mais ils sont complètement flippés de partir en vacances en voiture électrique.
0: C'est-à-dire qu'ils n'auraient pas assez de jus.
3: Ouais, ils ont peur de tomber en rade, en fait, et de ne pas trouver une borne, etc. Ouais. Parce qu'ils vont peut-être partir dans un coin un peu paumé. Ils sont même allés jusqu'à louer une voiture thermique. Ça leur a coûté un bras pour les vacances.
0: C'est-à-dire qu'ils s'enquiquinent à acheter une voiture électrique et finalement, ils louent pour les vacances une voiture thermique.
2: Ah, alors, je dirais que ça dépend de la voiture électrique. Parce que vous avez des voitures électriques avec une toute petite autonomie. Les R5 qui sont mignonnes, les premiers prix, elles ont 200 km d'autonomie. Donc sur les longs trajets, vous allez recharger. Voilà, toutes les heures si vous prenez l'autoroute. Si vous avez des voitures, mais là, elles coûtent 40 ou 50 000 euros, qui ont une longue autonomie et un temps de recharge rapide, là, c'est moins un sujet sur les longs trajets. Et de toute façon, l'électrique, le maître mot, c'est l'anticipation et se dire que de toute façon, ce sera moins rapide que le thermique.
4: Et de toute façon, en parlant d'anticipation... La voiture va prévenir et en fait, elle va couper petit à petit la climatisation, la radio, tout ça.
5: Mais c'est vrai, en fait, on termine en pédalant.
4: C'est-à-dire que ça ne va pas bloquer d'un coup, c'est progressivement. Alors, c'est sûr, vous allez faire des choses. Ouais, un peu, ouais.
0: Alors, on attend avec impatience, monsieur Bonplan, Valère Coréard et toujours, évidemment, Yves Carra. Du coup, on achète quoi comme voiture électrique?
5: Bah oui, Yves Carra,
0: mais c'est vrai.
5: Oui. D'abord, est-ce qu'il y a encore des aides pour acheter une voiture électrique aujourd'hui?
2: Oui, il y a même des aides pour des voitures électriques d'occasion. Quels que soient vos revenus, c'est 300 et quelques euros. Donc ça, c'est pas mal. Alors, 300 et quelques euros sur 20 000 euros, c'est pas mal.
5: Non, mais nous, on prend tout
2: beaucoup,
5: ici.
2: Mais on prend tout, mais il n'y a pas de petites économies. Donc c'est bien parce que faut vraiment, il faut voir que les concessionnaires et les agents et les marques, elles se retrouvent avec des voitures électriques d'occasion. Voilà, ça commence à être un vrai problème. Donc ça, c'est bien. Et puis, pour acheter des voitures électriques d'occasion, suivant vos revenus suivants, etc. Il y a plein d'aides. On ne va pas entrer dans le détail. On les trouve assez facilement sur Internet, mais il y a des aides. Oui.
5: Bon, si on part sur du neuf et qu'on est décidé à aller sur l'électrique pour les raisons économiques, mais aussi écologiques, donc j'ai bien compris, on recharge à la maison. Ça, c'est le monde idéal, tranquillement. Oui. Là, on a un kilowattheure qui est bas. Oui. Dans ces cas-là, ça vaut le coup. Est-ce qu'il y a des modèles vraiment intéressants d'un point de vue budgétaire, quoi, des entrées de gamme qui sont cool?
2: Oui, alors il faut savoir déjà que la majorité des voitures électriques sont achetées en leasing, LOA ou LLD, location avec option d'achat, d'accord, ou location longue durée. Donc vous les prenez pour 3 ou 5 ans. C'est ce qui fait d'ailleurs qu'on a des couleurs très chatoyantes, parce que vous achetez une couleur, une voiture, non mais c'est important ça. Vous achetez une voiture rouge, vous l'achetez à la revente, c'est compliqué parce que tout le monde n'aime pas le rouge. C'est pour ça qu'on a beaucoup de blanc, de noir, de gris. C'est passe-partout. Donc les voitures électriques c'est bien, mais quand les concessionnaires elles les reprennent, il faut les. Donc voilà, c'est souvent en leasing, donc vous vous embêtez pas, vous la rendez. Si vous l'achetez, vous savez que vous allez perdre énormément les premières années, je l'ai dit, 60% en 5 ans, donc il faut la garder longtemps. Et puis, bah, ça va dépendre de votre budget, mais surtout de votre utilisation. Si vous faites que des petits trajets quotidiens, par exemple, en Ile-de-France, ou autour de Saint-Etienne, ou Bordeaux, voilà, pas plus de 100 km par jour.
3: Vous restez dans votre ville,
2: voilà,
3: peu importe.
2: 100-150 km par jour, vous pouvez prendre n'importe quelle voiture, elle les fera. Si vous allez faire régulièrement des longs trajets, là, il va falloir rajouter quelques dizaines de milliers d'euros pour avoir une longue autonomie et un temps de recharge qui est court. Et c'est d'ailleurs le problème de la voiture électrique. Si vous achetez, vous avez, mettons, un budget, vous qui nous écoutez, de, on va dire, 15 000 euros pour acheter une voiture.
6: Oui.
2: Vous achetez une voiture thermique, que vous l'achetiez à 15 000 ou à 100 000, vous aurez le même usage, le même temps pour faire le plein et le même temps de trajet pour faire un Paris-Marseille, parce qu'à 130, on ne dépasse pas les 130 et n'importe quelle voiture y va. Pas avec une voiture électrique. Si vous avez peu d'autonomie et un temps de recharge très long, c'est pas la même utilisation suivant le prix de votre voiture électrique.
5: Ça, c'est noté. Alors, je fais une petite parenthèse. Le leasing social, il resterait des véhicules à pourvoir. Faut regarder,
2: oui,
5: parce que c'est intéressant.
2: Reste,
5: selon les ressources, je crois qu'il en reste 20 000.
2: 16 880 euros par part
3: fiscale. Il est d'une précision, voilà, exactement.
2: Pour le leasing social.
5: Bon, donc il y en a encore. Ça veut dire qu'en fonction des revenus, on accède à un véhicule pour quoi? 150 euros, 200 euros par mois?
2: Ouais, 100 euros, un peu moins de 100 euros, ouais, pour les premiers. Ça, c'est vraiment bien. Alors, il faut savoir que c'est payé. En fait, quand vous achetez une voiture en leasing, vous payez le différentiel entre la voiture neuve et le prix estimé de revente au bout de 3 ans. En général, c'est 3 ans ou 5 ans. Et donc, l'État paye une partie de la voiture neuve, donc vous avez des mensualités qui sont moins fortes.
5: Rapidement, si on veut acheter d'occasion une voiture électrique, est-ce que c'est le bon moment? Parce qu'il y en a beaucoup.
2: Oui.
5: Et à quoi on doit faire attention?
2: Première chose, vous demandez le SOH, le State of Health, l'état de santé de la batterie. À moins de 70%, elle est plus utilisable pour une voiture. Si vous l'achetez à 80%, vous allez vous dire que votre batterie va perdre 1 à 2% par an dans 10 ans. Elle voudra plus rien, hein, faut le savoir. Et même pas en utilisation quotidienne, parce que vous allez avoir quelques dizaines de kilomètres d'utilisation et d'autonomie. Donc le SOH, c'est la première chose, l'état de la santé de la batterie.
3: On continue de parler voiture électrique avec vous, chers auditrices, chers auditeurs. Le standard, je vous le dis, est en train d'exploser. 0810 055 056. On a Patrick d'ailleurs qui a une question pour vous.
2: Ah, Patrick.
3: Juste après la nouveauté musicale, ça s'appelle Estelle. Te rencontrer encore, c'est ce qui va se passer avec vous, Yves Carra, tout au long de cette année.
2: Oui.
3: Vous rencontrez encore.
2: Rencontrez-moi encore.
3: Bienvenue sur votre radio ici.
7: Oui.

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2: La jolie voix d'Estelle sur votre radio, ici te rencontrer encore.
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2: Midi 25 sur votre radio ici, bienvenue dans votre nouveau rendez-vous, on vous doit bien ça. Nous parlions voiture électrique, Monsieur Valère Coréard et Monsieur Yves Cara, qui est notre expert aujourd'hui, le porte-parole de Mobilité Club France, nous donnait des bons tuyaux, des bonnes astuces, quelle voiture électrique acheter. Et nous avons un auditeur qui a une question à vous poser, cher Yves Cara. Il nous vient de la ville de Nuel-les-Aubiers, on embrasse très fort ici Poitou, et il s'agit de Patrick. Bonjour Patrick.
5: Bonjour.
6: Bonjour Patrick.
2: Comment allez-vous, cher Patrick ?
5: Très bien, très très bien.
2: Eh bien, vous m'envoyez ravi. Fortaise, je vous passe du coup Yves Cara, vous avez une question à lui poser.
5: Oui, j'aurais voulu savoir en ce moment quel véhicule acheter, si c'est thermique, diesel, hybride, quel est le meilleur en ce moment ?
2: Voilà, quel véhicule en général ? Parce que c'est vrai qu'il n'y a pas qu'électrique dans la vie. Hein. Moi, par exemple, je n'irai pas sur l'électrique. Oui. Et voilà, je vous tire la langue.
6: Pas encore, mais peut-être un jour.
2: Non, j'ai trop peur. Mais c'est bête, hein, mais j'ai un peu peur que ça tombe en rade. Voilà, bon,
6: vous savez, les constructeurs savent plus quoi construire, les vendeurs savent plus quoi vendre et les acheteurs savent plus quoi acheter. On est un petit peu dans cette situation-là, on est pas mal. Hein. Mais Patrick, je dirais que ça dépend vraiment de votre usage. Est-ce que vous pouvez avoir une prise à domicile ?
5: Oui, j'ai un garage.
6: Donc,
5: oui,
6: potentiellement, vous pouvez avoir une voiture électrique. Est-ce que vous faites souvent des très longs trajets, d'ailleurs une fois par semaine, plus de 300 km ?
5: Je suis juste retraité, donc je n'ai plus de voyage, long voyage.
6: D'accord.
5: D'utilité tous les jours, quoi.
6: Eh ben, pour vous, je dirais qu'une voiture électrique d'occasion serait pas un mauvais plan, parce que vous allez la recharger chez vous à vraiment pas grand-chose, ça va vous coûter 3 € les 100 km, et puis des voitures électriques d'occasion, vous pouvez les négocier, parce qu'il y en a plein, donc vous pouvez les avoir pas trop cher. Pourquoi pas une électrique ?
2: Eh ben voilà.
5: Oui.
2: Patrick, ça vous a convaincu ou je vous sens un peu dubitatif ?
5: Non, j'aurais voulu savoir sur l'hybride rechargeable. Si c'est...
6: Alors, moi je suis fan de l'hybride rechargeable. Le problème c'est que c'est un peu plus cher quand même, parce que vous avez 4 à 500 kg de batterie qu'il faut payer. Mais à l'usage, l'hybride rechargeable, pour vous, ce serait ce qu'il y aurait de plus fantastique. Vous allez rouler au quotidien en électrique, vous rechargez chez vous, et quand vous allez voir peut-être vos petits-enfants ou autres pour plusieurs centaines de kilomètres, vous êtes en thermique, ce serait l'idéal. Mais c'est un peu plus cher.
2: Merci beaucoup Patrick pour votre appel. Je me permets de prendre encore un auditeur parce qu'il y a énormément d'appels au 0810 055 056. Il s'agit de Baptiste. Bonjour Baptiste, bienvenue à vous.
7: Bonjour à tous.
6: Bonjour Baptiste.
2: On est ravis de vous accueillir dans l'émission. Vous êtes chauffeur de taxi, me semble-t-il.
7: Tout à fait. Taxi et transport de malades assis.
2: D'accord.
6: Et 100 000 km par an ?
7: Oui, à peu près. Alors depuis que je suis à l'électrique, en moins, puisque j'ai augmenté ma rentabilité.
2: Ah, d'accord. Alors, vous vouliez nous parler justement de votre expérience avec les voitures électriques. Vous en avez deux, vous y connaissez bien du coup.
7: Ouais, j'ai des voitures de marque américaine connue. Ça fait 4 ans. Je roule donc entre 90 et 100 000 km par an. Il n'y a aucun inconvénient. Il n'y a que du positif. Hein.
2: Ah, vraiment.
6: Vous êtes en Tesla, donc, on va le dire.
7: Ouais, tout à fait. Moi, quand j'entends, quand vous dites il y a des trajets longs qui vont mettre plus de temps en électrique, faux. Ça, c'est faux.
2: D'accord. Pourquoi c'est faux?
7: Mais parce que cette voiture, elle consomme très peu, elle est très efficiente. Moi, je fais des charges de 10 à 15, 20 minutes, mais maxi.
2: D'accord.
7: Et on va reprendre 80%. Là, aujourd'hui, réellement, sur autoroute, tu fais 500 km. Si je ne veux pas sur l'autoroute, tu fais 500
2: km. Mais cette voiture, elle est chère, ouais. Baptiste. Ah, on peut la nommer, non, chers amis. C'est une Tesla.
7: Elle a 47 000 euros TTC.
2: Oh, bah, pardon. Excusez-moi. Je ne savais pas qu'on avait Monsieur Rothschild dans les fils.
7: Non, mais j'en parle tous les jours. Je porte 10 clients par jour. Tous les jours, j'en parle. Moi, je prends des électriques. Il faut arrêter de dire qu'il y a des inconvénients, que c'est ci, que c'est ça.
2: Mais on adore cette faculté de convaincre, Yves Cara.
6: Baptiste, sur les longs trajets, vous n'avez pas de problème. Pourquoi ? Parce que vous avez un système de recharge dédié à Tesla. Vous sortez de l'autoroute, vous êtes sûr de trouver une borne libre et de forte puissance. C'est pas très cher parce qu'ils sont moitié prix. Ce qui n'est pas le cas avec des autres voitures qui ne peuvent pas utiliser ce réseau.
2: Et voilà, merci beaucoup, cher Yves Cara, pour votre expertise. Un gros bisou à vous. Cher Baptiste, vous l'avez vu, hein, c'est votre émission. Hein. Vous pouvez réagir quand vous voulez, nous laisser des messages vocaux, nous appeler, nous écrire. Ça se passe au 0810 055 0 56. C'est un appel gratuit. Pour l'heure, on va donner 200 euros.
6: Et
2: oui.
6: Ah bon ?
2: Mais oui, mais on est dans le safe car. Alors non, vous.
6: Je ne sais pas, vous me regardez quand vous parlez. Donc
2: mais oui, parce que je suis totalement hypnotisée par vos expertises. Non, non, on va accueillir un auditeur, ou plutôt une auditrice, Alexandrine, bonjour, qui s'est inscrite sur le site ici.fr. Bonjour Alexandrine, bienvenue.
4: Merci.
2: On est ravis de vous accueillir. Vous êtes inscrite sur le site ici.fr et du coup, vous repartez avec 200 euros de coupons à dépenser dans une grande enseigne. Ça fait du bien en cette rentrée. Oh, vous êtes comédienne de théâtre.
4: Vous vous rendez pas compte à quel point.
2: Bah, je suis ravie et je vois que vous êtes comédienne de théâtre. Ça me parle un peu.
4: Oui.
2: Je voudrais embrasser très chaleureusement voilà, toutes les comédiennes et toutes les comédiens de France. Le théâtre, il faut le soutenir en ce moment. Allez voir des pièces partout en France. On vous embrasse très fort, Alexandrine.
4: Merci beaucoup et belle journée à vous.
2: Bonne journée. Dans un instant, nous allons parler avec Pierre Fabin de l'âge de nos animaux, je crois. Et puis aussi, on va répondre à Sylvie qui nous demandait si c'était une bonne idée ou une arnaque, les mutuelles pour les animaux. Et puis, on va accueillir Nordine à table. Et là, on va parler vélo électrique. C'est du sport ou c'est de l'arnaque? On verra ça dans un instant. Bienvenue dans votre nouveau rendez-vous. On vous doit bien ça sur votre radio ici.

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3: Midi 32 sur votre radio. Ici, on est en plein cœur de votre nouveau rendez-vous quotidien qui se nomme « On vous doit bien ça ». Ici, on parle de bons plans de vie quotidienne, d'arnaques à éviter. On parle de santé aussi, d'animaux. Bref, on est là pour vous rendre service parce qu'on vous doit bien ça. Nous sommes ensemble jusqu'à 13h. Je suis Enora Malagré et je suis avec Aude Razo, Valère Coréard, Pierre Fabin. Le vétérinaire de l'émission. J'ai tellement hâte parce qu'il va nous parler de l'âge de nos animaux qui va convertir en âge humain. Exactement. Ça, c'est tout à l'heure. J'ai hâte. Et puis le chouchou. Je me suis battue pour l'avoir sorti la table.
4: Merci.
3: Notre coach sportif, bienvenue dans l'émission. C'est votre première Nora. Avec nous aujourd'hui. Et dans un instant, on va parler du vélo électrique. Alors, est-ce que c'est du sport ou est-ce que ça fait nous des escrocs? Ben, on verra ça avec vous dans un instant. Mais pour l'heure, nous avons une auditrice qui posait une question à notre vétérinaire Pierre Fabin. Nous l'écoutons tout de suite.
5: Sylvie, je voulais savoir, est-ce qu'une mutuelle pour les animaux, c'est vraiment valable? Ça vaut le coup? Est-ce qu'on rentre dans notre argent? Merci, bonne journée.
3: Très bonne question, Sylvie, qui nous a laissé un message vocal au 0810 055 056. C'est notre WhatsApp, c'est gratuit. Pierre Fabin, bah alors?
4: Eh ben, c'est une très bonne idée, mais il y a beaucoup de conditions à valider pour
3: d'accord.
4: ça. Déjà, il faut savoir... l'assurance, c'est un business. Donc,
3: oui.
4: ils sont là pour gagner de l'argent.
3: D'accord.
4: Donc, en fait, il va falloir... choisir son forfait en fonction de ce qu'on va vouloir couvrir, c'est-à-dire mm-hmm. prendre une assurance pour couvrir les vaccins, qui sont une dépense qu'on va faire de toute façon, ça ne sert pas à grand-chose, ça va juste nous permettre de lisser la dépense sur l'année, mais on va perdre un petit peu d'argent dans ce cas-là. Donc pour moi, l'assurance, elle est utile uniquement pour les accidents et les maladies. Donc c'est ça le forfait qu'il faut souscrire, c'est le forfait accident-maladie. Et pourquoi on souscrit une assurance dans ces cas-là? Parce que les soins vétérinaires coûtent cher.
3: Bien
4: Il
3: sûr.
4: Faut savoir que... une opération, notamment en urgence, d'une torsion d'estomac, d'un corps étranger, c'est-à-dire qu'un animal a mangé une bêtise qui est en train de bloquer dans ses intestins, ou d'une fracture, on

0: si votre animal est déjà malade, la clause va être exclue, c'est-à-dire que sa maladie ne sera jamais couverte. Et par rapport aux maladies, il faut savoir que sur certaines races, par exemple les bulldogs, qui ont systématiquement, je les adore, j'ai été éleveur de bulldog, mais ils ont quand même systématiquement des petits problèmes à respirer, ben les problèmes respiratoires vont être exclus.
1: Et justement, est-ce que les tarifs sont différents selon l'animal, selon la race de l'animal?
0: Effectivement, oui. Donc en fait, selon l'âge où on va l'apprendre, selon l'animal, selon d'éventuelles pathologies qu'il a déjà. Donc en fait, quand on va avoir tout un questionnaire, parfois il y en a même qui demandent un examen vétérinaire avant la souscription de l'assurance pour justement caler le tarif à ce moment-là. Et pensez aussi à tout ce qui est franchise, voilà, parce qu'il y a des franchises sur ces assurances, des plafonds annuels à pas déplacer et des délais de carence, c'est-à-dire si notre animal va tomber malade dans le mois qui suit la souscription de l'assurance, ça ne sera pas pris en compte. Donc si votre animal commence à bricoler un peu, c'est pas le moment de l'apprendre. Ne l'apprenez pas, ça va pas être pris en compte.
2: Merci Pierre Favin, notre vétérinaire. On vous retrouve dans un instant pour parler de l'âge de nos animaux. On retrouve aussi notre cher Nordinata, mais pour l'heure, Ed Sheeran, Shape of You, sur votre radio ici.

0: êtes toujours en direct sur votre radio ici. On est ensemble jusqu'à 13h. Vous êtes chez vous. Ce nouveau rendez-vous quotidien, c'est le vôtre. Il s'appelle On vous doit bien ça. On a parlé de beaucoup de choses depuis le début de l'émission, notamment de la voiture électrique. Vous pourrez réécouter d'ailleurs en podcast l'émission sur ici.fr. Et puis dans cette émission, on vous donne des bons plans. On vous parle aussi sport grâce à notre coach sportif Nordine Attab. Et on va parler vélo électrique. C'est du sport ou c'est pas du sport, cette affaire?
1: J'ai envie de répondre par oui, ouais. Et non. C'est-à-dire que oui, si on a une grande nécessité physique, on peut avoir une pathologie, un certain âge, du mal à bouger. Mmh. Et là, en effet, d'une manière ou d'une autre, ça va créer ou recréer du mouvement. Et non, si on est en forme, on n'a pas d'utilité à prendre un vélo électrique. Par contre, c'est là où je nuance, et Valère, tu peux me regarder comme ça.
0: C'est que si jamais
1: on vit sur du plat, il n'y a pas de nécessité. Il n'y a pas de nécessité. Si on vit en montagne, si on vit dans une zone rurale, oui, on est espacé de 5 à 10 kilomètres, et puis en plus, ça va recréer du lien social. Mmh. Si je prends, par exemple, les vélos. Aujourd'hui, les adultes, et notamment les gens, par exemple, certaines personnes qui viennent à ma salle, j'habite à Orléans, sur du plat, comme à Paris. Tu as des personnes qui utilisent le vélo régulièrement. Mais si on va bien physiquement, ce que je veux dire, c'est que les personnes, on peut utiliser la voiture, et si on se dit, tiens, je vais créer du mouvement avec le vélo électrique, et que derrière, au final, j'ai pas de nécessité, parce que mon premier moteur, ce sont mes jambes.
0: Mais même quand on met la petite vitesse, moi, j'ai un vélo électrique. Il y a trois grosses vitesses. Il y en a un où j'ai l'impression d'être en mob. On va pas se mentir. Et le premier, j'ai quand même l'impression de faire un petit effort. Pas du tout. Je me mens à moi-même.
1: C'est une histoire de petits pas, mais ce que je veux dire, c'est qu'à partir du moment où on va bien, ce que je veux dire, c'est que je vais poser une question. Est-ce qu'on n'est pas en train d'aller vers la médiocrité? Le mouvement ne devrait pas être une option.
0: Nordine Attab, attention, ça ne rigole pas. Valère Correa.
2: Nordine, oui. Non, moi j'ai deux remarques. La première, mm-hmm. c'est pour moi, le vélo à assistance électrique, ça permet de sauter le pas plus facilement et de se dire, je peux arriver en rendez-vous sans être trempé, je peux me déplacer à vélo sans quand je suis fatigué, et en même temps, je peux pousser sur mes jambes pour aller au-delà des 25 km/h. Et deuxième chose, quand tu as des enfants, même sur du plat, moi j'en ai deux, heureusement que j'ai l'assistance électrique sur le vélo cargo, sinon c'est insupportable.
1: Et pourquoi les enfants ne prendraient pas le vélo? Ce que je veux dire, c'est
2: trop
1: que
2: dangereux.
1: Non, alors dans ce cas-là, là on parle de culture, que ce soit par rapport à la douche. Pourquoi c'est pas les entreprises dans ce cas-là qui s'équipent correctement? C'est un ensemble qu'il faut voir.
0: Faux,
1: on
0: ça.
1: Règle pas le problème. Les enfants, je veux bien les trucs cargo, il y a pas de souci, mais les enfants demain, ça va être eux les ambassadeurs et les ambassadrices du mouvement. Et si demain on les met déjà dans des assistances électriques, quel message ils vont pouvoir envoyer demain à leurs propres enfants? Donc si l'enfant a un problème, par exemple qu'il est obèse ou autre et qu'il a une pathologie, là je suis d'accord avec toi. Ce que je veux dire, c'est que ça va créer un premier pas et on va pouvoir créer du mouvement pour aller après faire une sensibilité vers le sport. Faut pas se leurrer. Aujourd'hui, il y a beaucoup de personnes qui n'aiment pas le sport et le sport n'est pas une obligation. Mais par contre, si l'assistance électrique, que ce soit pour les adultes qui auraient besoin, je vais mettre ça au conditionnel, les enfants qui auraient besoin, mais un enfant, normalement, c'est un vélo classique, ou les seniors, j'adore le vélo électrique. Pourquoi? Parce que derrière, ça leur permet d'aller plus loin, plus longtemps, de maintenir, de favoriser le lien au social aussi, parce qu'il faut savoir qu'à partir du moment où on bouge moins, derrière, automatiquement, les relations sociales s'écroulent. Et le vélo électrique a un intérêt. Ça, c'est la première chose. Pour les personnes qui habiteraient dans les zones rurales.
0: Réagissez, les amis, 0810, 055, 056. Non, parce que moi, je trouve ça passionnant. Mais je bois vos paroles, je suis pas du tout d'accord avec tout, et c'est ça qui est super.
1: Mais en montagne, là, je rejoins Valère. Ce que je veux dire, c'est que c'est pas simple quand on prend du dénivelé tout de suite et qu'on arrive, on se heurte. Mais quand derrière, je vais cogner aux portes, ou on va cogner aux portes des entrepreneurs, des chefs d'entreprise derrière qui disent oui, mais le coût de la douche. Mais tout est lié. Ce que je veux dire, c'est que pourquoi ils ne paieraient pas directement des vélos électriques à leurs employés? Ça va favoriser le mouvement, le bien-être mental, bref, tout un ensemble qui serait positif. Donc derrière, attention à parler de sport avec une assistance électrique dans certains domaines, pour des sportifs, et je le vois notamment sur les personnes qui font du trail avec les vélos, tout ça. Derrière, ça leur permet d'enquiller davantage de côtes, c'est-à-dire qu'ils vont pouvoir faire plus de répétitions. Tu en parlais tout à l'heure, Valère, tu l'intègres à l'intérieur d'une préparation physique. Pourquoi pas? Mais il ne faut pas que le vélo électrique devienne le modèle unique. Juste avant de venir, vous savez ce que je suis parti faire? Je suis parti voir dans une grande surface de sport que je vais te taire le nom.
0: Ouais.
1: Aujourd'hui, c'est 50-50. Alors que le vélo électrique devrait
0: être... C'est-à-dire 50-50.
1: De vente de vélo électrique. Aujourd'hui, vous allez dans un rayon, il y a autant de vélos.
0: Vous voulez dire qu'il y a autant de vélos pas électriques?
1: Exactement.
0: Qui se vendent,
1: mais
0: d'accord.
1: J'habite sur du plat. Comment ça se fait? Et demain, j'ai peur que...
0: Il est remonté comme un coup.
2: Mais est-ce que ça démocratise le vélo? Moi, ma question, elle est là. Parce que c'est quand même mieux pour l'écologie. C'est bon pour la santé.
1: Mais
2: c'est
1: Valère,
2: quand même...
1: parce qu'on pense aujourd'hui.
2: C'est une question.
0: Excusez-moi, j'ai l'impression d'être au débat présidentiel.
2: Il est costaud.
1: Lorsqu'on pense à demain, je veux bien que le message là, mais quel message on envoie demain? C'est-à-dire demain, après-demain, c'est ça qu'il faut penser. Dans 10 ans, dans 20 ans, 30 ans, derrière, toutes les assistantes, je suis désolé, à vélo musculaire, Quand je passe, je me fais doubler. Oh, wow. Jamais on me double avec un vélo électrique. Je compte les points dès que je double un truc électrique. C'est ça. Alors ça, c'est
0: mais
1: mon projet
0: de vie. Parce que vous êtes Superman.
1: Non, mais ce que je veux dire, c'est que attention, que ça puisse, par exemple, favoriser le mouvement par rapport à la voiture, c'est très bien. Parce qu'aujourd'hui, il y a 60% des Français qui utilisent leur voiture pour un trajet de 1 à 2 km.
0: Et, oui.
1: Et si le vélo électrique permet de bouger, oui. de créer davantage du mouvement, mais
0: là,
1: go,
0: voilà.
1: mais derrière,
0: mais ouais.
1: si on a la capacité, il ne faut pas que le vélo électrique soit l'objet unique.
0: Écoutez, le débat est ouvert, hein. Réagissez encore une fois.
1: Faut que je me calme, Eleonora. Merci Valère.
0: 055 056, tout le studio était en apnée, chers amis.
1: Je me détends.
0: Mais pas du tout, c'est ça qu'on aime chez vous, vous êtes un passionné.
1: Ah oui, totalement.
0: Vraiment, on est ravis de vous accueillir dans la bande de On vous doit bien ça. Dans un instant, nous allons parler d'animaux avec notre vétérinaire Pierre Fabin. On va convertir l'âge de nos animaux en âge humain. Ma passion. Mais pour l'heure, un peu de musique avec Renaud et ce titre mythique. Oh, ça va calmer l'ordinateur.
1: Ça me fait du bien.
0: Mistral gagnant sur votre radio ici.

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0: Renaud, Mistral gagnant sur votre radio ici dans On vous doit bien ça.
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0: Midi 49, encore une dizaine de minutes à passer dans votre bonne compagnie, pardon, j'en suis toute bouleversée, parce que ça débat très fort en antenne dans le studio de On vous doit bien ça, sur votre radio ici. On a parlé vélo électrique, donc Nordine vraiment est montée au créneau, non, ça n'est pas vraiment du sport. Mais pour l'heure, nous adressons à notre vétérinaire préféré, monsieur Pierre Fabin. Alors, monsieur le vétérinaire, on va convertir l'âge de nos animaux en âge humain. Et je suis trop contente parce que moi j'ai deux chats et j'aimerais bien savoir quel âge ils ont en vrai.
3: Effectivement, voilà. Et c'est un sujet qui est beaucoup plus léger que du coup le débat précédent. C'est pas plus mal. Alors est-ce que vous avez une idée de comment on fait?
0: C'est plus 7
3: fois 7. Donc ça c'est une vieille croyance malheureusement. Je vais la détruire. Non, ça n'est pas vrai.
4: Mais moi j'arrête pas de compter. Je fais fois 7 tous les ans.
3: On fait fois 7 et on pense que voilà, c'est l'histoire des 7 vies du chat. C'est un vieux calcul des années 50. En fait, aujourd'hui on a des grilles de calcul qui sont beaucoup plus compliquées que ça. D'accord. Et en fait, on les représente souvent sous forme de frise. Vous la voyez dans la salle d'attente du vétérinaire. Vous avez la frise, vous regardez quel âge a votre animal en âge réel, et ça convertit en âge humain. En fait, ça se base sur ce qu'on appelle l'horloge épigénétique, c'est-à-dire le vieillissement de l'ADN des animaux, et aussi sur les étapes physiologiques de la vie de nos animaux, sur la puberté, sur l'âge adulte, et le vieillissement de leurs organes. Mais en fait, la première question qu'on doit se poser en parlant de tout ça, c'est pas juste un gadget, parce que tout le monde est content de convertir l'âge de son animal en âge humain, mais c'est vraiment très utile au jour le jour, pas juste pour faire une publication Instagram pour son anniversaire.
0: Même si on la fera quand même.
3: Même si on la fait avec, voilà. On pourra la faire en disant, voilà, mon animal, il a 35 ans aujourd'hui.
0: Je vais le faire.
3: Voilà.
0: J'attends de savoir quel âge a mon animal. Il s'appelle Bruno, je l'embrasse. Oh, voilà. Je l'écoute tous les midis à la radio.
3: En fait, ça va surtout nous aider à pouvoir estimer leur espérance de vie, savoir jusqu'à quand ils vont vivre et à nous projeter sur leur santé. Voilà, quand on sait que notre animal il a 60 ans, on sait que c'est normal qu'il a un peu d'arthrose, qu'il a un peu les genoux qui craquent, oui, qu'il va falloir lui faire un bilan sanguin, ce genre de choses qui fait pas assez de vélo.
0: Voilà.
3: Et justement, on a besoin de ces grilles pour s'en rendre compte. Alors, c'est pas du tout linéaire, c'est pas 7 ans tous les ans. La première année, ça explose. Un chien de 1 an ou un chat de 1 an, il est carrément dans sa puberté. Il a 15-16 ans et à 2 ans, un chat a 24 ans. Déjà. Exactement. Voilà, donc c'est pas du tout linéaire.
0: Attends, mais Bruno, il a 1000 ans.
3: Eh ben, quel âge a Bruno?
0: Voilà. Bruno, il a 9 ans.
3: Il a 9 ans, et ben, en âge humain, il a 52 ans. Aujourd'hui, c'est un quinquagénaire.
5: Il a connu Ramsès.
0: Ça va, 52 ans. Voilà. Il porte beau.
3: Il y a une grande différence pour les chiens. Pour les chiens, ça dépend énormément de leur format. Un chihuahua vieillit beaucoup plus doucement qu'un dog allemand.
0: D'accord.
3: Si par exemple, on a un chihuahua et un dog allemand qui ont 8 ans, ils n'ont pas du tout le même âge. Un chihuahua, il a environ 50 ans. Et le dog allemand qui va faire plus de 50 kilos, il va avoir 75 ans.
0: Mais attendez, on la retrouve où, votre frise là?
3: Sur Internet, très facilement. Vous tapez âge des animaux en âge humain et vous retrouvez ça.
0: D'accord.
3: Ça marche pour les chiens, pour les chats, on a des grilles pour les lapins. Et on peut même aller plus loin sur certaines autres espèces.
0: Sur les poneys, tout ça, tout
3: sur
0: ça.
3: Les poissons, voilà.
0: On sur les aussi. Poissons.
3: Il y a des règles qui existent qui sont moins précises, mais même sur les poissons, ça existe.
0: Oh, wow. J'adore
5: Je
0: cette
5: suis Bruno.
0: Histoire. Je suis, Bruno, mon Dieu. Merci Pierre Fabin.
3: Avec plaisir.
0: J'adore. Je vous demanderai l'âge de Brigitte, qui est ma deuxième chatte, elle a 4 ans. Ça sera hors antenne. Alors, dans quelques minutes, on vous redonne 200 euros de pouvoir d'achat. Et puis, on va accueillir une auditrice, Juliette, qui a envie de nous parler, parce que vous êtes très nombreux à réagir au standard 0810 055 056. A tout de suite sur votre radio ici.
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0: Quelle joie de vous retrouver chaque midi dans votre nouveau rendez-vous. On vous doit bien ça. C'est notre première semaine. C'était la semaine de rentrée. Donc, on espère que l'émission vous plaît. En tout cas, vous êtes très, très nombreuses et très nombreux à réagir sur le site ici.fr, au standard, au 0810 055 056. Comme l'a fait d'ailleurs Juliette, que nous accueillons avec joie, qui nous appelle de Château-Rouge. J'en profite pour embrasser très chaleureusement ici Berry. Bonjour Juliette, bienvenue.
6: Bonjour.
0: Comment allez-vous, chère Juliette?
6: Ça va, à peu près.
0: Oh, à peu près, que se passe-t-il?
6: Oh, avec l'âge, il y a des ennuis de santé.
0: Bah oui, j'imagine. Mais j'espère au moins qu'on vous fait un peu sourire en écoutant l'émission.
6: Oui, j'aime beaucoup.
0: Ah, bon, bah c'est déjà ça. Alors, Juliette, vous aviez un petit mot à nous dire?
6: Oui, je reviens sur les voitures électriques.
0: Vous faites bien, c'était le sujet de la première partie d'émission,
6: oui,
0: hein, entre midi et midi 30.
6: C'est bien joli, les voitures électriques.
0: Ouais.
6: Où va-t-on trouver l'électricité plus tard ? Certaines personnes ne veulent pas du nucléaire,
0: c'est
6: les
0: vrai.
6: Autres d'éoliennes et les autres de barrages. Où va-t-on trouver l'électricité ?
0: Mais c'est une très bonne question, Juliette. Non, mais c'est vrai, elle met les pieds dans le plat, si je puis me permettre. Bravo, Juliette.
5: Oui, c'est une
0: bonne... Il va falloir pédaler nous-mêmes, hein, à ce compte-là.
5: Vous avez raison de poser la question. Alors, il faut savoir qu'en France, on est quand même plutôt bien lotis, parce qu'on exporte notre électricité, et on en exporte beaucoup. En fait, c'est vrai qu'on a historiquement un gros parc nucléaire. On est le pays le plus nucléarisé au monde, en fait. C'est-à-dire, entre la population et le nombre de réacteurs. Et puis, on a quand même développé ce qu'on appelle les énergies renouvelables, les énergies alternatives. Donc, le sujet aujourd'hui se pose pas vraiment. Et puis, en vérité, il y a un autre sujet. C'est où va-t-on trouver le pétrole quand il n'y en aura plus? Il y en a quand même de moins en moins. C'est une ressource qui est limitée, en fait. Et on a un problème de souveraineté là-dessus. On l'a vu avec le détroit d'Ormuz il n'y a pas longtemps. On a quand même failli se retrouver bloqué.
4: Mais ça ne s'arrange pas, ces
5: derniers jours. Et ça ne s'arrange pas. Donc, vous avez raison de poser cette question. Mais on va dire que, au niveau, en tout cas, français, on est plutôt bien loti.
0: D'accord. Vous avez entendu, Juliette, vous êtes plutôt d'accord avec Valère, vous avez complètement le droit de dire non. Hein. Il est habitué.
5: Je me fais engueuler aujourd'hui.
6: Il faut penser aussi aux personnes qui auront besoin d'électricité pour se chauffer.
0: Je suis d'accord, exactement. Ça sera d'ailleurs... merci Juliette. Ça sera l'objet... Je m'adresse à ma rédactrice en chef, Aude Razo. Ça sera l'objet d'une autre émission grâce à vous, dis donc Juliette. Donc je vous remercie par deux fois.
6: Non, parce que c'est quand même inquiétant. Tout électrique, c'est bien joli, mais...
0: Ouais, je suis d'accord, soyons vigilants. Je vous embrasse très fort, Juliette, merci beaucoup d'avoir appelé. Prenez soin de vous.
6: À la prochaine fois.
0: Et nous allons accueillir le deuxième gagnant, puisque vous le savez, tous les jours, je booste votre pouvoir d'achat. C'est 200 euros qui partent tout de suite là, maintenant, si vous avez la bonne idée de vous inscrire sur ici.fr. Et c'est ce qu'a fait Benoît, qui habite à Vendin-les-Béthunes, dans le Pas-de-Calais. Bonjour, bienvenue Benoît.
7: Oui, bonjour.
0: Oh, la belle voix de Benoît, dis donc.
7: Merci.
0: Pardon, excusez-moi, c'est sorti tout seul, pardonnez-moi, c'était un petit peu osé. On embrasse d'ailleurs très chaleureusement ici, Nord. Alors Benoît, vous êtes retraité, vous êtes papa de 4 enfants et vous êtes grand-père de 3 petites filles.
7: C'est ça, oui.
0: Que nous embrassons aussi. Et Benoît, vous êtes inscrit sur ici.fr et c'est gagné, Benoît.
7: Merci.
0: Bah oui, c'est toujours ça de prix en cette rentrée, voilà, 200 euros, vous allez pouvoir dépenser dans une grande enseigne. Vous écoutez un petit peu l'émission ? On a besoin de vos retours, hein, chers auditeurs. Vous aimez ou pas du tout ?
7: Oui, moi j'aime bien, oui, ça me plaît, oui.
0: Bon, bah, tant mieux, on va continuer comme ça. Merci beaucoup Benoît, prenez soin de vous.
7: Eh bien, merci.
0: On est très, très heureux, vous savez, hein, de vous retrouver dans ce nouveau rendez-vous. On vous doit bien ça. Je voudrais vous dire que... Oui, parce que c'est déjà la fin de l'émission, c'est une catastrophe. On a tous envie de sangloter. J'en rajoute un peu. Le sujet de lundi, figurez-vous, ça sera les pâtes au cadmium. Et nous recevrons un expert, si j'articule, c'est encore mieux, qui travaille avec 60 millions de consommateurs. Gros dossier, hein, lundi, avec vous. Merci Aude Razo, merci Pierre Favin, merci Nordinata, qui a fait sa première avec nous aujourd'hui.
8: Qui dit je t'aime à Valère, juste après
0: Benoît. Oh, voilà. Ils sont trop mignons, mais oui, Valère, Coréard. Et puis pour préparer cette émission, je remercie de tout mon cœur ma chère Céline à la réalisation qui m'a portée toute la semaine, c'était ma première semaine, c'était pas évident. Emma à la technique, Sadika au standard et Gwenaëlle à la préparation.

0: vous réveiller. The Police sur ICI, c'est vendredi. J'espère que tout va bien pour vous, à la maison, au boulot. Je suis ravi de vous retrouver ce vendredi matin.
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0: Bonjour Féline.
3: Bonjour Louis, bonjour à tous.
0: Nous sommes le vendredi 11 septembre et demain Céline Dion fait son grand retour sur scène à Paris. Premier concert d'une série de plusieurs concerts à la Plénitude Arena et forcément eh bien, ça nous ramène un petit peu à nos propres souvenirs. Alors ce matin avec Féline, eh bien, on recherche un auditeur qui
3: se souvient de son tout premier concert.
0: Avec quel artiste, tiens, vous êtes allé voir? Avec qui? Quel souvenir vous en avez gardé? Racontez-le nous ce matin. 0810 055 056.
3: Et puis ce matin dans l'actualité, on parle de ce père de famille à Toulouse qui a menacé de mort une enseignante. Il a été condamné hier à 6 mois de prison et puis la SPA alerte sur un nombre record d'abandons cet été, près de 10 000 animaux laissés dans les refuges.
0: Et pour vous accompagner ce vendredi jusqu'à 6h, Saveria au standard, Florent à la technique, Clément à la rédaction en chef et Féline, figurez-vous que ce matin nous avons un anniversaire.
3: Oh, c'est lequel?
0: C'est celui de Florent qui réalise l'émission.
3: Joyeux anniversaire Florent.
0: Bel anniversaire à Florent qui réalise l'émission. Ici, dès 5h, ça commence maintenant.
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0: Vendredi 11 septembre, excellent réveil, il est 5h. L'actualité à vos côtés, Féline. Un père de famille condamné pour avoir menacé de mort une enseignante près de Toulouse.
3: Il a été condamné hier à 6 mois de prison ferme et incarcéré dans la foulée. Selon plusieurs témoins, il a menacé de décapiter une enseignante de l'école où son fils est scolarisé, car cette maîtresse l'avait puni plus tôt dans la journée. Grégoire Bellière, c'est la stupeur et l'indignation dans cette école de la commune du Fauga, au sud de Toulouse.
4: Devant l'école Clément Ader, en plein cœur de cette paisible commune d'environ 2600 habitants, le même sentiment de choc revient chez tous les parents d'élèves.
5: C'est pas possible, où on va quoi? Je me dis, on vit dans un monde, ça fait peur quoi.
6: Choquant. Choquant, c'est des choses qui ne devraient pas arriver nulle part.
4: Après la stupeur, la vie suit son cours dans cette école et ce, même si des gendarmes assurent la sécurité devant l'établissement matin et soir. Par solidarité, le corps enseignant a fait valoir son droit de retrait lundi matin. Depuis, la maîtresse, victime des menaces, est en arrêt. Et là encore, les parents d'élèves tiennent à apporter leur soutien.
6: Tout ce qu'on a à dire, c'est un énorme soutien à la maîtresse qui a été agressée, rien de plus.
5: C'est une dame qui a toujours été très bien, enfin, il n'y a jamais eu de souci avec elle et je ne comprends pas pourquoi elle s'est fait agresser comme ça, quoi.
4: Une autre difficulté vient s'ajouter pour ses parents. Comment évoquer le sujet avec les enfants à la maison?
7: C'est vrai qu'elle me pose beaucoup de questions et c'est quelle maîtresse? J'ai entendu quelqu'un a été agressé, alors voilà, les mots ont été posés. Les maîtresses ont expliqué quand même aux enfants ce qui s'était passé, mais avec des mots adaptés.
8: Ben nous, il a 4 ans, donc ça, je pense que ça va être un peu tôt d'en parler, mais ça dépend de la maturité de l'enfant, mais c'est délicat d'aborder ces sujets avec eux. Même pour nous, on est tous choqués, donc en parler avec nos enfants.
4: Tous les parents n'ont qu'une hâte désormais, mais que la vie revienne à la normale et que l'enseignante puisse revenir travailler dans les meilleures conditions possibles.
3: Reportage signé Grégoire Bellière pour ICI Occitanie.
0: Près de 10 000 animaux abandonnés en France cet été.
3: Un record d'après la SPA qui parle d'une hausse historique des abandons. En juillet et en août, le nombre d'animaux arrivés dans les refuges a grimpé de 20% par rapport à l'été dernier et les refuges sont au bord de la rupture, Faustine Calmel.
9: Au refuge de Valérargues, dans le Gard, ils sont en ce moment 72, chats, chiens, chèvres, en attente de nouveaux maîtres. Après un été où les lieux se sont retrouvés surpeuplés, Anne-Caroline Dupuis est la responsable du centre.
10: Il a fait tellement chaud qu'on a eu très très peu de monde au niveau des adoptions. Beaucoup plus de prise en charge que de départ. Donc on a été assez saturé sur le refuge. Donc on a fait appel à nos familles relais pour les chatons. On a dû mettre des chiens ensemble dans les box pour pouvoir absorber les demandes urgentes. Ça nous frustre énormément de ne pas pouvoir prendre tout ce qu'on est censé prendre.
9: Le pire était depuis 15 ans qu'elle est là, dit-elle. D'autant que les demandes de prise en charge d'animaux maltraités se sont envolées, détaille Jacques Gauchy, le président de la SPA.
11: Nous avons eu presque 58% de plus de prise en charge suite à des réquisitions de maltraitance. Le propriétaire ne s'occupe pas bien de ses animaux, à cause de la chaleur peut-être, de la surpopulation qu'ils ont chez eux, à cause de l'âge de la personne propriétaire. C'est ce qui aussi a fait une augmentation l'augmentation de la prise en charge.
9: Fin juillet, le Premier ministre a rencontré les défenseurs de la cause animale et promis une série d'actions, dont une enveloppe de 10 millions d'euros pour les associations locales de protection des animaux.
3: Mais un autre chiffre redonne un peu le sourire. Plus de 8000 animaux ont pu être adoptés cet été. C'est 17% de plus que l'an dernier. Un vaste coup de filet à l'échelle européenne pour un trafic de viande de cheval. 4 pays européens sont concernés. 24 perquisitions lancées en début de semaine. 7 d'entre elles en France, notamment dans le Gard, en Mayenne, en Sarthe ou dans la Gironde. Plus d'un millier de chevaux contrôlés et plus de la moitié d'entre eux sont français.
0: C'était il y a 25 ans, jour pour jour, l'attentat des tours jumelles à New York a choqué le monde entier.
3: Et on se souvient tous de ce qu'on faisait ce jour-là et de cette image de l'avion qui rentre dans une des tours. Mais un quart de siècle plus tard, que reste-t-il du 11 septembre 2001? Ces belles fortins n'ont pas oublié ces attaques du World Trade Center.
12: Ça reste dans le coin du cerveau et puis quand on veut aller dans les grosses villes, il y a une petite sonnette qui dit non, vas-y pas, on sait jamais. Je reste dans les petites villes, donc ça va.
13: On s'attend pas à quelque chose qui peut se repoudre comme ça. Peut-être aussi ça peut être pire, aussi, on sait jamais. On fait avec.
14: C'est tellement inimaginable que, voilà, ça reste dans la mémoire, ça surpasse tout. On espère en des jours meilleurs.
15: C'est tragique, mais bon, comme toutes les guerres qu'on a en ce moment, c'est tragique aussi. Il y a des êtres humains qui en prennent, toujours des innocents, quoi.
3: Et pour honorer les pompiers morts dans ces attentats, l'association des Pink Firefighters a prévu de gravir l'équivalent des 220 étages des tours jumelles en grimpant sur la colline de la Motte à Vesoul. En football, un scénario complètement fou pour le RC Lens. Les 100 et or ont arraché la victoire 3-2 hier soir pour leur premier match en Ligue des Champions contre le Slavia Prague. Les Lensois étaient pourtant menés 2-1 à l'entrée du temps additionnel. Et puis, début de la quatrième journée de Ligue 1 ce soir avec un beau choc. Rennes qui reçoit l'Olympique de Marseille. Coup d'envoi à 20h45. Et nous, Louis, on va se pencher sur la météo avec une belle journée qui nous attend.
0: Ouais, c'est un joli vendredi qui se prépare sur la quasi-totalité du pays. On conserve tout de même un léger voile nuageux sur le quart nord-ouest qui va s'estomper peu à peu, rassurez-vous, au cours de la journée. Ailleurs, c'est du soleil. Pour les températures, il fait plus frais, on le remarque déjà ce matin. Pour celles et ceux qui nous écoutent en voiture, 12 degrés de moyenne tout de suite à 5h06 en France. Pour les températures en milieu de matinée, elles vont monter progressivement. À Besançon, 14 degrés. Brest et Rennes en milieu de matinée, 15 degrés. Amiens, 16. Limoges, 17 degrés. Toulouse et Bayonne, 18 degrés. Puis cet après-midi, pas de changement dans le ciel. On va conserver ce joli soleil. Et puis les maximales, elles, sont en hausse. Une hausse légère. 23, la maximale dans le nord à Auxerre. 27 dans le sud cet après-midi à Toulon.
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0: 5h06, le réveil a sonné, le café est peut-être déjà servi. Alors on va partir du principe que ce vendredi, ça va, et Claudio Capéo justement là pour nous le chanter ce matin sur Ici. Bon réveil avec nous.

0: Claudio Capéo sur ICI. Féline, vous ça va ?
1: Eh oui, et vous Louis, ça va ?
0: Bah ça va, oui, écoutez, si tout le monde va bien et que vous aussi ça va bien chez vous, je crois qu'on peut y aller.
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0: Tous les jours à 5h25, vous avez rendez-vous avec l'histoire aux côtés de Stéphane Bern. Et ce matin, on va parler de la célèbre bande dessinée Tintin, direction la Loire, au château de Cheverny. Un château qui a directement inspiré celui de Moulinsart dans Tintin, Féline.
1: Et oui, Hergé a repris sa façade presque à l'identique, mais il a supprimé les deux ailes du château pour créer la célèbre demeure du capitaine Haddock.
0: Alors comment Cheverny est-il devenu à Moulinsart ? Réponse avec Stéphane Bern à 5h25 sur ICI.
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0: 5h11, vous avez rendez-vous tout de suite avec Catherine Quitandon pour Ici, ça entreprend.
1: Et oui, avec l'arrivée d'un enfant, il y a souvent un achat important. L'arrivée du doudou, un carré de tissu, une petite peluche qu'on achète parfois en double au cas où.
0: Mais alors ce matin, Catherine, vous allez nous proposer une autre idée de doudou du côté de l'Alsace.
4: À Haguenau, dans le Bas-Rhin, au nord de Strasbourg, il y a un doudou tout chou.
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4: Il y a 5 ans, Stéphanie Lehmann, infirmière, invente un doudou qui garde l'odeur de maman et de papa, hein, on ne va pas l'oublier, pour apaiser le bébé, mais aussi les parents.
6: Avec le doudou, il y a un petit coussinet amovible qui n'est pas très grand et qui peut par exemple se glisser facilement dans le soutien-gorge de maman. Et ensuite, il se fixe par velcro du coup sur le doudou. Et voilà, avec chaque doudou, il y a 3 coussinets afin de permettre les roulements. Et c'est comme ça qu'on imprègne vraiment le doudou de l'odeur. Il y a un tissu vraiment choisi pour bien retenir l'odeur.
4: C'est un concept simple qui lui a été inspiré par son vécu personnel.
6: L'idée a commencé à naître pendant ma grossesse en 2020. J'étais à l'idée pour menace d'accouchement prématuré. Et à ce moment-là, je me suis beaucoup intéressée à ce qui apaisait vraiment les bébés. Donc j'ai découvert à quel point l'odeur d'une maman peut être rassurante. Mais le vrai déclic, ça a été vraiment au moment de reprendre mon travail d'infirmière et de laisser mon bébé du coup à la crèche pour la première fois. Là, à ce moment-là, je trouvais aucun objet transitionnel qui permettait vraiment d'apaiser les séparations en maintenant le lien de manière facile et pratique. Alors, j'ai créé moi-même un prototype avec une partie amovible que j'imprégnais de mon odeur et c'est comme ça que le doudou sentimental est né.
4: Un doudou sentimental qui ressemble à un lapin avec 2 grandes oreilles pour mieux l'attraper, c'est trop mignon. Et c'est mieux que le vieux t-shirt que l'on est tenté d'utiliser et qui est peu sécurisé. Il y a aussi un attache tétine et un anneau de dentition, très utile tout ça. Il existe plusieurs modèles, Léonce, Margot, Octave et d'autres, fabriqués en Alsace, bien sûr. Pour le prix, comptez une 40aine d'euros environ. Depuis le début, Stéphanie a vu naître plus de 3500 doudous. Une vraie réussite dès le départ d'ailleurs. Ses 26 premiers doudous, cousus à la main après ses gardes, étaient partis en moins d'une minute. Stéphanie a décidé d'arrêter son métier d'infirmière pour se consacrer à son entreprise « Elle est à moi ». Pourquoi ce nom ? C'est un clin d'œil à sa fille Eléa, sans qui rien n'aurait commencé. Plus d'infos sur eleamoi.com. Merci à ICI Alsace pour cette idée pleine d'amour. ICI, ça entreprend. Eléa moi pour un doudou avec l'odeur de maman et ou papa, mais rien qu'à moi.
0: Merci Catherine avec ICI Alsace. Mais à 5h13, il est l'heure, Féline, de quitter nos doudous.
1: Et oui, on part dans le Nord pour découvrir un Lidl Outlet, un supermarché où la marque brade tous ses invendus à des prix défiant toute concurrence.
0: Reportage à Lille à suivre dans moins d'une minute.
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0: Soyez les bienvenus ce vendredi matin, 5h14. On vous emmène faire vos courses dans un supermarché d'un genre nouveau.
1: Un Lidl Outlet. Il a ouvert hier à Marquette-les-Lilles dans la métropole lilloise et dès son ouverture, il a attiré une foule de curieux. Le principe est simple, vous y retrouvez tous les invendus de Lidl à des prix cassés, jusqu'à 50% moins cher, une manière pour l'entreprise de vider ses stocks rapidement. Et on y trouve de tout, des tondeuses à gazon, des appareils de cuisine, des tapis de bain ou encore des vêtements. Bref, dans ce magasin de 625 mètres carrés, les clients peuvent trouver leur bonheur. Et Louise Adélaïde Boinard, cette formule séduit surtout ceux qui sont en quête de petits prix.
9: Le magasin est plein à craquer, tout comme les caddies des clients qui fouillent frénétiquement dans les bacs en métal.
10: On a acheté une colonne de salle de bain, des oreillers, des tondeuses pour les cheveux et pour se raser aussi, un peu tout. On a même pris des casseroles, des plats, des feuilletons.
9: Bruno, Nadia et leur fille ramènent un coffre plein pour 80 euros.
10: De toute façon, tous les gens maintenant, ils recherchent ça, quoi. Est-ce qu'ils recherchent les prix discount et c'est ce qui va marcher le mieux, quoi. Et ça, à mon avis, c'est ce qu'ils ont compris, les distributeurs.
9: Virginie a aussi un budget ultra serré.
11: Et j'avoue que c'est hyper intéressant. En plus, j'ai une grande famille. Moi, j'ai 8 enfants. Donc, tout ce qu'on peut économiser, on peut le mettre ailleurs.
9: Elle lorgne sur un masseur de pied à 15 euros qu'elle n'aurait jamais acheté à prix plein.
11: J'ai une maladie un peu invalidante, la fibromyalgie. J'avoue que tout ce qui peut me soulager, je suis fan.
12: Ce genre de truc, c'est typiquement ce que tu n'aurais pas acheté en temps normal ?
11: Ben non, j'aurais pas acheté.
9: Véronique empile 5 tapis pour voiture dans son caddie. Avec son mari, ils sont devenus accros au magasin de déstockage dans la région.
13: En Bersard, on fait Marquette, Perrenchy, L'Homme. Tous les matins, on est parti.
9: Il y a 4000 magasins de déstockage non alimentaire en France.
1: Et il y a surtout 3 autres Lidl Outlet en France. Un à La Ciotat, près de Marseille, et 2 autres en région parisienne, à Drancy et à Saint-Pierre-du-Perret.
0: Merci Féline. 5h16 dans les coulisses TV ce matin. Tom Hanks nous raconte la Seconde Guerre mondiale. La star américaine est au cœur d'une nouvelle série documentaire diffusée ce soir sur RMC Découverte. On vous en dévoile les coulisses avec Patrice Gascoigne dans moins de 5 minutes sur ICI. Et puis vous savez quoi ? On va même aller plus loin ce matin, puisqu'on va poser nos valises ensemble à New York à la fin des années 70 avec cette basse, une basse qui s'installe tout doucement et la voix magnifique de Debbie Harris qui arrive juste ce qu'il faut, voilà, d'énergie pour commencer ce vendredi. Bon réveil avec nous.

0: 5h20 avec Blondie sur ici, Heart of Glass. La journée commence bien. Et tiens, si vous nous rejoignez à l'instant, ça tombe bien puisque c'est le moment de nous appeler au 0810 055 056. Prenez votre téléphone et venez participer ce vendredi au duel, le duel des auditeurs. Avec Féline, on veut parler tout simplement à deux d'entre vous. Une question autour de l'actualité pour emporter, Féline, un très joli cadeau.
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0: Alors allez-y, appelez-nous, c'est Saveria qui attend vos appels ce matin. Couche tôt, lève tard, 0810 055 056. Bonne chance à tous.
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0: 5h21, on retrouve tout de suite Patrice Gascoigne qui nous rejoint avec de nouveau Coulisses TV. Et aujourd'hui, Patrice, vous nous parlez d'une série documentaire à voir sur la chaîne RMC Découverte avec la star américaine Tom Hanks.
3: Ce soir, Tom Hanks va vous parler d'un sujet qu'il passionne, la Seconde Guerre mondiale.
4: Quand j'étais petit, tous les adultes que je côtoyais avaient ceci en commun, comme un blanc dans leur vie. Un moment suspendu lors duquel tout leur avait semblé incertain et le temps à l'arrêt. Quand ils en parlaient, ils l'appelaient sobrement la guerre.
3: Pas de doute, Tom Hanks est le prof d'histoire dont on a tous rêvé. RMC Découverte a décroché la diffusion exclusive en France d'une série documentaire dont Tom Hanks assure la production exécutive ainsi que la narration. Ça s'appelle tout simplement « La Seconde Guerre mondiale avec Tom Hanks ». On n'est pas surpris de la qualité exceptionnelle de cette série qui débute ce soir sur RMC Découverte. On sait à quel point la star américaine est attachée à l'histoire avec un grand H. Lui qui a par exemple joué dans « Il faut sauver le soldat Ryan ». Alors je suis allé voir celui qui a négocié cette exclusivité française. Stéphane Salé de Choux, directeur général du pôle Entertainment RMC BFM TV, pour savoir si effectivement le rôle de Tom Hanks dans cette série documentaire a été décisif dans son choix de la diffuser sur RMC Découverte.
5: Tom Hanks, c'est celui qui porte la série dans toutes les interviews, dans toute la promotion qu'il a pu faire aux États-Unis, en Angleterre, en Australie, qui sont les trois premiers territoires qui ont diffusé cette série-là, et cette série-là a cartonné dans ces trois territoires-là. Il était vraiment celui qui a incarné la série, et après, dans le contenu, dans chaque épisode, il est celui qui va introduire, qui donne la thématique, qui pose les enjeux, et qui va également fermer chaque épisode, et qui crée des relances. Pour dire les choses autrement, s'il n'y avait pas eu Tom Hanks qui racontait cette série-là, nous ne nous serions pas positionnés, quand bien même elle est très très bien racontée.
3: Qui dit Tom Hanks présent dans cette série documentaire dit finalement d'aller chercher aussi sa voix française. C'est ce que vous avez fait.
5: Oui, ça c'était une discussion avec les équipes éditoriales. On avait pléthore de choix pour trouver la bonne voix française qui allait raconter à la place de Tom Hanks américain la version française. Et le choix naturel était de travailler avec Jean-Philippe Puymartin qui est la voix française de toute la filmographie de Tom Hanks pour que les téléspectateurs français ne soient pas perturbés en disant c'est Tom Hanks mais c'est pas à l'oreille la voix de Tom Hanks que je cherche à reconnaître. Donc c'était une parfaite cohérence.
3: C'est grâce à Stéphane Salé de Choux, le directeur général du pôle Entertainment RMC BFM TV, que vous allez découvrir ce soir sur RMC Découverte cette formidable série documentaire La Seconde Guerre mondiale avec Tom Hanks. Quant à nous, on se retrouve demain pour de nouvelles coulisses télé avec un des membres du jury de The Voice Kids.
0: Belle journée Patrice, à demain 5h24. Tiens Féline, est-ce que vous savez chanter?
1: Eh oui, et j'ai d'ailleurs envie de chanter une chanson qui est de circonstance pour nos auditeurs.
0: Eh bien allez-y, je vous en prie.
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0: Vous tenez bien, franchement. Eh ben bravo, vous m'avez surpris.
1: Eh bien, j'ai quand même envie de réveiller nos auditeurs en douceur.
0: Lui aussi, il sait chanter. Il est avec nous ce matin, c'est Soprano.

0: Ça réveille, Soprano avec DJ sur ici, vendredi 11 septembre. Soyez les bienvenus si vous nous rejoignez à l'instant. Avant les infos de 5h30, comme d'habitude, un petit peu d'histoire avant l'actu, aux côtés de Stéphane Bern. Et ce matin, on voyage au temps où un élégant château de la Loire allait perdre eh bien quelques mètres carrés en échange d'une postérité inattendue.
1: Vous connaissez sans doute le château de Moulinsart, somptueuse demeure du capitaine Haddock dans Tintin. Saviez-vous aussi que son modèle se trouve dans le Val-de-Loire, en version XXL. Avec sa symétrie parfaite et sa façade claire, ornée de bustes d'empereurs romains, le château de Cheverny est l'un des plus élégants de France. Élégant, sobre et raffiné, bref, tout l'inverse du capitaine Haddock.
2: Descends donc, Cro-Magnon, macrocéphale, ectoplasme !
1: Construit au XVIIe siècle, dans le plus pur style classique, il semble tout droit sorti d'un manuel d'architecture, tant ses proportions sont harmonieuses. Avec une particularité de taille, près de 400 ans après sa construction, il continue d'être habité par la même famille. Autant dire qu'à l'époque, quand on bâtissait une petite maison de famille, c'était du solide.
3: Et mes gencives, c'est du béton.
1: En 1922, le grand-oncle des actuels propriétaires a un projet novateur. Ouvrir le château au public pour en partager l'histoire. Au début des années 40, alors qu'Hergé cherche la demeure idéale pour Archibald Haddock, capitaine de bateau et meilleur ami de Tintin, il s'inspire directement de l'élégante sobriété de Cheverny pour créer celui de Moulinsart qui apparaît dans 10 des 24 albums des aventures de Tintin.
4: Milou, tu vas m'attendre ici le temps que je tire ceci au clair.
1: À une différence près. Hergé réduit drastiquement la taille du château en supprimant les deux pavillons extérieurs. En somme, il lui coupe les ailes. L'avantage quand on visite Cheverny, c'est qu'on retrouve Moulinsart, mais sans avoir à subir les jurons du capitaine Haddock.
2: Montre-toi donc, diplodocus !
1: Qui supporterait mal de voir autant d'inconnus se balader dans sa demeure.
0: Ça fait du bien de se replonger à quelques instants dans les aventures de Tintin. Tiens, après les infos, je vous parlerai d'une autre aventure, celle de Sam, une femelle perroquet star de TikTok, disparue près de Cambrai et finalement retrouvée dans un lycée. Je vous explique tout ça en détail à 5h40, puisque tout de suite, il est 5h30, voici l'actualité en France et dans le monde en 90 secondes. C'est avec vous, Féline Leloir-Duhaut.
5: Une nouvelle reconstitution prévue début octobre dans l'affaire Jubilard. Après les aveux de Cédric Jubilard début juillet, la justice veut connaître les circonstances de la mort de Delphine Ossaguel. Une étape décisive avant le procès en appel qui se tiendra en mai 2027 en première instance. Cédric Jubilard avait été condamné à 30 ans de prison. 4 personnes interpellées dans le Var et en région parisienne dans le cadre d'une enquête pour séquestration sur fonds de crypto-monnaie. Le 20 avril dernier, dans le Finistère, 3 adultes et 2 enfants de la même famille ont été séquestrés dans leur maison. Le père de famille actif dans le milieu des crypto-monnaies était absent au moment des faits. Les 4 suspects, tous originaires de la région parisienne, ont entre 18 et 37 ans. Ils sont déjà tous connus de la justice. Un mois après l'interdiction du démarchage téléphonique en France, les signalements explosent. Plus de 16 000 recensés auprès de la répression des fraudes, soit près du double qu'avant. Depuis le 11 août, le démarchage téléphonique est par principe interdit, sauf accord explicite du consommateur. Les entreprises risquent une amende jusqu'à 375 000 euros. 5 départements toujours en risque élevé pour les feux de forêt aujourd'hui. L'Aude, les Bouches-du-Rhône, le Gard, l'Hérault et les Pyrénées-Orientales. Ils l'étaient déjà hier. Et puis une nouvelle victoire pour les basketteuses françaises. Elles se sont qualifiées hier soir pour la première fois de leur histoire pour les demi-finales de la Coupe du Monde. Très large victoire contre la Chine, 90 à 61. Demain, les Bleus vont affronter l'Allemagne, le dernier rempart avant la finale.
0: Dans l'info du jour, Féline, c'est une mauvaise nouvelle pour les amateurs de pommes.
5: Attendez-vous à payer votre cidre ou votre jus de pomme plus cher dans les prochains mois. La récolte de pommes cette année est catastrophique selon les producteurs. Ils annoncent une baisse de 30% de volume par rapport à l'an dernier. Édouard Marguier, c'est bien sûr une des conséquences des canicules et de la sécheresse cet été.
6: Les 9000 hectares de vergers subissent la sécheresse. Ils risquent de donner moins de 200 000 tonnes de pommes à cidre et à jus. Un tiers de moins par rapport à l'an dernier.
7: On va être dans une récolte historiquement basse peut-être la plus basse des 15 ou 20 dernières années.
6: Jean-Paul Benassi est le directeur de l'interprofession des cidres de France, qui représente 15 000 personnes.
7: Quand on dit moins 30%, c'est en supposant que les pluies vont revenir à la normale, donc que ça va permettre aux fruits qui sont encore dans les arbres de grossir. Donc si on continue à avoir un déficit de pluie, ça ne sera pas vraiment le cas et on risque d'avoir une récolte encore plus mauvaise.
6: Un litre de jus de pomme ou de cidre est vendu en moyenne autour de 2 euros. Pour lui, cette chute de

Et que des températures tout de suite à 5h33 autour des 12-13 degrés de moyenne en France pour celles et ceux qui nous écoutent déjà en voiture sur la route du boulot. Vous l'avez remarqué, pour les températures ensuite, elles vont monter progressivement au cours de la journée. En milieu de matinée, à Besançon, on relèvera 14 degrés, à Brest et Rennes, 15 degrés, Amiens, 16 degrés, Limoges, 17, Toulouse et Bayonne, 18 degrés ce matin. Pour les maximales, ce vendredi, on flirte au-dessus des 20 degrés, 23, la maximale dans le nord à Auxerre. C'est un petit peu plus chaud, bien entendu, dans le sud, avec 27 degrés au meilleur de la journée à Toulon.

5h34, on commence doucement, tiens, allez, à remettre un petit peu la machine en route. C'est peut-être le dernier jour de la semaine pour vous, on est ravis de vous accompagner. Voici un petit peu de groove justement pour vous ambiancer, une basse qui réveille, juste ce qu'il faut. Et la journée peut se lancer. Voici pour vous The Brother Johnson à l'écoute d'ici avec Stomp. Bon réveil et bon vendredi.

0: Pour avec The Brothers Johnson à l'écoute d'ici 5h38. Dans 5 minutes, c'est pas vrai, c'est votre rendez-vous anti-arnaque.
1: Et une consigne ce matin, ne donnez jamais d'informations sur les bijoux et autres objets précieux que vous gardez chez vous.
0: C'est bien noté de notre côté et rendez-vous à 6h moins quart avec votre chronique, c'est pas vrai.
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2: Féline, c'est le moment de notre duel, notre bataille des auditeurs. On accueille tout de suite Jean-Claude. Jean-Claude qui nous vient des Hautes-Pyrénées. Bonjour Jean-Claude.
3: Oui, bonjour Louis. Bonjour Céline.
4: Bonjour Jean-Claude.
2: Jean-Claude, vous êtes cuisinier.
3: Bonjour. Je suis.
2: Vous êtes cuisinier.
3: Oui, voilà, je suis cuisinier. Je vais au travail.
2: Ah, vous partez au boulot de bonheur. On a aussi Eddy qui est un lève-tôt. Eddy qui nous écoute dans le Var. Bonjour Eddy.
5: Bonjour Louis et Céline.
4: Bonjour Eddy.
2: Une jolie passion du côté d'Eddy, les plantes.
5: Moi, je suis un fanat de plantes et j'habite à côté du Jardin des Méditerranées au le Royal Canadel.
2: Génial. Et une question pour vous départager, tous les deux, Jean-Claude et Eddy. Une question en tour de lectu, une histoire qui se termine bien à retrouver sur notre site ici.fr. Mardi, figurez-vous, Sam, c'est une femelle perroquet du Gabon, s'est envolée à Cobry, près de Cambrai, alors que sa propriétaire la promenait avec un harnais. Inquiète, sa famille a placardé des affiches partout, lancé des appels. Heureusement, Sam a finalement été repéré saine et sauf dans les locaux du lycée de la commune. Mais figurez-vous que Sam n'est pas un perroquet tout à fait comme les autres. Puisqu'elle parle, elle danse, elle mange à table. Et c'est une vedette. C'est une vedette sur les réseaux sociaux, notamment sur TikTok. Alors, à votre avis, combien de personnes sont abonnées à ce fameux perroquet star de TikTok ? Jean-Claude, il me faut un chiffre.
3: Alors, je vais dire 5000 personnes.
2: 5000 personnes. Et là, la cote, le perroquet.
3: 5000.
2: Eddy, vous pensez à quel chiffre ?
5: Je vais dire 6000 personnes.
2: 6000 personnes pour Eddy. Et nous avons notre arbitre aujourd'hui, ce vendredi. Mais avant, Féline, on a oublié de dire le cadeau du jour.
4: Et oui, et le cadeau d'ailleurs pour l'un d'entre vous, ce sera le poste de radio parfait qui vous suivra partout. Il se recharge à l'énergie solaire, il a le Bluetooth, il fait lampe torche. Bref, il est parfait. La seule fonction qu'il n'a pas encore, c'est de faire le café.
2: Et la bonne réponse est la suivante, c'est
4: 200 000 abonnés, une véritable star.
2: 200 000 abonnés, c'est donc Eddy qui repart ce matin avec sa radio ici.
5: Je suis super content, merci beaucoup.
4: Bravo Eddy, bravo Jean-Claude aussi.
2: Eddy, quand vous serez dans le jardin, voilà, la radio toujours à vos côtés. En plus, figurez-vous qu'elle se recharge même à l'énergie solaire. Comme ça, vous êtes tranquille.
5: Bah, je vous remercie tous les deux et merci pour tous les matins. Vous me régalez.
2: Ah bah, c'est gentil. Et puis on va se retrouver toute l'année, Eddy. C'est un vrai plaisir d'être avec vous au quotidien du lundi au vendredi. Je vous fais un petit clin d'œil affectueux. Jean-Claude. Jean-Claude, passion montagne du côté des Hautes-Pyrénées. Vous avez gravi quel col,
3: oui. Tiens. Ouf, quasiment tous.
2: Ah ouais, donc.
3: Quasiment tous, le Tourmalet, la Spagne, le Néouvien, l'Espagne.
2: Le plus dur.
3: Mais je rejouerai pour avoir la radio pour les petites montagnes.
4: Bien sûr.
2: Bah, j'aime cet état d'esprit. Le plus dur, c'est lequel, tiens, par exemple ?
3: Alors là, c'est compliqué. Bon.
2: La plus belle vue, alors. La plus belle vue.
3: Le pic d'Aneto.
2: Le pic d'Aneto pour le plus dur et la plus belle vue.
3: J'ai pas entendu, excusez-moi.
2: La plus belle vue.
3: C'est partout beau, c'est magnifique, surtout l'Espagne, c'est magique. C'est le Sobrab.
4: Allez, on a noté avec Louis, on pourra y aller pour nos prochaines vacances.
2: Voilà. Je suis pas sûr, voulez que je meure.
3: Vous y allez, je peux vous y amener.
4: Avec plaisir.
2: Bon, merci Jean-Claude pour cette jolie carte postale ce vendredi matin. On vous souhaite à tous un bon week-end.
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2: Chaque matin, on découvre une initiative qui marche quelque part en France et qui pourrait donner des idées ailleurs. Ce matin, une commune a décidé de faire disparaître les panneaux publicitaires de ses rues, Féline.
4: Oui, et plutôt que de laisser les emplacements vides, elle a choisi d'y installer des œuvres d'art.
2: Eh bien voilà, une belle idée. Alors à quoi ressemblent justement ces rues sans publicité? Robin Bernot est allé voir sur place et vous raconte à 5h55. Et puis, nous sommes le vendredi 11 septembre. Demain aura lieu le premier concert de Céline Dion, ici à Paris. Et ce matin, avec Féline, on avait justement envie de faire appel à vos souvenirs.
4: Et oui, on voudrait retrouver un auditeur qui se souvient de son tout premier concert. D'ailleurs, Louis, quel est votre premier concert?
2: C'était en Corse et c'était un concert de Yannick Noah. Mais j'étais petit.
4: Ça, c'est un beau souvenir.
2: Et vous?
4: Moi, c'était un concert de Laurie, évidemment.
2: Ah, oh, bah c'est ça.
4: Évidemment.
2: C'est chouette aussi, Laurie. Vous avez quel âge?
4: J'avais 6 ans, je pense. Quelque chose comme ça.
2: Et vous, à quel âge vous avez fait votre premier concert? Racontez-le-nous, 0810 055 056. Tiens, peut-être que lui, vous l'avez vu aussi en concert. C'est K.O.D. qui nous rejoint ce matin avec cette chanson, forcément.
4: Chacun sa route.
2: Voilà, ça rime un peu avec le week-end. Chacun sa route, c'est sûr ici.

0: KOD, chacun sa route à l'écoute d'ici 5h47. Place tout de suite à votre rendez-vous anti-arnaque.
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0: Aude Razo, votre message ce matin, il ne faut jamais donner d'informations sur les bijoux ou les objets précieux qu'on a chez soi.
3: Oui, ça paraît assez évident dit comme ça, mais ça ne l'est pas toujours. Je vous raconte l'histoire de Christian, c'est un auditeur, il m'a contacté parce qu'il a failli tomber dans un piège extrêmement bien ficelé. Tout commence avec un coup de fil. Un homme appelle, il se présente comme le responsable antifraude d'une enseigne de vente et d'achat d'or où notre auditeur Christian justement a acheté des lingots d'or. L'homme raconte à Christian qu'il risque d'être cambriolé. Pourquoi ? Parce que ses données ont fuité, son adresse, son achat de lingots, le montant, il y a danger, il lui fait remplir un formulaire soi-disant de pré-plainte où il lui demande aussi de préciser quel bijou, combien d'argent il a chez lui. Christian le fait, l'homme sait beaucoup de choses, il a l'air sérieux.
0: Sauf que cet homme-là, du coup, c'est un escroc, mais comment est-ce que Christian, lui, l'a compris ?
3: C'est la deuxième étape de l'arnaque qui lui met la puce à l'oreille. Le voilà maintenant au téléphone avec un gendarme, un faux gendarme, vous l'aurez compris, qui lui dit qu'un agent va carrément venir chez lui, à domicile, pour bien localiser ses objets de valeur. Bon, c'est là que Christian trouve que la ficelle est quand même un peu grosse et il a un excellent réflexe, écoutez bien, il appelle lui-même la gendarmerie. Et là, les vrais gendarmes lui disent que le monsieur qu'il vient d'avoir au téléphone est inconnu au bataillon. Deuxième très bon réflexe, Christian appelle l'enseigne où il a acheté de l'or et pareil, le soi-disant responsable antifraude n'existe pas. Ne donnez jamais d'informations sur vos objets précieux et retenez bien, un policier ou un gendarme ne se déplace jamais à domicile pour récupérer des objets de valeur et ils ne demandent jamais de bijoux, d'argent, de cartes bancaires ou de codes confidentiels.
0: Bien entendu, merci beaucoup Aude Razo et bien sûr on retrouve à votre chronique C'est pas vrai directement sur notre site internet ici.fr, page C'est pas vrai, 5h49. On se réveille avec la dernière chanson du monde ce matin. Florent Pagny, à l'écoute d'ici. Merci d'être avec nous. Et dans quelques instants, c'est une initiative qu'on va découvrir en France avec des panneaux publicitaires remplacés par des œuvres d'art. Les accords.

0: Florent Pagny avec la dernière chanson du monde à l'écoute d'ici. Chaque matin, on découvre une initiative qui marche quelque part en France. Et celle-ci est pour le moins originale. Trouvez-vous qu'il y a trop de pubs, tiens, sur le bord des routes? Eh bien, à force de les voir, une commune a décidé de mettre en place une idée assez étonnante et qui change d'ailleurs le paysage de la commune. Elle a décidé de remplacer ses panneaux publicitaires par des œuvres d'art, Robin Bernot.
1: À Bouc-Bélair, entre Marseille et Aix-en-Provence, la mairie a décidé de faire retirer plusieurs panneaux publicitaires.
2: Je trouve que c'est bien d'en retirer parce qu'il y en a trop, quoi.
1: Vous voyez ces panneaux publicitaires au bord des routes, ceux qui vous annoncent un fast-food dans deux ronds-points ou un magasin de meubles à moins de 5 minutes? Eh bien, à l'entrée de la ville, sur ce grand axe routier, la publicité est devenue trop présente. C'est en tout cas le constat de Lilia, fleuriste, qu'a rencontré notre reporter Fabien Ledu.
3: Regardez devant chez moi combien de panneaux j'ai. Vous commencez par exemple ici, Total, un panneau. Là, on est à la Mounine, 2-3 panneaux. Vous montez en face la boulangerie, il y a 2 panneaux. Ça cache la visibilité, le panorama. Il y a trop de panneaux.
1: Alors, face à cette situation, la mairie a d'ores et déjà décidé de faire retirer 14 panneaux publicitaires. Elle annonce également la réalisation d'une cartographie précise de tous les affichages présents sur son territoire. Objectif, vérifier que les panneaux sont conformes à la réglementation, mais aussi réduire la pollution visuelle et les incitations à consommer. Écoutez Mathieu Pietri, le maire d'Hiver Droite de Bouc-Bélair.
4: L'idée, c'est d'enlever notamment les grands panneaux publicitaires, les 4x3, et on installe en lieu et place des œuvres d'art, des reproductions, quelque chose de différent de l'ultra-consommation que nous offrent aujourd'hui ces panneaux.
1: Sur place, les habitants rencontrés par Ici Provence semblent plutôt séduits par la mesure. Ici, ça marche, mais vous, qu'en pensez-vous? Écoutez l'avis d'Adrien.
2: Je trouve que ça gâche un peu l'image de la France, enfin les paysages, etc. Et ça dénaturalise complètement les villes et tout, quoi.
1: Cela veut-il dire que nous sommes trop exposés à la publicité, parfois même sans nous en rendre compte?
2: C'est, en vrai, j'ai envie de te dire, c'est le monde dans lequel on vit en ce moment, quoi, enfin le 21e siècle, quoi. Et je pense qu'il y en a vraiment beaucoup trop, même là on le voit sur Snapchat maintenant, c'est devenu... il y a plein de pubs, faut payer un abonnement pour ne pas avoir de pub, quoi. Donc c'est un peu trop, quoi.
1: Alors supprimer ces panneaux, pourquoi pas, mais n'oublions pas qu'ils permettent aussi aux commerçants locaux de se faire connaître, eux qui ne disposent pas des mêmes moyens que les grandes enseignes. Alors, plutôt que de tout supprimer, pourquoi ne pas chercher un juste équilibre, moins de panneaux, mais toujours une place pour les commerces de proximité.
0: Robin Bernot avec Fabien Ledu, 5h55. Allez, on fait un bond ensemble dans les années 80, direction la gare Saint-Lazare, figurez-vous. On est dans un café de quartier avec Vivian Sauvage qui a eu l'idée de cette chanson en quelques minutes, accompagnée par Jean-Claude Capillon. Voici pour vous la petite lady à l'écoute de votre radio.

0: Florian Savage avec la petite lady à l'écoute de votre radio ici, 5h57. On recherche un auditeur qui, Féline,
1: qui nous raconte son premier concert.
0: Et c'est Fabien qui est avec nous du Nord. Bonjour Fabien.
2: Bonjour.
0: Fabien, votre premier concert, racontez-nous.
2: Alors mon premier concert, c'était le groupe AA en 85.
0: À Lille, et le groupe AA, bien évidemment, c'est ça. Racontez-nous, Fabien, qu'est-ce que vous vous souvenez de ce concert ?
2: Je me rappelle qu'on était plus de 7000 personnes dans une salle.
1: Oui.
2: C'était la grande, je ne sais plus le nom de la salle.
0: Ouais.
2: Et il y avait tellement de monde, on a eu tellement chaud qu'ils ont pris, des bornes à incendie pour nous arroser tellement on avait chaud.
0: Ah oui, donc en plus il faisait très chaud, mais c'est un bon souvenir.
2: Ah, c'est un souvenir. C'est mon premier concert tout seul que, bah voilà.
1: Et vous aviez quel âge ?
2: J'avais, en 87, j'avais 15 ans.
0: 15 ans pour le premier concert de Fabien qui allait voir AA en 87 à Lille. Il est à 5h59. Merci à tous d'avoir été là. À 6h, vous avez bien entendu rendez-vous avec l'actualité de vos régions. À 6h30, vous allez retrouver Féline Leloir-Duhaut pour
1: l'info en français dans le monde en 90 secondes.
0: Bien entendu. Et tout de suite, voici les équipes d'ici matin qui sont là ce vendredi. Je vous souhaite à tous une belle journée qui commence ici.
3: On est là, en effet, du Morvan au Val-de-Saône. Bonjour, bonjour à tous de Dijon au Creusot, de Châlons à Châtillon. C'est ici Bourgogne qui vient vous chatouiller les oreilles tous les matins. Bonjour Arnaud Racapé.
4: Bonjour Nicolas, bonjour à toutes et tous.
3: On peut vous chatouiller les pieds aussi si vous avez du mal à vous lever.
4: Non,
3: ce
4: merci.
3: Matin. D'accord, comme vous voulez.
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3: C'est vendredi aujourd'hui, nous sommes le 11 septembre, il est 6h.
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3: Et on commence le journal, Arnaud, par une enquête européenne sur un réseau de trafic de chevaux qui rebondit en Bourgogne.
4: 24 perquisitions menées cette semaine dans 4 pays, dont la France, avec des opérations de police et de gendarmerie dans 7 départements, dont la Saône-et-Loire. La justice belge qui pilote l'enquête soupçonne une fraude d'ampleur. Des chevaux menés illégalement à l'abattoir pour en faire de la viande et en tirer profit, évidemment, Antoine Liffaut.
7: Pour les enquêteurs, ce trafic repose sur des passeports de chevaux faussés avec des puces électroniques manipulées comme pour leur attribuer de nouvelles identités pour les vendre ou pour les envoyer vers un abattoir où ils n'étaient pas destinés. Les opérations ordonnées par un juge belge menées mardi et mercredi ont donc conduit à l'incarcération de 2 suspects en Belgique, dont un marchand de chevaux au rôle important selon la police fédérale. Sur le millier de chevaux contrôlés en Irlande, en Belgique, aux Pays-Bas, plus de la moitié, 580 l'ont été en France, où 70 ont été saisis. Des centres équestres, des locaux administratifs. Au total, 7 perquisitions ont été menées dans l'Hexagone.
4: Elles sont concernées par ces perquisitions, la Saône-et-Loire, donc, mais aussi la Haute-Saône, le Gard, la Mayenne, la Sarthe et la Gironde. Un tueur de chats rôde à Pouilly en Auxois. Un animal retrouvé agonisant par des jeunes lundi n'a pas survécu à ses blessures. Des blessures par balle, on lui a tiré dessus avec une carabine à plomb, selon le maire Philippe Chauchot, qui dénonce des faits inacceptable. Une plainte a été déposée en gendarmerie. 3 hommes condamnés à des peines de 6 à 8 ans de prison à Dijon, reconnus coupables d'avoir organisé ou participé à la fusillade du 13 mars 2024 quartier Fontaine-Douche. Un mineur de 17 ans avait été blessé au bras. Une histoire de guerre de territoire entre gangs rivaux de narcotrafiquants. Le détail de cette affaire est à lire sur ici.fr.
3: Et si vous passiez par l'isoloir d'ici Bourgogne dès ce matin, Soléal à Dijon?
4: En cette année présidentielle, votre radio vous donne la parole directement. C'est l'opération Dites-le ici. Un isoloir, donc un vrai, qui va voyager dans les prochains mois au gré de nos événements en Côte d'Or, en Saône-et-Loire, où vous pourrez, à l'abri des regards, venir partager vos idées, vos demandes, vos colères, qui seront ensuite transmises aux candidats à l'élection. Pour cela, il faudra répondre à 5 questions que vous détaille Mathieu Mondoloni, le directeur de l'information du réseau ICI.
8: Qu'est-ce qui vous rend optimiste aujourd'hui? Quel monde souhaitez-vous pour les générations futures? Quel est votre message au président de la République? Lequel de ces 3 mots de la devise nationale, liberté, égalité, fraternité, est votre préféré et pourquoi? Et en fait, toute cette matière-là, on va non seulement l'utiliser pour diffuser la parole des Français qui ont donné leur accord, parce qu'on donne évidemment son accord à l'intérieur, sur nos réseaux sociaux, sur nos antennes, semaine. Mais également, on va agréger toute cette matière pour en faire quelque chose de statistique. C'est-à-dire qu'on travaille avec une entreprise française, spécialiste de l'intelligence artificielle, qui va nous aider à trier tout ça et à en faire quelque chose de pertinent, de conséquent, que nous pourrons remettre aux différents candidats à l'élection présidentielle à compter du premier semestre de l'année 2027. La forme, c'est encore secret, mais il y a vraiment quelque chose là-dedans qui, pour moi, est d'une urgence démocratique.
4: L'isoloir ici Bourgogne sera donc installé dès ce matin à 8h30 sous les Halles. Tiens, cette notion d'urgence démocratique, est-ce que vous la partagez? Est-ce qu'au fond, vous avez le sentiment que votre avis est suffisamment pris en compte en matière de décision politique? Et si c'est le cas, est-ce que vous vous sentez écouté par ceux qui nous gouvernent? Est-ce que vous avez déjà participé à une consultation, à une enquête publique? Avec quels résultats selon vous? Vous avez la parole aussi dans votre émission, ici c'est vous, à partir de 9h tout à l'heure. La préfecture de Saône-et-Loire, sensible aux cris d'alarme des propriétaires de stations de lavage sur l'antenne d'ici Bourgogne, elle propose des dérogations à l'interdiction d'exercer appliquée depuis le 18 août dernier, dans 3 cas seulement et sous conditions strictes. Le lavage des véhicules est possible pour des impératifs de salubrité, de sécurité ou de santé publique, ça concerne surtout les ambulances, les voitures de police et de gendarmerie. Les portiques de lavage qui fonctionnent à l'eau de pluie peuvent ouvrir, et puis les stations équipées de systèmes de recyclage de l'eau ou de matériel haute pression peuvent ouvrir aussi, uniquement les week-ends, entre le samedi 6h du matin et le lundi 6h du matin, mesure applicable dès aujourd'hui.
3: Le DFCO est au plus bas avant de recevoir Laval ce soir à Gaston Gérard.
4: Toujours sans victoire, hein, Dijon, après 5 rencontres de Ligue 2, Dijon qui doit réagir à domicile face à un autre mal classé et se sortir de cette 18e place au classement qui agace tant l'entraîneur Baptiste Ridira.
9: Quand je vois ça, ça me donne des boutons, ça me met en colère, j'ai presque honte, c'est un sentiment que j'ai partagé avec le groupe et c'est des choses qu'on ne doit pas accepter. C'est intolérable pour nous d'être dernier. C'est pas pour autant qu'il y a une forme d'urgence, mais par contre c'est quelque chose qu'on doit complètement refuser, comme de refuser de laisser rentrer le ballon dans notre but. On doit haïr la défaite, comme on doit haïr notre position au classement aujourd'hui, parce que ça nous représente pas. En tout cas, c'est pas ce que notre équipe renvoie depuis le début de saison. Par contre, c'est la réalité. Mais moi, ce que j'attends des joueurs, c'est qu'on réagisse, c'est qu'on agisse, et c'est surtout qu'on soit capable d'aller au bout des choses. Et aujourd'hui, c'est ce qui nous manque. Il faut aussi un peu avoir ce sentiment un peu de révolte aussi, et puis de se servir de cette hargne et de cette colère qui peut nous animer d'être à cette place-là, parce que pour moi, c'est pas entendable.
4: DFCO Laval à vivre ensemble sur votre radio ici Bourgogne avec les commentaires de Thomas Vichard et de notre consultant Michael Le Bihan, ancien attaquant dijonnais, coup d'envoi 20h ce soir. Le DMH aussi aimerait démarrer officiellement sa saison en Pro League de handball, battu de justesse à Ponto Combo lors de la première journée. Les Dijonnais accueillent Frontignan au Palais des Sports, c'est à 20h30.
3: Il n'y a pas que Céline Dion qui attire les foules à Paris.
4: Des milliers de fidèles bourguignons préparent leur périple pour aller rencontrer une autre rockstar, le pape Léon XIV, en visite en France dans 2 semaines. Pour l'occasion, le diocèse de Dijon met en place un dispositif exceptionnel. Flavie Butter, la chargée de pèlerinage, nous résume tout.
10: Nous avons proposé une participation à différents événements, à savoir, nous avons mis en place un bus pour permettre à l'évêque, aux prêtres, aux diacres et leurs épouses, aux séminaristes et aux personnes consacrées de participer aux vêpres avec le pape. Donc ça, c'est le vendredi 25 septembre à la cathédrale Notre-Dame de Paris. Puis, nous avons mis en place 2 bus pour permettre à 120 jeunes de tout le diocèse de participer à la veillée au Stade de France avec le Saint-Père, le vendredi 25 septembre au soir. Et pour le samedi 26 septembre, qui est la messe sur les Champs-Élysées. Nous avons 7 bus au départ de Dijon, Beaune, Fontaine-Française, Brazé-en-Plaine et Châtillon-sur-Seine pour permettre à 350 pèlerins de participer à la messe avec le Saint-Père.
4: Bon, les inscriptions sont closes depuis minuit cette nuit. Précisons que chaque fidèle devra débourser 75€ pour ce trajet. Des objets neufs à prix cassé. La braderie de Dijon démarre ce matin en centre-ville, à la fois dans les boutiques mais aussi comme d'habitude dans les rues. Ça dure jusqu'à dimanche. Dijon qui organise par ailleurs son bal de l'été et son feu d'artifice ce soir au lac Kyr, prévu le 14 juillet dernier. Il n'avait pas été tiré en raison du risque incendie, c'est à 22h. La météo pour aujourd'hui, Nicolas, les températures remontent, mine de rien.
9: Oui.
3: malgré tout, effectivement, quelques degrés supplémentaires par rapport à hier. C'est ce qu'annonce Météo France. Une belle journée hein, sous un soleil dominant en Côte d'Or et en Saône-et-Loire. Pour les températures, bon, elles vont prendre le temps de remonter parce qu'il fait un petit peu frais encore ce matin, entre 7 et 10 degrés là, en Côte d'Or et en Saône-et-Loire. Pour les températures de cet après-midi, il fera à Saulieu 21, à Saint-Bernon 22, à Arnay-le-Duc, Autun et Semur-en-Auxois 23, à Montbard et Châtillon-sur-Seine 24, à Dijon et Chenôve 25, à Beaune-Auxonne et Chalon-sur-Saône, il fera 25 degrés également.
11: On regarde ce qui se passe sur les routes, il se passe pas grand-chose à 6h.
3: Non, c'est assez calme hein, ce matin, vous êtes encore nombreux à être à la maison. Pour l'instant, tout va bien sur le réseau secondaire et autoroutier, aussi autour de Dijon et même dans toute l'agglomération dijonnaise, ainsi que dans l'agglomération chalonnaise. On circule bien ce matin, s'il y a un souci, on est là pour en parler, pour partager avec vous l'état du trafic. Ça se passe maintenant au 03 80 42 15 15. 03 80 42 15 15.
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3: Voici Stevie Wonder, part-time lover, pour démarrer cette journée qu'on vous souhaite excellente, évidemment, avec votre radio locale, ici Bourgogne. Bonjour, bienvenue, il est 6h09.

0: tous, hein. On vieillit tous.
1: Surtout vous.
0: Bah dites donc, vous juste après, hein. Elle est sortie en août 1985, cette chanson. Part-time lover.
2: Ah, dites donc.
0: Ah bah voilà. Ah bah alors, presque 41 ans, dites donc. Ça nous rajeunit pas, Stevie Wonder, à l'instant.
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0: Bonjour.
1: Bonjour.
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0: Avec Arnaud Racapé. Nous sommes le 11 septembre aujourd'hui, et en dehors de ce qu'il s'est passé en 2001 et aussi de la date de la libération de Dijon en 1944, le 11 septembre, c'est aussi l'anniversaire du musicien américain Moby, 61 ans. Un petit plaisir du matin avec Natural Blues en 1999. 11 septembre aujourd'hui, c'est aussi l'anniversaire du réalisateur Brian De Palma, à qui on doit des films incroyables comme Scarface ou encore Mission Impossible. Brian De Palma qui était même l'invité du festival du film policier de Beaune. En 2016, il y avait animé une masterclass et une leçon de cinéma d'une heure et demie dans la salle du Clos des Mouches au cinéma. Cette année-là, on s'en souvient bien sur ici Bourgogne. Sprint ou endurance, quelle est la meilleure activité pour votre cœur? Le docteur Kirzek nous dit tout dans quelques minutes, dans quelques instants, dans quelques secondes. Ça va aller très vite sur Ici Bourgogne.
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0: 6h15, il est temps d'accueillir le docteur Kirzek avec vos explications. On le sait, bouger est bon pour la santé. Mais entre une séance de sprint intense et une heure de vélo tranquille, quelle est la meilleure solution, docteur? Bonjour.
10: Bonjour à toutes et à tous. La question est un peu entre sprint et endurance. Quelle est la meilleure solution? Une nouvelle étude publiée dans une grande revue médicale qui apporte un début de réponse. Cette étude est assez fascinante car elle s'intéresse à ce qui se passe à l'intérieur de notre corps, au niveau moléculaire, au niveau des cellules après un effort. Et les résultats sont très parlants. En fait, ce sont des chercheurs de l'université de Rockefeller qui ont comparé deux types d'exercices chez des hommes jeunes en bonne santé. D'un côté, 90 minutes de cyclisme à intensité modérée et de l'autre, 6 sprints de 30 secondes mais à fond. Ils ont analysé les changements dans le sang immédiatement après l'effort et résultat, les sprints dans le sang immédiatement après l'effort avaient produit plus de 200 métabolites, ces petites molécules impliquées dans le métabolisme, et sur les protéines produites, il y avait 30 protéines protectrices contre le diabète de type 2 ou l'obésité. Bref, les sprints en activaient plus que l'exercice modéré qui, eux, n'en produisaient que 3. C'est un écart considérable.
0: Donc, docteur, les sprints sont bien plus efficaces pour la santé cardio-métabolique, c'est ça? Il faut tous se mettre au sprint, quoi.
10: Ces résultats sont fascinants, mais ils ne signifient pas qu'un sprint de quelques secondes ou quelques minutes remplace les bienfaits d'une activité régulière. L'un n'est pas à la place de l'autre. L'étude montre une réponse moléculaire immédiate, mais il reste à démontrer comment cela se traduit en bénéfice à long terme. L'essentiel, c'est que l'exercice modéré reste extrêmement précieux. Le sprint, c'est un outil supplémentaire, pas une solution miracle. Et les experts recommandent d'ailleurs d'incorporer des périodes d'effort plus intense dans une activité qu'on aime déjà. Par exemple, marcher vite ou en montée pendant une courte période pour revenir ensuite à un rythme de marche tranquille. Ou alors faire des intervalles plus rapides sur un vélo stationnaire ou alors en natation. L'idée, c'est de varier les intensités sans forcément faire des sprints de compétition. Et bien sûr, vous consultez votre médecin avant de changer radicalement votre intensité. Il y a une autre méthode, moi, que je pratique, c'est la méthode 5-12-30 sur un tapis. C'est marcher à 5 km/h, 12% d'inclinaison pendant 30 minutes. Et de temps en temps, je fais des pointes avec une inclinaison à 14% et une vitesse un peu plus élevée à 6 km/h. Et vous avez le palpitant qui va s'accélérer aussi. Bref, l'idée, c'est de faire du fractionné. Donc, les sprints sont très efficaces pour activer les protéines protectrices, mais ça ne remplace pas votre activité régulière. Allez, d'ici là, portez-vous bien.
0: Merci, docteur Kirzek. On retrouve tous vos conseils pour rester en bonne santé sur ici.fr et sur l'application Ici. Dans quelques instants, mon plus beau village de Bourgogne, avec comme un air de Méditerranée qui souffle là du côté du bord de Saône. On va prendre un café à la guinguette de Verdun Ciel avec Cyril Hinault, après Étienne Daou.

0: Il y en aura quelques-uns des duels au soleil aujourd'hui, vu la météo qu'on annonce pour ce vendredi en Bourgogne. C'était Étienne Dao à l'instant, il est 6h21. Verdun Ciel, village de Saône-et-Loire, issu de la fusion entre Verdun-sur-le-Doubs et Ciel. C'est notre destination cette semaine. Rencontre avec les habitants, les artisans, les bénévoles. Avant le week-end, Cyril Hino est installé tranquillement, hein, comme d'habitude, Cyril, en bord de Saône, dans une guinguette.
1: Verdun Ciel, mon plus beau village de Bourgogne, parce que c'est là que j'y ai installé la guinguette, la plage. Moi, je suis Fabrice, je tiens la guinguette depuis 2012 avec mon fils, surtout Anatole, et puis toute une équipe.
2: C'est quoi l'ambiance de la guinguette de la plage ici?
1: C'est l'ambiance familiale, mais festive aussi, avec toutes sortes de clients, aussi bien sur des clients, on travaille sur trois pôles, on travaille sur le pôle piscine, mais on a aussi le deuxième pôle qui est le pôle du camping, qui est juste à côté, et puis toute une clientèle, le troisième pôle, c'est la clientèle local qui vient sur de l'extérieur et qui peut bénéficier de la terrasse avec vue sur la Saône.
2: Il y a des bonnes odeurs ici. Qu'est-ce qu'on mange alors?
1: Alors ce qu'on mange, c'est du snacking toute la journée. Alors j'aime pas bien le mot snacking, mais on a plutôt des frites, ça c'est plutôt français. Des paninis, des hot dogs, des croque-monsieur. Et surtout le soir, toujours des plats préparés maison.
2: Hein. Ah oui. Faites à manger toujours,
1: on fait à manger, moi je suis un ancien cuisinier, donc je fais à manger bien sûr. Ah. Et donc deux plats, des deux plats toujours en même temps. Et donc la traditionnelle andouillette de Bresse, mijotée aux oignons, légumes, au vin blanc bien sûr. Et le deuxième plat, bon à ce moment, le deuxième plat c'est l'aiguillette de poulet sauce et poisse. Voilà, toujours servie avec des frites, aussi bien l'andouillette que notre second plat.
2: On fait du local quoi.
1: Du local, sauce locale.
2: Bonjour madame, allez-y, on vous en prie. Qu'est-ce que vous voulez?
3: Oui, deux petits cafés même.
2: Très bien, on va vous servir ça.
3: C'est les meilleurs de Verdun, alors donc.
2: C'est vrai?
3: Ah oui, ils sont super bons.
2: À la guinguette, vous venez pourquoi vous alors?
3: Bah bien souvent, des fois je viens manger, mais souvent pour le café l'après-midi avec ma copine et puis.
2: Ça papote?
3: Ah bah il faut.
2: Non, hein. Bah oui, ça refait le monde. Hein.
3: Il faut papoter, hein.
2: Les deux petits cafés.
3: Eh bien que je te remercie, voilà, tiens mon grand.
1: Merci.
2: Depuis tout ce temps que vous êtes ici, vous devez hyper bien le connaître, le village de Verdun-Ciel.
1: Oui, moi j'habite ici depuis déjà plusieurs décennies. Et j'avais un restaurant auparavant, j'avais un restaurant Le Caveau auparavant. Et puis j'ai décidé, une fois avoir vendu Le Caveau, de venir développer cet endroit magique.
2: C'est quoi votre vision du village?
1: Le village a pris un petit peu de retard, mais je pense qu'on est sur la bonne voie pour redynamiser tout ça. Et j'espère que j'y apporte un peu ma pierre à l'édifice.
0: Voilà, vous pouvez encore profiter de la guinguette de Verdun Ciel tout au long du week-end. Et on remercie Cyril Hino pour cette belle série qu'il nous a offerte depuis lundi. Pour retrouver tous les épisodes à Verdun Ciel, rendez-vous sur ici.fr. Et voici Benabar, elle danse, c'est sa nouvelle chanson ce matin sur Ici Bourgogne. Bienvenue.

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1: C'est sa nouvelle chanson, Benabar. Elle danse, féminin pluriel évidemment. Vous écoutez ici Bourgogne et dans un instant l'horoscope de Catherine Viguier. Il est 6h27.
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1: Bonjour Catherine Viguier, beaucoup d'actualités, mais pour quel signe dans l'horoscope?
7: Pour les Vierges, les Balances et les Scorpions. Bélier, une personne recherche le dialogue, alors essayez, ne dites pas non de suite. Taureau, plein feu sur votre vie amoureuse avec de bonnes surprises en vue. Gémeaux, prendre du temps avec votre élu de cœur, vos enfants, sans quoi écrivez un roman. Cancer, de bonnes choses, sécurisantes, au fond, vous ne vous trouvez pas si mal. Lion, c'est votre mental qui va primer, et puis vous voyez du pays en étudiant, en voyageant. Vierge, la nouvelle lune vous apporte un nouveau souffle, vous respirez. Balance, durant plusieurs semaines, votre côté adaptable sera très valorisé. Scorpion, et voilà que Vénus, la petite bénéfique, débarque chez vous, et c'est trop bien. Sagittaire, sans doute allez-vous confier quelque chose que vous n'avez jamais dit. Capricorne, il faut profiter de cette journée, elle sera belle, dépaysante. Verseau, de la chance dans votre vie professionnelle et des échanges avec des gens éloignés. Poisson, saisissez les occasions de vous ouvrir à d'autres horizons. Et pour nous tous, de la chance pour chaque signe, on est heureux.
1: Merci Catherine Viguier, vos horoscopes sont à retrouver, à réécouter même pour être sûr que tout s'est bien passé sur ici.fr.
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1: On était déjà à la radio en direct depuis 6h ce matin. Nous voilà aussi à la télé. Bienvenue sur Ici Bourgogne. Bonjour Arnaud Racapé.
8: Bonjour, bonjour à tous.
1: Vous serez donc la voix de l'info pour aujourd'hui. Arnaud qui vous portera peut-être chance puisqu'on est toujours en train de chercher ce qu'on a caché dans la nonnette d'Ici Bourgogne depuis hier. C'est notre défi quotidien. Le jeu bien honnête, c'est le mystère du matin que l'on vous demande de résoudre à 7h20 et 8h20. On cherche là un objet culte fabriqué chez nous en Bourgogne, mais pas à Dijon, il est de forme cylindrique cet objet et on en produit un peu plus de 3000 par jour. Voilà, on a déjà démarré l'enquête hier, mais on a besoin d'indices supplémentaires et de la bonne réponse évidemment pour vous offrir deux entrées pour une activité de votre choix chez Gain Factory à Dijon, à Châlons, à Quetigny et à Marsannay. On joue ensemble au jeu bien honnête, c'est dans trois quarts d'heure sur Ici Bourgogne. Et puis en attendant, on va évidemment lire et on attend du coup vos commentaires sur la page Facebook. On veut savoir le temps qu'il fait chez vous ce vendredi matin. Il est 6h30 et à la une, ce matin, Arnaud Racapé, trois hommes condamnés à des peines de 6 à 8 ans de prison à Dijon.
8: Coupable d'avoir organisé et participé à la fusillade quartier Fontaine-Douche à Dijon en mars 2024, un mineur de 17 ans avait été blessé dans ce règlement de compte sur fond de trafic de drogue. Sortir de l'ornière, enfin gagner les objectifs du soir pour le DFCO, moment d'accueillir Laval sur la pelouse de Gaston Gérard. Sixième journée de Ligue 2 de football. Votre avis compte à Ici Bourgogne et on vous le prouve dès aujourd'hui. Avec le début de l'opération Dites-le ici. En cette période présidentielle, on va vous proposer de donner votre avis, vos grandes propositions pour le pays dans l'isoloir d'Ici Bourgogne. On s'installe dans deux heures maintenant sous les Halles à Dijon et on va vous expliquer comment ça marche dans l'info d'ici juste après le 90 secondes de Féline, le Loir du Haut.
7: Un père de famille condamné hier à 6 mois de prison pour avoir menacé de mort une enseignante près de Toulouse. Il a été incarcéré juste après sa condamnation, selon plusieurs témoins. Il a menacé de décapiter cette enseignante de l'école où son fils est scolarisé à cause d'une punition. Il a reconnu les faits à l'audience. Près de 10 000 animaux abandonnés en France cet été, un record d'après la SPA qui parle d'une hausse historique des abandons. En juillet et en août, le nombre d'animaux arrivés dans les refuges a grimpé de 20% par rapport à l'été dernier. C'était il y a 25 ans, les attentats du 11 septembre 2001 aux États-Unis. Beaucoup se souviennent des images des avions qui rentrent dans les tours jumelles à New York. Une cérémonie d'hommage se tient aujourd'hui sans Donald Trump. Le président se rendra au Pentagone, lui aussi touché par un avion ce jour-là. En tout, près de 3000 personnes ont été tuées dans ces attaques. Les conditions ne sont plus réunies pour continuer cette aventure. Les mots d'Edgar Gros-Piron sur son profil LinkedIn. L'ancien champion olympique quitte son poste de président du comité d'organisation des JO de 2030 dans les Alpes. Un abandon qui semblait inéluctable après des mois de crise au sein de la gouvernance de ces Jeux. Un président par intérim doit être nommé ce lundi. En football, un scénario complètement fou pour le RC Lens. Les Sang et Or ont arraché la victoire 3-2 hier soir pour leur premier match en Ligue des Champions contre le Slavia Prague. Les Lensois étaient pourtant menés 2-1 à l'entrée du temps additionnel.
8: Et si vous passiez par l'isoloir d'ici ? Cette fois, c'est à nous de vous entendre. Votre radio lance une opération inédite à quelques mois de la présidentielle. Ça s'appelle Dites-le ici et ça va prendre la forme donc d'un isoloir qui va voyager de ville en village en Bourgogne. Dans cet isoloir, vous pourrez toutes et tous venir faire part de vos attentes, des idées, des demandes, des questions que nous diffuserons sur notre antenne et que nous transmettrons ensuite aux candidats. Dispositif tout juste lancé, vous avez suivi les premiers à avoir testé notre dispositif, Marie Boueda, et déjà des grandes lignes se dessinent sur les attentes des Français.
9: Alors, continuez, ok.
10: William vient de se faufiler derrière le rideau bleu.
9: Démarrer l'enregistrement, d'accord.
10: Un sujet pour ce grand-père.
9: Eh ben moi, c'est pas compliqué, hein, c'est l'écologie quand même. On a des chaleurs quand même inadmissibles. Il va falloir changer de mode de vie, quoi. C'est plus facile à dire qu'à faire, effectivement, mais qu'est-ce que les hommes politiques vont nous proposer à ce sujet, quoi.
10: À l'intérieur, un ordinateur, un clavier, une caméra et 5 questions.
11: Qu'est-ce que vous souhaitez pour vos enfants et petits-enfants, si vous aviez quelque chose à dire

0: Le salaire que j'aurais, en fait. J'ai parlé comme si je le tutoyais.
1: Comme si elle discutait en direct avec le prochain chef de l'État.
2: Bonjour.
1: C'est l'idée, explique Mathieu Montoloni, directeur de l'information du réseau ICI.
3: Le peuple, en fait, on l'entend quand même assez peu en général lors des élections. Il y a des panels sur des plateaux de télévision avec des gens qui sont vraiment choisis. Bah là, nous, on ne choisit pas. L'isoloir, il est posé sur la place du village, sur la place du marché, au centre-ville. Il va voyager partout en France et les gens vont pouvoir eux-mêmes y rentrer. C'est eux qui viennent, qui vont confier leurs choses. Toute parole mérite d'être entendue.
1: Confidence qui seront triés, analysés, puis restitués aux candidats à la présidentielle.
4: Et l'isoloir ici Bourgogne s'installe donc pour la première fois dans 2 heures à 8h30 sous les Halles à Dijon. En attendant, on jette un œil sur vos conditions météo,
5: oui.
4: plutôt excellentes.
5: Oui, j'ai envie de dire malheureusement.
4: Enfin, malheureusement, parce qu'il faudrait de la pluie, mais en attendant, il n'y a pas de pluie.
5: Si vous voulez du soleil, en revanche, il y en aura, évidemment. Un ensoleillement excellent, ce sont les mots utilisés par Météo France. Un soleil qui règne sans partage ce vendredi sur la Côte d'Or et la Saône-et-Loire. Quelques petites grisailles de passage, mais rien de plus. Malheureusement, pas d'averse, pas une seule goutte de pluie attendue pour les prochains jours d'ailleurs. Un petit peu de fraîcheur actuellement, entre 7 et 10 degrés pour les températures cet après-midi. Midi, il fera entre 21 et 25 degrés avec le maximal pour Dijon, par exemple, un 25 degrés à Dijon ainsi qu'à Chalon-sur-Saône.
4: C'est toujours calme sur les routes ?
5: C'est toujours très calme sur les routes aussi. On sent que vous avez peut-être pris un jour off ce vendredi. Il y a des RTT qui se posent, etc.
4: Ou alors les gens dorment à 6h30, on dort.
5: Peut-être que les gens dorment. Hop ! Du coup, on fait peut-être un peu trop de bruit.
4: Oui, on devrait aller se recoucher.
5: On va aller se recoucher. En attendant, si vous êtes sur la route et que vous êtes témoin d'une difficulté, réveillez-nous ! Appelez-nous 03 80 42 15 15. Ici Bourgogne est à vos côtés tout au long de la journée.
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5: Ah oui, de la bonne humeur à partager évidemment tous les matins avec l'équipe d'ici matin, avec Clément Lebas, avec Stéphane Conchon qui vont venir nous rejoindre dans quelques minutes. Ce sera après Julien Doré, Paris-Séchelles sur ICI Bourgogne. Oui, mais Paris, c'est cher aussi.
8: Tout

0: là.
1: C'était Julien Doré sur Ici Bourgogne ce matin. Paris, Seychelles, et on fera dans un instant Dijon, Bretenière, le reste du monde, dans une ferme bien connue des amateurs d'autocueillettes du côté des portes de Dijon.
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1: Vous l'avez peut-être entendu il y a quelques minutes, plus 20% d'abandon en France cette année pour les animaux. Les refuges SPA sont pleins et nous, ici en Bourgogne, eh bien, on a décidé de s'engager pour trouver de nouvelles familles pour tous ces animaux. Et ce matin, on va rencontrer Isaac. C'est peut-être le chat qui va émerveiller votre maison si vous cherchez à l'adopter. Il est timide, Isaac, mais très joueur. Il vous attend en ce moment au refuge de Jouvence à Messigny et Ventoux. Isaac, c'est le chat qu'on vous propose d'accueillir ce matin sur Ici Bourgogne. En attendant, voici une vraie immersion dans le monde agricole. C'est ce que Stéphane Conchon nous propose dans De la Terre à la Table. Et on arrive déjà au bout du champ d'Olivier Bourgeot, producteur engagé de fruits et légumes bio à Bretenière.
3: Quand on se balade sur vos terres ici chez AgriSelf à Bretenière, Olivier, c'est tranquille parce qu'on peut s'arrêter, manger une mirabelle. Tiens, merci, c'est gentil, super. Cueillir une courgette en passant. Une tomate cerise.
4: Ce qui est bien, c'est que j'ai accès à tout, c'est ça qui est cool. Donc je sais déjà quel goût elles vont avoir avant même que le premier client ne vienne l'accueillir. Mais voilà, il va falloir que je regarde si le fruit ou la plante ne tombe pas malade, si ça se développe bien, si ça nécessite de l'arrosage, si ça nécessite d'autres soins, quoi. Toujours en bio, évidemment, chez nous. Donc c'est très limité, mais voilà.
3: Il y a des fruits, des légumes auxquels vous allez renoncer dans l'avenir, vous pensez ?
4: Ouais. Ou alors, il va falloir... qu'on nous aide à nous adapter avec des ombrières et qu'on réfléchisse à voir comment on peut faire.
3: Ouais. C'est-à-dire que là, on est à ciel ouvert et vous mettriez éventuellement de quoi protéger du soleil ?
4: Oui, mais si ça s'intègre correctement, c'est bien.
3: Mais ça existe, ces solutions qui existent,
4: regarde,
3: ça ?
4: On développe ça dans les vignes parce que c'est des cultures qui sont à forte valeur ajoutée et puis que les mecs, ils ont les moyens d'y réfléchir. Nous, je pense que oui, à terme, si on veut, par exemple, cultiver de la framboise en sol, framboise étant une plante de sous-bois d'origine, il va falloir lui mettre un peu d'ombre. Donc oui, il va falloir réfléchir à des ombrières. C'est que si par exemple on veut climatiser l'école, peut-être faire des ombrières photovoltaïques pour produire l'électricité de nos scolaires, de nos bâtiments collectifs, de nos bâtiments pour nos aînés. Donc tout ça, moi je pense que c'est une réflexion globale qui doit s'intégrer dans une réflexion plus large politique.
3: Est-ce que malgré tous les constats là, est-ce que malgré cet été qu'on vient de passer, les fruits, les légumes qui ont souffert, malgré tout vous êtes optimiste ?
4: Oui, je suis optimiste de nature. Te dire si je ferai encore ça pendant 10 ans, j'en sais rien. Mais je pense une chose beaucoup plus profonde, c'est que chaque concitoyen qui va devoir prendre la décision de se dire qu'est-ce qu'on veut consacrer aujourd'hui à notre nourriture de demain ? Qu'est-ce que je veux bouffer demain, en gros ? Et si je veux continuer de bien bouffer, c'est pas juste manger, c'est bien manger. Eh ben, qu'est-ce que je suis prêt à consacrer aujourd'hui ? Voilà. Alors, je pense que beaucoup se posent pas la question, même ceux qui nous écoutent se disent, bon, ça va, ils blablatent, il y en a plein les étals, je vais dans mon supermarché, je trouve de tout. Oui, ben, désolé, mais... Ce qui était annoncé pour 2050 va arriver beaucoup plus tôt.
3: En attendant, tenez bon, les petits Dijonais ont besoin de vous pour manger des bons légumes dans les écoles, les collèges et les lycées.
4: Eh bien, ça fait plaisir ce que tu me dis, parce que c'est une des choses aussi qui fait tenir au quotidien.
1: Voilà, la semaine prochaine, cap sur Vernot dans le secteur d'Is-sur-Tille pour découvrir la ferme au gré du temps qui fait pousser des escargots, mais pas seulement. Il est 6h43 et pour la musique avant 7h, il y aura Bandolero et Abba sur Ici Bourgogne.
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1: Tous les matins sur Ici Bourgogne, on donne de la force au refuge de Messigny et Ventoux pour trouver des familles d'adoption aux animaux abandonnés. Aujourd'hui, Clément Lebas, vous avez peut-être trouvé le chat préféré des enfants.
7: Il s'appelle Isaac et Ici Bourgogne vous le présente ce matin. Bonjour Fabienne.
8: Bonjour Clément.
7: Vous êtes une bénévole de la SPA Messigny et Ventoux, du refuge de Jouvence. Isaac, c'est un chat.
8: C'est un chat d'un an et demi. Un jeune chat, tout noir, il est vraiment très très mignon. Par contre, attention, timide aussi. Mais par contre, comme il est très jeune, extrêmement joueur. Donc on peut tout à fait l'approcher avec des petits jeux, lui mettre des petites choses qui brillent ou des petits filets de pêche devant lui et il viendra jouer. Je pense que sa timidité sera vaincue grâce à ça. Et puis par contre, il faudra plutôt le mettre, il peut être en appartement, avec une vue sur l'extérieur, ça peut être vraiment très rassurant pour lui de voir un peu ce qui se passe autour de lui, mais pas d'autres animaux parce que ben justement avec cette timidité un petit peu importante, ben il a besoin d'être rassuré avec juste ses humains.
7: Sinon il va finir à 3 mètres de hauteur dans l'arbre à chat et on pourra plus le faire
8: c'est
7: descendre.
8: C'est ça, exactement, il va se planquer dans un placard aussi et vous ne le trouverez pas, mais bon.
7: Mais après... vous saurez s'il y a des trous dans le t-shirt qu'il était par là.
8: Voilà, c'est ça, et des quelques poils aussi.
7: Ouais, bien sûr, ça c'est pas rigolo.
8: Bah oui.
7: Et donc Isaac, pareil, vous l'avez dit, timide, très joueur, c'est bien pour une famille finalement avec un enfant d'une dizaine d'années.
8: Oui, voilà, exactement. Ça peut aller très très bien et justement peut faire un très beau couple avec l'enfant parce que justement le jeu sera ce qui va permettre de faire un lien important avec le chat.
7: Et puis ça va vite après pour que le chat aille dormir avec l'enfant et mais oui, c'est ça aussi.
8: Mais parce qu'il va avoir son préféré.
7: Exactement. Et puis c'est toujours l'enfant le préféré, même si c'est les parents qui achètent les croquettes.
8: Exactement.
7: Isaac, donc, à découvrir sur notre site internet ici.fr et également sur le site de la SPA Missigny-Ventoux. Merci beaucoup, Fabienne.
8: Avec grand plaisir.
1: Si vous allez maintenant sur ici.fr, en effet, vous retrouverez la bouille de Tokyo, de Haru, de Isaac encore. Bref, tous les animaux que nous vous proposons d'adopter au refuge de Messigny-Ventoux. Évidemment, ici Bourgogne s'engage pour ça tous les matins. Il est 6h46 et voici Abba avec Take a Chance on Me sur ici Bourgogne. Et

0: Take a chance on me sur ici Bourgogne. On écoute Abba ce matin au saut du lit avec les commentaires de vos, enfin avec vos commentaires sur la météo qu'il fait ce matin chez vous à Boncourt-le-Bois. Il fait 11 degrés chez Sylvie. Il y a Christian également qui se réveille à Dijon, un petit peu frisqué apparemment sur Dijon, 12 degrés ce matin, mais la journée devrait être belle. Profitez de ce vendredi Christian nous rappelle qu'il aura peut-être aussi effectivement un beau feu d'artifice sur Dijon ce soir. C'est le feu d'artifice du 14 juillet qui est du coup programmé ce 11 septembre, c'est normal, voilà, tout va bien. Il est 6h51 et vous écoutez ici Bourgogne dans un instant Bandolero. Ouais, c'est toute l'équipe qui se réveille super tôt pour vous réveiller de la meilleure des manières. Et quand je dis toute l'équipe, c'est absolument toute l'équipe. Le directeur d'ICI Bourgogne est avec nous. Bonjour Laurent Jaoui.
1: Bonjour Nicolas, bonjour tout le monde.
0: Il faut absolument qu'on parle d'une opération inédite. C'est la première fois que le réseau ICI organise ce genre de choses et ça va être très important à quelques mois de l'élection présidentielle. C'est l'opération Dites-le ICI.
1: Voilà, pendant une vingtaine de semaines, nous allons nous déplacer une fois par semaine avec un isoloir et un petit ordinateur sur lequel 5 questions apparaissent et les auditeurs d'ICI Bourgogne peuvent répondre à ces 5 questions. Ces 5 questions, elles sont adressées aux candidats à l'élection présidentielle. Il y en a beaucoup pour l'instant, il y en aura moins en janvier. Ces 5 questions, je vous les donne,
0: elles sont très simples. Ouais. Comme ça, on réfléchit déjà. Là.
1: Exactement, quels sont les sujets les plus importants pour vous en ce moment, que ce soit négatif ou positif? Quand vous pensez à l'avenir, qu'est-ce qui vous rend optimiste? Parmi les 3 valeurs de la devise nationale, laquelle est la plus importante pour vous et pourquoi? Quel monde souhaitez-vous pour vos enfants et les générations futures? Et enfin, la dernière, quel serait votre message au futur président de la République ou la future présidente de la République? Avez-vous une priorité à lui transmettre? Voilà, ce sont les 5 questions. Ce sont des craintes, des envies, des espoirs, des attentes. C'est absolument pas un cahier de doléances. Mmh. Et tout ça, c'est libre parole. On vous attend avec l'isoloir dans des endroits sympas et emblématiques de la Côte d'Or, de la Saône-et-Loire.
0: Alors, où exactement?
1: Ce matin, nous sommes au Halles de Dijon, sous les Halles, avec Eddie Cohen, notre régisseur. On va installer l'isoloir, on a un vrai isoloir avec un petit rideau, dites-le ici, vous n'allez pas nous manquer. Et vous allez pouvoir répondre à ces questions qu'un institut de sondage va traiter au fur et à mesure de la rivée des réponses pour pouvoir fournir aux candidats une synthèse représentative des attentes des Français.
0: Voilà, donc rendez-vous tout à l'heure à partir de 8h30 sur le marché de Dijon avec cet isoloir ICI Bourgogne pour essayer de faire remonter donc vos réponses aux questions importantes en ce moment en vue des élections présidentielles. Merci Laurent Jaoui, directeur d'ICI Bourgogne. D'ailleurs, avez-vous le sentiment que quand vous le donnez, votre avis compte pour le monde politique? Eh ben, c'est l'une des questions d'ICI. C'est vous tout à l'heure à 9h. Vous y répondrez avec Stéphane Conchon en direct ou alors dès maintenant par WhatsApp au 03 80 42 15 15. Allez, on arrête de parler politique. Ça va nous énerver là dès le petit déj. On n'est pas là pour ça. Non, on est plutôt là pour vous tirer le premier sourire de la journée avec l'humour en tube et Fred Ballard dans quelques minutes après Bandolero Paris Latino sur ICI Bourgogne.

0: petite ambiance Golden Coast là pour ce début de journée avec Bandolero. Paris Latino sur ICI Bourgogne.
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0: Allez, courage, c'est bientôt le week-end. Comment décompresser après le gros rush de la rentrée? Eh bien, d'après Fred Ballard et ses copines, le dîner de filles, c'est l'idéal pour se lâcher et tout envoyer péter. Explication pour tous les garçons dans l'humour en tube.
7: C'est quoi vos dîners entre neufs? C'est dîner, on crache sur vous et puis on rentre chez nous et puis tout est normal, tu vois.
8: Voilà, c'est un peu le même principe que la cocotte minute, hein, quand on y pense. Quand ça crache, c'est qu'on est au bout du process. Donc, il faut que ça sorte, hein, pour éviter que ça implose. Et c'est à ça que servent les copines, leur confier notre bonheur d'être en couple.
7: Je me rends compte que je me plains énormément de mon mec, ça me fait un bien, je vous remercie. Oh là là, moi j'ai toujours adoré faire ça. Parce que tu sais, tu craches, tu rentres chez toi, tu dis ah, je t'aime. Voilà. Bah oui, mais on avait besoin de ça, c'est cathartique, ça nous fait trop de bien, tu vois.
8: Ah bah oui, on voit bien, merci Ramzaoui. Du coup, maintenant les garçons savent que plus il y aura de dîners de filles et plus belle sera leur vie. Un précepte dont ils devraient s'inspirer parce que visiblement, eux aussi ont besoin de cracher leur fiel.
9: Les filles, je vous ai beaucoup observé, vraiment beaucoup. Il y a plein de trucs très énervants que vous faites au quotidien, mais comme on vous aime et qu'on a peur de vous, on n'ose pas vous le dire. Il y a un truc que vous adorez faire, c'est nous raconter chaque matin le rêve de merde que vous avez fait pendant la nuit. T'es insupportable. Et c'est toujours des rêves de merde. Jamais vos meufs vont vous réveiller pour vous dire « J'ai rêvé qu'on faisait un plan à trois avec ma sœur. » Jamais. Non, c'est toujours « J'ai rêvé que je nageais dans du pain d'épices. »
8: Voilà, bah, grâce à Kéron, on sait maintenant ce que se racontent les garçons dans leur dîner de mecs, nos rêves épicés de filles au bout du rouleau. Comme quoi, pour mettre du piment dans le couple et du fun dans le mois de septembre, rien ne vaut un bon vieux rêve comico-érotique.
0: Merci Fred Ballard, bon week-end. On vous retrouve lundi même heure sur ICI Bourgogne.
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0: Nous sommes le vendredi 11 septembre, bon début de journée, il est 7h, c'est l'heure du journal.
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0: Avec Arnaud Racapé, encore un procès sur la violence liée au narcotrafic devant le tribunal de Dijon.
11: Les trois hommes âgés de 26 à 38 ans ont été condamnés hier à 6, 7 et 8 ans de prison pour avoir organisé ou participé à une fusillade le 13 mars 2024 au quartier Fontaine-Douche. La cible, c'était un point de deal récupéré par un concurrent et ce soir-là, un jeune de 17 ans était touché au bras. Devant la gravité des faits, la procureure avait requis de 8 à 13 ans de prison. Pas totalement suivi donc par les juges, Stéphanie Pernon.
12: C'est une décision en forme d'apaisement pour maître Romain Ruiz, l'avocat du prévenu présenté comme le cerveau de cette fusillade, un coup d'arrêt à cette fièvre répressive de la justice en matière de stupéfiants, poursuit l'avocat parisien qui a plaidé la relaxe. Comme lui, ses confrères ont également mis en avant les failles d'une enquête sans preuve, disent-ils, à l'encontre des trois hommes. Des prévenus au lourd passé judiciaire, a pourtant rappelé la procureure dans ses réquisitions, évoquant pour les trois prévenus de très multiples mentions au casier, des condamnations pour violence, recel, vol à main armée, des personnalités violentes, dissociales, sans aucun projet de réinsertion. C'est un commando pour tuer que vous avez face à vous, réclamant de lourdes peines de 13 à 8 ans d'emprisonnement. Finalement, les juges ont été plus cléments, mais les ont tous condamnés, des peines qui font dire à l'une des avocates de la défense que le dossier n'avait peut-être pas l'ampleur qu'on lui prêtait.
11: Un dossier vide, affirme même l'avocat d'un des condamnés, vous l'entendrez à 7h30 dans l'info d'ici. Des salariés au chômage technique ce matin après un incendie à l'usine Téréal de Chagny en Saône-et-Loire, spécialiste de la fabrication de matériaux de construction, notamment les briques en terre cuite. Le site est à l'arrêt. Le feu a pris hier dans une trémie d'alimentation de terre. 80 personnes ont été évacuées lors de l'intervention des pompiers.
0: Un chat tué à la carabine cette semaine à Pouilly en Haute-Saône.
11: L'animal recueilli lundi a été transporté chez le vétérinaire où il a succombé à ses blessures. Selon le récit du maire Philippe Chauchot, des plombs ont été retrouvés dans son abdomen. Il dénonce des faits inadmissibles.
13: Bon, c'est un chat qui a été trouvé par des jeunes assez amaigris. Donc ils ont appelé l'association qui elle l'a pris en charge. Et pour l'instant qu'il était plutôt malade ou abandonné, elle l'a emmené au veto. Et c'est là qu'ils ont découvert qu'il avait été plombé, quoi, tiré avec une carabine. Alors, moi, en plus, qu'il y a des chats aussi qui habitent pas loin de là où il a été trouvé. Et puis en plus du propriétaire, puisque c'est un de mes voisins. Alors le monsieur en question, il est chasseur. Donc il va mener son enquête de son côté, parce qu'apparemment, il y a des plombs assez spéciaux et le chat aurait été tiré à bout portant. Bon, après, on parle de chat, mais effectivement, quand on en est là, où les gens peuvent aller, on sait pas des fois. Ça peut vite être plus grave que ça. Bon, on est encore dans une commune où il se passe pas trop grand chose, mais c'est quand même déplorable de voir ce genre de comportement avec des animaux.
11: Alors, au moins une plainte a été déposée en gendarmerie, selon nos informations. Des perquisitions menées dans 7 départements en France cette semaine, dont la Saône-et-Loire, opération dans le cadre d'une enquête européenne pilotée par la Belgique sur un vaste réseau de trafic de chevaux qui concernerait aussi les Pays-Bas et l'Irlande. Des centaines d'animaux dont l'identité et le pédigré seraient falsifiés par leurs propriétaires pour les envoyer à l'abattoir et en tirer profit sous forme de viande alors qu'ils ne sont pas destinés à l'alimentation, alors qu'il est 2 suspects ont été interpellés.
0: Il flotte comme un parfum de démocratie à Issy-Bourgogne.
11: Et dès aujourd'hui et pour la première fois, on va venir à votre rencontre avec notre isoloir. Rendez-vous dans une grosse heure et demie sous les halles du marché à Dijon pour le début de l'opération. Dites-le ici. Le principe est simple, un isoloir donc. À l'intérieur, un ordinateur et 5 questions assez larges, très ouvertes, pour recueillir vos impressions, vos réflexions, vos propositions à 7 mois maintenant de la présidentielle 2027. Cet isoloir, on va le faire voyager de ville en village jusqu'à février. Les 44 locales du réseau vont faire la même chose et au bout, on aura des dizaines de milliers de témoignages à transmettre aux candidates et aux candidats. Rendez-vous donc 8h30 pour cette première à Dijon et puis à 9h au 03 80 42 15 15 en direct dans Ici c'est vous avec Stéphane Conchon. On vous attend aussi pour répondre à cette question. Est-ce que selon vous, votre avis compte vraiment en politique? Est-ce qu'on vous le demande suffisamment, cet avis? À votre avis, vous avez la parole. Prenez-la dès 9h tout à l'heure, c'est votre émission.
0: En football, le DFCO cherche l'amont face à Laval.
11: Dijon accueille le club mayennais à Gaston Gérard dans le cadre de la 6e journée de Ligue 2 et dans une position peu enviable de lanterne rouge au classement. 18e, 3 petits points, 0 victoire. Pour inverser la tendance, le coach Baptiste Ridira devrait faire quelques petits aménagements dans sa composition de départ, sans toucher, cela dit, à Brandon Ndezi, l'un des joueurs très en forme au DFCO, Thomas Bichard.
14: Il fait souvent un peu peur sur le terrain, Brandon Ndezi, sur un fil tout proche de perdre la balle sous pression. Mais en fait, ça n'arrive quasiment jamais et il n'y a pas vraiment de secret, sourit le milieu de terrain.
15: C'est avec l'instinct qui fait que j'arrive à garder le ballon.
14: Cette qualité, on l'avait déjà vue la saison dernière, sauf qu'à force de prestations irrégulières, le joueur de 26 ans avait perdu sa place au fil des mois. Or, depuis la reprise, il semble avoir franchi un cap alors qu'il découvre lui aussi la Ligue 2.
15: Je me sens mieux que l'année dernière. C'est un peu tout physiquement et aussi mentalement. Je me suis préparé avant de commencer le championnat à me dire qu'on est en Ligue 2 quand même et que je lève le curseur au mieux et c'est ce que j'ai fait, je pense.
14: Et c'est aussi parce qu'il applique les consignes de son entraîneur, Baptiste Ridira, qui lui a notamment demandé d'apporter plus offensivement et d'être encore moins prévisible balle au pied.
16: Il est dans le bon dosage et c'est ce qui fait qu'il existe encore plus sur ce début de saison que ce qu'il a pu faire sur certains matchs l'an dernier, parce qu'il a aussi fait de très bons matchs l'an dernier. Il est là un peu où on l'attendait.
14: Le prochain axe de progression pour Brandon Ndezi, c'est d'être décisif parce que ses statistiques sont au point mort. Aucun but et aucune passe décisive en 36 matchs sous le maillot dijonnais.
11: Rendez-vous 19h45 pour l'avant-match, 20h pour le coup d'envoi de ce Dijon-Laval. On écoutera religieusement Thomas Bichard et son consultant du soir, l'ancien attaquant dijonnais Michael Le Bihan. Du handball également ce soir à Dijon, le DMH reçoit Frontignan au Palais des Sports pour effacer la frustration de la première journée de Pro League. Cette défaite d'un petit but sur le terrain de Ponto Combo, coup d'envoi à 20h30. Après la défaite plutôt attendue face aux États-Unis en ouverture du mondial de basket fauteuil au Canada, l'équipe de France et nos Dijonnaises de la JDA, Lucie Nollet et Maria Ernest Augustin, affrontent l'Algérie aujourd'hui avant de se frotter au Japon demain. En vélo, le Dijonnais Julien Bernard reste 60e au classement général du Tour d'Espagne ce matin. Il reste 3 étapes avant la fin. La première, c'est aujourd'hui, longue de 210 km entre Vélez et Malaga.
0: Bientôt en visite à Paris, le pape Léon XIV fait de l'ombre à Céline Dion dans le cœur de certains bourguignons.
11: Au moins 500 Côtes-d'Orient se sont inscrits auprès du diocèse de Dijon pour prendre place à bord d'un des 10 bus à destination de la capitale dans 2 semaines. Objectif, aller apercevoir le pape et notamment assister à la messe qui sera donnée sur les Champs-Élysées. D'autres bus seront affrétés depuis la Bourgogne direction Metz, la ville en Moselle, où le pape est également attendu le lundi 28 septembre.
17: Eh oui. C'est pour la messe à Metz.
11: Eh oui. Bon, je l'ai pas faite. Voilà, je peux pas faire tous les jeux de mots en un seul journal.
0: Mais vous l'avez tellement sous-entendu que je viens de la comprendre.
11: Ouais, très bien. La météo pour aujourd'hui?
0: Oui, du soleil pour tout le monde, quel que soit votre secteur, en Côte d'Or, en Saône-et-Loire, quelques petites grisailles de passage, mais vraiment rien de bien méchant. C'est l'ensoleillement qui va vraiment dominer aujourd'hui, ce vendredi. Pour les températures, elles afficheront à Saulieu cet après-midi 21 degrés, à Son-Bernon 22, à Arnay-le-Duc, Autun et Semur-en-Auxois 23, à Montbard et Châtillon-sur-Seine 24, à Dijon et Chevigny-Saint-Sauveur 25, à Bonne-Auxonne, Chalon-sur-Saône 25 degrés également. Demain samedi, du soleil, après-demain dimanche, un peu plus de nuages, mais toujours pas de pluie, malheureusement, annoncé en Bourgogne pour les prochains jours selon Météo France.
11: Nicolas Mollaret, Bison Futé, là aussi pour vous dire comment vous conduisez, comment vous êtes sur la route ce matin.
0: Bon, vous n'êtes pas trop mal, hein. On reste sur la voie de droite évidemment, mais pour l'instant, on circule bien sur la Rocade et sur la Lino, rien à signaler non plus sur le réseau secondaire. Pour l'instant, on circule bien sur le réseau autoroutier aussi. S'il y a un souci, on est là pour en parler. 03 80 42 15 15. Merci Arnaud Racapé.
11: Non, merci à vous.
0: Non, merci à vous.
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0: Le pape, oui d'accord, mais c'est vrai que finalement Céline Dion, est-ce que c'est pas elle la plus grande des rockstars? Pour que tu m'aimes encore tout de suite.

0: pour que tu m'aimes encore. C'était Céline Dion, la série de concerts de Céline Dion à Paris qui débute demain. C'est l'événement musical de la rentrée. Évidemment, tous les tubes de Céline sont à écouter sur votre radio locale, ici Bourgogne. Oui, on l'appelle Céline entre nous.
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0: D'ailleurs, dans un instant, mon œil avec David Ossiou pour parler de Céline Dion à la veille de son premier concert. Une star qui garde un rapport très proche avec son public. C'est ce qu'il nous dira, évidemment, David Ossiou, dans quelques minutes. Mais pour l'heure, c'est le moment de jouer. 03 80 42 15 15. Le retour de ce jeu bien honnête, comme tous les matins, 7h20, 8h20. On cherche quelque chose que l'on a caché dans une nonnette magique. Depuis hier, on cherche un objet culte de Bourgogne, fabriqué chez nous en Bourgogne. Mais attention, on sait grâce à vos indices qu'il n'est pas fabriqué à Dijon, cet objet. Non. Il est de forme cylindrique et ce n'est pas un tas de vin. Voilà, par exemple. Voilà ce qu'on sait. Je peux même rajouter qu'on en produit plus de 3000 par jour de ces objets-là. C'est culte en Bourgogne, c'est culte. Voilà. 03 80 42 15 15, si vous trouvez l'identité de cet objet, vous remporterez deux invitations pour Game Factory, l'une des activités de votre choix, à faire du bowling, du laser games, ou encore Prison Island, un parcours filet, des trampolines également pour Game Factory. Ça se passe à Dijon, à Chalon, à Quetigny ou encore à Marsannay. 03 80 42 15 15, quel est cet objet mystère? On joue ensemble avec vous dans quelques minutes.
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0: 7h15, mon œil avec David Ossiou. Le premier des 16 concerts parisiens de Céline Dion aura donc lieu demain.
5: 16 concerts en 5 semaines et à la veille du premier, forcément une question. Est-ce que Céline Dion sera physiquement capable de tenir ce marathon? On va le savoir très bientôt. Mais il y a quelque chose qu'elle a réussi déjà, ses retrouvailles avec son public. Alors tout le monde n'est pas fan, il faut quand même reconnaître l'immense chanteuse. Et puis son rapport qu'elle entretient avec ses fans. Parce qu'il faut voir ce qui se passe depuis plus d'une semaine, depuis son arrivée, tous les jours. Des dizaines de personnes l'attendent, parfois pendant des heures. Certains reviennent même plusieurs jours de suite, et pas forcément pour décrocher un selfie. Hein. Dans la presse, il y a quelques jours, une fan expliquait très simplement « Je ne cherche même pas à la prendre en photo, je veux juste la voir ». Céline Dion, elle pourrait parfaitement sortir par une porte dérobée, monter dans sa voiture et disparaître. Mais non, elle s'arrête, elle parle, elle plaisante, elle accorde quelques secondes, voire plusieurs minutes, à celles et ceux qui l'ont attendu tout un après-midi. Et parfois, le Graal, elle chante avec eux. Mais quelle star fait ça aujourd'hui? Peut-être aussi que la maladie a changé ce rapport. On a découvert une Céline Dion vulnérable, on a vu son combat pour retrouver sa voix, son corps, la scène, et finalement cette fragilité l'a peut-être rendue encore plus proche de ceux qui la suivent depuis des années. Alors demain, évidemment, on écoutera sa voix, avec 16 concerts en 5 semaines, on regardera aussi si son corps tient, mais le lien avec le public, lui, n'a visiblement jamais lâché, à Paris ou ailleurs, les fans iront où Céline ira.
0: 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Et voici téléphone, Cendrillon, et évidemment, pendant qu'on l'écoute, on vous attend au téléphone avec, je l'espère, la réponse à ce jeu bien honnête. 03 80 42 15 15, on cherche un objet culte de la Bourgogne. Bonne chance.

0: téléphone, Cendrillon à 7h20 sur votre radio locale, ici Bourgogne. Et dans quelques instants, on va parler d'une belle idée, d'une belle success story avec une entreprise qui a bien fonctionné là pendant ces périodes de canicule, une entreprise côte-dorienne basée à Ouge. Ce sera avec Antoine Gavory du journal du Palais. En attendant, nous sommes à Chalon-sur-Saône avec Dominique. Bonjour Dominique.
1: Bonjour.
0: Comment cette journée démarre à Chalon-sur-Saône, Dominique?
1: Le lever de soleil, très beau. Ah.
0: Oui, c'est déjà ça. On n'a pas de pluie, mais au moins on a de très beaux levers de soleil.
1: Oui.
0: Bon, Dominique, on cherche quelque chose de particulier, un mystère que nous avons enfoui à l'intérieur d'une nonnette magique. On cherche depuis hier un objet fabriqué chez nous, mais pas à Dijon, de forme cylindrique, qui n'est pas le tas de vin d'ailleurs, et qui est produit à plus de 3000 exemplaires par jour, Dominique. Est-ce que vous voulez un indice supplémentaire? Si vous voulez me poser une question, c'est le moment, avant de faire une proposition.
1: Oui. Allez-y. Est-ce qu'on peut faire à manger dedans?
0: On peut carrément faire à manger dedans, ouais. Vous pensez à quoi? Oui.
1: Une cocotte minute.
0: Bah oui, effectivement, fabriquée à Selonger. C'est une très bonne réponse, bravo Dominique.
1: Merci.
0: Vous aviez la réponse depuis hier ou vous l'avez trouvée ce matin?
1: Non, depuis hier.
0: Depuis hier, bon, vous avez bien fait du coup de retenter votre chance. Le lendemain, vous remportez deux invitations pour une activité de votre choix chez les copains et les complexes de Games Factory. Bravo Dominique.
1: Merci bien, merci à vous France 3.
0: Écoutez, appelez-nous même carrément ici Bourgogne. Comme ici ça,
1: Bourgogne,
0: tout le monde est content Dominique. Passez une bonne journée, à bientôt.
1: Merci, à bientôt.
0: Au revoir.
1: Bonne journée.
0: Une nouvelle nonnette. Dans une heure, vous allez pouvoir jouer pour trouver, à l'intérieur de cette nonnette, une personnalité bourguignonne. Envie. C'est important à signaler. Du coup, c'est pas François Pompon ou Gustave Eiffel, vous voyez. Vous pouvez oublier ce genre de proposition. On joue ensemble pour vous inviter au spectacle de Jeff Panaclock au Zénith de Dijon dans une heure sur Ici Bourgogne. À tout à l'heure. Les belles idées, les success stories, les entreprises qui gagnent, si ça se passe en Bourgogne, si ça marche ici, vous pouvez être sûr qu'on va en parler avec Ici Bourgogne. Et tous les vendredis, nous sommes rejoints pour ça par Antoine Gavory du journal du Palais. Bonjour Antoine.
2: Bonjour Nicolas.
0: 2026 sera donc l'été des canicules, mais aussi des systèmes D pour tenter de trouver un petit peu de fraîcheur. Et en Côte d'Or, une entreprise d'Ouge a peut-être trouvé une solution avec des films teintés pour refroidir les pièces de nos appartements et de nos maisons.
2: Voilà, volets fermés, ventilateurs, stores, climatisation quand il en restait, linge mouillé, c'est une vraie liste à l'après-vert cet été. Certains ont aussi tenté d'autres expériences comme les couvertures de survie ou le papier d'aluminium. Visiblement, ça a quand même fonctionné et l'objectif de beaucoup était de tenter de renvoyer ce soleil que l'on va nous courtiser dans deux mois parce qu'on va se plaindre qu'il n'y en a pas assez. Mais pour le moment, il a fait le bonheur des réseaux sociaux et des fabricants de climatiseurs. Eh bien, à Ouge, donc Gastin Dijon, une entreprise spécialisée depuis longtemps dans les films solaires pour les voitures, voit aujourd'hui une nouvelle opportunité dans le bâtiment. Le principe reste le même, le film posé sur la vitre qui réfléchit une partie du rayonnement solaire avant qu'il ne pénètre dans la pièce. Donc l'objectif, c'est pas de produire du froid, on n'est pas sur de la climatisation, mais d'empêcher une partie de la chaleur d'entrer. Et les films ont été testés au sein même des bureaux de l'entreprise. Résultat, 28 degrés derrière une vitre équipée. 35 derrière une vitre qui n'est pas équipée. Donc, moins 7 degrés qui font la différence quand on culmine à des 40 ou des 42 comme on a eu cette année. Alors, évidemment, tout dépend de l'exposition, du vitrage, du film choisi, mais l'idée est intéressante à l'heure où les entreprises comme les particuliers cherchent à limiter la surchauffe sans forcément se lancer dans de gros travaux.
0: Et derrière ça, Antoine, il y a aussi une donnée intéressante, c'est le coût.
2: Ben oui, parce que d'autant plus quand on voit le recours à des climatiseurs chinois dont l'efficacité est parfois, disons, discutable et dont les prix ont augmenté de 22% en 4 semaines cet été.
0: C'est pas rien.
2: Face à une demande en hausse de 61%. Alors pour l'anecdote, les exportations chinoises de climatiseurs vers l'Europe ont atteint 3,76 milliards de dollars, j'ai du mal à le dire, au premier semestre 2026, soit 43% de plus qu'un an auparavant. On se dit que la chaleur des uns fait le bonheur des autres. Pour un film premier prix, il faut compter autour de 100 euros du mètre carré. Pour les films céramiques, plus techniques et plus transparents, la facture peut monter jusqu'à 200 ou 300 euros du mètre carré. J'ai fait la comparaison pour une pièce avec deux fenêtres. C'est un coût divisé entre 3 et 5 par rapport à un système de climatisation. Mais le marché pourrait être plus conséquent, puisque des bureaux très vitrés, des maisons avec des grandes baies, mais aussi des bâtiments publics. On parle en ce moment beaucoup de la nécessité de mieux protéger les écoles et les hôpitaux contre les fortes chaleurs. Et justement, Glastin a déjà été sollicité par le site de Champmaillot du CHU de Dijon-Bourgogne, comme quoi l'idée fait son chemin. Et puis l'entreprise nous rappelle l'avantage, c'est que cette technique n'est pas nouvelle, elle constitue déjà une part importante de son chiffre d'affaires, elle est donc éprouvée et surtout elle permet de faire travailler une entreprise d'ici. Alors à l'heure où l'on cherche des solutions pour mieux supporter les fortes chaleurs, pourquoi ne pas commencer par regarder par ce qui se fait chez nous.
0: Eh oui, c'est une bonne idée. Merci beaucoup.
2: Merci
0: Antoine Gabory. On vous lit également dans le journal du Palais. Merci d'avoir été avec nous et d'être avec nous tous les vendredis dans Merci. Ici ça marche sur Ici Bourgogne.
2: Bonne semaine à vous.
0: Vous aussi. Et voici Just Can't Get Enough, c'est Dépêche Mode sur Ici Bourgogne.

0: 9, sur ici Bourgogne, c'était Dépêche Mode. Dimanche à Dijon, vous allez en voir des cadres passer devant vous. Alors non, ce ne sont pas des manifestations de banquiers ou d'assureurs, pas du tout. C'est 5000 cadres que vous verrez, ce sont les cadres des vélos, des participants du Vélo Tour 2026, un événement populaire qui a beaucoup inspiré Stéphane Conchon dans les rues de Dijon. Il a ramené quelques-uns de vos commentaires à ce sujet.
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0: Ouais, on vous attend aussi sur la page Facebook d'Ici Bourgogne avec vos commentaires météo. Jacqueline, par exemple, à Santenay, a relevé 11 degrés ce matin. Le soleil se lève. Il y a Christophe également qui joint à son message une très jolie photo et qui nous souhaite une belle journée à toutes et tous. Il est 7h30, Arnaud Racapé. Une nouvelle affaire de narcotrafic devant la justice à Dijon.
8: Ouais, trois hommes condamnés pour avoir commandité ou participé à la fusillade quartier Fontaine-Douche en mars 2024. Des peines de prison fermes prononcées malgré un dossier léger, estiment les avocats de la défense, on va l'entendre dans quelques secondes. Un chat abattu à la carabine à plomb du côté de Pouilly-en-Auxois. L'animal, découvert par hasard en début de semaine et confié à un vétérinaire, a succombé à ses blessures. Une plainte a été déposée. En football, le DFCO vise les 3 points et rien d'autre ce soir au stade Gaston Gérard. Les Rouges reçoivent Laval avant-dernier. 6e journée de Ligue 2 et toujours pas de victoire à se mettre sous la dent pour Dijon. Bon dernier pour le coup au classement. On y revient sur tout ça dans vos infos après l'actualité ailleurs en France et dans le monde en 90 secondes avec vous Féline Leloir-Dubourg.
9: Plus de 200 événements musicaux annulés cet été partout en France à cause de la canicule. Un chiffre du Centre National de la Musique dévoilé par France Culture. Des annulations liées à la chaleur, aux incendies et aux orages. Un quart de ces annulations concernent des festivals, dont certains très importants comme Solidays. L'ensemble des pertes financières est estimé à 22 millions d'euros. Aujourd'hui, 5 départements toujours en risque élevé pour les feux de forêt. L'Aude, les Bouches-du-Rhône, le Gard, l'Hérault et les Pyrénées-Orientales. Ils l'étaient déjà hier. Une nouvelle reconstitution prévue début octobre dans l'affaire Jubilard. Après les aveux de Cédric Jubilard début juillet, la justice veut connaître les circonstances de la mort de Delphine Ossaguel, une étape décisive avant le procès en appel qui se tiendra en avril et en mai 2027. En première instance, Cédric Jubilard avait été condamné à 30 ans de prison. La direction des finances publiques va faire l'objet d'un contrôle de la CNIL dans les prochains jours. Après le piratage massif cet été et le vol des données de 700 000 contribuables, la CNIL effectuera aussi un contrôle à l'ANTS, l'Agence Nationale des Titres Sécurisés qui gère les pièces d'identité. Une nouvelle victoire pour les basketteuses françaises. Elles se sont qualifiées hier soir pour la première fois de leur histoire pour les demi-finales de la Coupe du Monde. Très large victoire contre la Chine, 90-61. Demain, les Bleus vont affronter l'Allemagne, le dernier rempart avant la finale. Et puis, début de la 4e journée de Ligue 1 ce soir avec un beau choc, Rennes qui reçoit l'Olympique de Marseille. Coup d'envoi à 20h45.
8: Un règlement de compte sur fond de trafic de drogue jugé hier à Dijon par le tribunal correctionnel. Face au juge, trois prévenus, trois hommes âgés de 26 à 38 ans, soupçonnés d'avoir organisé ou participé à une fusillade le 13 mars 2024 à Fontaine-Douche. La cible, un point de deal récupéré par un concurrent. Un jeune homme de 17 ans a été blessé. La procureure avait requis des peines d'emprisonnement allant de 8 à 13 ans, mais les juges ne l'ont pas complètement suivi en condamnant les trois prévenus à 8, 7 et 6 ans. Une affaire où la défense n'a eu de cesse de montrer les failles de l'enquête, Stéphanie Pernon.
10: Dans ce dossier, il n'y a rien. Maître Pierre-Henri Billard n'y va pas par quatre chemins. L'avocat dijonnais du plus jeune prévenu, accusé d'avoir pris part à cette fusillade à bord du véhicule, n'en démord pas. Aucune preuve n'atteste de la présence de son client sur les lieux ce jour-là.
11: Ce qui serait incriminant, c'est d'avoir des éléments de géolocalisation de son téléphone sur le lieu des faits, ce que nous n'avons pas, des traces d'ADN sur les armes qui ont été trouvées et exploitées et qu'on n'a pas non plus. Donc finalement, toute l'accusation repose sur une écoute, une sonorisation de véhicule dans lequel il y a une conversation téléphonique dont j'ai expliqué qu'elle avait été tronquée dans le cadre de son exploitation pour faire dire à mon client des choses qui ont été dites par un autre qui a été condamné devant la juridiction des mineurs. Donc si vous voulez, à partir de là, moi je pense que mon client n'a absolument aucune culpabilité dans ces faits comme il l'a toujours dit et comme c'est contesté depuis le départ.
10: Des faits contestés également par les deux autres prévenus. Pourtant, la procureure l'a souligné dans ses réquisitions, les écoutes téléphoniques menées dans le véhicule du principal suspect ne font pour elle aucun doute. C'est un commando pour tuer qui est face à vous. Mais pour maître Romain Ruiz, conseil du prévenu, soupçonné d'être l'organisateur de la fusillade, ses preuves suffiraient s'il était poursuivi pour association.

0: Mathilde Leray, pour qui ses peines restent encore lourdes. Elle se laisse encore le temps avec son client de savoir s'il fera appel ou pas.
1: Et pour les autres, ils ont 10 jours pour le faire s'ils le souhaitent. La météo pour aujourd'hui, Nicolas, c'est du soleil et que du soleil.
2: Ouais, pour tout le monde, personne ne sera oublié par le soleil aujourd'hui. Quelques petites grisailles ce matin, mais elles vont vite disparaître, nous dit Météo France, qui prévoit des températures pas désagréables hein, malgré tout pour cet après-midi, pas trop chaudes. À Saulieu, il fera 21 degrés, à Saint-Bernon 22, à Arnay-le-Duc et Autun ainsi que Semur-en-Auxois 23, à Montbard et Châtillon-sur-Seine 24, à Dijon et Fontaine-lès-Dijon 25, à Beaune-Auxonne et Chalon-sur-Saône 25 degrés également. Je regarde les prévisions pour les prochains jours. Il y aura du soleil demain samedi, un petit peu plus de nuages après-demain dimanche, mais malheureusement, toujours pas de pluie annoncée en Bourgogne pour ces prochains jours.
3: Vos conditions de circulation, ça, c'est un petit peu plus dense à 7h30 ou ça reste...
2: Ça se densifie un petit peu. C'est densouillé. Voilà, c'est densouillé ce matin dans l'agglomération dijonnaise.
1: Vous pouvez voter pour ce mot, ce néologisme.
2: Voilà, pour ou contre. voilà, j'en tirerai les conclusions. On me retire. Non, pas du tout. Non, tout va bien. Sur le réseau secondaire et autoroutier également, on roule bien ce matin en Bourgogne. Si c'est pas le cas pour vous, venez nous dire qu'on se trompe. 03 80 42 15 15, il n'y a pas de problème. On est là pour ça. On est à vos côtés tout au long de la journée.
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2: Pour vous réveiller ce matin, il y aura Alex Warren, il y aura Zazie et tout de suite, c'est France Gall avec musique sur Ici Bourgogne. Bon réveil.

0: Actu local, musique et bonne humeur. C'est ça la recette d'Izzy Bourgogne pour être en forme le matin avec France Gall à l'instant. Musique, bientôt 7h42.
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0: On a reçu une carte postale. Une carte postale, je vous la lis, hein. Il fait bon de cuire le pain et être envahi par l'odeur et la chaleur. Et c'est du bonheur que de trancher et pouvoir croquer dans un pain sorti du four. Voilà un beau message envoyé par Michel sur la page Facebook d'Ici Bourgogne. On vous souhaite à tous un bon petit déj. Courage, plus qu'une journée de boulot avant le week-end. La belle Bourgogne, c'est notre nouvelle habitude du matin avec vous Stéphane Conchon, bonjour.
2: Bonjour Nicolas, bonjour tout le monde.
0: La belle Bourgogne comme un label finalement à déposer sur toutes nos fiertés régionales.
2: Voilà, toutes nos spécialités gastronomiques, toutes nos expressions, toutes nos personnalités et tous nos grands événements aussi. Oh oui.
0: Visiblement, vous avez donc noté quelque chose dans votre agenda.
2: Le Dijon Vélotour, Nicolas. Il suffit d'aller dans la rue pour tomber sur des cyclistes qui sont en train de se préparer là.
3: Non, c'est pas trop mon truc.
0: Non.
3: Ouais, ça va passer vite.
2: Passer vite. Ah, voilà, bah, je suis tombé sur Pogacar, qui terminait son Tour de France. Il pédale pas pour rigoler, lui.
0: Non.
2: Et madame, avec son joli vélo, elle va le faire le Dijon Vélo Tour, c'est obligé, hein.
4: Oui, mais c'est quand?
2: C'est dimanche.
4: Ah, c'est ce dimanche? Ah, bah, je serai pas là.
2: Ah oui, bah dommage. C'est la 20e édition cette année, hein. Elle a quand même une tête à y avoir participé, non?
4: Oui, au moins 2-3 fois.
2: Qu'est-ce que vous avez vu?
4: Eh ben, beaucoup de vélos, beaucoup de gens, puis de la bonne humeur. On avait traversé un gymnase qui était vers derrière le Zénith. Il y a eu aussi la cloche, dans plein d'endroits.
2: Ouais, c'est le principe, hein, rouler dans Dijon sur un itinéraire balisé en traversant des bâtiments, des lieux fermés normalement, des lieux inaccessibles aux cyclistes. Hein.
5: Cette année, en plus, il y avait Ikea, j'ai vu, il y avait pas mal de choses. J'étais partie pour, j'allais cliquer, mais au dernier moment, je ne pouvais pas.
2: Oh, quel dommage. Ça aurait été l'occasion de ramener un canapé, une étagère sur le porte-bagages. C'est tellement pratique.
4: Il suffit de faire du vélo et puis de rouler à une petite allure tranquille et ça suffit. Hein.
2: Pas besoin de se doper alors. Hein.
4: Non, bah on peut, hein, la vitamine C, manger un kiwi,
6: un petit verre de blanc avant de partir.
2: Ah, bien sûr, bien sûr. Ouais, le bidon d'aligoté, c'est pas du dopage, bah ça peut-être. Hein. Vous savez que c'est un certain Pierre-Henri Deballon qui a eu l'idée du concept du Dijon Vélo Tour pendant ses études. Deballon sur un vélo. Il n'y avait pas vraiment de rapport. Heureusement, depuis, il a racheté le DFCO. Au moins, là, les choses sont à leur place. Hein.
0: Oui.
2: En tout cas, cette année, le départ est prévu dans le parc du Château de Pouilly. C'est dans le secteur de la Toison d'Or.
5: À faire en famille, comme en couple. Hein. Franchement, à faire. Pour tous les niveaux. Pas trop cher. Tout, on s'y prend à l'avance. C'est pas cher. On a le créneau qu'on veut et tout.
2: Ah, bon, vous embauchez à la com, hein, je pense.
5: Ah, bah, je pense. L'année prochaine, je le fais. J'essaierai même de me déguiser. Mais bon, faut que je réfléchisse.
2: C'est pas grave. Avec un déguisement ou habillé en cycliste, c'est validé. Le Dijon Vélo Tour. C'est la belle Bourgogne.
0: Merci beaucoup Stéphane Conchon. 7h44, vous avez cité le nom de Pierre-Henri Deballon.
2: Oui,
0: sera notre invité.
2: Je l'ai fait. Oui.
0: Dans quelques minutes.
2: Mais je peux le refaire hein, si vous voulez, quand vous voulez, j'ai aucun problème avec ça.
0: Allez-y,
2: Pierre-Henri Deballon.
0: Oui, le président du DFCO qui sera notre invité à l'occasion, à quelques heures du match contre Laval. Ce soir à vivre évidemment en direct sur l'antenne d'Ici Bourgogne.
2: Et il va nous parler de football, ce qui est logique maintenant.
0: À tout à l'heure.
2: Oui, avec plaisir, 9h.
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0: On espère que tout se passe bien à la maison, sur la route ou déjà au boulot. Bon courage, bon début de journée avec Ici Bourgogne et Alex Warren. Tout de suite, c'est Fever Dream ce matin.

0: Alex Warren, Fever Dream sur Ici Bourgogne, 7h48.
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0: Bon, on s'avance peut-être un peu, mais on prend le risque. À 7h48 ce matin, votre radio Ici Bourgogne vous annonce la première victoire du DFCO en Ligue 2 cette saison. Ce sera ce soir à Gaston Gérard lors de la 6e journée face à Laval. On verra si on se trompe. En tout cas, cette victoire, elle est très attendue au club. En premier lieu par son président, votre invité Arnaud Racapé.
3: Bonjour Pierre-Henri de Ballon.
4: Bonjour.
3: Vous validez le pronostic, j'imagine ?
4: Ah, je le valide, je l'achète même. Non, vraiment, il faut qu'on lance la saison.
3: Ouais, il faut pas se rater ce soir, hein, surtout après ces 5 matchs sans victoire, ces 2 défaites à domicile aussi.
4: En fait, c'est surtout ça, parce qu'à l'extérieur, on n'a pas perdu, on a fait des matchs nuls, on n'a pas gagné du coup. Mais c'est surtout à domicile, on n'a pas réussi à gagner. Il y a eu un très beau match contre Saint-Etienne. Mais là, l'enjeu, c'est malgré tout de dire, au-delà de c'était des beaux matchs et on a bien joué, c'est surtout de gagner comptablement pour se rassurer. Alors, il n'y a pas le feu au lac, parce que en interne, tout le monde est plutôt confiant par rapport à ce qu'on a produit. Mais il manque un petit quelque chose, donc il faut qu'on aille le chercher. Il faut qu'on fasse le petit pas supplémentaire.
3: Qu'est-ce qui manque justement, selon vous ?
4: Je pense qu'il y a déjà une adaptation, c'est-à-dire de découvrir le niveau. Les petites erreurs qu'on faisait en national, on n'était pas sanctionné, là on est tout de suite sanctionné. Et puis on a été un petit peu léger dans la finition, c'est-à-dire qu'on avait beaucoup d'occasions, mais on n'a pas marqué. Donc il y a un nouvel attaquant qui est arrivé il y a quelques jours, qui a joué que 15 minutes depuis qu'il est arrivé, parce qu'il est arrivé en fin de mercato. Et puis il faut que la chance tourne un petit peu. Il y a aussi une part de chance. Il va falloir que on la provoque, parce que la chance elle tombe pas du ciel. Donc il faut qu'on la provoque. Et puis il faut aussi qu'à un moment donné, les dieux du football soient avec nous. Mais ce qui est plutôt rassurant, c'est que en termes de production de jeu, en termes d'état d'esprit, je crois qu'on y est tous, le staff, les joueurs, il n'y a pas une inquiétude en interne. C'est-à-dire que je vous fais pas une langue de bois. C'est-à-dire qu'aujourd'hui, on n'est pas en train de faire semblant qu'il n'y a pas de crise. Il n'y a pas du tout de crise. En interne, tout le monde est plutôt confiant, les joueurs. Par contre, tout le monde est déçu, parce qu'on est tous, on a tous le sentiment, et c'est ça qu'on doit changer. Au-delà du sentiment, c'est de le prouver. Si on a tous le sentiment qu'aujourd'hui, on n'est pas à notre place comptablement.
3: Ouais, c'est pas d'inquiétude, hein. C'est ce que dit le staff, c'est ce que dit le coach Baptiste Ridira. Par contre, il y a des émotions qui sont apparues là hier en conférence d'avant-match, de la colère, de la honte, des mots un petit peu forts. C'est pour alimenter une espèce d'esprit de rébellion pour ce soir, j'imagine.
4: Je crois, et puis je pense qu'on n'est jamais un sportif de haut niveau ou un entraîneur d'un club pro si on n'aime pas la gagne, si on ne déteste pas la victoire. Et il y a des périodes, comme dans tout, il y a des moments forts, on l'a eu l'an dernier, puis il y a des moments un peu plus durs. Et c'est dans ces moments qu'il faut savoir aussi se révolter, puis il faut surtout tenir le cap. Et je suis pas l'adepte de celui qui change tout quand il y a un moment dur et de doute. Au contraire, c'est dans ces moments, je pense, qu'on crée un groupe et qu'on est soudé. Et c'est ce qu'on va essayer de dégager. C'est ce que les gens nous disent aussi. C'est-à-dire que on voit pas une équipe qui se tire dans les pattes. On voit pas des gens qui font pas d'efforts. On voit une équipe qui joue plutôt bien, qui est pas récompensée, à qui manque quelque chose, c'est certain. À nous de faire ce dernier pas, comme je disais, parce qu'on fait tout le reste. Et je pense que ça nous sourira. Et donc ce soir, on va avoir besoin de soutien contre Laval pour, j'espère, comme vous l'avez dit, cette première victoire.
3: J'allais y venir sur ce soutien, la ferveur des supporters. On l'a vu apparaître en fin de saison l'année dernière en National. Jusque-là, elle est à la hauteur de la Ligue 2. Ça, on a joué à guichet fermé, par exemple, face à Saint-Etienne.
4: Ah, pour l'instant, on est très content parce qu'il y a eu plus d'abonnés, donc on a quasiment doublé le nombre d'abonnés. Saint-Etienne, le stade était plein, avec une ambiance, on peut dire, de Ligue 1. Et puis même le premier match contre Pau, qui était en plein été, donc il y a aussi un contexte qui était plus favorable. Il y avait beaucoup de gens. Ce soir, on sera à peu près autant que contre Pau. Et ça, c'est important parce que les joueurs le disent aussi, de jouer et de communier avec ce public, c'est pas la même chose que de jouer dans une grande cathédrale vide. Donc ça, c'est important, et c'est aussi pour ça, moi, que je le fais, et puis que je pense qu'on aime tous le foot, c'est pour ces émotions. Puis quand on arrive à faire se lever le stade et puis entendre le grondement quand il y a un but ou une occasion, c'est ça qui fait partie du jeu.
3: Et au niveau économique, Pierre-Henri de Ballon, cette montée en Ligue 2, vous l'aviez dit, hein, elle était nécessaire, indispensable. Est-ce qu'elle vous offre l'oxygène que vous espériez, ou bien le chemin vers l'équilibre est encore long ?
4: Alors le chemin est encore long, parce que le foot français globalement est en grande difficulté. On l'a vu cet été, on a malheureusement dû faire des choix très durs avec l'arrêt de cette équipe pro féminine, donc ça n'a pas été des choses simples. Et pourquoi on a fait ces choix difficiles ? Parce que le contexte économique du foot est en grande difficulté, parce que les droits télé ont baissé, c'est-à-dire que les droits télé en Ligue 2 aujourd'hui sont 4 fois inférieurs à ce qu'ils étaient. Mais par contre, ce qui est certain, c'est que d'être en Ligue 2, ça permet qu'on ait une meilleure exposition, qu'on ait, donc on l'a dit, plus de spectateurs, plus de partenaires. Donc on est en train de suivre ce chemin, on a fait des efforts de rigueur, on va dire. dire sur les dépenses. Aujourd'hui, on dépense vraiment le minimum de ce qu'on peut faire, mais malgré tout, un club de Ligue 2, du fait de ses infrastructures et du niveau, a besoin quand même de dépenser une certaine somme. Et donc, on travaille dessus. En tout cas, on est sur le chemin. Il est encore un peu long, mais d'être en Ligue 2, c'est effectivement nécessaire et ça nous permet de mettre aussi en avant des très jeunes joueurs comme Thaïs Dong, qui est le tout jeune buteur de 17 ans qui a marqué la semaine dernière.
3: Premier but en pro. Et on sera là, évidemment, à ICI Bourgogne pour vous accompagner le club tout au long de cette saison en Ligue 2. Merci beaucoup pour votre présence à l'antenne d'ICI Bourgogne ce matin. Merci. Pierre-Henri Deballon, le président du DFCO, et on le dit, et on le pronostique, cette victoire pour le DFCO.
4: C'est parfait.
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0: En Bourgogne, on a des clubs de foot magnifiques, on a des châteaux magnifiques également, Bussy, Châteauneuf, Caumartin, Pierre-de-Bresse. Mais malheureusement, ce n'est pas chez nous qu'Hergé a trouvé l'inspiration pour dessiner le château du capitaine Haddock, le château de Moulinsart. Du coup, c'est dans les Pays de la Loire que nous irons passer quelques instants, juste avant 8h. En attendant, voici Zazie, un point c'est toi, sur ICI Bourgogne.

0: Zazie, réponds-toi sur ICI Bourgogne, l'actu locale. 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
2: 7h58, c'est l'heure de l'histoire avec vous, Stéphane Bern. Bonjour.
3: Bonjour à tous.
2: Ce matin, on voyage au temps où un élégant château de la Loire allait perdre quelques mètres carrés en échange d'une postérité inattendue.
3: Vous connaissez sans doute le château de Moulinsart, somptueuse demeure du capitaine Haddock dans Tintin. Saviez-vous aussi que son modèle se trouve dans le Val-de-Loire en version XXL? Avec sa symétrie parfaite et sa façade claire, ornée de bustes d'empereurs romains, le château de Cheverny est l'un des plus élégants de France. Élégant, sobre et raffiné, bref, tout l'inverse du capitaine Haddock.
4: Descends donc, Romagnon, macrocéphale, ectoplasme !
3: Construit au XVIIe siècle, dans le plus pur style classique, il semble tout droit sorti d'un manuel d'architecture, tant ses proportions sont harmonieuses. Avec une particularité de taille, près de 400 ans après sa construction, il continue d'être habité par la même famille. Autant dire qu'à l'époque, quand on bâtissait une petite maison de famille, c'était du solide.
5: Et mes gencives, c'est du béton.
3: En 1922, le grand-oncle des actuels propriétaires a un projet novateur. Ouvrir le château au public pour en partager l'histoire. Au début des années 40, alors qu'Hergé cherche la demeure idéale pour Archibald Haddock, capitaine de bateau et meilleur ami de Tintin, il s'inspire directement de l'élégante sobriété de Cheverny pour créer celui de Moulinsart, qui apparaît dans 10 des 24 albums des aventures de Tintin.
6: Milou, tu vas m'attendre ici le temps que je tire ceci au clair.
3: À une différence près, Hergé réduit drastiquement la taille du château en supprimant les deux pavillons extérieurs. En somme, il lui coupe les ailes. L'avantage quand on visite Cheverny, c'est qu'on retrouve Moulinsart, mais sans avoir à subir les jurons du capitaine Haddock.
4: Montre-toi donc, diplodocus !
3: Qui supporterait mal de voir autant d'inconnus se balader dans sa demeure.
2: Merci Stéphane Bern.
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2: C'est vendredi aujourd'hui, bon début de journée, nous sommes le 11 septembre, il est 8h, c'est l'heure du journal.
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2: Et on vous le propose avec Arnaud Racapé. Et si vous passiez par l'isoloir d'ici Bourgogne, dès ce matin sous les Halles à Dijon.
7: En cette année présidentielle, votre radio vous donne la parole directement. C'est l'opération Dites-le ici, un isoloir, donc un vrai qui va voyager dans les prochains mois au gré de nos événements en Côte d'Or, en Saône-et-Loire, où vous pourrez, à l'abri des regards, venir partager vos idées, vos demandes, vos colères, vos satisfactions, vos espoirs, qui seront ensuite transmises aux candidats à l'élection. Pour cela, 5 questions que vous détaille Mathieu Mondoloni, le directeur de l'information du réseau ICI.
8: Qu'est-ce qui vous rend optimiste aujourd'hui? Quel monde souhaitez-vous pour les générations futures? Quel est votre message au président de la République? Lequel de ces 3 mots de la devise nationale, liberté, égalité, fraternité, est votre préféré et pourquoi? Et en fait, toute cette matière-là, on va non seulement l'utiliser pour diffuser la parole des Français qui ont donné leur accord, parce qu'on donne évidemment son accord à l'intérieur, sur nos réseaux sociaux, sur nos antennes, mais également on va agréger toute cette matière pour en faire quelque chose de statistique, c'est-à-dire qu'on travaille avec une entreprise française, spécialiste de l'intelligence artificielle, qui va nous aider à trier tout ça et à en faire quelque chose de pertinent, de conséquent, que nous pourrons remettre aux différents candidats à l'élection présidentielle à compter du premier semestre de l'année 2027. La forme, c'est encore secret, mais il y a vraiment quelque chose là-dedans qui pour moi est d'une urgence démocratique.
7: L'isoloir d'ici Bourgogne sera donc installé dès ce matin, dans une demi-heure, sous les Halles. Tiens, cette notion d'urgence démocratique évoquée à l'instant par Mathieu Mondoloni, est-ce que vous la partagez? Est-ce qu'au fond, vous avez le sentiment que votre avis est suffisamment pris en compte en matière de politique? Et si c'est le cas, est-ce que vous vous sentez écouté? Parce que ça aussi c'est important. Est-ce que vous avez déjà participé par exemple à une consultation, à une enquête publique, sans résultat ou avec des résultats au bout? Vous avez la parole aussi dans votre émission Ici c'est vous avec Stéphane Conchon tout à l'heure à partir de 9h.
2: 3 hommes condamnés à des peines de 6 à 8 ans de prison hier à Dijon.
7: Reconnus coupables d'avoir organisé ou participé à la fusillade du 13 mars 2024, quartier Fontaine-Douche, une histoire de guerre de territoire entre gangs rivaux de narcotrafiquants. Un mineur de 17 ans avait été blessé au bras ce soir-là. Le genre de dossier où les autres parties civiles ont du mal à être reconnues comme victimes quand elles ne sont pas blessés, justement. À l'image de cette mère et de sa fille, habitante de la Fontaine d'Ouche, dont l'appartement a été criblé de balles suite à cette fusillade. 2 ans après les faits, elles vivent toujours dans la peur de revivre ça. Elles étaient absentes hier, mais leur avocat, maître Sabira Bouglita, a demandé la reconnaissance du statut de victime et une indemnisation pour ses clientes, pour préjudice moral.
9: C'est très compliqué, parce qu'effectivement, elles ont vécu quand même un vrai traumatisme. Elles sont aujourd'hui encore dans cette crainte de devoir éventuellement affronter d'autres tirs, d'autres fusillades dans ce quartier de la Fontaine d'Ouche. Et puis, surtout, bien aujourd'hui, tous les jours, elles revivent la scène qui s'est passée, à savoir qu'il y a toujours des trous dans la chambre de la fille de la victime. Et effectivement, donc, tout ça n'a toujours pas été réglé, réparé par le bailleur social.
10: Elles étaient dans l'appartement ce jour-là ?
9: Elles étaient dans l'appartement le jour des faits, effectivement, fort heureusement. Elles n'étaient pas dans la chambre où effectivement le projectile a atterri, mais elles auraient pu. C'est pour ça que je vous ai dit qu'on est passé de très peu à côté d'un drame, effectivement.
7: Ouais, le détail de cette affaire est à lire sur ici.fr. La préfecture de Saône-et-Loire, sensible aux cris d'alarme des propriétaires de stations de lavage. Vous l'avez entendu cette semaine sur l'antenne d'ici Bourgogne. Elle propose, à partir d'aujourd'hui, des dérogations à l'interdiction d'exercer appliquée depuis le 18 août dernier en raison des conditions de sécheresse. Dérogation dans 3 cas seulement et sous conditions strictes. Je vous laisse là aussi lire tout cela sur ici.fr et votre application ici.
2: Le DFCO est au plus bas avant de recevoir Laval ce soir à Gaston Gérard.
7: Et toujours sans victoire après 5 rencontres de Ligue 2. Dijon doit réagir à domicile face à un autre mal classé et se sortir de cette 18e place au classement qui agace tant l'entraîneur Baptiste Ridira.
11: Quand je vois ça, ça me donne des boutons, ça me met en colère, j'ai presque honte. C'est un sentiment que j'ai partagé avec le groupe et c'est des choses qu'on ne doit pas accepter. C'est intolérable pour nous d'être dernier. C'est pas pour autant qu'il y a une forme d'urgence, mais par contre c'est quelque chose qu'on doit complètement refuser, comme de refuser de laisser rentrer le ballon dans notre but. On doit haïr la défaite, comme on doit haïr notre position au classement aujourd'hui, parce que ça ne nous représente pas. En tout cas, c'est pas ce que notre équipe renvoie depuis le début de saison. Par contre, c'est la réalité. Mais moi, ce que j'attends des joueurs, c'est qu'on réagisse, c'est qu'on agisse, et c'est surtout qu'on soit capable d'aller au bout des choses. Et aujourd'hui, c'est ce qui nous manque. Il faut aussi un peu avoir ce sentiment un peu de révolte aussi, et puis de se servir de cette hargne et de cette colère qui peut nous animer d'être à cette place-là, parce que pour moi, c'est pas entendable.
7: DFCO Laval à vivre ensemble sur votre radio ici Bourgogne avec les commentaires de Thomas Vichard et de notre consultant Michael Le Bihan, l'ancien attaquant dijonnais, coup d'envoi 20h. C'est l'optimisme qui prime quand même ce matin chez le président du DFCO, Pierre-Henri de Ballon, notre invité il y a quelques minutes. Pas prêt du tout à bouleverser quoi que ce soit au club. Au contraire, dit-il, c'est dans ces moments-là un peu difficiles que l'on construit un groupe solide. Le DMH aussi aimerait démarrer officiellement sa saison en Pro League de handball, l'équivalent de la Division 2, battu de justesse à Ponto Combo lors de la première journée. Les Dijonais accueillent Frontignan au Palais des Sports, c'est à 20h30.
2: Il n'y a pas que Céline Dion qui attire les foules à Paris.
7: Des milliers de fidèles bourguignons préparent leur périple pour aller rencontrer une autre rockstar. Là, le pape Léon XIV en visite en France dans 2 semaines. Pour l'occasion, le diocèse de Dijon met en place un dispositif exceptionnel. 10 bus pour transporter environ 500 personnes jusqu'à Paris. Une sacrée organisation, une première pour la chargée de pèlerinage Flavie Butter.
12: C'est vraiment stimulant et à la fois un peu stressant parce que le service des pèlerinages est heureux de pouvoir renseigner les pèlerins, mais on dépend de l'organisation nationale. C'est-à-dire qu'on a les informations au fur et à mesure des semaines et qu'on ne maîtrise pas l'organisation du début jusqu'à la fin. Donc à l'heure actuelle, on a eu les codes pour inscrire les jeunes à la veillée, pour inscrire les pèlerins à la messe, mais on attend encore des informations de la préfecture de Paris pour connaître les lieux de dépose des bus, pour savoir où est-ce que les bus vont pouvoir stationner, combien de temps on va devoir marcher pour rejoindre le lieu de la messe, notre emplacement précis. Voilà, on attend encore des informations sur la possibilité ou non d'apporter des pliants, qu'est-ce qui va être autorisé en termes de sécurité, est-ce qu'on va pouvoir apporter des bannières, des drapeaux. Voilà, on attend encore beaucoup de précisions et c'est vrai que la date se rapprochant, on sent une certaine effervescence, mais quelque part un peu une tension aussi de la part des organisateurs.
7: Et je précise qu'à Saint-Bernon, un bus sera affrété également pour se rendre cette fois à Metz pour permettre aux fidèles d'assister à la messe donnée par le pape, toujours lui, le lundi 28 septembre. Le soleil, toujours lui, également dans le ciel de la Bourgogne aujourd'hui.
2: Un ensoleillement excellent, selon Météo France, sont les mots utilisés. Un ensoleillement excellent, le soleil qui règne sans partage. Quelques petites grisailles, mais toujours pas de pluie qui arrive à l'horizon, ni aujourd'hui, ni pour les prochains jours d'ailleurs. Les températures pour cet après-midi ne seront pas trop hautes encore. Ça ira pour aujourd'hui à Saulieu, 21 degrés, à Sombernon, 22, à Arnay-le-Duc-Hautin et Semur-en-Auxois, 23, à Dijon et Chenôve, 25, à Beaune-Auxonne et Chalon-sur-Saône, prévoyez 25 degrés également. Je vous l'ai dit, donc pas de pluie pour les prochains jours, en revanche du soleil pour demain samedi et un petit peu plus de nuages pour après-demain dimanche.
7: Si vous êtes en voiture, au guidon de votre moto, que vous écoutez ici Bourgogne, vous allez tout savoir sur vos conditions de circulation.
2: Et vous circulez bien, en tout cas selon les cartes mises à notre disposition. Je ne vois que du vert là sur le réseau secondaire et sur le réseau autoroutier, mais si ce n'est pas le cas pour vous, si vous êtes témoin d'une difficulté inhabituelle, si vous êtes témoin d'un accident aussi, vous mettez tout le monde en sécurité si vous le pouvez, et puis vous nous appelez pour nous signaler ces difficultés, pour prévenir tous les autres bourguignons qui sont derrière et qui pourraient éviter le secteur. Ça se passe au 03 80 42 15 15. Voilà, vous savez tout.
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2: Et tout de suite, la voix de Laurent Voulzy et Karine Redinger. Jolie.

0: du sourire dans les oreilles avec Laurent Voulzy à l'instant, Karine Redinger sur votre radio locale. Bienvenue sur Ici Bourgogne.
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0: Bon, on va se le dire clairement, hein. Si un jour la gendarmerie vous appelle pour vous demander où sont cachés chez vous vos bijoux et objets précieux, surtout, vous lui raccrochez au nez à la gendarmerie. On va vous raconter l'histoire d'un auditeur d'Ici Bourgogne qui a bien failli être victime d'une telle arnaque. Ça devrait tous nous inciter à redoubler de vigilance. Mais en attendant, à 8h12, c'est l'heure de jouer, oui, pour tenter de trouver cette nouvelle nonnette. Le jeu bien honnête, c'est le nouveau jeu de vos matinées du lundi au vendredi. On cache quelque chose, quelque part, quelqu'un, bref, quelque chose qui a un rapport avec la Bourgogne. On le cache bien dans une nonnette. À vous de retrouver ce dont il s'agit. Et là, on n'a toujours pas d'indice supplémentaire puisque nous venons de commencer. On va chercher un personnage, une célébrité née en Côte d'Or et qui est toujours en vie. Voilà, qui réduit un petit peu le champ du possible. Quand je dis célébrité, je parle de célébrité. Voilà, quelqu'un qu'on connaît. Si vous trouvez le nom de cette personne, vous pouvez déjà venir me poser des questions pour avoir des indices supplémentaires. Et si vous trouvez le nom de cette célébrité, vous remporterez vos deux invitations pour le spectacle de Jeff Panaclock au Zénith de Dijon, jeudi prochain, le 17 septembre. Jeff Panaclock qui arrive avec sa marionnette Jean-Marc, évidemment. 03 80 42 15 15, ce sont deux invitations que l'on vous offre là dans ce jeu bien honnête. Si vous trouvez le nom de cette célébrité née en Côte d'Or que nous avons caché dans la nonnette aujourd'hui, 03 80 42 15 15, bonne chance.
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0: 8h14, c'est l'heure de votre rendez-vous anti-arnaque avec vous, Aude Razo, et le message ce matin est clair. Il ne faut jamais donner d'informations sur les bijoux et les objets précieux qu'on a chez soi.
6: Oui, ça paraît assez évident dit comme ça, mais ça ne l'est pas toujours. Je vous raconte l'histoire de Christian, c'est un auditeur, il m'a contacté parce qu'il a failli tomber dans un piège extrêmement bien ficelé. Tout commence avec un coup de fil. Un homme appelle, il se présente comme le responsable anti-fraude d'une enseigne de vente et d'achat d'or où notre auditeur Christian justement a acheté des lingots d'or. L'homme raconte à Christian qu'il risque d'être cambriolé. Pourquoi ? Parce que ses données ont fuité, son adresse, son achat de lingots, le montant. Il y a danger, il lui fait remplir un formulaire soi-disant de pré-plainte où il lui demande aussi de préciser quel bijou, combien d'argent il a chez lui. Christian le fait, l'homme sait beaucoup de choses, il a l'air sérieux.
0: Sauf que cet homme est un escroc finalement, et comment Christian l'a compris ?
6: C'est la deuxième étape de l'arnaque qui lui met la puce à l'oreille. Le voilà maintenant au téléphone avec un gendarme, un faux gendarme, vous l'aurez compris, qui lui dit qu'un agent va carrément venir chez lui, à domicile, pour bien localiser ses objets de valeur. Bon, c'est là que Christian trouve que la ficelle est quand même un peu grosse et il a un excellent réflexe. Écoutez bien, il appelle lui-même la gendarmerie. Et là, les vrais gendarmes lui disent que le monsieur qu'il vient d'avoir au téléphone est inconnu au bataillon. Deuxième très bon réflexe, Christian appelle l'enseigne où il a acheté de l'or. Et pareil, le soi-disant responsable antifraude n'existe pas. Ne donnez jamais d'informations sur vos objets précieux et retenez bien, un policier ou un gendarme ne se déplace jamais à domicile pour récupérer des objets de valeur et il ne demande jamais de bijoux, d'argent, de cartes bancaires ou de codes confidentiels.
0: Merci Aude, vous avez encore plein d'autres astuces pour nous éviter de nous faire arnaquer. On les retrouve, on les partage sur l'application ici. Bon début de journée, bon courage au boulot, bientôt le week-end. Voici Madonna pour commencer Like a Prayer.

0: 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Bienvenue sur Ici Bourgogne. C'était Madonna à l'instant, Like a Prayer. Et puis on avait très envie de l'écouter ce matin aussi. On partagera Gérald de Palmas juste avant l'admi. En attendant, nous sommes à Ruffey-les-Échirés avec Jacqueline qui nous appelle au 03 80 42 15 15 pour tenter sa chance dans ce jeu bien honnête. Bonjour Jacqueline.
1: Bonjour.
0: Jacqueline, vous venez inaugurer l'enquête. On va commencer l'enquête avec vous. On a placé ce matin avec Arnaud Racapé une personnalité, une célébrité née en Côte d'Or. On l'a mis dans la nonnette, on a bien fermé avec du pain d'épices tout autour. Mm-hmm. À vous de trouver qui on a caché. Voilà. À votre avis, Jacqueline, avant de me faire une proposition, vous pouvez me poser une question afin d'avoir un indice supplémentaire.
1: Est-ce que cette personnalité est originaire de Semur-en-Auxois?
0: Est-ce que cette personnalité, quand vous dites originaire, ça veut dire est-ce qu'elle est née ou est-ce qu'elle a vécu à Semur-en-Auxois? Précisez, s'il vous plaît.
1: Née à Semur-en-Auxois.
0: Est-ce que cette personnalité est née à Semur-en-Auxois? La réponse est non, Jacqueline.
1: Ah, d'accord.
0: Vous pouvez me faire une proposition quand même.
1: Eh bien, je pensais à Pierre-Yves Bon.
0: Non, c'est pas Pierre-Yves Bon. Non. Merci Jacqueline en tout cas de faire avancer les choses. On peut déjà évacuer ce mur en Auxois en ville natale de cette personnalité. Bonne journée également Jacqueline, à bientôt sur votre radio locale en Bourgogne. Bonjour Tessa.
2: Bonjour.
0: Vous nous appelez d'où Tessa?
2: De Beaune.
0: De Beaune, très bien. Bienvenue sur l'antenne d'ici Bourgogne. Tessa, vous pouvez me poser une question tout comme l'a fait Jacqueline pour essayer d'avoir un indice supplémentaire sur cette célébrité qui n'est donc pas née à ce mur en Auxois.
2: Est-ce que c'est un présentateur de jeux à la télé?
0: De jeux à la télé, oui, on peut dire que oui. Vous pensez à qui?
2: À Denis Brognard.
0: Vous pensez à Denis Brognard?
2: Oui.
0: Ce serait incroyable si c'était la bonne réponse.
2: Ah oh bah c'est incroyable.
0: Ce serait incroyable si c'était la bonne réponse. Je veux dire, ce serait incroyable. Effectivement, personnalité née en Côte d'Or, pas né à Semur-en-Auxois, parce que je crois que Denis Brognard est plutôt de Dijon, je crois qu'il est né à Dijon. Il est même né le 12 juin 1967, et oui, il présente des jeux à la télé, notamment Koh-Lanta ou encore Ninja Warrior. C'est une bonne réponse. Bravo.
2: Incroyable,
0: complètement incroyable Tessa de commencer cette journée en remportant sur votre radio locale deux places pour aller applaudir Jeff Panaclock et Jean-Marc évidemment au Zénith de Dijon jeudi soir prochain le 17 septembre. Bravo Tessa.
2: Merci beaucoup.
0: Je vous souhaite une très belle journée. Je vais juste vous demander une chose. C'est que à toutes les personnes que vous allez croiser aujourd'hui, vous allez leur dire que vous avez remporté ces places pour Jeff Panaclock sur Ici Bourgogne, la radio qui offre les plus beaux cadeaux de la région. D'accord Tessa?
2: Avec plaisir.
0: Je vérifierai, d'accord?
2: Ok, bon. Pas de soucis.
0: Allez, vous ne raccrochez pas. Et à bientôt sur l'antenne d'ici Bourgogne. Au revoir.
2: Merci beaucoup, au revoir.
0: 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Verdun Ciel, village de Saône-et-Loire, issu de la fusion entre Verdun-sur-le-Doubs et Ciel, c'est notre destination cette semaine. Rencontre avec les habitants, les artisans, les bénévoles de Verdun Ciel. Alors avant le week-end, Cyril Hino s'est installé pour prendre le frais, pour prendre le calme au bord de Saône, dans une guinguette.
3: Verdun Ciel, mon plus beau village de Bourgogne, parce que c'est là que j'y ai installé la guinguette, la plage. Je suis Fabrice, je tiens la guinguette depuis 2012 avec mon fils, surtout Anatole, et puis toute une équipe.
4: C'est quoi l'ambiance de la guinguette de la plage ici?
3: C'est une ambiance familiale, mais festive aussi, avec toutes sortes de clients, aussi bien sur des clients, on travaille sur trois pôles, on travaille sur le pôle piscine, mais on a aussi le deuxième pôle qui est le pôle du camping, qui est juste à côté, et puis toute une clientèle, le troisième pôle, c'est la clientèle locale, qui vient sur de l'extérieur et qui peut bénéficier de la terrasse avec vue sur la Saône.
4: Il y a des bonnes odeurs ici. Qu'est-ce qu'on mange alors?
3: Alors ce qu'on mange, c'est du snacking toute la journée. Alors j'aime pas bien le mot snacking, mais on a plutôt des frites, ça c'est plutôt français. Des panini, des hot dogs, des croque-monsieur. Et surtout le soir, toujours des plats préparés maison.
4: Ah oui. Faites à manger toujours, vous.
3: On fait à manger, moi je suis un ancien cuisinier, donc je fais à manger bien sûr. Et donc deux plats, deux plats toujours en même temps. Et donc la traditionnelle andouillette de Bresse, mijotée aux oignons, légumes, au vin blanc bien sûr. Alors. Et le deuxième plat, c'est l'aiguillette de poulet sauce et poisse. Voilà, toujours servi avec des frites, aussi bien l'andouillette que notre second plat.
4: On fait du local, quoi.
3: Du local, sauce locale.
4: Bonjour madame, allez-y, on vous en prie. Qu'est-ce que vous voulez?
5: Oui, deux petits cafés même.
4: Très bien, on va vous servir ça.
5: C'est les meilleurs de Verdun, alors donc...
4: C'est vrai?
5: Ah oui, ils sont super bons.
4: À la guinguette, vous venez pourquoi, vous, alors?
5: Bah, bien souvent, des fois j'y ai à manger, mais souvent pour le café l'après-midi avec ma copine, et puis...
4: Ça papote?
5: Ah bah, il faut.
4: Ah bah oui, ça refait le monde, hein.
5: Il faut papoter, hein.
4: Les deux petits cafés.
5: Eh bien que je te remercie, voilà, tiens mon grand. Merci.
4: Depuis tout ce temps que vous êtes ici, vous devez hyper bien le connaître, le village de Verdunciel.
3: Oui, moi j'habite ici depuis déjà plusieurs décennies. Et j'avais un restaurant auparavant, j'avais un restaurant Le Caveau auparavant. Et puis j'ai décidé, une fois avoir vendu Le Caveau, de venir développer cet endroit magique.
4: C'est quoi votre vision du village?
3: Le village a pris un petit peu de retard, mais je pense qu'on est sur la bonne voie pour redynamiser tout ça, et j'espère que j'y apporte un peu ma pierre à l'édifice.
0: 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Il y a 3 ans, presque jour pour jour, il a annoncé la sortie d'un nouvel album ainsi que la fin de sa carrière en raison d'un problème de voix récurrent qui l'empêche de chanter comme il le voudrait. Mais nous, ça nous fait toujours énormément plaisir de le entendre. Voici Gérald de Palmas avec Tombé ce matin sur ICI Bourgogne. C'est vendredi aujourd'hui, bientôt le week-end, bon courage. Voilà.

0: Gérald Palmas, tombé sur ici, Bourgogne, dans quelques minutes, coup de projecteur, une petite carte postale envoyée par Stéphane Conchon, depuis Bretenière, coup de projecteur donc sur une ferme qui est fan, et on adore ce qu'ils font d'ailleurs, de bons produits évidemment, mais surtout qui organise plein de fois dans l'année de l'autocueillette.
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0: Il est 8h30 à la une ce matin, Arnaud Racapé. Trois hommes condamnés à des peines de 6 à 8 ans de prison à Dijon.
11: Et coupable d'avoir organisé et participé à la fusillade quartier Fontaine-Douche à Dijon en mars 2024. Un mineur de 17 ans avait été blessé dans ce règlement de compte sur fond de trafic de drogue. On va faire le point complet à 9h dans vos infos. Votre avis compte à Ici Bourgogne. On vous le prouve dès aujourd'hui avec le début de l'opération Dites-le Ici. En cette année présidentielle, on va vous proposer de donner votre avis, vos grandes propositions pour le pays dans l'isoloir d'ici Bourgogne. On s'installe en ce moment sous les Halles. On en reparle juste après le résumé de l'actualité en France et dans le monde. En 90 secondes, Féline, le Loir du Haut.
12: Il a menacé de mort une enseignante d'une école près de Toulouse. Un père de famille condamné hier à 6 mois de prison ferme. Il a été incarcéré immédiatement. Selon plusieurs témoins, il a menacé de décapiter cette professeure après que son fils a été sanctionné. 4 personnes interpellées dans le Var et en région parisienne dans le cadre d'une enquête pour séquestration sur fond de crypto-monnaie. Le 20 avril dernier, dans le Finistère, 3 adultes et 2 enfants de la même famille ont été séquestrés dans leur maison. Les 4 suspects, tous originaires de la région parisienne, ont entre 18 et 37 ans. Ils sont déjà connus de la justice. C'était il y a 25 ans, jour pour jour, les attentats du 11 septembre 2001 aux États-Unis. Beaucoup se souviennent des images des tours jumelles à New York. Une cérémonie d'hommage se tient aujourd'hui sans Donald Trump. Le président se rendra au Pentagone, lui aussi touché par un avion ce jour-là. En tout, près de 3000 personnes ont été tuées dans ces attaques. Les conditions ne sont plus réunies pour continuer cette aventure. L'ancien champion olympique Edgar Gros-Piron quitte son poste de président du comité d'organisation des JO de 2030 dans les Alpes. Un abandon qui semblait inéluctable après des mois de crise au sein de la gouvernance de ces Jeux. Un président par intérim doit être nommé lundi. Près de 10 000 animaux abandonnés en France cet été, un record d'après la SPA qui parle d'une hausse historique des abandons. En juillet et en août, le nombre d'animaux arrivés dans les refuges a grimpé de 20% par rapport à l'été dernier. 8h32 sur votre radio Ici.
11: Et à 8h32, si vous passiez par l'isoloir d'ici, cette fois c'est à nous de vous entendre. Votre radio lance une opération inédite à quelques mois de la présidentielle, ça s'appelle Dites-le Ici et ça va prendre la forme d'un isoloir qui va voyager de ville en village, partout en Bourgogne. Dans cet isoloir, vous pourrez toutes et tous venir faire part de vos attentes, de vos idées, de vos espoirs, de vos désespoirs que nous diffuserons ensuite sur notre antenne pour que les candidates et les candidats vous entendez. Dispositif tout juste lancé, vous avez suivi les premiers à avoir testé notre dispositif Marie Boueda et déjà des grandes lignes se dessinent sur les attentes des Français.
3: Alors, continuez, ok.
12: William vient de se faufiler derrière le rideau bleu.
3: Démarrer l'enregistrement, d'accord.
12: Un sujet pour ce grand-père.
3: Eh ben moi, c'est pas compliqué, hein. C'est l'écologie quand même. On a des chaleurs quand même inadmissibles. Il va falloir changer de mode de vie, quoi. C'est plus facile à dire qu'à faire, effectivement, mais qu'est-ce que les hommes politiques vont nous proposer à ce sujet, quoi.
12: À l'intérieur, un ordinateur, un clavier, une caméra et 5 questions.
13: Qu'est-ce que vous souhaitez pour vos enfants et petits-enfants, si vous aviez quelque chose à dire au futur président ou présidente? Les priorités.
12: Rosalie y a passé plusieurs minutes.
13: C'est vraiment nos pensées, ce qu'on a envie de dire, ce qu'on peut avoir sur le cœur.
14: Ça nous permet aussi de prendre le temps de réfléchir à nous aussi, nos priorités pour 2027. Donc ça m'a fait du bien, voilà.
12: Lola, 27 ans, confie ne plus avoir confiance dans la politique. Alors, cet isoloir, c'est l'occasion d'interpeller là où le futur président.
14: Bah, moi, j'ai un peu parlé de la lutte des classes, de la lutte contre les discriminations sociales, mais aussi de remettre le service public, à mon sens, au centre finalement de notre société.
12: Puis c'est au tour de Mira, l'étudiante en école d'ingénieur, qui souhaiterait qu'on donne plus la parole aux Français, à confier son inquiétude sur le pouvoir d'achat.
15: Bah, moi, ce qui m'angoisse, c'est d'avoir un travail qui ne me permet pas de vivre avec le salaire que j'aurais, en fait. J'ai parlé comme si je le tutoyais.
12: Comme si elle discutait en direct avec le prochain chef de l'État.
16: Bonjour.
12: C'est l'idée, explique Mathieu Mondoloni, directeur de l'information du réseau ICI.
17: Le peuple, en fait, on l'entend quand même assez peu en général lors des élections. Il y a des panels sur des plateaux de télévision avec des gens qui sont vraiment choisis. Bah, là, nous, on ne choisit pas. L'isoloir, il est posé sur la place du village, sur la place du marché, au centre-ville. Il va voyager partout en France. Et les gens vont pouvoir eux-mêmes y rentrer. C'est eux qui viennent, qui vont confier leurs choses. Toute parole mérite d'être entendue.
12: Confidences qui seront triées, analysées, puis restituées aux candidats à la présidentielle.
11: L'isoloir, ici Bourgogne, s'installe donc pour la première fois. Maintenant, ça se passe sous les Halles à Dijon.
18: Ça y est, c'est parti.
11: Ce qui est parti aussi, c'est le soleil.
18: Ouais, ça fait quelques temps.

0: transports, tout va bien?
1: Alors, dans les transports, ça roule bien. Sur le réseau Mobigo, sur le réseau Divia, sur le réseau SNCF, pas de difficultés majeures à signaler. Puis sur les routes, ça circule bien aussi. Hein, ce vendredi matin, il y a beaucoup moins de monde, c'est marrant, le vendredi hein, que le jeudi ou que le mardi, par exemple.
2: Ah, il y a moins de candidats.
1: Il y a un petit peu moins de candidats là pour prendre le volant ce matin sur la rocade, sur la Lino. C'est très calme, c'est très très calme. Même en venant du sud de l'agglomération dijonnaise, par exemple, en général, la rue Chevreul ou encore l'avenue Jean Jaurès bouchonne un petit peu à cette heure-là. Mais pour l'instant, ça c'est calme. Si c'est pas le cas, venez nous contredire. On aime ça. 03 80 42 15 15. 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
1: C'est vrai que j'aime bien le contredit, moi. Par exemple, voici Rock Voisine. Ah non, pas du tout. C'est Julien Clerc. Mais c'est la même chanson. Hélène, sur Ici Bourgogne. Bienvenue.

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1: Julien Clerc, Hélène sur ICI Bourgogne. On écoutera les Rita Mitsouko juste avant 9h.
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1: On raconte quelques kilos de bêtises. Hein,
3: oui.
1: Par minute.
3: Dit,
1: hein.
3: Oui.
1: J'ai failli dire autre chose. C'est dire à quel point on en raconte. Hein. Ça va se passer dimanche à Dijon. Alors ça aussi, forcément, il faut qu'on en parle sur ICI Bourgogne ce matin. Le fantastique pique-nique s'installe à la Cité de la Gastronomie. Le principe est simple. Vous composez votre propre pique-nique gourmand en venant récupérer les différentes étapes de votre repas directement auprès des producteurs présents et sélectionnés sur le parvis de la Cité. On va détailler le programme avec notre invité dans une dizaine de minutes. Une vraie immersion dans le monde agricole, c'est ce que Stéphane Conchon

0: On vous propose de la terre à la table et on arrive là déjà au bout du champ d'Olivier Bourgeot qui nous accueille depuis lundi. Olivier est producteur engagé de fruits et légumes bio à Bretonnière.
1: Quand on se balade sur vos terres ici chez Agricelf à Bretonnière, Olivier, c'est tranquille parce qu'on peut s'arrêter, manger une mirabelle. Tiens, merci, c'est gentil, super. Cueillir une courgette en passant, une tomate cerise.
2: Ce qui est bien, c'est que j'ai accès à tout, c'est ça qui est cool. Donc je sais déjà quel goût elles vont avoir avant même que le premier client ne vienne l'accueillir. Mais voilà, il va falloir que je regarde si le fruit ou la plante ne tombe pas malade, si ça se développe bien, si ça nécessite de l'arrosage, si ça nécessite d'autres soins, quoi. Toujours en bio, évidemment, chez nous. Donc c'est très limité, mais voilà.
1: Il y a des fruits, des légumes auxquels vous avez renoncé dans l'avenir, vous pensez ?
2: Ouais. Ou alors, il va falloir qu'on nous aide à nous adapter avec des ombrières et qu'on réfléchisse à voir comment on peut faire.
1: Ouais. C'est-à-dire que là, on est à ciel ouvert et vous mettriez éventuellement de quoi protéger du soleil ?
2: Oui, mais si ça s'intègre correctement, c'est bien.
1: Mais ça existe, c'est des solutions qui existent,
2: regarde,
1: ça ?
2: On développe ça dans les vignes parce que c'est des cultures qui sont à forte valeur ajoutée et puis que les mecs, ils ont les moyens d'y réfléchir. Nous, je pense que oui, à terme, si on veut, par exemple, cultiver de la framboise en sol, framboise étant une plante de sous-bois d'origine, il va falloir lui mettre un peu d'ombre. Donc oui, il va falloir réfléchir à des ombrières. C'est que si par exemple on veut climatiser l'école, peut-être faire des ombrières photovoltaïques pour produire l'électricité de nos scolaires, de nos bâtiments collectifs, de nos bâtiments pour nos aînés. Donc tout ça, moi je pense que c'est une réflexion globale qui doit s'intégrer dans une réflexion plus large politique.
1: Est-ce que malgré tous les constats là, est-ce que malgré cet été qu'on vient de passer, les fruits, les légumes qui ont souffert, malgré tout vous êtes optimiste ?
2: Oui, je suis optimiste de nature. Te dire si je ferai encore ça pendant 10 ans, j'en sais rien. Mais je pense une chose beaucoup plus profonde, c'est que chaque concitoyen qui va devoir prendre la décision de se dire qu'est-ce qu'on veut consacrer aujourd'hui à notre nourriture de demain ? Qu'est-ce que je veux bouffer demain, en gros ? Et si je veux continuer de bien bouffer, c'est pas juste manger, c'est bien manger. Eh ben, qu'est-ce que je suis prêt à consacrer aujourd'hui ? Voilà. Alors, je pense que beaucoup se posent pas la question, même ceux qui nous écoutent se disent, bon, ça va, ils blablatent, il y en a plein les étals, je vais dans mon supermarché, je trouve de tout. Oui, ben, désolé, mais ce qui était annoncé pour 2050 va arriver beaucoup plus tôt.
1: En attendant, tenez bon, les petits Dijonnais ont besoin de vous pour manger des bons légumes dans les écoles, les collèges et les lycées.
2: Eh ben, ça fait plaisir ce que tu me dis, parce que c'est une des choses aussi qui fait tenir au quotidien. Voilà.
0: 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La semaine prochaine, cap sur Vernot, dans le secteur d'Is-sur-Tille, pour découvrir la ferme au gré du temps qui fait pousser des escargots, mais pas que.
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0: 9h moins le quart, bienvenue sur Ici Bourgogne, vous venez d'arriver, tant mieux, parfait, on a plein de choses encore à vous raconter au sujet de ce fantastique pique-nique qui arrive à la Cité de la Gastronomie. Et puis il y a Laetitia aussi qui nous rejoint, membre de la grande famille des correspondants d'Ici Bourgogne à Chanet. Bonjour Laetitia.
11: C'est ça, bonjour Nicolas, bonjour tout le monde.
0: Comment ça va ce vendredi, vous êtes au calme ?
11: Oui, voilà, c'est ça, le vendredi c'est la journée plutôt calme.
0: Parfait.
11: C'est appréciable.
0: On aime bien partager vos coups de cœur du moment en ce moment-là, du coup en Côte d'Or, en Saône-et-Loire, en Bourgogne, partout. Laetitia, quel est votre coup de cœur là en ce moment-là ?
11: Alors, mon coup de cœur, c'est, ben, je vais vous parler un petit peu des journées du patrimoine, hein, ouais. 19 et 20, mais alors pas comme on s'y attend, pas pour la visite de monuments historiques ou musées. En fait, je vous invite à découvrir André Mettet. Alors, vous allez me dire qui est André Mettet.
0: Qui est André Mettet?
11: Voilà. Donc, vous allez pouvoir le rencontrer, ou tout du moins rencontrer sa vie, ses œuvres, parce qu'il est, il est décédé. C'était un céramiste qui est né à Laigne, pardon, en 1871. Et donc, on ne le verra pas, évidemment, et de toute manière, il est mort à 49 ans de la tuberculose. Mmh. Et c'est un céramiste de renommée mondiale. Donc voilà, c'est vrai qu'à Laigne aussi, dans nos petites communes, eh ben, on a des gens très importants. Et je vous propose de venir découvrir ses œuvres, de vous imprégner de ses œuvres. C'est quand même un céramiste qui a travaillé, entre autres, ça va vous parler, je suppose, avec Matisse et Renoir. Mmh. Voilà. Et aujourd'hui, on peut.
0: Bah, on adore la musique, alors Matisse et Renoir, ça nous parle, hein, forcément.
11: Je vois. Et donc, ces œuvres circulent encore dans le monde entier, hein, chez des collectionneurs, dans des ventes, et il est exposé dans des musées français beaucoup, mais aussi aux États-Unis et à Londres. Voilà.
0: Ok, l'occasion donc de se rappeler de cette star de son époque, finalement,
11: voilà. André Mettet. Un grand céramiste né à Laigne.
0: Ah, né à Laigne. Parfait.
11: Voilà, c'est pour ça que je vous en parle. Et vous pouvez donc venir le 19 et le 20, dans le cadre de septembre, dans le cadre des Journées du patrimoine, à la salle des fêtes de Laigne. Entrée gratuite, évidemment.
0: Merci pour cette info, pour ce coup de cœur, pour ce sourire. Merci pour tout, Laetitia. Merci
11: bonne
0: d'être
11: journée.
0: Vous, Laetitia. Passez une bonne journée, un bon week-end, Achané. À bientôt.
11: Revoir. Merci beaucoup, au revoir.
0: Au revoir.
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0: C'est en ce moment, partout en Bourgogne-Franche-Comté, des fantastiques pique-niques sont organisés dans des lieux fabuleux de la région. Ce sera dimanche l'occasion de se retrouver, se rassembler, échanger, partager autour de plein de bons produits. Dimanche, le fantastique pique-nique de Dijon, il sera à la Cité de la Gastronomie. C'est co-organisé par les produits gourmands de Bourgogne-Franche-Comté. Bonjour Anaïs Drouin.
12: Bonjour.
0: C'est pas trop compliqué de travailler pendant que tous les autres se régalent?
12: Un petit peu, si.
0: Un petit peu, hein, ouais. Un pique-nique gourmand aux saveurs de Bourgogne-Franche-Comté à composer auprès des producteurs locaux. Déjà, première question, comment ça se passe? Est-ce qu'on a quelque chose à prévoir pour ce pique-nique devant la Cité de la Gastronomie, là? Ou alors, est-ce que tout est déjà prévu pour nous et on n'a plus qu'à, entre guillemets, mettre les pieds sous la table?
12: Alors, on a vraiment pensé le pique-nique comme un repas complet où vous arrivez et on vous donne un petit pass où vous allez récupérer votre panier pique-nique auprès de chaque producteur.
0: D'accord.
12: Donc, vous avez entrée, plat, fromage, dessert et boisson avec des beaux produits locaux. Et
0: okay.
12: Voilà.
0: Donc, un repas complet que l'on va pouvoir composer soi-même, finalement, avec
12: oui,
0: les producteurs présents et tout ce qui est organisé. Quels sont justement les producteurs que vous avez? On ne pourra peut-être pas tous les citer, mais il y a un petit peu de tout. Il y a des produits frais, fromage,
12: oui.
0: de quoi se boire, quelque chose comme ça?
12: Ben, au niveau des entrées, on va retrouver l'emblématique gougère. On a aussi des chili cheese à l'emmental grand cru. Mmh. Au niveau du plat, pour vous donner l'eau à la bouche, c'est Foodies qui vient cuisiner dans notre food truck. Donc un burger aux saveurs bourguignonnes.
0: Ouais.
12: Avec cromesquier et poisse, bœuf charolais. Ouais.
0: Ils savent faire aussi... les cromesquiers et poisse.
12: Ouais,
0: d'accord, ok.
12: On a aussi pensé à la version VG.
0: Ah d'accord, ok. Très
12: voilà.
0: Bien. Cromesquier VG, très bien.
12: Au niveau des fromages, on retrouve le comté, les poisses, le charolais.
0: Ouais.
12: Et puis après, les desserts. On va encore avoir des glaces. On fête la fin de l'été.
0: Et autour de tout ça, pendant cette journée, parce que finalement, c'est pas simplement un pique-nique hein, de entre midi et deux, quoi. C'est beaucoup plus que ça. Des animations, j'ai envie de dire, ludico-gourmandes. Ça vous va si j'invente le ludico-gourmand?
12: Oui, bien sûr. Bah, on organise des animations qui sont gratuites.
0: Ouais.
12: On va avoir de la dégustation de fromage à l'aveugle, de la sculpture sur fruits et légumes, maquillage sur le thème des fruits et légumes. On a aussi un atelier où on peut composer son propre assaisonnement. Voilà, on aura plein de petits ateliers comme ça et aussi un espace de jeu en plein air.
0: Parfait. Vous savez, c'est pas la peine de nous bander les yeux hein, pour nous faire déguster du fromage, hein, que ce soit à l'aveugle ou pas. Avec Arnaud, nous on vient et on déguste tous les fromages.
13: Je confirme.
0: Voilà, absolument. Il y a encore des places. Est-ce qu'on peut encore profiter? Est-ce qu'on peut encore s'inscrire pour ce fantastique pique-nique?
12: Bien sûr, vous pouvez réserver sur nos réseaux sociaux directement les produits BFC.
0: Ok.
12: Les produits gourmands BFC, pardon.
0: Ouais.
12: ou sur place. Vous pouvez venir dimanche, c'est de 10h30 à 15h30 et on aura des tickets disponibles à la vente.
0: C'est parfait et évidemment le mieux c'est encore de venir en tram parce que c'est très très bien desservi en réseau de transport en commun. Ça évite de prendre la voiture. Merci beaucoup Anaïs Drouin d'avoir été avec nous, chargée de com des produits gourmands de Bourgogne-Franche-Comté. Je vous ai pas demandé quel était votre produit gourmand préféré en Bourgogne-Franche-Comté.
12: Les poisses.
0: Les poisses.
12: Les poisses. Mais... emblématiques.
0: Il est forcément sur le podium celui-là. Hein. Ouais, nous aussi. On vous souhaite un bon café poisse à 8h51. Merci Anaïs.
12: Merci.
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0: Dans un instant, les conseils santé du docteur Gérald Kirzek. Va-t-il nous conseiller de manger des poisses pour être en bonne santé? Pas sûr.
13: Avec modération.
0: En revanche, il a une opinion sur l'activité sportive. Est-ce qu'il vaut mieux privilégier les épreuves difficiles comme le sprint ou plutôt les épreuves un peu plus tranquilles d'endurance pour être en bonne santé? Une étude américaine a la réponse à ça et on vous la partage dans un instant après les Rita Mitsuko ce matin en Côte d'Or, en Saône-et-Loire, à Dijon, partout en Bourgogne. C'est comme ça qu'on démarre la journée.

0: l'actu locale, musique et bonne humeur, ici Bourgogne, avec vous ce matin comme tous les jours. Et Erita Mitsuko à l'instant, c'est comme ça. C'est l'heure d'accueillir le docteur Kirzek, là, à 8h55, avec vos explications comme tous les jours. On le sait, bouger est bon pour la santé, mais entre une séance de sprint intense et une heure de vélo tranquille, quelle est la meilleure solution, docteur? Bonjour.
1: Bonjour à toutes et à tous. La question est un peu entre sprint et endurance, quelle est la meilleure solution? Mais une nouvelle étude publiée dans une grande revue médicale qui apporte un début de réponse. Cette étude est assez fascinante car elle s'intéresse à ce qui se passe à l'intérieur de notre corps, au niveau moléculaire, au niveau des cellules, après un effort. Et les résultats sont très parlants. En fait, ce sont des chercheurs de l'université de Rockefeller qui ont comparé deux types d'exercices chez des hommes jeunes en bonne santé. D'un côté, 90 minutes de cyclisme à intensité modérée et de l'autre, 6 sprints de 30 secondes, mais à fond. Ils ont analysé les changements dans le sang immédiatement après l'effort. Et résultat, les sprints dans le sang immédiatement après l'effort avaient produit plus de 200 métabolites, ces petites molécules impliquées dans le métabolisme. Et sur les protéines produites, il y avait 30 protéines protectrices contre le diabète de type 2 ou l'obésité. Bref, les sprints en activaient plus que l'exercice modéré qui, eux, n'en produisaient que 3. C'est un écart considérable.
0: Donc les sprints sont bien plus efficaces pour la santé cardio-métabolique. Faut-il tous se mettre au sprint ?
1: Ces résultats sont fascinants, mais ils ne signifient pas qu'un sprint de quelques secondes ou quelques minutes remplace les bienfaits d'une activité régulière. L'un n'est pas à la place de l'autre. L'étude montre une réponse moléculaire immédiate, mais il reste à démontrer comment cela se traduit en bénéfices à long terme. L'essentiel, c'est que l'exercice modéré reste extrêmement précieux. Le sprint, c'est un outil supplémentaire, pas une solution miracle. Et les experts recommandent d'ailleurs d'incorporer des périodes d'effort plus intense dans une activité qu'on aime déjà. Par exemple, marcher vite ou en montée pendant une courte période pour revenir ensuite à un rythme de marche tranquille. Ou alors faire des intervalles plus rapides sur un vélo stationnaire ou alors en natation. L'idée, c'est de varier les intensités sans forcément faire des sprints de compétition. Et bien sûr, vous consultez votre médecin avant de changer radicalement votre intensité. Il y a une autre méthode moi que je pratique, c'est la méthode 5-12-30 sur un tapis. C'est marcher à 5 km/h, 12% d'inclinaison pendant 30 minutes. Et de temps en temps, je fais des pointes avec une inclinaison à 14% et une vitesse un peu plus élevée à 6 km/h. Et vous avez le palpitant qui va s'accélérer aussi. Bref, l'idée, c'est de faire du fractionné. Donc, les sprints sont très efficaces pour activer les protéines protectrices, mais ça ne remplace pas votre activité régulière. Allez, d'ici là, portez-vous bien.
0: Merci, docteur. L'actualité, le gros événement sportif d'ailleurs à vivre en direct sur ICI Bourgogne à partir de 19h45, c'est le match de foot DFCO Laval avec les commentaires de Thomas Vichard. Et puis à la télé, on continue avec Studio 3. Bonne journée.
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0: Et là, à 9h59, vous avez peut-être la chance de ne pas aller travailler ce matin.
5: 8h59 même.
0: J'ai dit quoi ?
5: 9h59, pardon. Du calme, le week-end arrive.
0: Waouh, on se calme. Wow. Tout doux, bijou. Bonjour Stéphane Conchon.
5: Il y en a qui ont la chance de ne pas aller travailler, vous vouliez dire ? Bonjour Nicolas, bonjour tout le monde.
0: Ou de partir.
5: De partir en week-end ?
0: De partir en week-end. Non, je voulais simplement vous inviter à aller sur le marché de Dijon, sous les Halles de Dijon. Oui. On a installé un isoloir ici Bourgogne. Et il va en être question aussi dans votre émission, là, dès maintenant, Stéphane.
5: On a pas fini d'en parler de l'isoloir et de cette grande consultation lancée à partir d'aujourd'hui. Dites-le ici. Ici non, et pas ailleurs.
0: Pas là-bas, pas ailleurs, ici.
5: Et ici, c'est chez nous. On va voir à quoi ça sert ce genre de dispositif. Et puis je vais vous inviter à nous rejoindre au 03 80 42 15 15 pour que vous me donniez votre avis sur toutes ces consultations. Est-ce que vous avez le sentiment que votre avis compte ? 03 80 42 15 15. On en parle dès maintenant au téléphone en direct ou via WhatsApp, voilà. Très simplement. Vous avez droit au week-end maintenant.
0: Allez, rendez-vous lundi 9h. Ah, je me suis encore trompé ?
5: Oui, oh, zut, c'est à 6h qu'on a besoin de vous.
0: Beaucoup trop compliqué.
5: Allez, bonne nuit, ciao.
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5: On est vendredi le 11 septembre 2026, bonjour tout le monde. Il est 9h. Arnaud Racapé, dans l'actualité, encore un procès sur la violence liée au narcotrafic devant le tribunal à Dijon.
6: Trois hommes âgés de 26 à 38 ans ont été condamnés hier à 6, 7 et 8 ans de prison pour avoir organisé ou participé à une fusillade en mars 2024, quartier Fontaine-Douche. La cible, c'était un point de deal récupéré par un gang concurrent. Ce soir-là, un jeune de 17 ans a été touché au bras. Devant la gravité des faits, les procureurs avaient requis de 8 à 13 ans de prison. Pas totalement suivi donc par les juges. Preuve que ce dossier était un peu léger, voire vide. En tout cas, c'est le discours tenu par les avocats de la défense tout au long de la journée, Stéphanie Pernon.
7: Dans ce dossier, il n'y a rien. Maître Pierre-Henri Billard n'y va pas par quatre chemins. L'avocat dijonnais du plus jeune prévenu, accusé d'avoir pris part à cette fusillade à bord du véhicule, n'en démord pas. Aucune preuve n'atteste de la présence de son client sur les lieux ce jour-là.
8: Ce qui serait incriminant, c'est d'avoir des éléments de géolocalisation de son téléphone sur le lieu des faits, ce que nous n'avons pas, de traces d'ADN sur les armes qui ont été trouvées et exploitées et qu'on n'a pas non plus. Donc finalement, toute l'accusation repose sur une écoute, une sonorisation de véhicule dans lequel il y a une conversation téléphonique dont j'ai expliqué qu'elle avait été tronquée dans le cadre de son exploitation pour faire dire à mon client des choses qui ont été dites par un autre qui a été condamné devant la juridiction des mineurs. Donc si vous voulez, à partir de là, moi je pense que mon client n'a absolument aucune culpabilité dans ces faits comme il l'a toujours dit et comme c'est contesté depuis le départ.
7: Des faits contestés également par les deux autres prévenus. Pourtant, la procureure l'a souligné dans ses réquisitions, les écoutes téléphoniques menées dans le véhicule du principal suspect ne font pour elle aucun doute. C'est un commando pour tuer qui est face à vous. Mais pour maître Romain Ruiz, conseil du prévenu, soupçonné d'être l'organisateur de la fusillade, ses preuves suffiraient s'il était poursuivi pour association de malfaiteurs, ce qui n'était pas le cas ici.
9: S'il avait été poursuivi pour ça, je pense que ces audios auraient suffi. Aujourd'hui, ce qu'on reproche à mon client, ça n'est pas simplement ça, c'est d'avoir armé le tireur. C'est de lui avoir fourni un véhicule, c'est d'avoir été complice de l'acte. Il faut bien comprendre que la complicité, en termes de risque pénal, ça vous fait épouser la même peine potentielle que celui qui a tiré. Quand on a cette ambition du côté de l'accusation, quand on vient vous dire finalement c'est pareil, il va falloir peut-être avoir un tout petit peu plus d'éléments probatoires quand on vient requérir 13 ans de la vie d'une personne qui se dit innocente.
7: Les trois prévenus ont finalement écopé de peines moins lourdes que celles requises par le ministère public. Une décision vue comme un apaisement pour mettre Ruiz, mais qui démontre aussi que le dossier n'avait peut-être pas l'ampleur qu'on lui prêtait, souligne de son côté maître Mathilde Leray, pour qui ses peines restent encore lourdes. Elle se laisse encore le temps avec son client de savoir s'il fera appel ou
6: pas. Je précise que ces trois mêmes hommes ont été condamnés définitivement cette fois-ci pour trafic de stupéfiants. C'était en avril dernier par ce même tribunal correctionnel de Dijon à 9, 6 et 4 ans de prison. Un chat tué à la carabine à plomb cette semaine à Pouilly-en-Auxois. Soit l'animal recueilli lundi a été transporté chez le vétérinaire où il a succombé à ses blessures. Selon le récit du maire Philippe Chauchot, des plombs ont été retrouvés donc dans son abdomen. Il dénonce des faits inadmissibles. Au moins une plainte a été déposée en gendarmerie selon nos informations.
5: 9h03, il flotte comme un parfum de démocratie à Issy-Bourgogne.
6: Dès aujourd'hui et pour la première fois, on vient à votre rencontre avec notre isoloir. Rendez-vous maintenant sous les halles du marché à Dijon pour le début de l'opération Dites-le ici. Le principe est simple. Un isoloir donc, à l'intérieur un ordinateur et 5 questions très larges, très ouvertes pour recueillir vos impressions, vos réflexions, vos propositions à 7 mois maintenant de la présidentielle 2027. Et puis, juste après ces infos, au 03 80 42 15 15, en direct dans Ici chez vous, vous êtes aux commandes, Stéphane. Et oui, justement, on s'intéresse au regard des auditeurs, des auditrices sur cette démocratie. Est-ce qu'elle fonctionne? Est-ce qu'elle fonctionne pas? Est-ce que l'avis des gens est assez pris en compte?
5: Est-ce qu'au fond, vous avez le sentiment qu'on vous demande suffisamment votre avis déjà? Puis quand on vous consulte, avez-vous l'impression que votre parole est réellement écoutée? Est-ce que vous avez le sentiment que votre avis compte, en clair, en bref? 03 80 42 15 15. Ça, c'est un bon sujet de consultation ce matin. C'est pour ça que je vous invite à nous rejoindre dès maintenant, soit au téléphone, soit via WhatsApp avec des messages écrits et des vocaux. On enchaîne avec le football et oui, le DCO qui cherche l'amont face à Laval.
6: Bon, elle est pas terrible, mais je la fais quand même, j'aime bien. Dijon accueille le club mayennais de Laval, donc à Gaston Gérard, dans le cadre de la 6e journée de Ligue 2, dans une position peu enviable de dernier au classement. 18e, 3 petits points, seulement 0 victoire. Il faut inverser la tendance. Ça se passe à partir de 19h45 pour l'avant-match, 20h pour le coup d'envoi. Thomas Vichard au commentaire avec son consultant du soir, l'ancien attaquant dijonnais, Michael Le Bihan. Des objets neufs à prix cassé, la braderie de Dijon démarre ce matin en centre-ville, à la fois dans les boutiques, mais aussi, comme d'habitude, vous le savez, dans les rues. Vous pourrez en profiter jusqu'à dimanche. Dijon qui organise par ailleurs son bal de l'été et son feu d'artifice ce soir au Lakir, le fameux feu d'artifice du 14 juillet, oui, mais un 11 septembre. Il n'avait pas été tiré, souvenez-vous, en raison du risque incendie. C'est à 22h, 21h30 si vous habitez Arc-sur-Tille, qui avait aussi décalé son feu d'artifice. Allez, on regarde ce qui se passe côté météo. C'est pas compliqué, pas un seul nuage et il va faire beau.
5: Oui, c'est bien pour le feu d'artifice de ce soir. Soleil toute la journée, des températures autour de 24-26 degrés aujourd'hui. Tant que j'y suis, parce que on peut regarder le week-end ensemble. Hein, tant que j'y suis, je vous annonce du soleil très présent demain samedi. 24-27 pour les maximales. Ça a piqué un peu quand même demain matin au réveil. 7 à 10. Voilà. Hein.
6: Est-ce qu'on s'en plaint ?
5: Non. Non, mais voilà, quand vous ouvrez les volets le matin et les fenêtres, vous vous rendez bien compte que on respire différemment. Et puis dimanche, quelques nuages présents début de journée, un ciel quand même assez ensoleillé dans le reste de la journée, des températures jusqu'à 28 degrés. Ça va être une bonne journée de dimanche pour pédaler à Dijon et faire le Dijon Vélo Tour, par exemple.
6: Est-ce que c'est une bonne matinée de vendredi déjà pour conduire, pour se déplacer en Bourgogne ?
5: Alors, j'ai pas grand-chose, hein. Je vais rien vous rajouter de plus que Nicolas Mollaret qui a très bien fait son travail ce matin depuis 6h. Ah oui, c'était du bon boulot ça, bravo Nico. Non mais c'est bon, on n'a rien de particulier sur les routes, c'est bien, ça nous détend un peu. Il y a toujours le petit ralentissement, et encore il n'est pas hyper méchant ce matin sur le rond-point d'A8 à hauteur de la Toison d'Or, mais autrement non ça va, ça roule bien, rien de particulier dans nos écrans avec nos radars. Donc n'hésitez pas à nous passer un coup de téléphone si vous voyez des trucs qui coincent. 03 80 42 15 15, toujours le même numéro de téléphone pour qu'on discute ensemble, on change pas.
6: Merci Stéphane.
5: Ben c'est moi Arnaud, vous revenez peut-être tout à l'heure à 10h.
6: Eh bien non.
5: Non ?
6: Non, ce sera Olivier Estron.
5: Eh ben tant voilà. Pis pour
6: vous. Je vous laisse avec Olivier.
5: Merci. Merci pour tout. Merci.
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5: Vous avez la parole, vraiment, tout de suite, ici. Et aujourd'hui, ce vendredi, vous avez la parole encore plus que d'habitude. Hein. Vous l'avez entendu dans les infos. C'est le lancement de notre grande consultation, dites-le ici, dans l'isoloir. Ici Bourgogne, installé sous les halles de Dijon au milieu du marché. Un isoloir pour vous exprimer, partager vos idées, vos demandes, vos colères qui seront ensuite transmises au candidat à la présidentielle. C'est très sérieux et dans cet isoloir, on vous invite à répondre à 5 questions.
10: Qu'est-ce qui vous rend optimiste aujourd'hui ? Quel monde souhaitez-vous pour les générations futures ? Quel est votre message au président de la République ? Lequel de ces 3 mots de la devise nationale, liberté, égalité, fraternité, est votre préféré et pourquoi ? Et en fait, toute cette matière-là, on va non seulement l'utiliser pour diffuser la parole des Français qui ont donné leur accord, parce qu'on donne évidemment son accord à l'intérieur, sur nos réseaux sociaux, sur nos antennes, mais également on va agréger toute cette matière pour en faire quelque chose de statistique, c'est-à-dire qu'on travaille avec une entreprise française spécialisée de l'intelligence artificielle qui va nous aider à trier tout ça et à en faire quelque chose de pertinent, de conséquent, que nous pourrons remettre aux différents candidats à l'élection présidentielle à compter du premier semestre de l'année 2027.
5: Le principe de notre isoloir expliqué ce matin par Mathieu Mondoloni, c'est le directeur de l'information du réseau ici qui a eu l'idée de ce concept. Hein. Alors dans un instant, on va aller au marché de Dijon pour prendre la température et entendre les premières réactions, mais en attendant, comme tous les matins, je vous propose de me passer un coup de téléphone pour que vous me donniez votre avis sur ce genre d'enquête. Est-ce que vous avez le sentiment qu'on vous demande suffisamment votre avis, déjà ? Et puis alors, quand on vous consulte, est-ce que vous avez l'impression que votre parole est réellement écoutée, que ça sert à quelque chose ? Tiens, vous avez peut-être déjà participé à une consultation, une enquête publique, une réunion citoyenne. Est-ce que vous avez le sentiment que ça a servi, hein ? Ou est-ce que vous avez parfois l'impression que les politiques viennent vous écouter, viennent nous écouter, surtout au moment des élections ? Si je résume, est-ce que votre avis compte, d'après vous ? Eh bien, je veux bien vous entendre, et je veux bien votre avis, justement, parce que ça compte, ici, parce que ça fait du bien de discuter, de s'exprimer. Vous avez donc la parole sur Ici Bourgogne. Ici, c'est vous, avec un seul numéro de téléphone pour passer en direct à la radio, ou m'envoyer des messages WhatsApp, le 03 80 42 15 15, et on a déjà un premier coup de fil, celui de Florel, qui est à Allery-sur-Saône. Bonjour, bienvenue.
11: Oui, bonjour.
5: Je donne bien votre prénom. Vous avez vraiment ce prénom-là, Florel. On est bien d'accord.
11: J'ai ce prénom-là, oui.
5: Il est magnifique.
11: Depuis 80 ans.
5: Ne le changez pas. Gardez-le encore pendant 3 minutes et on discute ensemble. Vous donnerez votre avis en direct à la radio. Vous voulez bien ?
11: Ok, d'accord.
5: À tout de suite après Diana Ross.
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5: Ça, c'est un bon week-end. En direct, à la radio, en direct de la Bourgogne, 9h10, ici chez vous tous les matins, 9h-10h, Upside Down.

0: Upside Down, chantée Diana Ross. Un peu de disco pour bien démarrer le week-end dans votre radio, ici Bourgogne, en direct de la Bourgogne. Oui,
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0: Avec certainement le plus beau prénom d'Alray-sur-Saône, c'est Florel qui est avec nous ce matin, qui a décroché son téléphone au 03 80 42 15 15. Rebienvenue Florel, rebonjour.
3: Merci, rebonjour.
0: C'est donc aujourd'hui une grande journée pour ici Bourgogne, puisqu'on installe notre isoloir, dites-le, ici sur le marché de Dijon. On vous en parle depuis ce matin dans les infos. L'objectif, hein, vous l'avez entendu, c'est de vous donner la parole, de recueillir vos attentes, de recueillir vos inquiétudes, vos espoirs à l'approche de la présidentielle 2027. Et vous avez eu envie, alors pas forcément de passer dans l'isoloir tout de suite, mais nous parler de ce genre d'enquête, vous Florel, parce que vous avez déjà participé à ce genre de consultation.
3: Non, jamais justement.
0: Non.
3: C'est pour ça que j'appelle, c'est parce que vous demandez si on a déjà, on nous a demandé déjà notre avis, ce qu'on en pense, machin bidule. Même les, vous savez, les comment on appelle tant ça, les enquêtes en rue, là ce que l'on appelle les enquêtes sur rue.
0: Oui.
3: Jamais personne n'est venu avec un micro pour me dire qu'est-ce que vous pensez de la situation. De toute façon, maintenant, on n'existe plus. Moi, j'ai 80 ans. J'ai eu 80 ans il y a deux mois.
0: Oui.
3: Ça fait 60 ans, je peux bien dire que ça fait 60 ans, enfin, depuis 60 ans, j'ai jamais connu un tel bazar. On n'a jamais été considéré aussi bas. On n'a plus, en fait, quelque part, on a l'impression d'avoir un nuage qui nous sépare entre les gros et les petits. C'est-à-dire qu'en fait, on retourne à l'époque des rois. Je ne sais pas si vous voyez le nom Renaissance. Renaissance avait été donnée par un roi en se disant que en partant du Moyen-Âge, il pouvait remonter plus haut, c'est-à-dire devenir un pays plus riche. Or, nous, ça a été l'inverse. Du jour où M. Macron a donné le nom de Renaissance, ça redescend. C'est-à-dire qu'on part du modernisme pour retourner au Moyen-Âge.
0: Alors, attendez, on fait un focus sur ce qui se passe depuis bientôt 10 ans dans le pays, mais vous me parliez des 60 dernières années. Vous avez le sentiment qu'avant, vous étiez plus entendu, qu'on vous consultait davantage, que votre avis comptait davantage, Florel ?
3: C'est-à-dire qu'on n'était pas plus entendu, parce que bon, nous, personnellement, moi j'ai toujours été ouvrière, bon, tout ça, mais on n'était pas plus entendu, mais on était plus respecté.
0: D'accord.
3: On se rendait compte quand même que au niveau du gouvernement, ils ne prenaient pas des décisions sans avoir au moins un avis. Pas spécialement moi. Hein, moi, je fais jamais qu'une goutte d'eau dans la mer. Mais on se rendait compte qu'il y avait quand même des gens derrière qui prenaient des avis par rapport au public, par rapport. Je me souviens qu'il y avait des, comment appelle-t-on ça, des studios, c'est-à-dire studios directs. C'était des gens qui venaient dans les studios et qui discutaient avec les gens du gouvernement pour dire bah oui, mais ça va pas. Et on se rendait compte que par la suite il y avait quand même des améliorations.
0: Il y a de temps en temps, hein, sur dans des émissions de débat, sur des plateaux télé, puis là avec notre isoloir, il y a quand même des choses qui sont exprimées. Vous trouvez que ça marche pas en fait, que c'est pas aujourd'hui, que c'est pas efficace en fait?
3: Ça n'a pas été fait hier pour passer aujourd'hui, je me doute bien. La seule chose que je sais, c'est que les personnes qui vont sur les plateaux télé, ce sont pas des personnes qui sont, ce sont automatiquement des personnes qui sont invitées. Vous n'allez pas vous amener à l'entrée d'un studio en disant « moi, je veux participer au débat ». Non, non, non. On vous dira « mais madame, vous avez une invitation ?» Ah ben non. Vous avez un QR code ? Je me
0: sens tout ça. Ah ben non. Ah, oui, bon, écoutez, Florel, j'ai une très bonne nouvelle. Hein, c'est que notre isoloir, là, aujourd'hui, il est sur le marché de Dijon, il est sous les Halles. Mais il va se balader en Côte d'Or et en Saône-et-Loire dans les prochaines semaines, dans les prochains mois. Et je vous promets, alors... Alray-sur-Saône, je sais pas s'il y a vraiment dans le secteur d'Alray, dans le Val de Saône, il y a déjà des dates qui sont prévues, mais je vous promets qu'on vous tiendra au courant, hein, on a votre numéro, on vous passera un petit coup de téléphone pour que vous puissiez aller au plus proche de chez vous, donner votre avis dans cet isoloir. Parce que vous allez voir, les histoires de QR code, je comprends bien, hein, mais il y a à l'intérieur de l'isoloir une tablette, on vous prend par la main, on vous explique comment ça marche, et vous avez, très simplement, vous vous enfermez dans l'isoloir et vous répondez à un questionnaire, c'est très intuitif. Il y a 5 grandes questions qui vous sont posées et qui seront remontées aux candidats à la présidentielle, aux différents candidats à la présidentielle. Donc c'est du sérieux. Vous voyez, pour une fois, alors pour le coup, vous me dites, j'ai le sentiment que on n'est pas entendu. Bah là, vous allez pouvoir donner votre avis. Voilà, là, pour le coup,
3: alors, par contre, je vous le dis tout de suite, moi je pars là demain matin pour 15 jours. Je pars dans les Ardennes.
0: Oh non, mais on a le temps. Hein. C'est en 2027 les présidentielles. Hein. C'est pendant les prochaines semaines, les prochains mois, jusqu'en janvier, il va se balader à notre isoloir dans la Bourgogne. Donc voilà, prenez vos vacances tranquilles, vous affolez pas, hein, Florel.
3: Je m'en vais chez mes enfants.
0: Bon, merci de ce témoignage, merci pour votre énergie en tout cas, et puis merci d'avoir donné votre avis spontanément comme ça à la radio, c'est exactement ce qu'on attend tous les matins, donc voilà, je vous souhaite une très très bonne journée, merci pour votre franchise à Alré-sur-Saône. À bientôt.
3: Et bonne journée à vous-même. Ah. Au revoir. Ouais.
0: Merci. Est-ce qu'on peut prendre la direction du marché de Dijon? Est-ce qu'on peut essayer d'aller faire un tour dans notre isoloir? Est-ce qu'on aurait notre envoyé spécial dans l'isoloir, là, tout de suite? Allô?
4: Oui, bonjour.
0: Laurent Jaoui, notre directeur, vous êtes déjà sur place?
4: Depuis 8h30.
0: Ah, je vous entends très, très, très mal.
4: Vous m'entendez pas bien?
0: Ah oui, c'est pas terrible du tout. Essayez de sortir de l'isoloir, éventuellement, Laurent, parce que là, c'est pas brillant. On va voir ce que ça donne, parce qu'on a... On a peut-être un autre appel là sur une autre ligne. On va voir ce que ça donne avec Eddy qui nous rejoint au 03 80 42 15 15. Allô Eddy, vous êtes là, bonjour.
5: Ouais, c'est Laurent Jaoui là. J'appelle du téléphone d'Eddy.
0: C'est mieux. Ça va mieux avec ce téléphone là.
5: Tant mieux. Oui, on est là depuis 8h30 ce matin, Stéphane, sous les Halles de Dijon. Vous pouvez pas nous rater, hein. On est vraiment à l'entrée des Halles. Et les gens se succèdent dans l'isoloir pour s'adresser aux candidats, les différents candidats et candidates à l'élection présidentielle. Ça prend 3-4 minutes. Ce sont cinq questions qui sont plus des interpellations que des questions. Hein. C'est plutôt un avis qu'on donne, des sentiments sur la situation actuelle. Oui. Et tout cela, vous l'avez expliqué, est ensuite traité par un institut pour former une sorte de grosse synthèse qui sera distribuée courant janvier aux candidats à l'élection présidentielle. Et c'est vraiment très sympathique parce que c'est ce qu'on appelle de la démocratie participative, de la consultation citoyenne. Et les gens font la queue sous notre petite cabine et ils prennent beaucoup de plaisir à répondre à ces questions. C'est vraiment très intuitif. Oui. On vous aide, hein, de toute façon, si vous avez un problème avec la tablette. Et puis, on est là jusqu'à midi, donc vous êtes vraiment les bienvenus, vous venez faire vos courses, et puis vous prenez 3 minutes avec nous pour discuter un peu et rentrer dans cette cabine qui n'a rien d'effrayant.
0: D'accord, très bien. Bon, puis alors avec un téléphone qui marche mieux, on peut être un peu au courant de ce qui se passe sur le marché. Vous savez quoi, on va s'écouter un peu de musique, et puis si vous arrivez à...
5: Oui,
0: si vous parvenez...
5: En ce moment, alors pour tout vous dire, oui. Stéphane, on va faire ça en direct live, il y a quelqu'un qui est dans la cabine...
0: Oui.
5: Qui va terminer d'ici, je pense, 2 minutes 30, 2 minutes 45.
0: Bah, c'est le temps d'écouter Benjamin Biolay, c'est parfait.
5: Voilà, Benjamin Biolay, et ensuite, notre auditeur qui est en train de voter.
0: Très bien, à tout de suite. En direct de l'isoloir, au marché de Dijon, est-ce que vous avez le sentiment que votre avis compte? Je vous pose la question au 03 80 42 15 15 et on suit en direct le lancement de ce dispositif. À tout de suite, après Benjamin Biolay sur Ici Bourgogne.

0: grand total. Ça, c'est encore un arrière-goût de vacances. Ça fait du bien au mois de septembre. C'était Benjamin Biolay dans votre radio ici Bourgogne. 9h24, c'est l'heure de vous écouter au 03 80 42 15 15 et c'est l'heure de faire un saut au marché de Dijon, sous les Halles. Laurent Jaoui, notre directeur, suit de près le lancement de ce dispositif. Dites-le ici, à la sortie de notre isoloir, vous êtes en train d'attraper quelqu'un qui vient de répondre au questionnaire, Laurent ?
1: Alors, je ne peux pas l'attraper parce qu'il est encore dans l'isoloir et je ne vais pas rentrer dans l'isoloir.
0: Ah bah non !
1: C'est quelqu'un de bavard. Voilà. c'est quelqu'un d'assez bavard et qui a beaucoup de choses à dire et il est encore en train de s'exprimer.
0: Oui.
1: Alors bon, bah voilà, c'est la magie de la radio, on va le laisser s'exprimer comme tous ceux qui vont venir ce matin au marché jusqu'à midi, midi et demi. On est là, on vous attend, vous rentrez dans l'isoloir. Vous vous adressez au candidat à l'élection présidentielle et puis bah, ensuite il y aura évidemment toutes ces contributions que l'on entendra sur notre antenne évidemment.
0: Oui.
1: Et puis un peu plus tard sous la forme d'une grosse synthèse remise aux différents candidats à l'élection présidentielle. D'ailleurs regardez, au moment où je vous dis ça,
0: oui.
1: notre ami vient de terminer à l'instant même cette consultation.
0: Okay.
1: Je vais juste poser la question, vous prénommez comment ? Voilà, donc je suis avec Peter. Comment ça s'est passé cette consultation ?
0: Peter, on le laisse reprendre son souffle et on revient dans une minute. Hein. À tout de suite, Laurent. Merci.
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0: Aujourd'hui, Ici Bourgogne installe son isoloir. Dites-le ici sur le marché de Dijon. L'objectif, c'est de vous donner la parole, de recueillir vos attentes, vos inquiétudes et vos espoirs à l'approche de la présidentielle 2027. Et l'un de nos candidats, ou en tout cas l'un de nos participants dans cet isoloir, vient de sortir à l'instant. Est-ce que vous avez le sentiment que votre avis compte ? C'est la question que je vous pose en même temps, la sortie de l'isoloir, et surtout au 03 80 42 15 15. Est-ce que vous avez le sentiment que lorsque vous répondez à une enquête publique, une réunion citoyenne, est-ce que vous avez le sentiment que cela sert à quelque chose? Si vous avez déjà participé à une enquête hein, de ce genre, bah, venez nous dire comment ça s'est passé. Et puis là, on va, d'ici quelques instants, je pense avoir les premières réactions de Peter qui a répondu pendant les 5-7 minutes peut-être à cette enquête. Le principe est simple. On est installé dans un isoloir, on a une tablette face à nous et puis on répond à 5 questions. L'idée, c'est que tout ça soit remonté au candidat à la présidentielle pendant la campagne. C'est pour ça que ce dispositif, il démarre aujourd'hui à Dijon, sous le marché, sous les Halles de Dijon, sur le marché, mais il va se balader comme ça dans les rues et dans les lieux publics du département et dans toute la Bourgogne. On ira même en Saône-et-Loire dans les 2-3 prochains mois. 03 80 42 15 15. On se retrouve dans un petit instant avec votre avis, puisque votre avis compte, comme tous les matins de la semaine. 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

0: Can you feel the love tonight? Eh ben oui, c'était Elton John dans votre radio, ici Bourgogne.
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0: Et on se détend un peu avec la sortie à vélo de l'année. Oui, bonne nouvelle, il reste encore quelques places pour participer au Dijon Vélo Tour dimanche. Un départ supplémentaire est ouvert entre midi et midi et demi. Le principe, je vous le rappelle, est très simple. Une balade festive, sans compétition, accessible à tous les âges et tous les rythmes. Vous pouvez venir avec votre vélo en tandem, ou avec une remorque aussi, ou un vélo suiveur. Le départ et l'arrivée se font au parc du château de Pouilly avec un parcours qui vous emmène à la découverte de lieux dijonnais habituellement fermés au public. Et vous pourrez notamment traverser cette année la vapeur, l'atelier des décors de l'Opéra de Dijon, la plateforme de la Poste, Ikea, le Palais des Sports ou encore les jardins du département. Bien sûr, rassurez-vous, une pause gourmande est prévue au parc des expositions. Alors, les derniers billets en poche et rendez-vous dimanche sur les vélos pour les départs à midi et midi et demi. Ici Bourgogne, d'autres infos pratiques dans une heure.
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0: Et en route vers le week-end, avec un nouveau sujet de discussion sur Ici Bourgogne, un sujet qui va vous plaire, qui sent bon, le partage, la convivialité, les moments de rigolade. Oui, je vous propose tout de suite de mettre sur la table les dîners entre amis, entre la rentrée, le travail, les enfants à gérer. Est-ce que vous arrivez encore à organiser des dîners avec vos amis? Ça, c'est une bonne question.
2: Je dirais très, très, très, très compliqué. Franchement, il faut prévoir 5 mois. Bon, on a des collègues qui peuvent être célibataires, on a des collègues comme moi qui sont mamans. On a tous, on va dire, des impératifs de la vie. Franchement, c'est très difficile. Et moi, partant de mon expérience, j'ai toujours voulu avoir ce dîner-là avec mes copines. Mais bref, j'étais toujours la dernière a dit, mais tiens, je vous confirme si je serai dispo ou pas.
0: Bravo, bravo, belle mentalité. Hein, on est tombé dans la rue sur la bonne copine qui se fait tirer l'oreille pour répondre aux invitations. Mais dans le fond, qu'est-ce qui est le plus compliqué? Trouver une date qui convient à tout le monde ou avoir l'énergie d'organiser la soirée? Est-ce que les agendas de chacun rendent les retrouvailles de plus en plus difficiles? Recevoir chez vous, est-ce un plaisir ou une source de stress? Et est-ce que vous trouvez qu'on se voit moins qu'avant, hein, finalement? Eh ben, c'est de ça dont j'ai envie de parler avec vous ce matin en direct au 03 80 42 15 15 jusqu'à 10h. Venez me raconter vos dîners entre amis, ça donnera des idées à tout le monde aussi. Si vous avez des anecdotes, des éclats de rire, ou même peut-être des prises de tête, hein, tiens, à partager, ça fait des grands moments. Appelez-moi, ça détendra tout le monde. Vous avez vraiment la parole et ça se passe en vrai, en live ou par WhatsApp au 03 80 42 15 15 avec des messages écrits ou des vocaux. 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

0: The Riddle, c'était Nick Kershaw, les années 80 qui font du bien dans votre radio ici Bourgogne à 10h-20.
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0: Ouais. Alors là, sujet détente, hein, par excellence, hein. Dîner entre amis. Ah oui, un bon sujet sur la table d'ici, c'est vous, au 03 80 42 15 15. Est-ce que vous organisez régulièrement des dîners avec vos amis? Venez me raconter. Comment ça se passe? Déjà l'organisation, hein, déjà en amont, est-ce que c'est facile de caler une date? Parce qu'avec les agendas des uns et des autres, des fois c'est un tout petit peu compliqué, c'est déjà un peu le casse-tête. Et puis tout simplement, est-ce que vous prenez le temps de voir vos amis? Ça c'est une question qu'on vous a posée dans la rue, tiens.
3: J'essaie de vraiment forcer pour créer ce temps-là, parce qu'on reste quand même humain. Et on s'est dit que ben, dans la vie, il faut toujours bouger. Donc on essaie quand même de gratter quelques heures, on regarde bien dans son planning, une heure, deux heures de dispo, ben il faut y aller quoi, voilà. Quand on veut, on peut. On peut peut-être commencer la soirée avec ses amis, même si on finit pas, parce qu'on a des impératifs, mais le but c'est de quand même partager des moments ensemble. C'est important d'essayer de connecter, surtout du travail, des enfants, on va dire du papa, maman, du grand-papi, créer autre chose, créer des moments pour soi.
0: Créer des moments ensemble, c'est capital. Et c'est aussi pour ça qu'on a inventé Ici c'est vous, pour qu'on puisse passer des moments ensemble. Pas forcément partager un dîner à 9h du matin, mais au moins discuter de tout ça. Bénédicte me rejoint ce matin au 03 80 42 15 15. Vous êtes à Saint-Bernon, vous. Bonjour Bénédicte, bienvenue.
4: Bonjour.
0: Vous êtes en train d'organiser un dîner pour soir ou ce week-end peut-être?
4: Eh ben, vous croyez pas si bien dire, parce qu'en fait, on est vendredi et que tous les vendredis, alors, c'est pas un dîner, mais c'est un apéro avec les copains systématiquement. C'est un apéro dînatoire.
0: Ouais.
4: Parce que justement, le dîner, c'est toujours un peu de contrainte. Qu'est-ce qu'on va faire? Qu'est-ce qu'on n'a pas déjà fait? Et on a instauré à peu près un an et demi, deux ans maintenant. Et par défaut, tous les vendredis soirs, c'est apéro avec les mêmes potes. Parfois, il y en a d'autres qui se joignent. Parfois, il y a des nouveaux potes qui arrivent. Et en fait, chacun ramène quelque chose. Et puis, on décide chez qui ça se fait un peu, une heure ou deux avant. Et du coup, ça crée

0: la convivialité, ça crée un vrai break sur la fin de semaine, ça permet de vider son sac parfois aussi sur les semaines compliquées ou sur des événements un peu moins rigolos de la vie, ça nous permet d'échanger. On avait eu quelques difficultés avec un de nos enfants l'année dernière et c'était une vraie soupape pour nous. Et voilà.
1: Ouais. Et alors vous avez réglé le problème de l'organisation puisque déjà c'est tous les vendredis, comme ça il n'y a pas de problème, il n'y a pas de questions à se poser. Le vendredi c'est les amis, hein. Et en plus de ça vous faites en sorte que ça tourne chez les uns et les autres. Il y en a pas qui se font un peu avoir Il y en a pas qui bottent un peu en touche et qui disent ah ben non mais là ce soir chez moi c'est un peu le bazar, je préfère
0: non.
1: Qu'on a...
0: Non c'est équilibré. Alors ouais. On a une amie qui habite un peu plus loin et qui arrête pas de râler parce qu'on va pas assez souvent chez elle parce que bah, c'est une demi-heure donc on a un peu la flemme.
1: Oui.
0: Mais du coup non c'est vraiment équilibré, on s'adapte. Bah tiens non moi ce soir j'ai pas le temps parce que j'ai plein de rendez-vous cet après-midi, bah du coup je le fais chez moi ou voilà, c'est vraiment. Et puis parfois on le fait trois fois de suite chez quelqu'un et c'est ok en fait, peu importe.
1: Oui c'est ça,
0: chacun ramène quelque chose. On regarde pas s'il y a des minous sous un meuble, on s'en fout. et voilà, c'est l'esprit, quoi.
1: Ouais, c'est vrai que si vous terminez sous la table pour voir ce qu'il y a sous les meubles, c'est pas bon signe, hein, en même temps.
0: Voilà, exactement.
1: Ok. Vous êtes nombreux ? C'est une bande de potes
0: alors,
1: de combien ?
0: Alors, le noyau dur, on est 5.
1: Oui.
0: Plus les enfants. Donc, du coup, on passe à 12.
1: Ouais.
0: 11, pardon. Et puis, du coup, après, bah, il y a parfois, comme là, ce soir, on a des amis grenoblois qui arrivent, et ben, bah, on va être trois de plus, et puis des fois, on croise quelqu'un avec qui ça passe bien, mais qu'on connaît pas plus, on dit, bah, écoute, pas le vendredi, et on ramène la personne, et puis parfois, ça rentre dans le cercle de façon un peu plus... habituel,
1: ouais,
0: on va dire.
1: Ouais.
0: Et voilà.
1: C'est open quand même, ça va. Vous vous prenez pas la tête, hein, visiblement. Donc c'est bien. C'est non. Voilà. Vous acceptez des étrangers.
0: Oui, c'est ça. Ouais. Le dîner, c'est un peu plus complexe à organiser, c'est vrai. C'est toujours des agendas, des trucs. Et puis encore une fois, on se met toujours de la pression. Là, on ne s'en met pas du tout. Et c'est vraiment le moment de retrouvailles sans prise de tête et en même temps ça permet de partager avec les copains autour de une ou quelques bonnes bouteilles, même si évidemment c'est à consommer avec modération.
1: Oui.
0: Mais voilà.
1: Bon, on sent que c'est pas la prise de tête et ça c'est bien et on sent que c'est possible. C'est bien, vous allez donner peut-être des idées aux gens qui n'y osent pas forcément comme ça. Caler un jour et puis en faire un peu une habitude, voir un passage obligé, hein, parce que ça fait du bien et ça permet d'ouvrir le week-end. C'est chouette et ça fait du bien d'entendre ça, Bénédicte. C'est chez vous ce soir ou pas ?
0: C'est chez moi ce soir et ce soir exceptionnellement ce sera un dîner.
1: Ah carrément. Ah ouais. Donc là vous mettez le paquet ce soir.
0: Ben, j'ai tout préparé hier, poulet Gaston Gérard, gratin au chinois, salade, et j'ai pas fait de dessert parce que.
1: Ouais, ça va, c'est bon là, c'est bon. C'est bon. Et ils peuvent ramener le dessert aussi les autres, hein, ça va, ça suffit.
0: C'est vrai, c'est vrai.
1: Bon, c'est nickel. Vous m'avez donné envie, vous avez donné envie à plein de bourguignons ce matin, je et pense, ben, c'est nickel.
0: Passez, si vous voulez.
1: Ouais, bah, tiens, vous accueillez du monde à Saint-Bernard, il y a pas de problème. Merci pour le sourire, merci pour le partage. Vous avez bien fait de nous rejoindre ce matin, Bénédicte. Et puis, je vous souhaite un excellent week-end. Il va bien démarrer, c'est clair.
0: Merci à vous, à bientôt.
1: À bientôt, à Saint-Bernon. 03 80 42 15 15. Est-ce qu'au contraire de Bénédicte, chez vous, les dîners en amis, entre amis, c'est prise de tête? Déjà, l'organisation. Et puis alors, est-ce que des fois, ça tourne mal aussi? Ça, j'aimerais bien avoir le témoignage inverse. Genre, on n'en fait plus parce qu'à chaque fois, ça se termine mal. Je veux pas non plus... vous portez la poisse, hein. Mais je veux bien avoir votre témoignage là-dessus. 03 80 42 15 15 pour qu'on en parle en direct à la radio ou par WhatsApp aussi. Laissez-moi un vocal ou un message écrit. 03 80 42 15 15. À tout de suite.

0: C'est Lyon.
1: Oui, c'est Lyon. Les bruits ne comptent pas pour des prunes dans votre radio. Ici Bourgogne, on s'approche gentiment de 10h. On a encore un peu le temps d'organiser notre dîner entre amis. Allez-vous encore dîner chez vos amis? C'est la question que je vous pose ce matin. Hein, recevoir chez vous, est-ce un plaisir, une source de stress? On a entendu tout à l'heure Bénédicte à Saint-Bernard qui est totalement détendue. J'aimerais bien savoir comment ça se passe chez vous. Et est-ce que vous avez renoncé au dîner entre amis parce que c'était trop casse-tête? 03 80 42 15 15, on en parle tout de suite au téléphone. Veille de week-end, c'est le moment idéal. Ou alors par WhatsApp, si vous avez deux secondes pour m'envoyer un message écrit, un audio. Duo WhatsApp, ça marche très très bien. Ou même des photos. Si vous voulez m'envoyer des photos de dîner entre amis, je prends. Je raconterai, je décrirai à la radio. A tout de suite.
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1: Les dîners entre amis. On en parle ce matin au 03 80 42 15 15 parce que c'est le week-end, parce que vous êtes peut-être en train d'organiser un super moment. Mais alors, dîner entre amis, parfois ça arrive avec pression. Est-ce que vous avez peur de ne pas faire assez bien, de ne pas avoir une maison impeccable ou un repas suffisamment réussi? On a entendu tout à l'heure Bénédicte qui était en train de préparer, enfin qui avait déjà préparé son poulet Gaston Gérard. Elle, il n'y a rien à dire, elle a l'air d'être bien organisée. Hein. Mais il y a un autre truc aussi. Les régimes, les allergies, les habitudes alimentaires de chacun compliquent parfois les invitations. Alors pendant que vous nous téléphonez et que vous vous posez des questions autour de cette thématique du casse-tête de dîner entre amis, je voudrais vous faire écouter le point de vue d'une spécialiste, Nadine de Rothschild, qui il y a une vingtaine d'années était invitée de Thierry Ardisson. Elle présentait les bonnes manières pour un dîner entre amis. Voilà, ça se passait donc dans la détente sur le plateau de Thierry Ardisson et en plus il y avait Laurent Baffie pas loin, écoutez.
5: Alors, on doit apporter quoi quand on va dîner chez les gens?
6: En général, on envoie des fleurs.
5: Oui.
7: La personne est décédée, mais sinon, quand on vient dîner.
6: Mais quand on a mangé chez moi, ça arrive souvent.
7: Les gens décèdent. D'accord, c'est agréable.
5: Non, sérieux. Non, quand c'est des amis. Quand c'est des amis, on apporte quoi, Nadine?
6: Si j'invite monsieur à dîner, voilà. Effectivement, la veille, il m'envoie des fleurs.
5: Donc... Bien. Alors, faut-il manger de tout?
6: Ah, on est obligé.
5: Ah oui.
7: Obligé. Même les diabétiques, bravo.
6: Ah ben non, si vous avez un ami diabétique, la maîtresse de maison s'informe avant, ou on sait que non. Non,
7: belle mentalité.
8: T'appelles tout le monde. Allô, t'es diabétique? Non, c'est bon.
5: Bien. Alors, question très importante. Oui. Est-ce qu'on peut saucer avec son pain?
6: Non.
7: Est-ce que saucer, c'est trompé?
1: Voilà, c'était chez Ardisson en 2000 précisément, Nadine de Rothschild qui présentait les bonnes manières, qui est tentée de présenter les bonnes manières pour un dîner entre amis un peu dérangé par un certain Laurent Baffie. Alors les fleurs, tiens, vous en apportez chez vos amis? Vous mangez de tout? Vous vous forcez à manger de tout ou pas, vous? Bah venez nous raconter comment ça se passe. 03 80 42 15 15. On a encore une dizaine de minutes avant que je refile les plats à Anthony Long qui viendra prendre la suite tout à l'heure à 10h. 03 80 42 15 15.
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0: Tout s'en va. Même Gaëtan Roussel, regardez, ça sent le week-end dans 4 minutes 10 heures.
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0: Mais je reviens lundi.
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0: Oui, je reviens lundi pour Ici, c'est vous. Je reviens lundi avec encore vos témoignages en direct au 03 80 42 15 15. Je vais vous attendre au tournant autour d'un sacré sujet. Arnaque, piratage. Pourquoi tombons-nous encore dans le piège ? Faux conseiller bancaire, faux coursier, faux mail des impôts. Quel piège a failli vous avoir récemment ? Eh ben, on en parlera lundi entre 9h et 10h. Et si vous avez du temps devant vous, là, le week-end, là, venez me raconter tout ça par WhatsApp au 03 80 42 15 15. N'hésitez pas, un petit message, un audio, un vocal ou un message écrit. Et on découvrira ça ensemble lundi matin en direct. Oh, Michael Jackson. Très bien, ça. Pour aller jusqu'à 10h et retrouver Anthony Lang. Ça, c'est vraiment une chanson, un titre qui sent bon le week-end. La Barbarian Girl.

0: avez dit, hein. Ça, c'est parfait pour partir en week-end. Une bonne pépite musicale, comme on les aime, Michael Jackson. Mais il y en a un qui va pas partir en week-end tout de suite, qui va rester un peu avec vous.
1: J'attends un peu, je serai pas tout seul en plus, en charmante compagnie.
0: Très bien, Anthony.
1: Catherine Josselin, en l'occurrence des Chouettes du Cœur, on va parler de la médiation animale.
0: Médiation animale au programme de Ici, ça marche, dans notre nouveau grand rendez-vous du matin entre 10h et 11h. Moi, je vous dis à lundi 9h.
1: Merci Stéphane.
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1: C'est le moment de régler vos montres, il est précisément 10h. C'est l'heure de retrouver les infos présentées par Olivier Estran. Bonjour.
3: Bonjour Anthony, bonjour à toutes et à tous. Vous aimeriez envoyer un message au candidat à la présidentielle? Eh bien, dites-le ici. Dites-le ici, c'est le nom de l'opération mise en place par votre radio. Une petite cabine radio en forme d'isoloir. Elle va voyager de ville en village en Côte d'Or et en Saône-et-Loire. Seul, face à un micro, vous pouvez dire ce que vous attendez de la future présidente ou du futur président de la République. Tout cela sera envoyé au candidat à la présidentielle. Première étape de l'isoloir, eh bien, c'est en ce moment. Dites-le ici ce matin aux Halles de Dijon. 6 à 8 ans de prison ferme pour 3 hommes impliqués dans une fusillade à quartier Fontaine-Douche à Dijon. Une fusillade qui remonte au 13 mars 2024. La cible, un point de deal récupéré alors par un concurrent. Un jeune homme de 17 ans avait été blessé. Et les habitants restent traumatisés à l'idée de revivre un jour le même cauchemar. Dans cette attaque, un appartement a été criblé de balles. Une mère et sa fille demandent à être reconnues comme victimes et à être indemnisées. On vous résume le procès de ces 3 hommes sur notre site ici.fr. Chez nos voisins de Lyon, la ville et la communauté de communes de Joigny ciblent d'une cyberattaque de grande ampleur. En une semaine, la collectivité a repoussé 268 000 attaques informatiques, des attaques qui viennent de Russie, Taïwan et Roumanie. Tout cela a pu être contré. Aucune donnée personnelle n'a été volée, affirme le maire de la commune. Il fait plus frais, mais toujours aussi sec. Toujours pas de pluie à l'horizon. Mais en Saône-et-Loire, la préfecture assouplit les règles pour les stations de lavage automobile. Jusqu'alors à l'arrêt, à partir d'aujourd'hui, elles peuvent accueillir des ambulances ou les véhicules des pompiers. Et puis celles qui sont équipées d'un système de recyclage d'eau vont pouvoir ouvrir ce week-end. On ne doit plus tolérer la défaite. Ce n'est pas supportable. Ce sont les mots de l'entraîneur du DFCO. Les footballeurs dijonnais toujours en quête de victoire. Ils reçoivent ce soir Laval au stade Gaston Gérard. Les Rouges sont derniers du classement de Ligue 2 avec 3 nuls et 2 défaites. Peut-on faire mieux? DFCO Laval. Coup d'envoi à 20h. Ce sera bien sûr une rencontre à vivre dès 19h45 ce soir sur Ici Bourgogne. 10h02, côté ciel, et ben oui, toujours aussi sec à l'horizon.
1: Du soleil, ouais. Effectivement, il va briller sans interruption. En milieu d'après-midi, il y aura un petit vent qui va s'orienter nord-ouest. C'est la raison pour laquelle il fait un peu plus frais en ce moment, hein. Vous en êtes rendu compte. D'ailleurs, les matins sont assez frais, hein. J'ai mis le polo capuche, moi, ce matin.
3: Le petit pull est de sortie, c'est vrai.
1: Oui, il faisait 8 degrés sur le quai de la gare ce matin, quand même, hein. Donc voilà, c'est l'automne, forcément. Enfin, du moins, il approche à grands pas. 22-24 degrés pour les températures maximales aujourd'hui, 26 sur Dijon, la plaine de Saône et la côte. À peu près pareil du côté de Chalon. Pour demain, le soleil sera très présent le matin, un peu moins éclatant l'après-midi, puis pour dimanche, même topo avec quelques nuages, beaucoup de soleil et des températures qui sont en hausse. On aura jusqu'à 28 degrés, figurez-vous, au meilleur de la journée.
3: Sur la route, Anthony, ça se passe comment?
1: Circulation fluide, aussi loin que je puisse regarder, ça coince un tout petit peu au niveau du rond-point d'A8, sur la Lino et autrement partout ailleurs. La circulation est fluide sur les axes notamment principaux, les autoroutes A38, A36 et A31. Aucun souci de ce côté-là.
3: Merci.
1: Merci Olivier, à tout à l'heure.
3: 11h.
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1: Oui, ça marche la médiation animale. Et on a Catherine Josselin avec nous, des Chouettes du Cœur, pour en parler. Direction la Côte d'Or, donc direction Catherine, fondatrice des Chouettes du Cœur, une association qui fait de la médiation animale avec, bien sûr, des chouettes, hein, vous l'avez compris, dans les EHPAD, les écoles ou lors d'événements. Ces oiseaux deviennent de véritables passerelles entre les personnes avec parfois des effets étonnants. Bonjour Catherine Josselin.
5: Bonjour Anthony, bonjour aux auditeurs.
1: Alors comment est née cette idée?
5: Elle est partie du grand parc du Puy du Fou. Quand Hubert, le fondateur, a vu le regard des personnes en situation de handicap face au spectacle des oiseaux de proie, il s'est dit il y a quelque chose à faire. Il savait que ça existait avec les chevaux, les chiens, les petits animaux. Il s'est dit pourquoi pas les oiseaux. Et c'est comme ça que c'est parti en mars 2007. Ça va faire 20 ans En mars prochain.
1: Et je crois qu'il avait commencé avec des oies. Hein.
5: Il avait commencé avec des oies bernaches et des grues demoiselles.
1: Il volait avec elles d'ailleurs, avec un, voilà. Avec un petit ULM.
5: Il s'envoyait en l'air avec des demoiselles.
1: Vous n'étiez pas jalouse? Vous étiez hôtesse de l'air en plus à l'époque.
5: Donc... Exactement, j'étais hôtesse de l'air pendant donc... 32 ans. Et d'ailleurs, je suis un peu triste aujourd'hui parce que c'est un événement, il y a 25 ans, les tours de New York.
1: Effectivement.
5: C'est un petit, voilà, je suis un peu
1: effectivement. Triste. Alors, pourquoi les chouettes provoquent-elles autant d'émotions, d'après vous?
5: Eh bien, quand elles arrivent, on ne les voit jamais. Donc, c'est la stupéfaction, l'émerveillement, la magie. Et du coup, ça, c'est comme, moi, je compare toujours ça avec des petits fusibles. C'est les fusibles qui se remettent en route et c'est fascinant. Toutes les personnes, même les personnes Alzheimer, du coup, ça déclenche chez eux quelque chose. Donc, c'est pas comme les petits chiens, les petits animaux, tout ça. Là, ça provoque quelque chose de nouveau. On les voit jamais.
1: Donc, il y a quelque chose de plus magique, à votre avis.
5: De plus magique et d'émerveillement.
1: Avec les chouettes qui arrivent.
5: Nouveau. Donc, du coup, ça sort les personnes automatiquement de l'isolement.
1: Mais c'est uniquement parce que ce sont des volatiles ou alors, est-ce que, justement, parce que ce sont des animaux un petit peu discrets et un peu secrets?
5: C'est secret, c'est magique. Ça, quelquefois, ça provoque et ça engendre peut-être de la crainte. Donc, du coup, ça les étonne. Donc, l'attention est menée et là. Il s'est dit, bon, on va essayer de percer le mystère, c'est mystérieux.
1: On a l'impression de vivre un moment vraiment privilégié.
5: Ah, privilégié, tout à fait.
1: Et dites-nous, comment quelques plumes peuvent-elles changer le quotidien des personnes qui les rencontrent?
5: Bah, la plume, c'est la douceur.
1: Oui. Hein. C'est mieux que le poil, la plume.
5: Dans les EHPAD, il y a des personnes qui nous disent on dirait de la mousse des bois.
1: La mousse des bois.
5: Il y a une dame qui nous a dit ça ressemble à la mousse des bois. Il y en a d'autres, il y a deux jours, ils nous ont dit on dirait de la soie. Le chien, le chat, c'est doux aussi, mais la plume, c'est soyeux. C'est soyeux.
1: Vous avez accompagné, d'ailleurs, lors d'une émission dans le cadre de la Grande Vadrouille, et une des pensionnaires avait dit, on dirait une éponge.
5: Une éponge. Ah ben oui, ouais. Ça c'est incroyable.
1: Pas le côté vert de l'éponge, le côté doux. Quoi.
5: Et puis, on enfonce le doigt dans la plume, donc c'est une sensation de bien-être immédiat. C'est eux qui nous disent ça, le retour. Parce que quand on fait l'atelier à la fin, on va tous les voir, on les remercie. Et là, comme on dit aux États-Unis, il y a le feedback. C'est très important parce qu'ils nous donnent le ressenti. C'est grâce à ce ressenti qu'on peut analyser... ce qui se passe, quoi.
1: On va vivre une séance avec vous dans quelques instants. Vous allez nous expliquer les étapes, hein, quand vous les apportez les chouettes, quand vous allez donc dans ces centres. On en parle dans quelques instants. Auparavant, on va écouter Dalida avec Salma Yassalama.
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0: Salama et Salama, c'était Dalida, 10h10.
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0: La médiation animale, ça marche, avec Catherine Josselin, des chouettes du cœur. Catherine, quand vous arrivez quelque part avec vos chouettes, qu'est-ce qu'il se passe dans les premières secondes?
3: Alors, dans les premières secondes, on les emmène, ils sont dans des caisses, comme les caisses que vous prenez quand vous allez emmener votre oiseau ou votre animal chez le vétérinaire. Ils ne vivent pas là-dedans. Donc, on arrive avec les caisses. Tout de suite, ils nous disent, qu'est-ce que c'est? Des chats? Des chiens? Je dis, non, c'est des oiseaux. Donc, déjà, quand on arrive, on se met pas tout de suite dans la salle où il y a des personnes qui vont assister à l'atelier. On va mettre les animaux dans un endroit privilégié. Et quand on arrive, on sort l'oiseau de la caisse. On arrive avec l'oiseau. Et tout de suite, les résidents sont mis en serre. Tout de suite, c'est comme ça, le waouh, là, c'est vraiment le coup du waouh, c'est ça. Ils arrivent, mais on ne voit jamais ça, c'est formidable. Voilà, ça, c'est la première chose, waouh.
0: Ils ne sont pas au courant de ce qu'ils vont voir lorsque vous arrivez?
3: Dans certaines structures, ils le disent, dans d'autres, ils ne le disent pas.
0: D'accord.
3: Ça dépend, mais souvent, ils le savent. Mais même s'ils le savent, ils n'imaginent pas ça.
0: Alors, est-ce que quelquefois, justement, ces animaux qui sont assez méconnus, on les lit, vu qu'ils sont plutôt nocturnes, est-ce qu'ils provoquent un peu de la crainte, quelquefois?
3: Souvent. Mais bon, c'est le premier sentiment. Mais
0: ce sont des rapaces, on le rappelle au départ.
3: C'est des rapaces. Tout ce qu'on montre, c'est des rapaces. Chouettes, hiboux, buses, ce sont des rapaces. C'est pas les oiseaux, pas de colombes, c'est le rapace. Donc le rapace, ça fait peur, obligatoirement. Ne serait-ce que pour voir le bec et les cerfs, ça fait peur. Donc, au départ, quelques-uns se sont dit... Puis, comme nous, on se déplace, on va voir chaque personne, on s'approche d'eux, donc quand ils voient, ils disent oh, « je pensais pas que c'était si beau ». Voilà. Mais au départ, c'est waouh. Oh, il y en a qui fait oh non. Et puis, en s'approchant doucement, ah oui, vous voyez, c'est toute une technique. On leur montre d'abord pour qu'ils s'habituent, pour qu'ils s'apprivoisent l'un l'autre. Et après, on invite les personnes à le porter l'oiseau. On commence toujours par un petit, pour pas qu'ils aient peur. Mmh. Et puis après, petit à petit, un petit peu plus gros. Voilà.
0: Est-ce que vous avez déjà vu des personnes qui étaient un peu de leur bulle, qui ne parlaient pas beaucoup et qui se sont ouvertes au contact de ces animaux?
3: Bien sûr, justement. Et d'ailleurs, les animatrices, les éducatrices nous le disent. Au départ, ils sont prostrés. Et notamment, des anecdotes, on en a plein. Et une dame qui parlait jamais, on n'entendait jamais le son de sa voix depuis 6-8 mois, presque un an, je crois. Et quand on est allé vers elle, elle a levé la tête. Elle a regardé le fauconnier Hubert et lui a dit « Faites attention à cet oiseau, il faut être très prudent avant là, c'est précieux. » Et là, l'animatrice dit « Mais cette dame-là, on n'a pas entendu le son de sa voix depuis des mois. » Puis après, elle a regardé, elle a souri, puis après elle est retombée dans sa bulle. Mais ne serait-ce que l'espace d'un instant, il s'est passé quelque chose, donc on est content.
0: Vous allez aussi dans les écoles, hein, je crois.
3: Alors les écoles, la chouette du cœur ne va plus dans les écoles.
0: Ah,
3: on y allait, mais Hubert va aussi dans les écoles. Oui, on va dans les écoles. On va même dans les maisons d'arrêt. On est allé dans la maison d'arrêt l'année dernière.
0: Est-ce que vous avez un souvenir qui résume particulièrement bien l'impact de votre association et de votre démarche?
3: C'est ce que je vais vous dire.
0: Oui,
3: mais, ou alors dans un EHPAD, c'était une religieuse, je me souviens, c'était une religieuse. Elle était assise dans sa chaise roulante. Puis elle ne bougeait pas, hein, elle était dans sa chaise roulante. Et quand elle a vu tous ses camarades, je dis ses camarades, parce que c'est vrai, elle s'est dit pourquoi pas moi, et elle s'est levée. Elle s'est levée pour aller vers l'oiseau, elle dit moi je veux le faire. Elle a dit à l'animatrice, mais ma soeur, là je veux. Elle est allée, elle a porté l'oiseau, elle a fait voler l'oiseau, et elle s'est assise. Bon ben voilà.
0: Un miracle.
3: Lève-toi et marche.
0: Merci beaucoup Catherine. On va marquer une petite pause et se retrouver dans quelques instants. Vous avez encore plein de choses à nous dire. On va parler donc de la genèse de l'idée. Comment cette idée vous est venue en tête à vous et à votre mari? Grand Corps Malade en attendant Le Prochain Rêve, alors qu'il est 10h passé de 14 minutes. Bonne matinée, Le Prochain Rêve avec Stiletto.
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0: être malade, s'il est tout, c'était le prochain rêve. Et si votre rêve, c'est de voler, eh bien ça tombe bien, parce qu'on a Catherine Josselin avec nous, des Chouettes du Cœur. Elle sera avec nous encore dans quelques secondes afin de parler de la création des Chouettes du Cœur. Il s'agit de médiation animale aujourd'hui, et on peut vous dire que ça marche.
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0: La médiation animale, ça marche avec Catherine Josselin des Chouettes du Cœur. Catherine, on va remonter donc à la genèse. Hein. À quel moment vous êtes-vous dit, je vais créer les Chouettes du Cœur? À quel moment de votre vie vous êtes-vous dit, bah tiens, ça serait maintenant sympa que je me tourne vers les autres avec un concept novateur?
5: Alors, c'est pas moi, mais c'est un peu moi, mais c'est Hubert. Il travaillait au Puy du Fou, il volait en ULM.
0: Votre mari, on le rappelle.
5: Voilà, avec les oies et les grues. Et quand il posait son ULM, il regardait il y a un très beau spectacle de rapaces au Puy du Fou. Il a regardé ce spectacle. Il a surtout observé le regard des personnes en situation de handicap face à ce spectacle. Il s'est dit, c'est incroyable. Après avoir fini mon contrat avec Puy du Fou, pourquoi pas monter une association en Bourgogne pour faire de la médiation animale avec des oiseaux? Ça existe avec les chiens, les chats, les canards, les machins. Pourquoi pas les oiseaux de proie? Donc, de retour en Bourgogne, il a frappé aux portes. Alors, je peux vous dire qu'au début, c'était donc en mars 2007, quand il est arrivé avec sa chouette et sa bus, les structures lui ont dit, le handicapé, c'est vous. Qu'est-ce que vous voulez qu'on fasse avec ça? Ils vont avoir peur, nos résidents. Il a essayé, il est revenu, et puis finalement, ça a matché, et ça a commencé comme ça. On a commencé avec une structure, puis deux, puis trois, puis quatre, puis après, on a eu des articles dans les journaux. Ici, Bourgogne a été le premier, cette France Bleu Bourgogne.
0: À l'époque?
5: Oui. Mmh. Et deux ans après, les maisons de retraite ont dit, mais c'est formidable ce truc-là, nous, on veut la même chose, et voilà, et de fil en aiguille. Et ça va faire 20 ans, mars 2027.
0: Alors, vous lisiez, il volait votre mari avec des oies au préalable. Il a fallu qu'il apprenne finalement le contact des rapaces. J'imagine que les rapaces et les oies, c'est pas le même type de caractère.
5: Les rapaces, il l'avait déjà avant, il était déjà fauconnier
0: avant les oies, oui, d'accord.
5: Tout à fait, il avait une buse. Oui, c'était. Il a toujours été passionné par les oiseaux. Quand il allait en pension, il avait toujours des canaries avec lui. Non, il a toujours été passionné avec les oiseaux.
0: Donc l'idée de départ, c'est un peu la sienne finalement.
5: C'est la sienne.
0: Et qu'est-ce que vous avez dit, vous, quand il vous a soumis le projet?
5: Eh bien, moi, à l'époque, j'avais perdu ma licence à Air France. J'ai dit, tiens, ce qu'il fait, c'est formidable. Ça m'a complètement conquis et je suis allée avec lui. Je suis passée des ailes de fer aux ailes de plume. C'était toujours dans les ailes. Ce qui m'a plu, c'est perdurer, continuer le lien social. Et je me suis occupée des personnes privilégiées. Maintenant, je m'occupe des personnes fragilisées. Et je ne vous dis pas lesquelles m'apportent le plus de choses. C'est probablement les personnes fragilisées.
0: Alors, le fauconnier, c'était lui, on le rappelle.
5: Moi, je ne suis pas fauconnier.
0: Comment avez-vous appris à travailler avec ces animaux?
5: Eh bien, il a montré. Il y a plusieurs autres bénévoles à qui il a montré. Et puis, maintenant, on fait un peu la même chose que lui, mais on peut pas se déplacer nous seuls sans la présence d'un fauconnier. Il y a lui, il y a un deuxième fauconnier maintenant dans l'association. Il faut être fauconnier pour aller dans les structures. C'est très réglementé, ce sont des oiseaux de la faune sauvage, donc il faut détenir un certificat de capacité.
0: Mais ils ont l'air assez sympas quand même, mine de rien. Moi, je les ai côtoyés lors d'une séance. Ils ont l'air plutôt sympas. Ben, mais par contre, Hubert, il sent lorsqu'ils sont un peu impatients, lorsqu'ils sont fatigués.
5: Voit, mais même nous, on le voit. Oui. Par exemple, les hiboux, ils ont des petits. C'est comme les chevaux, ils ont des petites aigrettes.
0: Les signes sont subtils, hein, parce que ça ne se voit pas comme ça.
5: Non, on le voit pas.
0: Quelqu'un qui n'est pas initié ne voit pas forcément ce type.
5: Il y a le petit bruit qu'ils font.
0: Ils font des bruits aussi, oui.
5: C'est bizarre. Si c'est un joli petit bruit, on sait qu'ils sont bien. si on voit bien, puis s'ils bougent beaucoup, on sait qu'il faut arrêter la séance. Quoi. On est très attentif. Il est pas souvent seul. C'est bien, si on est là à deux ou à trois, ce n'est pas pour rien. C'est pour observer l'oiseau. Et les personnes, l'attitude. Faut faire très attention, hein. C'est pas un spectacle, c'est vraiment un atelier interactif, c'est vraiment un petit travail,
0: Est-ce que vous aviez imaginé au départ que votre projet prendrait une telle ampleur et que vous seriez sollicité partout, que vous pourriez même quasiment pas répondre à toutes les demandes?
5: On ne répond pas. C'est bien pour ça qu'on veut que d'autres personnes le fassent dans la France, dans la France entière.
0: D'autres fauconniers donc qui pourraient être initiés à ce que vous faites, parce que beaucoup de fauconniers font des démonstrations en plein air.
5: Tout à fait.
0: Et là, c'est finalement un autre angle.
5: On propose déjà ce nouvel angle. On a déjà visité plusieurs voleries en France. Et on aura l'opportunité dans 15 jours de participer à une grande réunion où on pourra soumettre notre projet. Ce qu'on veut faire, vous voyez bien qu'on n'est pas des perdreaux de l'année, comme on dit, on veut que d'autres personnes fassent la même chose que nous.
0: Très bien.
5: Voilà.
0: Vous aimez James Bond ?
5: Oui, beaucoup.
0: Ça tombe bien, on va écouter Skyfall, la bande originale de ce James Bond, interprétée par Adele. Et puis bien sûr, on retournera ensuite avec vous et avec vos chouettes et hiboux dans les chouettes du cœur. On parle de médiation animale aujourd'hui dans Ici ça marche.

0: C'était Skyfall, Adele. Il est 10h29. Quelques idées de sortie pour ce week-end? Bah écoutez, on a ça en stock, hein.
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0: Ça s'appelle Ici Express et le ciné engagé prend ses quartiers et s'annonce incontournable jusqu'au 14 septembre. Le festival Luna pour les luttes environnementales et naturalisme au cinéma revient pour une deuxième édition qui s'annonce passionnante. Cet événement à la fois artistique et militant s'installe en grand puisqu'il rayonne dans plusieurs villes, à Dijon, à Clamecy, mais aussi près de chez vous, à Vénérée-les-Laumes, au cœur de l'espace culturel en tiers-lieu, la quincaillerie. Alors, qu'est-ce qui vous attend sur place? Une sélection de films percutants et engagés, entièrement dédiés au combat pour le vivant, aux luttes territoriale, à la préservation de la biodiversité et aux urgences liées au réchauffement climatique. Et pour la culture et la réflexion, eh bien, c'est accessible à tous sans exception. La bonne nouvelle, l'intégralité du festival est proposée à prix libre. Ne manquez pas donc ces rendez-vous. Vous pourrez retrouver toute la programmation détaillée, séance par séance et jour par jour, directement sur le site officiel du festival Luna, en présence, bien entendu, des cinéastes, hein, et des militants d'association. Donc un grand rendez-vous à ne pas manquer, avec en plus la présence de la fameuse LPO. Ça tombe bien.
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0: Oui, ça tombe bien. Pourquoi? Bien entendu, parce que nous sommes avec Catherine Josselin qui nous accompagne aujourd'hui pour la médiation animale avec les Chouettes du Cœur. On la retrouve juste après Just Like Heaven, The Cure, en 1987.
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0: Le Cure qui était il n'y a pas si longtemps à Paris au festival Rock en Seine à Saint-Cloud, précisément c'était le 30 août, une soirée magnifique qui était d'ailleurs retransmise à la télé, les 10h34.
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0: Et ça marche ici avec Robin Bernot. On laisse se reposer les chouettes à un chouïa ou un chouka et on se tourne vers la pub qui pollue notre paysage. Trouvez-vous qu'il y a trop de pubs sur le bord de nos routes? À force de les voir, on finit parfois par ne plus vraiment les remarquer. Pourtant, ces panneaux occupent une place importante dans nos paysages et peuvent aussi influencer nos habitudes de consommation. Une commune a décidé de remplacer ces publicités par des œuvres d'art.
3: À Bouc-Bélair, entre Marseille et Aix-en-Provence, la mairie a décidé de faire retirer plusieurs panneaux publicitaires.
4: Je trouve que c'est bien d'en retirer parce qu'il y en a trop, quoi.
3: Vous voyez ces panneaux publicitaires au bord des routes, ceux qui vous annoncent un fast-food dans deux ronds-points ou un magasin de meubles à moins de 5 minutes? Eh bien, à l'entrée de la ville, sur ce grand axe routier, la publicité est devenue trop présente. C'est en tout cas le constat de Lilia, fleuriste, qu'a rencontré notre reporter Fabien Ledu.
5: Regardez devant chez moi combien de panneaux j'ai. Vous commencez par exemple ici, Total, un panneau. Là, on est à la Mounine, 2-3 panneaux. Vous montez en face la boulangerie, il y a 2 panneaux. Ça cache la visibilité, le panorama. Il y a trop de panneaux.
3: Alors, face à cette situation, la mairie a d'ores et déjà décidé de faire retirer 14 panneaux publicitaires. Elle annonce également la réalisation d'une cartographie précise de tous les affichages présents sur son territoire. Objectif, vérifier que les panneaux sont conformes à la réglementation, mais aussi réduire la pollution visuelle et les incitations à consommer. Écoutez Mathieu Pietri, le maire d'hiver droite de Bouc-Bélair.
6: L'idée, c'est d'enlever notamment les grands panneaux publicitaires, les 4x3, et on installe en lieu et place des œuvres d'art, des reproductions, quelque chose de différent de l'ultra-consommation que nous offrent aujourd'hui ces panneaux.
3: Sur place, les habitants rencontrés par Ici Provence semblent plutôt séduits par la mesure. Ici, ça marche, mais vous, qu'en pensez-vous? Écoutez l'avis d'Adrien.
4: Je trouve que ça gâche un peu l'image de la France, enfin les paysages, etc. Et ça dénaturalise complètement les villes et tout, quoi.
3: Cela veut-il dire que nous sommes trop exposés à la publicité, parfois même sans nous en rendre compte?
4: C'est, en vrai, j'ai envie de te dire, c'est le monde dans lequel on vit en ce moment, quoi, enfin le 21e siècle, quoi. Et je pense qu'il y en a vraiment beaucoup trop. Même là, on le voit sur Snapchat maintenant, c'est devenu... il y a plein de pubs, faut payer un abonnement pour ne pas avoir de pub, quoi. Donc c'est un peu trop, quoi.
3: Alors supprimer ces panneaux, pourquoi pas, mais n'oublions pas qu'ils permettent aussi aux commerçants locaux de se faire connaître, eux qui ne disposent pas des mêmes...

0: on s'apprivoise l'un l'autre.
1: Comme avec les chouettes, justement. Voilà. Vous nous apprivoisez. Alors, vous avez des hiboux. Des hiboux hein. On n'est pas que des chouettes. Hein.
0: Chouettes et buses.
1: Et buses.
0: Buses alors, américaines.
1: Alors, les buses, j'ai pas eu la chance de les voir. Comment réagissent-elles, les buses?
0: Alors, les buses, c'est autre chose. Que ça, vraiment, ça fait vraiment peur. Oui. C'est vraiment le rapace. Mais les buses, on les utilise. J'aime pas ce mot-là, utiliser. On les sort quand, souvent l'été, on les fait voler dans les arbres et les personnes les réceptionnent. On cache en dessous un morceau de tissu vert, un petit bout de viande. Et quand on tire une petite ficelle, ça lâche le petit bout de viande et l'oiseau va sur le bout de viande qui est tiré par la personne. Et c'est magique, ça. On les sort pas souvent.
1: Alors, les buses, c'est pas en intérieur, c'est à l'extérieur.
0: C'est à l'extérieur. On peut les montrer aussi à l'intérieur. Oui.
1: Parce qu'elles évoluent davantage.
0: Elles aiment bien voler, alors
1: que les buses, il y en a quelquefois dans les greniers et tout, donc elles ont l'habitude d'être, d'avoir un environnement un peu plus clos, quoi. Les chouettes et les hiboux.
0: C'est ça. Non, la buse, c'est vraiment en extérieur, et là, on fait voler. C'est merveilleux. C'est les personnes en situation de handicap qui font voler l'oiseau. C'est quand même incroyable. C'est vraiment, lui, avec les serres et le bec, ça fait vraiment très peur.
1: D'accord. Et le caractère d'une buse, c'est
0: sympa. La buse, ce qu'elle veut, c'est voler et manger. Alors, donc, à partir du moment où il n'y a pas de problème.
1: Bon, vous savez ce qu'on va faire? On va écouter Texas maintenant avec I Don't Want a Lover dans les années 80. Un groupe qui n'était pas du Texas en plus. Ils étaient écossais. Bah d'ailleurs, ils sont au courant écossais, d'ailleurs, parce que le groupe existe encore. La chanteuse s'appelle Charlene Spiteri.
0: L'Écosse, on est allé il y a deux ans.
1: C'est vrai? Oui. Vous connaissez la particularité de ce groupe, Texas?
0: Non.
1: C'est eux qui ont fait l'ouverture du Zénith à Dijon, en 2005. Premier groupe à être passé.
0: J'ai oublié.
1: Vous n'y étiez pas en 2005?
0: Non. 2005.
1: Et oui, inauguration du Zénith.
0: Plus de 20 ans.
1: Absolument.
0: Le Zénith à 20 ans.
1: Si vous y étiez dans la foule, hein, en 2005, au Zénith, c'est bien, vous avez certainement entendu cette chanson parce que c'est, on va dire, un des plus gros succès du groupe Texas sorti en 1988. 10h39, Les Chouettes du Cœur, la suite dans Ici ça marche, ça sera après, donc cette chanson.

0: Et Simon Gagne, les années 80 qui chante 88 avec Texas et I Don't Want a Lover. Il est 10h passé de 44 minutes. Dans quelques instants, on continuera notre conversation avec notre invité d'ici ça marche, en l'occurrence Catherine Josselin des Chouettes du Cœur. On va parler de son bon plan, de sa bonne adresse, les endroits qu'elle aime visiter lorsqu'elle se promène. Voilà, bah écoutez, là je crois qu'on va parler de bouquins, ça sera juste après ça.
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0: 10h45, toujours avec Catherine Josselin des Chouettes du Cœur. On parle de la médiation animale aujourd'hui dans Ici, ça marche. Mais on va changer de sujet provisoirement pour parler de ce qui vous fait vibrer, vous, Catherine Josselin. Quels sont vos bons plans? Quelle est votre adresse incontournable dans votre emploi du temps?
7: Quand j'habite à Dijon et quand je viens à Dijon, je passe toujours par une librairie. Alors que ce soit la librairie Grangier ou que ce soit la librairie de la FNAC, pour y trouver des livres sur le mot, parce que j'aime bien taquiner la muse. Donc j'ai écrit un petit peu de poèmes et des petits trucs. Et donc je suis à l'affût de bouquins qui concernent les citations, la rime, les difficultés de la langue française, des choses comme ça. Alors je suis toujours à l'affût. J'en ai pas mal dans ma bibliothèque, parce que j'ai une bibliothèque pas numérique, bien physique, et j'aime bien ces bouquins-là. Donc tout à l'heure, en sortant d'ici, je vais passer par une librairie.
0: D'accord, après avoir taquiné la muse, vous taquinez la muse. Voilà. C'est le papier qui vous fait vibrer.
7: C'est l'odeur, c'est le toucher, c'est feuilleté, écorné, mais enfin, je fais très attention. Mon père m'avait appris qu'il fallait les livres, fallait tourner en haut à droite et pas comme ça.
0: Et vous mouillez votre doigt aussi, non, pour tourner
7: les pages? Quelquefois. Mais non, j'aime bien fouiner et le mot, les proverbes, les citations, la difficulté, les mots des personnes connues, s'il y a un auteur, un acteur qui a écrit un bouquin sur, je vais voir.
0: Quels sont vos auteurs de prédilection, justement? Vous êtes plutôt dans les classiques ou alors les science-fiction?
7: Oui. Historique, tout à l'heure à la gare, j'ai acheté un truc sur des châteaux, l'histoire des châteaux, ça, j'aime bien. Chaque fois que je viens, encore une fois, j'habite pas Dijon, et puis dans mon village, il n'y a pas de librairie. Donc,
0: Mais l'association est à Dijon, on le rappelle.
7: L'association est à Dijon, donc on est quand même souvent à Dijon, j'y retourne lundi, j'y retournerai sûrement dans une petite librairie.
0: Ouais. Les Chouettes du Cœur, c'est rue des Corroyeurs, on le rappelle. Les tablettes numériques, vous n'avez pas...
7: Ah si, j'ai une tablette numérique, moi. Ouais. Oh, ben, moi, je suis toujours sur...
0: Donc les deux, en fait, c'est les deux, c'est papier et les tablettes numériques.
7: Oui. Moi, je suis toujours branchée sur Instagram, LinkedIn, tout ce que vous voulez. J'aime ça, mais j'aime bien le papier.
0: Mais il faut avoir de la place pour stocker tous ces bouquins.
7: Il faut avoir la place, et d'ailleurs, il n'y a plus beaucoup de place. Alors, les bouquins, on les met dans les greniers. Après, ceux qui sont moins, qu'on consulte moins. Quoi.
0: Au sec, hein, bien sûr.
7: Au sec.
0: Dans les greniers, où on peut retrouver des chouettes, par contre.
7: Voilà.
0: C'est pour ça qu'on n'est pas de souris, parce que les chouettes mangent les souris.
7: Voilà. Les chouettes, c'est très important. C'est un auxiliaire très utile pour les agriculteurs.
0: Bon, bah écoutez, vous savez ce qu'on va faire?
7: Je ne sais pas, mais vous allez me le dire.
0: Absolument. On va écouter Julien Libre avec Autrement et on va se retrouver juste après pour la conclusion, reparler bien entendu de l'association et de parler aussi de votre actu, parce que je crois que vous allez faire quelque chose dimanche du côté de Dole. À tout de suite.

0: Julien Lib, c'était Outremont. Il est 10h passé de 51 minutes. C'est Ici ça marche. Notre invité aujourd'hui, c'est Catherine Josselin, des Chouettes du Cœur.
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0: La médiation animale, ça marche très bien. Vous en êtes la preuve, Catherine Josselin, parce que ça fait maintenant combien d'années qu'existe les Chouettes du Cœur ?
3: 20 ans, mars de 2027. D'ailleurs, on va faire un petit événement.
0: Bah oui, alors.
3: Bah oui, oui, oui.
0: Bah oui, ça s'arrose, un truc.
3: Ça s'arrose.
0: Ça boit quoi, une chouette, d'ailleurs ?
3: Ça ne boit pas.
0: Ah, ça ne boit pas, d'accord.
3: Non.
0: Oh, ça ne boit pas du tout ?
3: Non, c'est vrai ? Ça ne boit pas. Non, il y a suffisamment de liquide dans ce qu'on leur donne à manger. Par contre, quand il a fait chaud comme ça,
0: d'accord,
3: on met des espèces de petites écuelles où ils peuvent se pouiller, comme on dit, se mettre dedans pour se rafraîchir. Mais non. Ça ne se voit pas.
0: Toutes ces rencontres que vous avez faites grâce à vos chouettes et grâce à vos hiboux et grâce à vos buses également, qu'est-ce qu'elles vous ont appris sur les êtres humains ?
3: Des tas de choses, hein, mais c'est formidable. Enfin, on a un autre regard sur le handicap, un autre regard sur la fragilité. Et quand on est avec ces personnes-là, on oublie qu'ils sont malades, qu'ils sont handicapés, qu'ils sont autrement que nous. Et c'est très bien.
0: Vous êtes quelquefois surprise en plus, hein, par quelques réactions.
3: Ah oui,
0: là,
3: oui.
0: Là, vous nous aviez sorti tout à l'heure deux exemples.
3: Hein, mais il y en a plein. Des autistes qui... Il y a certains autistes qui tapent la tête contre les murs. Et quand ils voient l'oiseau, c'est fini. Non, ça nous a appris à regarder un autre et notre regard vers la différence et à avoir beaucoup de bienveillance envers la différence.
0: Quels sont les projets que vous avez envie de développer avec les Chouettes du Cœur ? Alors, vous nous parliez donc des autres fauconniers, hein, que vous avez envie d'initier à ça. Là, vous battez le rappel, en fait.
3: On a établi un label, une charte de qualité et on bat le rappel. On est allé visiter plusieurs voleries des fauconneries en France pour les inciter, lorsque leur parc est fermé l'hiver, à accueillir des personnes en situation de handicap. Souvent, ça sera plus facile le handicap que les personnes âgées, mais pourquoi pas. Et puis pour leur proposer, c'est comme ça marche. Et notre but, c'est que de plus en plus de personnes fragilisées accueillent les oiseaux, puissent profiter de cet apaisement et ce bien-être, parce que on a quand même obtenu un trophée de la santé il y a quelques années, donc ça veut dire que c'est pas de l'occupationnel, il se passe quelque chose. Donc on veut que le plus grand nombre de gens possible puissent faire la même chose que ça. Donc les fauconniers, ils ont le certificat de capacité, parce que encore une fois, c'est des oiseaux de la faune sauvage, il faut des règlements particuliers, et ces personnes-là les ont, donc ça sera plus facile pour eux.
0: Et là, en l'occurrence, on va pas parler de marché, bien entendu,
3: oui, oui.
0: Mais là, il y a vraiment un vide à remplir, parce que, comme vous le disiez, vous pouvez pas être partout, quoi.
3: On peut pas être partout. Malheureusement, quelquefois,
0: obligé.
3: Puis on veut pas, pour le bien-être des oiseaux, on veut pas aller au-delà de 100 km, c'est pas possible. On veut pas passer la journée, pour une heure d'atelier, passer la journée dans la voiture avec les oiseaux. Donc voilà, donc on bat le rappel.
0: Donc, actualité, hein, alors, vous serez dimanche à l'USD, sur le stade de l'USD Adol.
3: Voilà, pour le lancement de la nouvelle saison, on est accueillis par l'US Adol de rugby, on est très contents, ça c'est grâce à une nouvelle bénévole de l'association qui nous a ouvert les portes. Donc on va parler de notre association, on va essayer de récolter quelques dons pour pouvoir nous aller vers un autre public qu'on ne connaît pas.
0: Les oiseaux seront là ?
3: Nous venons avec deux oiseaux.
0: Avec deux oiseaux.
3: Donc, vous voulez que je vous dise lesquels ?
0: Oui, allez-y.
3: La chouette, oui. L'emblème de la chouette, et le grand-duc.
0: Et le grand-duc.
3: Alors là, le grand-duc, c'est la fascination totale.
0: J'ai jamais vu le grand-duc.
3: Ah,
0: c'est assez volumineux, je crois.
3: Ah oui, mais c'est 75 cm de haut, 2 kg de plumes, et un regard fascinant, des aigrettes très bien dressées.
0: Donc c'est au stade de Dole dimanche, à partir de quelle heure ?
3: Eh bien le lancement, c'est le match, c'est contre Genlis, ça commence à 13h15, mais on y sera un petit peu avant.
0: D'accord, donc c'est Dole-Genlis en fait.
3: C'est Dole-Genlis.
0: Vous êtes pour Dole ou pour Genlis vous ?
3: Pour Dole, forcément.
0: Ah, on me rassurez, c'est Jurassien qui parle là.
3: Forcément.
0: Bon, on dit allez, Genlis bien entendu, parce qu'ils
3: sont... c'est dimanche 13h.
0: Genlis, un peu Dijon aussi.
3: Voilà. On est très content d'aller là.
0: Merci beaucoup Catherine Josselin. La médiation animale, ça marche
3: ici,
0: très fort.
3: Bourgogne.
0: Et on invite les personnes à vous joindre, bien entendu, parce que vous recrutez au sein des bénévoles. Donc,
3: s'il y a des personnes qui
0: veulent,
3: on les invite d'abord, avant d'être bénévole, d'assister à un atelier pour savoir si les oiseaux ne leur font pas peur. Parce que c'est bien joli, je veux être bénévole, mais quelquefois ça fait peur. Donc on les invite, il suffit de nous contacter par l'adresse qui est sur le site leschouettesducœur.yahoo.fr.
0: Merci beaucoup, Catherine.
3: Je vous en prie.
0: Au revoir.
3: Avec plaisir. Merci.
0: 10h56, dans quelques instants, on trouvera les infos. Et pour nous emmener jusque-là, voici Robbie Williams dans les années 90 avec Angels, avec des plumes aussi, les Angels.

0: Angels, c'était Robbie Williams dans les années 90.
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0: Et ici, regardez vos montres, il est précisément 11h. Et c'est l'heure de retrouver les infos présentées par Olivier Estran. Vous avez un message pour les candidats à la présidentielle? Eh bien, dites-le ici.
2: Oui, dites-le ici. C'est le nom de notre opération qui débute ce matin au Hall de Dijon. Une cabine radio en forme d'isoloir, seule face à un micro. Vous pouvez confier vos attentes aux candidats et candidates à l'Élysée. Dites-le ici va se promener de ville en village et la synthèse des messages sera envoyée à quelques semaines de l'élection aux candidats déclarés. Première étape donc ce matin au Hall de Dijon. François Hollande, Ségolène Royal, Olivier Fort. Le Parti Socialiste se retrouve en ce moment en Saône-et-Loire, à Frangy-en-Bresse pour la fête de la Rose. Et la présidentielle est bien sûr au cœur des débats. 6 à 8 ans de prison ferme pour 3 hommes impliqués dans une fusillade à quartier Fontaine-Douche à Dijon. C'était le 13 mars 2024. Un règlement de compte pour reprendre un point de deal récupéré par un concurrent. Un jeune homme de 17 ans avait alors été blessé. Et dans le quartier, des habitants restent traumatisés à l'idée de revivre un jour le même cauchemar. On vous résume le procès de ces 3 hommes condamné de la prison ferme sur notre site ici.fr.
0: Il n'y a pas que Céline Dion qui attire les foules à Paris.
2: Plus de 350 fidèles de Côte d'Or vont se rendre dans 2 semaines à la capitale pour rencontrer le pape. Première venue de Léon XIV avec une messe géante prévue sur les Champs-Élysées. Le diocèse de Dijon organise donc des bus pour se rendre à cet événement. On y revient dans notre journal de midi sur ici. Faut-il brûler des cierges? Faut-il espérer un miracle pour assister enfin à une victoire du DFCO? Les footballeurs dijonnais reçoivent ce soir Laval au stade Gaston Gérard. Les Rouges sont derniers de Ligue 2. On espère enfin les voir se réussir ce soir. Le coup d'envoi sera à 20h. Rencontre à vivre en direct en intégralité dès 19h45 sur votre radio ici. Avec ou sans victoire, il y aura bien un feu d'artifice en tout cas à Dijon. C'est le feu du 14 juillet qui a été reporté à cette date de l'anniversaire de la libération de Dijon. Rendez-vous ce soir sur les rives du lac Kyr. Le bal de la Libe se fait d'ailleurs exceptionnellement ce soir sur les bords du lac. Tirage du feu prévu à 22h. Et en tout cas, pas besoin de parapluie ce soir, Anthony, ça va rester bien sec.
0: Effectivement, avec des températures assez agréables. C'est sûr que le matin il fait frais, mais l'après-midi c'est tout à fait raisonnable. On aura 24 à 26 degrés sous un joli soleil aujourd'hui. Ça concerne la plaine de Saône, la côte, la Saône-et-Loire également, et le Dijonais. Pour demain, le soleil sera très présent le matin et moins éclatant l'après-midi, souvent voilé par quelques passages nuageux, des nuages assez élevés qui devraient nous accompagner au moins jusqu'en soirée. Les températures maximales 24 à 27 degrés. Ça va grimper à partir de dimanche avec des nuages le matin, mais du soleil très généreux l'après-midi avec le mercure qui va à nouveau flirter avec les 30 degrés dimanche. Donc voilà. Par contre, attention, hein, parce qu'il y a un sacré choc thermique entre le matin et le soir, parce que vous aurez peut-être 30 degrés dimanche après-midi, mais par contre le matin vous aurez à peine 9 degrés.
2: 11h03, le ciel est dégagé. Est-ce que c'est la même chose sur les routes?
0: Eh bien, sur les routes, la circulation est fluide aussi loin que je puisse regarder sur ma carte interactive. Cela dit, bon, voilà, on n'est pas Madame Irma non plus. Hein. Vous pouvez nous parler de vos difficultés de circulation si vous en rencontrez au 03 80 42 15 15 pour faire un petit bout de route ensemble. Merci beaucoup Olivier Estran, à tout à l'heure.
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0: Et oui, la tournée des Grands Ducs avec Cyril Hino, une belle occasion de vous amuser, d'apprendre des choses sur vos communes et gagner des cadeaux, parce qu'il n'y a pas que les personnes qui sont avec Cyril qui gagnent des cadeaux, il y a aussi vous qui nous écoutez, on en reparle d'ailleurs tout à l'heure, c'est possible tous les jours donc de 11h à midi. Cette semaine nous sommes à Chenôve, au Cèdre précisément, avec plein de candidats qui vont répondre aux questions parfois, on va dire, un peu perverses de Cyril Hino.
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4: Moi, je vois deux choses. Dans les yeux des spectateurs devant moi au Cèdre de Chenôve, je vois, de la joie, de l'envie de gagner. Et puis, je vois aussi de la tristesse. Bah oui, c'est notre dernier jour à Chenôve, mais soyez pas tristes, on va encore bien s'amuser. Bah oui, je suis désolé. Mais on va quand même s'amuser. 4 joueurs et joueuses, 3 questions chacun et le cadeau de la semaine, le passeport de l'été ici Bourgogne. De quoi se faire plaisir en allant visiter des lieux spécialement sélectionnés pour vous. Ils ont passé la matinée à réviser, à potasser toutes les infos de la Bourgogne, la culture, la géographie, l'histoire, tout ça. Nos 4 candidats du jour arrivent dans quelques instants. Et vous alors? Vous pourrez aussi gagner des cadeaux en direct. Et pour ça, on va vous poser des questions sur ce qui va se passer à Chenôve pour vendredi avec nous.
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0: Eh oui, restez avec nous, 11h04. Dans quelques instants, c'est là que qu'il va y avoir du sport avec Cyrilino. Mais auparavant, on va écouter Abba avec The Winotex et l'Orbe.
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0: The Winner Takes It All, c'était en 1980, ABBA, il est 11h09.
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0: Des candidats, des questions et des cadeaux, c'est la promesse de votre nouveau jeu entre 11h et midi, direction Chenôve, avec Cyrino et ses candidats qui se sont donné rendez-vous sous l'ombre du cèdre.
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3: C'est le dernier jour à Chenôve aujourd'hui et je peux vous dire qu'on va encore en faire plein des découvertes et surtout plein de rencontres avec nos quatre candidats et candidates du jour. Le premier, c'est Serge qui vient nous rejoindre. Bonjour monsieur Serge, bonjour à vous.
4: Bonjour à tout le monde.
3: Serge, bah oui, attendez, Serge, il dit bonjour à tout le monde.
4: Salut.
3: Voilà. On est poli quand même, Serge.
4: Oui,
3: mais Serge, il va répondre à trois questions. Mais vous aussi, vous allez répondre aux questions, bien sûr, bien sûr. Puis il y a les candidates derrière qui sont là, qui disent oui, oui, oui, on va l'aider, bien sûr. En ce vendredi, Serge, vous connaissez la Bourgogne.
4: Bah oui, quand même.
3: On va aller ensemble sur l'aire de la Ferté. Ok, alors déjà ça commence mal. L'aire de la Ferté. Si je suis là en train de faire une petite pause sur l'aire de la Ferté, c'est que je suis sur quelle autoroute? Je vous fais des propositions. Est-ce que c'est la 31, la 6 ou la 7? L'aire de la Ferté. On est au sud de Chalon-sur-Saône.
4: 31?
5: La 6.
3: La 6? On reste sur la 6? Attendez, je regarde. 1, 2, 3, 4, 5. Oui, 6, c'est une bonne réponse. Et ben voilà, un premier point pour Serge, bien sûr. À Chenôve, il se passe plein de choses. Il y a plein d'entreprises aussi qui y sont implantées depuis d'ailleurs des années. Urgo, par exemple, l'entreprise Urgo est là à Chenôve depuis 1960. Mais ils font quoi, Urgo? C'est quoi leur boulot? Qu'est-ce qu'ils conçoivent et qu'est-ce qu'ils produisent? À votre avis, Serge, chez Urgo, on fait quoi? Je peux vous donner des propositions, hein? Moi je le sais, qui a dit moi je le sais? Ouais bah bien, attendez, attendez. Attendez parce que Serge, ils font les malines, ils font les malines. Qu'est-ce qui se passe?
6: Ancement.
3: Ah bah vous donnez la réponse vous.
6: J'y ai dit.
3: Eh bah oui, bah c'est vendredi, on fait n'importe quoi, qu'est-ce que je vous dise? Bon Serge.
6: Des pansements.
4: Des pansements?
3: Bah oui bien sûr, des pansements.
4: Et c'est là qu'ils m'en font.
3: Ben voilà, on a tous besoin, les pansements, bien sûr. Et ben effectivement, alors ces pansements, j'accepte, hein, c'est aussi évidemment tous les produits de première nécessité, premiers soins et d'hygiène, bien sûr. Ben 2 points, dis donc, on est à 3. Bon, on y arrive bien là, hein. Ce soir, on est vendredi, le DFCO reçoit Pau à Gaston-Gérard. Pau, c'est la préfecture de quel département? Ah, j'avais dit qu'on réviserait aussi un petit peu la géographie. Hein. Est-ce qu'on l'aide un petit peu? Il y en a, attendez, dans le public, est-ce qu'il y en a qui sache? Il y en a qui sache ou pas? Personne ne sait pas dans quel département c'est? Oh, mais attendez, mais c'est incroyable! C'est-à-dire que la géographie, vous étiez tout le temps dans la cour de récréation à ce moment-là, quoi. Bon, Pau, je vous fais des propositions? Pyrénées-Atlantiques, Gironde ou les Landes? Qu'est-ce qu'on dit alors?
4: Pyrénées-Atlantiques.
3: Pyrénées-Atlantiques, bonne réponse! Ah là là, c'est fort, c'est très très fort. Bravo à vous, Serge, ce qui nous fait donc 4 points pour vous. Mon cher Serge, vous avez vu comment je l'ai dit en plus?
7: Mon cher Serge.
3: D'ici la fin de cette émission, on saura si c'est vous le grand gagnant donc du passeport de l'été. Dans un instant, c'est Marie-Christine qui vient nous rejoindre ici sur le plateau installé au Cèdre de Chenôve. Il y a de la bonne humeur dans votre radio jusqu'à midi.
0: Et 11h13, bah oui, la suite dans quelques minutes. Hein, vous le savez, jusqu'à midi, vous pouvez jouer vous aussi chez vous en répondant aux questions posées aux candidats par Cyrilino, un jeu qui vient de votre commune chaque semaine et qui va vous donner envie de bouger. Et puis on jouera aussi au téléphone. Hein, je vous ai préparé une petite question pour gagner de chouettes cadeaux. On en reparle dans quelques minutes. Auparavant, on va écouter Alain Souchon avec « Quand je serai KO ».

0: Alain Souchon, quand je serai KO, il est 11h17.
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0: Effectivement, on va retrouver Cyril Hinault au Cèdre de Chenou avec ses candidats dans quelques minutes. On marque une petite pause en attendant et puis on va écouter Zazie.
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0: forte.
1: Peu importe, c'est le nouveau Zazie. Il est 11h22. C'est ici Bourgogne que vous écoutez. Et vous êtes en plein milieu de la tournée des Grands Ducs avec Cyrilino. Cyrilino au Cèdre de Chenôve avec ses candidats que nous retrouvons.
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3: Ici au Cèdre de Chenôve, on est bien installé, on est bien accueilli. C'est notre dernier jour et ça nous fait plaisir de vous accueillir. Je voudrais vous présenter Marie-Christine. Voilà, Marie-Christine, elle est arrivée dans les premières ici dans le public et je crois que vous aviez vraiment envie de jouer. Bonjour Marie-Christine.
4: Oui. Bonjour Cyril.
3: Marie-Christine, pourquoi vous êtes venue jouer aujourd'hui là? Pourquoi vous avez ce sourire si grand?
4: Pour me détendre.
3: Oui, ça c'est une bonne nouvelle.
4: Au début, je n'avais pas envie de jouer, mais...
3: Finalement,
4: voilà.
3: On se dit, bah, c'est plutôt cool.
4: Ben oui.
3: Qu'est-ce que vous avez pensé de cette semaine qu'on a passée tous ensemble là?
4: Elle était très bien.
3: On reviendra.
4: Oui, on reviendra.
3: Ce qui veut dire que voilà, s'il y a des villes, des communes qui veulent nous accueillir, franchement, il faut le faire parce qu'on s'amuse. Hein,
4: oui.
3: Évidemment. Ma chère Marie-Christine, vous êtes de Chenôve?
4: Je suis à Chenôve depuis 1982.
3: Oui, d'accord.
4: Je suis née à Dijon. Mais... Ouais.
3: Enfin, vous connaissez bien la ville, quoi.
4: Oui.
3: Ouais, ouais, ouais. Qu'est-ce que vous aimez faire à Chenôve, vous?
4: Aller à la maison des aînés et faire des jeux de société.
3: Il paraît que vous êtes la number one, numéro un, en Monopoly, Bonne Paye et compagnie. Belote, tout ça, ça y va. Hein.
4: Oui.
3: Ah oui, non, mais attendez, j'ai récupéré des infos, moi, avant de venir. Trois questions.
4: Et la plus timide aussi.
3: Vous êtes la plus timide?
4: Oui.
3: Oh, attendez, je crois qu'il y a une copine à vous à côté là.
5: Qu'est-ce qui se passe? Non, pas du tout.
3: C'est pas la plus timide?
5: Non.
3: Bon, elle m'a pas l'air timide hein, quand même. Allez, trois questions pour vous. Et évidemment, je vous souhaite le meilleur. Si je regarde l'Arconce couler, c'est une rivière. Hein, c'est une rivière. C'est que je suis dans quel département? Moi, je suis en train là. Je suis en train de regarder l'Arconce qui coule. Je suis où? Dans quel département?
4: J'ai déjà entendu, mais...
3: Vous voulez des propositions?
4: Oui.
3: Bien sûr. Côte d'Or, Saône-et-Loire ou Yonne?
4: Lyon.
3: Dans Lyon?
4: Oui.
3: L'Arconce coule dans le Charolais-Brionnais. Donc pas du tout dans Lyon, c'est en Saône-et-Loire, ouais, effectivement. Bon, Marie-Christine, on essaie de se rattraper?
4: Oui.
3: Hein, vous qui êtes soi-disant la plus timide du club des aînés, bon... Combien de tonnes de déchets... Ah oui, ça c'est une question qui sent bon, vous allez voir, c'est incroyable. Combien de tonnes de déchets sont gérées chaque année par Dijon Métropole? Ça râle sur les questions, j'ai l'impression. Je vous le fais à... Allez, à 20 000 près. Allez, je suis gentil, c'est vendredi. Combien de tonnes de déchets sont gérées par Dijon Métropole chaque année? Je vous donne des propositions?
4: Oui.
3: 50 000, 100 000 ou 140 000? C'est par l'unité de valorisation énergétique, c'est comme ça qu'on l'appelle.
4: 140 000,
3: bonne réponse. Ah bah ouais, c'est bien, ça en fait des déchets, hein, 140 000 tonnes, rendez-vous compte. Et puis une dernière question qui concerne Chenôve avec figure de style.
4: Ah oui.
3: Do you know figure de style, vous connaissez? Figure de style?
4: Oui,
3: Ah oui, alors la question c'est... C'est une école de danse urbaine.
4: Oui.
3: Ils font du hip, puis du hop. Vous en faites aussi au club des aînés, je suis sûr. Ils se mettent sur la tête avec le bonnet et tout, c'est incroyable. Figure de style, c'est un...
4: La mini-jupe aussi.
3: Oui, alors après, faites ce que vous voulez, hein, Marie-Christine. C'est pas le même spectacle. Figure de style, c'est un groupe qui a quel âge cette année, en 2026? Proposition?
4: Oui.
3: 10, 30 ou 90 ans?
4: 30 ans.
3: 30 ans pour le groupe Figure de Style et c'est une bonne réponse.
4: Voilà.
3: On leur souhaite évidemment un bon anniversaire à eux aussi en 2026. Deux points pour vous, Marie-Christine. Ça vous va, Marie-Christine? Deux points. Et dans quelques instants, on va accueillir nos deux dernières candidates. C'est Martine et Hélène qui vont arriver ici. On s'amuse au Cèdre de Chenôve.
1: Mais oui, absolument. On va vous retrouver dans quelques instants. Et puis, comme promis, hein, il n'y a pas qu'avec Cyril qu'on peut jouer et gagner.
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1: Figurez-vous que j'ai deux passes de dégustation à vous offrir pour le Chat Perché, c'est à Dole, les 26 et 27 septembre. 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Bon, pour gagner vos deux passes, dites-moi donc, j'espère que vous avez bien écouté l'émission depuis le début, parce que la question porte justement sur le premier intervenant de Cyril Hino à Chenôve au Cèdre. Dites-moi sur quelle autoroute se trouve l'aire de la Ferté. C'était la première question que Cyril a posée il y a maintenant à peu près une petite vingtaine de minutes. Est-ce sur l'A6 ou sur l'A36? Sur quelle aire d'autoroute se trouve l'aire de la Ferté? L'A6, l'A36, 03 80 42 15 15. La première bonne réponse remporte donc deux passes de dégustation pour le Chat Perché de Dole, les 26 et 27 septembre, 03 80 42 15 15. Sur quelle aire d'autoroute se trouve l'aire de la Ferté? A6, A36, 03 80 42 15 15. En attendant vos appels, on va écouter Johnny avec Gabriel.
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0: Gabriel, dans les années 70, c'était Johnny. Vous entendez là, les applaudissements, c'est Emmanuel qu'on... c'est pas Gabriel, c'est Emmanuel qu'on applaudit. Bonjour Emmanuel.
1: Bonjour.
0: Emmanuel de Barbirey-sur-Ouche, vous avez été la première à répondre à la question.
1: Non, je suis de Barbirey, mais c'est pas grave.
0: Vous n'êtes pas... Ah, vous êtes d'où en fait, Emmanuel, alors ?
1: Maintenant à Lanthenay.
0: À Lanthenay, d'accord. Vous allez déménager alors peut-être.
1: Voilà.
0: Ah ben voilà, voilà, tout s'explique. Alors vous êtes bien à Lanthenay, Emmanuel ? C'est bien là-bas, les gens
1: oui,
0: sont sympas ?
1: Oui, oui.
0: Okay.
1: Oui.
0: En tout cas, vous captez bien la radio apparemment à Lanthenay.
1: Là, c'est dans la voiture, mais que j'écoute la radio.
0: Alors, vous allez au boulot là où vous rentrez ?
1: Je suis en plein dans le boulot.
0: Dans le boulot, vous faites quoi dans la vie, Emmanuel ?
1: Infirmière à domicile.
0: Ah ben oui, ben forcément, vous êtes souvent dans votre voiture.
1: Voilà.
0: Voilà.
1: Et je n'ai pas écouté la première partie, le monsieur, mais j'ai quand même...
0: Ben forcément.
1: Répondre à la question.
0: Vous êtes une routarde, Emmanuel. Vous connaissez toutes les aires de repos, forcément.
1: Oh, ben, on l'apprend la 6 quand même.
0: Donc, forcément, vous avez donné la réponse. C'est effectivement sur la 6 que se trouve cette aire d'autoroute. Ben écoutez, bravo. L'aire de la Ferté, effectivement. Bravo. Vous avez donc bien mérité votre kit dégustation. Passe dégustation pour le chat perché de Dole les 26 et 27 septembre. Vous n'aviez rien de prévu ce week-end de là, Emmanuel ?
1: Non, justement, j'avais rien de prévu.
0: Vous êtes déjà allé, non, au chat perché ?
1: Non. Jamais.
0: Ah, bah écoutez, vous connaissez un peu Dole, non, Emmanuel ?
1: Pas du tout.
0: Vous connaissez pas Dole, Emmanuel ?
1: Non.
0: Franchement, vous connaissez pas Dole ? Ah bon, d'accord.
1: Ben
0: bon, écoutez, ce sera une belle occasion, en tout cas, une occasion gourmande, en tout cas, de découvrir les petites rues de la ville de Dole, notamment la partie médiévale qui gagne vraiment à être connue. Et voilà, l'essayer, c'est l'adopter. Bon, écoutez, Emmanuel, vous irez là-bas avec la personne de votre choix. Vous savez qui va vous accompagner déjà ?
1: Peut-être une amie.
0: Ok, mais écoutez, on vous souhaite de bien vous taper la cloche, hein, parce que c'est de ça dont il est question, justement, dans ce week-end du Chat-Perché. Et puis, vous nous direz comment c'était, d'accord ?
1: D'accord.
0: Bonne route à vous, Emmanuel. Il vous reste encore quelques bornes, là, avant d'arriver ?
1: Un peu, oui.
0: Ok, bah, soyez prudente, alors. D'accord ? On vous embrasse, Emmanuel.
1: Merci.
0: Au revoir.
1: Au revoir.
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0: L'été est sorti avec l'agenda. C'est le grand retour de la fête qu'on attendait tous à Venard-et-les-Laumes. Rappelez-vous, en juillet dernier, les fortes chaleurs avaient obligé la ville à reporter une partie des festivités de la fête nationale. Eh bien, c'est l'heure de la grande séance de rattrapage. Notez bien les dates dans vos agendas, hein, ce samedi et ce dimanche. Préparez-vous à vivre un week-end exceptionnel entièrement placé sous le signe de la convivialité, du partage et de la solidarité. Les festivités débutent à partir de 19h samedi dans la continuité du traditionnel forum des associations. Au programme de cette soirée d'ouverture, ouverte à tous, de la musique avec un concert chaleureux et le temps attendu, bien sûr, feu d'artifice, et puis c'est pas fini. Le week-end se poursuit dimanche dès 11h du matin, direction le port du canal pour une journée citoyenne, chaleureuse et familiale. Vous venez comme vous êtes, hein, pour un pique-nique, et puis il y aura bien sûr de la musique en fin de journée avec, à partir de 16h, un concert qui s'appelle Sur la route de Barbara, proposé par André 2.0. Donc, un beau week-end en perspective du côté de Venard-et-les-Laumes. Il est 11h34.
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0: Et dans quelques instants, on retournera bien sûr à Chenôve, au Cèdre, pour y retrouver Cyrilino et ses candidats dans la tournée des Grands Ducs. Auparavant, on va faire un tour dans les années 90-96 précisément avec la bande originale du film Titanic. Céline Dion, il est 11h passé de 34 minutes. On vous souhaite une bonne matinée et puis peut-être aussi un bon week-end si vous êtes déjà concerné.

0: Céline Dion, My Heart Will Go On, en 1996, accessoirement extrait de la bande originale du film Titanic. Il est 11h39.
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0: Céline Dion qui débute sa série de concerts à Paris. Demain, samedi, c'est vraiment l'événement musical de la rentrée. L'autre événement musical de la rentrée, enfin pas musical, mais radiophonique de la rentrée, c'est la tournée des Ducs présentée par Cyril Hino. On retourne à Chenôve, au Cèdre, avec ses candidats.
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4: Oh, mais quelle voix!
5: Hein?
4: Non! Martine, messieurs-dames, je vous présente Martine! Quelle entrée, mais c'est incroyable ça! Bien le bonjour, Martine!
5: Bien le bonjour, Cyril!
4: Comment elle va, Martine?
5: Ah, des jours avec, des jours sans.
4: Ouais, et là, on est plutôt avec ou sans?
5: Oh là, on est avec, hein.
4: Ouais.
5: Ah oui.
4: Et l'ambiance, là, le fait d'être tous ensemble, ça fait du bien.
5: Ah oui, j'ai vraiment besoin.
4: Ouais, mais voilà, on sert aussi à ça, ici, Bourgogne.
5: Ah oui, voyez. Oui.
4: Et en plus, on vient vers vous.
5: Oui, ouais, c'est
4: comme
5: vrai.
4: Comme ça, c'est cool.
5: Et je vous écoute tous les matins, c'est tout le temps. C'est... Ah oui, c'est ce qui me met en...
4: Ça vous réveille?
5: Ah oui, moi, je n'ai pas les deux yeux ouverts, c'est...
4: Directement?
5: Ah, directos. Hein.
4: Ici, Bourgogne.
5: Ah oui, je déjeune avec vous, je...
4: Ouais.
5: Enfin, voilà. Mais oui.
4: C'est vous, Martine, qui allez devoir répondre à trois questions.
5: Oh là
4: maintenant.
5: Là, alors là.
4: D'habitude, vous écoutez la radio, là, vous êtes dedans.
5: Là, il y a du boulot. Hein.
4: La place Grangier.
5: Ah oui, je connais.
4: C'est dans quelle ville?
5: Bah, Dijon.
4: Dijon, bonne réponse.
5: Ah bah oui, la place Grangier. Je suis née à Dijon, je suis bourguignonne, dijonnaise.
4: Je suis née place Grangier.
5: Non, je suis pas née, je suis née rue Paul Cabet.
4: Ah oui. Non mais à la fin de l'émission, on saura tout sur Martine, sachez-le. Donc voilà, soyez là. D'ici midi, on aura tout, le numéro de carte bleue, tout quoi.
5: Oh, peut-être pas quand même.
4: Marielle Gallet, c'est une chenevelière qui mérite notre coup de chapeau. À 90 ans, elle pratique toujours son sport. Elle préside même un club de sport. Mais quel sport Marielle fait-elle encore à 90 ans à Chenôve? À Chenôve. À Chenôve. Marielle Gallet. Je vous fais des petites propositions peut-être, Martine?
5: Basket?
4: Le basket. Marielle, 90 ans, elle fait toujours du basket?
5: Je sais pas. Oui.
4: Marielle est la présidente du tennis club de Chenôve.
5: Ah.
4: Ouais, désolé.
5: C'est bah pas, oui, mais bon.
4: Tennis et basket, non. Pas de lien. Aucun lien fils unique.
5: Moi, puis le sport. Hein.
4: Oui, après, vous pourriez connaître Marielle, ça pourrait être votre voisine.
5: Oui, bah oui, éventuellement.
4: Mais c'est pas le cas.
5: Non.
4: 2 points pour vous. À la chapelle de Guinchet, en Saône-et-Loire, oh. que fabrique l'entreprise Edito? E-D-I-T-O.
5: Edito, c'est... Edito, ça me dit quelque chose. C'est pas l'électricité ou quelque chose comme ça, non? C'est pas...
4: C'est une question que vous me posez? Vous voulez que je vous réponde? Non, mais le but, c'est quand même que ce soit vous. Hein. Sinon, on inverse. Vous prenez mes oreillettes, mon micro, et puis on inverse. Edito, donc l'entreprise de la chapelle de Guinchet, elle fabrique quoi? Proposition?
5: Oui, proposition.
4: Bien sûr. Des livres, des cigares ou des tonneaux?
5: Des livres, des cigares ou des tonneaux?
4: Mmh.
5: Bonne question.
4: Mmh, bah oui. On en a toujours des très très bonnes, des questions dans ce jeu.
5: Alors là, des livres, des cigares ou des tonneaux? Moi, une question. Alors là, je ne sais pas. Je dirais des tonneaux.
4: Des tonneaux parce que c'est en Saône-et-Loire et que logiquement, pour élever du vin, il faut des tonneaux, quoi.
5: Bah, en principe, oui.
4: Il y a 2 Cubains qui ont été recrutés pour former les ouvriers au roulage à la main des cigares.
5: Ah, bah oui.
4: Désolé. 2 points, ça suffit pas, Martine.
5: Bah non.
4: Malgré votre bonne humeur, bah ça fait 4 points.
5: Bah oui.
4: Martine, on vous souhaite de passer une bonne après-midi.

0: aujourd'hui.
1: Et puis de profiter de la vie d'ici Bourgogne.
0: Et puis je vous dis à demain matin à ma radio. Bon déjeunant.
1: On sera toujours là.
0: Vous serez toujours là.
1: On applaudit Martine. Wow. Et dans un instant, on va applaudir Hélène, également notre dernière candidate pour ce jeu à Cholob. A tout de suite les amis.
2: Merci Cyril, la suite des tournées Grand Duc, de la tournée des Grands Ducs, ça sera après la pause.
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2: 11h45, c'est la suite de la tournée des Grands Ducs avec Cyrilino, toujours au Cèdre, à Chenôve.
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10: C'est votre nouveau rendez-vous incontournable. Vous avez mis sur le petit tableau Véleda dans la cuisine, 11h, j'écoute ici Bourgogne pour la tournée des Grands Ducs parce que, eh ben, on se balade dans toute la région pour faire votre connaissance aussi. Ça, c'est, bon, je sais pas si c'est le premier, mais en tout cas, c'est vraiment dans le top 3 des missions qu'on a dans ce grand jeu, la tournée des Grands Ducs. Bonjour Hélène.
11: Bonjour Cyril.
10: Ravi de vous accueillir donc à Chenôve, au Cèdre de Chenôve. C'est une salle que vous connaissez un petit peu?
11: Un petit peu.
10: Qu'est-ce qu'on y a fait au Cèdre?
11: Bah, moi, j'ai vu Meurs et Ed.
10: Meurs et Ed?
11: Oui. Ah, je crois que j'étais la plus jeune de la salle.
10: Ah bah, pourquoi?
11: Ben, j'adore.
10: C'est un public plutôt ancien, Meurs et Ed?
11: Bah, j'étais surprise, mais oui.
10: Ah oui, d'accord. Bon, non, mais Meurs et Ed, tout le monde aime. Et d'ailleurs, Hélène va nous chanter un petit bout de Meurs et Ed. Non? Non, d'accord. Bon, bah, tant pis, c'est pas grave. On essaye, vous voyez, voilà, bon. Comme pour tout le monde, trois questions évidemment. Hélène, il faut battre les quatre points de Serge. Je vous propose des propositions comme son nom l'indique. Si vous le souhaitez, dans ce cas, c'est un bon point. Sinon, si vous me donnez tout de suite la réponse, ça vous fait deux points. Hélène, c'est parti. À Chenôve, l'entreprise adaptée Promute a participé à fabriquer un objet distribué sur le Tour de France pour la région Bourgogne-Franche-Comté. C'était quoi ? Sachant que Hélène peut avoir la réponse si elle a écouté Ici Bourgogne et qu'elle régulièrement va faire un tour sur l'application Ici. Puisqu'on en a fait un article. À Chenôve, l'entreprise adaptée Promute a fabriqué un objet, a participé à la fabrication d'un objet distribué sur le Tour de France. Dessus, il y avait écrit Région Bourgogne, franchement.
11: Des bananes ?
10: Bon, mais vous dites ça comme ça ? Des bananes ?
11: Bah, des bananes, oui, un petit sac banane.
10: Un petit sac banane, genre l'accessoire de mode.
11: Et pratique.
10: Et pratique. C'était ça, bonne réponse.
11: Bah, j'écoute ici Bourgogne.
10: Il y a quand même eu un petit temps de réflexion. Hein.
11: Bah oui, j'étais plus sûre.
10: Gros cul. Gros cul, c'est un lieu dit de quelle commune?
11: Merci Cyril.
10: Gros cul, je ne me permettrai pas du tout. Gros cul, c'est un lieu dit chez nous en Côte d'Or. Mais de quelle commune?
11: Je vais prendre les propositions.
10: Beaune, Sainte-Colombe sur Seine ou Mirbeau sur Bèze?
11: Bah, je connais pas, du coup je dirais Sainte-Colombe.
10: Sainte-Colombe sur Seine. Gros cul est un lieu dit de la commune de Sainte-Colombe sur Seine. Bonne réponse. On est à 3 points, messieurs-dames. Là, ça devient un peu serré pour Serge, qui est là dans le public, qui s'est dit, bon, 4 points, elle est à 3. En gros, si elle marque un point, c'est égalité, là. Hein. Ce sera peut-être la finale, voire plus, si vous avez les deux points à Dijon. La tour Philippe le Bon, haute de 46 mètres, a abrité quoi ? Voilà, c'est la question. Franchement, je ne vais pas aller plus loin, ça sert à
11: rien. Je vais prendre les propositions.
10: Bien sûr. Un mirador pour militaire, un observatoire pour les étoiles, hein, ou une antenne téléphonique ?
11: Je dirais un observatoire.
10: Un observatoire, c'était au 18e siècle et c'est une bonne réponse. 4 points, chère Hélène. Qu'est-ce que vous en pensez de ces 4 points ?
11: Je suis ravie, on va faire un petit battle avec Serge.
10: Je vois qu'on a bien compris le concept de l'émission, c'est bien. Effectivement, Serge, on va aller le retrouver dans un instant pour la finale. Dans un instant, on saura qui repart avec le passeport de l'été ici Bourgogne, le cadeau de la semaine. Mais des cadeaux, il y en a toute la journée ici, bien sûr.
12: Eh oui, la finale. Eh oui, suspense. Le suspense est à son comble et on va se calmer un petit peu en écoutant un peu Cora quand même.

0: M Pokora, c'était quand même 11h52. Voici le dénouement de la tournée des Grands Ducs avec Cyril Hinault à Chenôve, au Cèdre.
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3: C'est le moment qu'Hélène et Serge attendent depuis qu'ils sont arrivés au Cèdre de Chenôve, de savoir s'ils vont, oui ou non, gagner le passeport de l'été ici Bourgogne. Le public est toujours là, évidemment. C'est bientôt le week-end, mais avant de partir en week-end, la tournée des Grands Ducs, c'est la finale entre Hélène et Serge qui ont fait 4 points. Je vous pose une question, chiffrée, il faut se rapprocher le plus de la bonne réponse. Celui ou celle qui aura la bonne réponse gagnera le passeport de l'été. Ici Bourgogne, en quelle année Robert II devient duc de Bourgogne? À votre avis, Serge? Il me faut une année. Voilà. Robert II devient duc de Bourgogne en quelle année?
4: 1390.
3: 1390 pour Serge. Hélène, vous qui l'avez bien connu, en quelle année Robert II devient duc de Bourgogne?
5: 1360.
3: Donc là, oui, ok, stratégie, etc. Il faut que ce soit un petit peu plus bas pour éventuellement. Robert II devient duc de Bourgogne en 1272. C'est donc Hélène, notre grande gagnante du jour. Bravo! Bravo, Serge. C'est un plaisir, Serge, d'avoir joué avec vous. Hélène également vous offre le passeport de l'été ici Bourgogne. C'est bien, ça discute encore. Hélène, on a le plaisir de vous offrir le passeport ici Bourgogne. Félicitations à vous.
5: Merci beaucoup.
3: On va remercier évidemment la salle du Cèdre qui nous a accueillis tout au long de cette semaine dans la tournée des Grands Ducs. Bien sûr, merci à la ville de Chenôve. Merci aux équipes d'ici Bourgogne. On se retrouve la semaine prochaine. De nouvelles aventures, une nouvelle ville et toujours de quoi s'amuser. Salut!
0: Salut Cyril, et à lundi pour de nouvelles aventures et de nouveaux cadeaux, bien entendu. 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Alors, la question est la suivante. Dans quel lieu étaient installés Cyril et son équipe ainsi que ses candidats à Chenôve? Était-il au Cèdre ou à l'Agora? Au Cèdre ou à l'Agora? Où était Cyril dans la tournée des Grands Ducs? Au Cèdre ou à l'Agora? 03 80 42 15 15. La première bonne réponse remporte donc des invitations pour la foire aux plantes et, bien entendu, un lot de plantes d'une valeur de 50 euros à retirer sur place lors de l'événement. En attendant vos appels, eh bien, on va écouter Tina Turner en 1984.

0: 1983 pour ce titre de Tina Turner, c'était un petit peu l'album de la Renaissance, hein, l'album Private Dancer en l'occurrence, autant vous dire qu'elle était plutôt fauchée avant qu'il ne sorte, et ça a cartonné de ouf, et on est content pour elle, en tout cas, on est content de son retour dans les années 80. What's Love Got To Do With It, et on va accueillir Colette maintenant. Bonjour Colette.
1: Bonjour Anthony.
0: Colette de Coucher, c'est bien ça?
1: Oui.
0: Colette, vous avez donc été la première à répondre à la question que je posais tout à l'heure. Vous avez sans doute écouté depuis le début la tournée des Grands Ducs. Où était installé Cyril, son équipe et ses candidats à Chenauve?
1: Au cèdre de Chenauve.
0: Mais oui! Bravo Colette, vous avez donc bien mérité vos entrées, hein, pour la foire aux plantes rares et couleurs d'automne au parc du château de la Loyère à Fragne-la-Loyère, ainsi que le lot de plantes d'une valeur de 50 euros à retirer sur place lors de l'événement. Vous pourrez faire un petit coucou d'ailleurs à Nicolas Brune, que vous avez peut-être déjà rencontré, Colette.
1: Oui, je connais,
0: bébé. Ok, bah, écoutez, on vous souhaite de prendre du bon temps et on vous embrasse, on vous souhaite un bon week-end.
1: Merci beaucoup, merci à ici Bourgogne.
0: Merci Colette.
1: Voilà.
0: Au revoir.
1: Au revoir, à bientôt.
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0: Bon les amis, si vous avez un petit creux, c'est normal, hein. Il est midi. Le journal d'Olivier Estran et Céline Dion va chanter demain à Paris, mais il y a une autre star qui déplace les foules.
3: Oui, Léon XIV, le pape, est attendu dans deux semaines pour une messe géante sur les Champs-Élysées. L'événement va attirer bien sûr des milliers de personnes. Le diocèse de Dijon met donc en place des bus pour se rendre sur place. Flavie Butter dirige le service pèlerinage et elle s'attend à beaucoup de demandes.
4: Nous avons proposé une participation à différents événements, à savoir, nous avons mis en place un bus pour permettre à l'évêque, aux prêtres, aux diacres et leurs épouses, aux séminaristes et aux personnes consacrées de participer aux vêpres avec le pape. Donc ça, c'est le vendredi 25 septembre à la cathédrale Notre-Dame de Paris. Puis, nous avons mis en place deux bus pour permettre à 120 jeunes de tout le diocèse de participer à la veillée au Stade de France avec le Saint-Père, le vendredi 25 septembre au soir. Et pour le samedi 26 septembre, qui est la messe sur les Champs-Élysées, nous avons 7 bus au départ de Dijon, Beaune, Fontaine-Française, Brazé-en-Plaine et Châtillon-sur-Seine, pour permettre à 350 pèlerins de participer à la messe avec le Saint-Père.
3: Flavie Butter du diocèse de Dijon, le coût du trajet c'est 75 euros. Les détails pratiques sont à retrouver sur notre site ici.fr. Faut-il espérer un miracle? Ce soir, on veut croire que les footballeurs du DFCO peuvent s'en sortir. Les Dijonais reçoivent Laval au stade Gaston Gérard. C'est l'avant-dernier du classement de Ligue 2. Dijon est lanterne rouge. Pour s'en sortir, il faut donc gagner pour la première fois de la saison. L'entraîneur Baptiste Ridira devrait à nouveau faire quelques changements dans la composition de l'équipe, mais sans toucher un Brandon Ndezi. Thomas Vichard, c'est bien l'un des joueurs en forme en ce moment au DFCO.
5: Il fait souvent un peu peur sur le terrain, Brandon Ndezi, sur un fil tout proche de perdre la balle sous pression, mais en fait ça n'arrive quasiment jamais et il n'y a pas vraiment de secret, sourit le milieu de terrain.
6: C'est avec l'instinct qui fait que j'arrive à garder le ballon.
5: Cette qualité on l'avait déjà vue la saison dernière, sauf qu'à force de prestations irrégulières, le joueur de 26 ans avait perdu sa place au fil des mois. Or, depuis la reprise, il semble avoir franchi un cap alors qu'il découvre lui aussi la Ligue 2.
6: Je me sens mieux que l'année dernière, c'est un peu tout physiquement et aussi mentalement, je me suis préparé avant de commencer le championnat à me dire qu'on est en Ligue 2 quand même et que je lève le curseur au mieux et c'est ce que j'ai fait, je pense.
5: Et c'est aussi parce qu'il applique les consignes de son entraîneur, Baptiste Ridira, qui lui a notamment demandé d'apporter plus offensivement et d'être encore moins prévisible balle au pied.
7: Il est dans le bon dosage et c'est ce qui fait qu'il existe encore plus sur ce début de saison que ce qu'il a pu faire sur certains matchs l'an dernier, parce qu'il a aussi fait de très bons matchs l'an dernier. Il est là un peu où on l'attendait.
5: Le prochain axe de progression pour Brandon Ndezi, c'est d'être décisif parce que ses statistiques sont au point mort. Aucun but et aucune passe décisive en 36 matchs sous le maillot dijonnais.
3: Thomas Vichard, on vous retrouve donc ce soir pour vivre cette rencontre en direct. DFCO Laval, coup d'envoi à 20h, avant match dès 19h45 sur votre radio ici. Les footballeurs amateurs vont pouvoir reprendre leurs crampons. Il fait toujours aussi sec, mais le district de Côte d'Or, de foot de Côte d'Or, maintient toutes les rencontres départementales prévues ce week-end.
0: Il y a toujours un air d'été. D'ailleurs, ce soir à Dijon, on tient le feu d'artifice du 14 juillet.
3: Oui, le feu d'artifice reporté à cause de la canicule et de la sécheresse. Il aura bien lieu ce soir à l'occasion de l'anniversaire de la libération de Dijon. Le feu est tiré depuis le lac Kyr. Rendez-vous à 22h. Et le bal de la Libe est d'ailleurs organisé ce soir sur les bords du lac. Arc-sur-Tille tire également son feu d'artifice ce soir. Là, c'est à 21h30 sur l'espace des Vachottes. François Hollande va-t-il profiter de son passage en Saône-et-Loire pour se déclarer candidat à l'Élysée? L'ancien président de la République participe à la fête de la Rose à Frangy-en-Bresse. Il va croiser Ségolène Royal, qu'il cultive les mêmes envies et peut-être les mêmes ambitions. Tous les cadres du PS sont réunis pour cette fête de la Rose qui va durer tout ce week-end. Et vous, quel est votre message au candidat à la présidentielle? Votre radio lance opération, dites-le ici. Une cabine radio en forme d'isoloir, seul face à un micro. On peut confier ses attentes aux candidates à l'Élysée. Dites-le ici va se promener de ville en village. Et quand l'isoloir ne sera pas en déplacement, vous le retrouverez dans les locaux d'ici Bourgogne, rue Guillaume Tell. N'hésitez pas, on vous attend. Midi 4 avec un ciel qui reste bien sec, bien clair.
0: Effectivement, avec quelques nuages aujourd'hui, quelques nuages demain, mais tout ira bien dimanche avec des températures qui vont même remonter, voire environ entre 27 et 28 degrés pour dimanche, effectivement au meilleur de la journée. La circulation peut-être ?
3: Oui.
0: Tout va bien.
3: Voilà, très bien.
0: Circulation fluide, aussi loin que je puisse regarder. Merci beaucoup Olivier Estrand.
3: Merci.
0: Merci à Jasmine qui vous accueille aujourd'hui au standard. Merci à Maë qui était au platine. Je vous souhaite une excellente journée. À l'écoute des programmes d'ici Bourgogne.
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4: Bonjour à tous, il est midi 5 sur votre radio ICI. Bienvenue dans votre nouveau rendez-vous. ICI, on parle bon plan, vie quotidienne, arnaque à éviter, santé, sport aussi. Vous allez voir, nous sommes là pour vous rendre service parce qu'on vous doit bien ça et c'est le titre de ce nouveau rendez-vous sur votre radio ICI. Nous sommes en chance jusqu'à 13h et j'ai du mal à articuler. Nous sommes ensemble jusqu'à 13h, je suis Enora Malagré et voici la bande qui m'accompagne, Aude Razo, Madame Anti-Arnaque. Coucou.
8: Coucou Enora, c'est normal ce vendredi.
4: Eh oui, c'est la fin de la semaine.
8: Tendu.
4: Allez, courage à toutes et à tous d'ailleurs. Valère Coréard et ses bons plans conso. Bonjour Valère.
9: Salut Enora, bonjour à toutes et tous.
4: Pierre Fabin, notre merveilleux vétérinaire. Bonjour Pierre.
10: Bonjour, bonjour à tous.
4: Et Nordi Natab, mon chouchou. Notre coach sportif. J'adore parce que je le mets très mal à l'aise quand je dis ça. Bonjour Nordi.
11: Bonjour Enora.
4: Alors aujourd'hui, nous allons parler d'un sujet éminemment sérieux, important, le carburant. On va vous aider à baisser la facture. On sait à quel point ça vous préoccupe. On va aussi parler d'adoption d'animaux, de sport sans pression. Bref, un joli programme pour vous rendre service parce qu'on vous doit bien ça. Appelez-nous ou laissez-nous un vocal, c'est gratuit. Sur notre WhatsApp 0810 055 056, nous sommes là pour vous. Et puis, laissez-nous des messages vocaux sur ce WhatsApp comme l'a fait. Écoutez cette merveille. Isia aujourd'hui.
12: Bonjour docteur Pierre, moi j'aimerais bien faire vétérinaire, est-ce que tu peux m'apprendre ?
4: Bon bah là, moi, vous m'avez perdu.
13: C'est le message le plus mignon de la Terre.
4: Oh. Je suis en fonte des neiges. C'est donc pour vous, docteur Pierre Fabin.
13: Eh ben oui, on va essayer de répondre à Isia ce matin, parce que c'est pas facile de devenir vétérinaire.
9: Non, donc on va lui donner quelques... C'est insupportable, cette petite fille, là. Tout lui dire.
4: On va y répondre dans une trentaine de minutes, et puis je garde le meilleur pour la fin. 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Midi 7, on démarre avec vous, ma chère Aude et mon cher Valère, le duo gagnant, j'ai envie de dire. Alors, le carburant augmente. C'est la préoccupation vraiment des Français en ce moment. On peut l'entendre. Pourquoi ? Comment on fait ? Dites-nous tout, cher Aude Razo.
8: Oui, comment alléger cette facture de carburant ? Effectivement, grosse préoccupation en ce moment. Mmh. Alors, les prix à la pompe augmentent. C'est vrai, vous avez raison. Ça, on le sent bien passé quand on fait le plein. Je l'ai fait hier. C'était voilà.
4: Ouais.
8: Ce qui nous intéresse, malheureusement, aujourd'hui, j'ai envie de dire, c'est que ces prix vont encore augmenter. C'est vraiment une certitude. Bon, si je regarde les prix là en ce moment, le gasoil, 2,29€ le litre en moyenne, le sans-plomb 95 E10, 2,12€ le litre en moyenne, là, on approche quand même des records de 2022. Attention, je dis bien moyenne, parce qu'il y a Pascal, un auditeur qui nous a contacté là au 0810 055 056, il nous dit il a vu un litre de diesel à 2,60 quand même.
10: D'accord.
8: Donc là, on est vraiment sur
10: mais
8: la douloureuse.
10: Pourquoi ça augmente?
8: Pourquoi ça augmente? Parce que le baril de Brent, cette semaine, est repassé au-dessus des 100 dollars. Donc c'est un peu complexe, on parle de marché, on parle de cours, etc. Mais en fait, le Brent, tout simplement, c'est le thermomètre du prix du pétrole chez nous en France. Et pourquoi il augmente? Plusieurs facteurs. Le conflit Iran-États-Unis, on a vu ces images de pétroliers iraniens qui étaient coulés par les Américains cette semaine. Ces tensions dans le détroit d'Ormuz, on dit beaucoup détroit d'Ormuz, etc. Carrefour maritime très important pour l'approvisionnement pétrolier mondial. Et donc tout ça, ça fait grimper le cours du baril. Il y a aussi des attaques contre les raffineries du Golfe. Bref, beaucoup de facteurs. Donc oui, désolé, ça va augmenter. Donc nous, on a des solutions. La question, c'est comment faire baisser cette facture.
10: Avant de passer la parole à Valère Correa, réagissez sur ce sujet précisément. 0810 055 056. Si vous avez envie de faire un coup de gueule, ça se passe ici. N'hésitez pas, on est là pour vous rendre service.
11: Oui.
10: Valère Correa.
11: Mais peut-être avec cette question, est-ce qu'on en fait pas trop Parce que quand on regarde les chiffres aussi, attention, plus 30 centimes sur le litre, c'est à peu près 20-30 euros par mois d'augmentation. C'est trop, mais c'est pas non plus insurmontable. Donc d'accord. On monte aussi en épingle un sujet.
8: Ça dépend pour qui? Pour les professionnels, c'est
10: oui,
8: très lourd.
10: Ça va être le premier désaccord de l'émission entre Nordine et Valère.
11: En moyenne, on roule 10-12 000 km par an. Yves Carac, on aura tout à l'heure spécialiste auto, nous l'expliquera très bien. Et quand on fait 10-12 000 km par an à 7 litres pour 100 km, dis simplement que l'augmentation, même de 30 ou 40 centimes le litre, qui est beaucoup, attention.
10: Oui, bien sûr.
11: Je dis simplement que sur le mois, on ne va pas avoir un budget de 250-300 euros de plus. Je ne dis pas que c'est pas beaucoup, je dis simplement, il faut rester calme face à la situation. Voilà, c'est ça qui est important, on peut pas rentrer dans l'hystérie et flipper encore plus.
10: Réagissez avec nous, 0810 055 056. Nordine, vous aviez un petit
14: coucou à toutes les personnes qui vivent dans les zones rurales. Ce que je veux dire, c'est que ils ont pas le choix. Et aujourd'hui, ça va être espacé par leur métier, par le voisinage de plusieurs kilomètres, et ils vont subir cette augmentation. Donc, elle est peut-être moindre pour certaines personnes, mais pour d'autres, c'est gigantesque.
10: Évidemment, Aude. Alors,
8: les professionnels, c'est très lourd. Comment on allège la facture? Moi, ça, c'est pour Valère Correa.
11: Oui. Alors, la première chose à faire, c'est faire jouer la concurrence. Ça, c'est très important parce qu'on est souvent installé dans des habitudes. Et les habitudes sont pas toujours bonnes. Il y a une carte des prix du carburant qui est mise à jour en temps réel sur ici.fr. Vous tapez prix carburant ici. Et là, vous tombez sur une carte qui est mise à jour en temps réel avec des petits points autour de chez vous.
10: D'accord.
11: Et ça vous permet de voir là où c'est le moins
10: très
11: cher.
10: Très pratique, ça.
11: Et bien souvent, il peut y avoir 10-20 centimes de différence entre une station et l'autre.
10: C'est incroyable.
11: Je reviens sur ce que disait Nordine, je suis tout à fait d'accord avec ce qu'il disait, je dis simplement, il ne faut pas tomber dans la peur gratuite, voilà, mais on a tous des situations différentes. Deuxième chose, l'éco-conduite, rapidement, ce n'est pas un gadget de bobo parisien, l'éco-conduite.
10: Qu'est-ce que c'est l'éco-conduite, Valère ?
11: C'est simplement de rouler plus cool, un petit peu plus doucement, plus cool dans les accélérations.
10: Ça consomme moins, du coup ?
11: Anticiper le frais. 10 à 15% moins.
10: Oh là là, oui, c'est énorme.
11: Et tous les spécialistes auto le disent. Hein. C'est vraiment pas un gadget.
10: Vous conduisez très lentement, au raso. Pardonnez-moi. On va quand même révéler un peu la vérité.
8: Moi, je suis un peu la personne qui est un peu embêtante sur la file de droite, sur l'autoroute. Maintenant, je roule moins vite, c'est vrai.
11: Bon, et une petite aide de 100%, je dis petite parce que c'est jamais suffisant non plus, mais il y a l'aide grand rouleur qui a été reconduite. Elle est à demander avant le 30 septembre 2026. Ça se passe sur impots.gouv.fr. Regardez si vous êtes concerné parce que là aussi, 100 euros, ça peut venir vous donner un coup de main sur les mois à venir parce qu'en effet, le carburant va continuer de monter. Et peut-être une dernière chose en deux mots, le covoiturage. C'est pas un gadget.
10: Complètement.
11: C'est pas un gadget. Et il y a du covoiturage domicile-travail quotidien, y compris dans les zones rurales et peut-être même en particulier.
10: Donc il faut regarder. Ça, c'est un très très bon plan. Valère vous l'a dit, on va recevoir Yves Carra, le porte-parole de Mobilité Club France, pour continuer à parler augmentation du carburant sur votre radio ici. Mais pour l'heure, on écoute Anastasia. I'm out of love sur votre radio ici dans On vous doit bien ça.

0: Out of Love. J'ai pas du tout l'accent anglais. C'est génial. Sur votre radio ici.
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0: S'il y a une ou un professeur d'anglais parmi nos auditrices et nos auditeurs, je suis pas contre un petit coup de pouce, parce que mon accent breton quand je parle anglais, pardonnez-moi. Ah, je me fais rire seule. Alors, on continue de parler de la hausse du carburant. On sait à quel point ça vous préoccupe. Continuez d'ailleurs à réagir au standard au 0810 055 056. Vous nous écrivez aussi, hein, Aude est en train de lire vos messages sur ce WhatsApp gratuit. Donc continuez à réagir, mais pour l'heure, nous allons recevoir un ami maintenant, Yves Cara, dont on ne peut définitivement plus se passer, qui est le porte-parole de Mobilité Club France et le cousin germain de Valère Correa.
3: C'est pas vrai.
0: C'est faux. Bonjour Yves Cara.
4: Bonjour, comment ça va? Quel bel accent breton anglais, c'est magnifique, j'adore.
0: Quelle honte. Alors, plus sérieusement, la hausse du carburant angoisse vraiment beaucoup de Françaises et de Français. Vous allez nous éclairer sur ce point.
3: Je voudrais qu'on parle bioéthanol E85, Yves Cara, avec vous. Je pense que ça va intéresser nos auditrices et nos auditeurs. On est à 85 centimes le litre. Et peut-être qu'avec vous, on va essayer d'y voir clair, parce que ça peut être une solution qui s'est économique, peut-être aussi écologique, pour faire face à cette hausse des prix. Peut-être déjà de nous dire, c'est quoi le bioéthanol?
0: Ah oui, j'aimerais bien savoir.
3: Ouais, moi aussi, en fait.
4: Ouais, le bioéthanol, le superéthanol, le E85. Alors déjà, quand vous arrivez à des stations-service qui ont le E85, c'est le pistolet bleu.
0: D'accord. Voilà.
4: Et quand vous arrivez, quand il y a un totem avec tous les prix, vous savez qu'ils sont en rouge, le seul en vert, c'est le E85, parce qu'il a moins d'un euro. Et donc, pour donner un petit peu un côté agréable, on l'a mis en vert. Voilà, c'est déjà une première indication. Alors, toutes ne l'ont pas, quasiment toutes les stations Total en ont. Et vous avez sur les 11 000 stations de service en France qui en ont, il y en a presque la moitié, on va dire maintenant, 45%. Il faut savoir que quand vous avez une voiture qui roule au superéthanol, vous pouvez quand même mettre du E95 dedans. Hein. C'est tout à fait compatible. Okay. Ça, c'est une première chose. Vous n'êtes jamais en panne.
0: Bon. D'accord.
3: Juste, c'est quoi alors? C'est fait avec quoi rapidement qu'on comprenne qu'est-ce qu'on met dans la voiture?
4: Alors, c'est fait le superéthanol en France. Il est fait avec, par nos agriculteurs, qui sont très contents d'avoir un revenu supplémentaire et complémentaire, en tout cas, avec de la betterave. Alors, on fait de la canne à sucre et on fait du superéthanol. Et avec d'autres céréales, on n'est pas en concurrence avec la nourriture, avec notre nourriture, il faut bien le dire. C'est fait avec les résidus et c'est en complément de notre alimentation, donc il n'y a pas de souci là-dessus. Mais voilà, c'est betterave et céréales.
0: Yves, ça paraît idéal, alors.
4: Mais c'est idéal.
0: Donc il faut qu'on se mette tous à ça.
4: Alors, c'est un peu le défaut. Il y a 40 millions de voitures qui roulent au superéthanol, ça va être compliqué, parce que c'est pas le seul biocarburant qu'on doit faire avec les betteraves. Là, il faudrait peut-être commencer à se poser des questions, de savoir si faut choisir entre l'alimentation ou le carburant. On en est très très loin.
3: Pour l'instant, il y a
4: tous les biocarburants qu'on peut faire avec plein de résidus. Donc, commençons par ça. Vous avez à peu près aujourd'hui 6% du carburant distribué en France qui est du superéthanol. Mm-hmm. Et moi, je reçois, j'en ai encore eu un hier soir, pas mal de SMS de copains qui me remercient chaque jour de les avoir convertis au superéthanol. Avec le prix du carburant, c'est vrai que c'est quand même un gros problème. Donc voilà, on peut pas tous rouler au superéthanol, en tout cas pas tout de suite. Mais imaginons que le gouvernement français ou européen décide que les biocarburants sont l'avenir, et c'est l'avenir, parce que bien évidemment il faut sortir du pétrole.
0: Oui, bien sûr.
4: Et bien en 15-20 ans, on aura suffisamment de carburant, biocarburant, carburant de synthèse pour tout le monde.
3: Il y a peut-être d'ailleurs des gens qui roulent au bioéthanol et qui veulent partager leur expérience.
0: Oui, 0810, 055, 056.
3: Je ne le connais pas par cœur. Yves Cara, le bioéthanol, donc c'est plus écologique. Est-ce que c'est vraiment rentable qu'on achète un véhicule neuf ou qu'on transforme notre véhicule actuel au bioéthanol, puisque c'est possible, il existe des kits de conversion?
4: Oui, des boîtiers de conversion. Alors, actuellement, et malheureusement, il y a une seule marque et une seule voiture qui, d'origine, lorsque vous l'achetez neuve, peut rouler au superéthanol et équipée pour ça. C'est Ford Kuga, c'est la voiture que j'ai d'ailleurs, pour tout vous dire. Avant, ils avaient un autre modèle, puis ils ont arrêté parce que le problème, c'est que dans les autres pays, c'est pas tellement développé.
0: D'accord.
4: C'est surtout une spécificité française, de la volonté d'ailleurs du PDG de l'époque de Ford de développer ça, et ça a bien marché. Ils en vendent comme des petits pains. Donc voilà, on peut avoir cette voiture d'origine, sinon effectivement, on peut aller dans un garage agréé et faire poser un boîtier. Alors le boîtier, vous savez, il contrôle seulement le débit de carburant qui rentre dans vos pistons, parce que le superéthanol a un pouvoir explosif un peu moins fort que le pétrole.
0: Donc d'accord, on Yves Carra,
4: un petit peu plus, mais comme on dépense beaucoup moins, ça se compense.
5: Sur le petit boîtier, justement, Yves Carra, j'ai vu passer sur Internet pas mal de pubs pour des boîtiers, pour convertir sa voiture au superéthanol, promesse séduisante, compatible avec toutes les voitures, installation en quelques minutes, faites-le vous-même. Il y a pas mal d'arnaques, non?
4: Alors, faites-le vous-même, jamais. Et quand vous allez dans un garage agréé, vous savez, il y a une société que je vais citer parce que ils sont quasiment pas en monopole, mais en tout cas ceux qui font les meilleurs, c'est Flexfuel Energy Development, que je connais très très bien.
3: Flexfuel
4: Energy Development.
0: Je vois que vous avez le même accent que moi, Yves Carra, ça me rassure.
4: Ouais. Flexfuel, non mais c'est français, je vais pas prendre un accent anglais ou breton, quand même. Et donc ils font ça, donc ils ont tout un réseau de garages. Donc quand vous allez dans un garage sérieux, agréé, d'abord ils doivent vérifier que votre voiture est en état de pouvoir recevoir ce boîtier. Il y a là 600 000 km, il est au bout de sa vie, c'est peut-être pas la peine. Donc il vous fera un diagnostic et il vous le posera. Ça coûte, suivant la voiture, entre 800 euros et 1200 euros. Il y a quelques aides de région et parfois de ville pour les faire poser.
0: D'accord, merci beaucoup cher Yves Carra pour vos lumières. Vous êtes toujours aussi passionnant. Si vous avez envie de réagir aussi à ce sujet, si vous avez des bons plans aussi à nous donner, continuez d'appeler 0810 055 056. Mais pour l'heure, c'est Boulevard Désert. C'est pas si facile sur votre radio ici. Mon

0: C'est pas si facile, boulevard désert sur votre radio ici, donc on vous doit bien ça.
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0: On vous doit bien ça. Midi 25, nous sommes en direct et ensemble jusqu'à 13h. Merci d'être de plus en plus nombreux à nous rejoindre sur ce nouveau rendez-vous sur votre radio ici. Énormément de réactions. Nous sommes en train de parler évidemment de l'augmentation du carburant et on sait à quel point ça vous préoccupe. On vous donne des bons plans, des solutions. Et nous avons d'ailleurs Nordine qui nous est quelque chose en antenne que je me permets de vous demander de redire.
2: Oui, mais carrément, en fait, c'est que j'ai entendu toutes les explications de Aude et je me demande pourquoi nous, ça part dans les tours aussi haut alors que dans d'autres pays, bah, oui, ça peut être très bas les tarifs.
0: On a des messages à ce sujet,
3: on a des messages, justement, il y a un auditeur ou une auditrice, je ne sais pas parce que je n'ai pas son prénom, mais qui nous a mis une capture d'écran du prix du litre diesel, essence, etc. en Espagne, et oui, en Catalogne. Oui. Je vous le dis, ça va vous faire un petit peu mal. 1,70€ pour le diesel, 1,70€ pour le super samplon 95.
4: Bon, c'est une question de taxes. Les taxes en Espagne.
3: C'est une question de taxes, évidemment. La France applique beaucoup plus de taxes historiquement sur le carburant que l'Espagne.
0: Continuez à réagir au 0810 055 056, comme l'a fait d'ailleurs Angélique, qui nous appelle du Maine-et-Loire. Bonjour Angélique.
5: Bonjour Enora, bonjour à toute l'équipe.
0: Et coucou à ICI Loire-Océan, on leur fait un bisou, on les aime beaucoup. Comment ça va Angélique?
5: Eh bien ça va très bien, merci beaucoup.
0: Alors je vois que votre mari est gérant d'une école de conduite, alors qui mieux que vous pour nous parler de ce sujet?
5: Oui, c'est vrai que ça devient un petit peu problématique, ça devient même complètement démesuré. Ouais. Et encore, nous, ça va parce que mon mari est donc tout seul, donc on n'a qu'un seul véhicule. Ouais. Et je parle d'un véhicule auto parce qu'il y a les motos aussi. Mais c'est vrai que quand on est à 2 voire 3 pleins par semaine, à quasiment 100€ le plein, 90€, bah c'est vrai, ça commence à faire un petit peu mal, quoi. Donc on se demande des fois pourquoi on travaille. C'est vrai que c'est complètement, on n'a pas d'enseignants, mais pour autant on n'a pas d'aide non plus, hein, parce que bah forcément après c'est toujours un peu compliqué. Il y en avait eu des aides qui avaient été mises en place, je crois, il y a pas très très longtemps, mais les écoles de conduite ne faisaient pas partie du dispositif.
0: Ce qui paraît quand même un peu absurde. Si... Pardonnez-moi, c'est un peu absurde, je trouve.
5: Alors absurde, oui et non. Après nous on y aurait peut-être pas forcément souscrit parce que là c'est pareil, ça reste des aides, mais des fois c'est des aides qu'il faut rembourser. Donc est-ce que c'est vraiment des aides? Je ne pense pas. Si c'est comme le PGE au moment du Covid, il faudra rembourser à un moment donné. Donc je ne sais pas si c'est une bonne solution. Mais ce dispositif, on n'était pas concerné et en attendant, on paye 2 à 3 pleins par semaine à 90, voire 92€. Ça fait un petit peu mal. Et encore, nous, le véhicule que l'on a, c'est du samplon.
0: Oui, mais justement, alors Valère Correa va vous répondre.
4: Est-ce qu'on a le droit, en tant qu'auto-école, d'utiliser un autre carburant? Là, on vient de voir avec Yves Cara la conversion au E85, qui est bien moins cher, ou alors peut-être passer à l'électrique quand c'est le moment de renouveler la voiture. C'est possible, peut-être?
0: Alors, Angélique, c'est possible, ça?
5: Alors oui, c'est possible. Après, pour tout ce qui est électrique, c'est pas forcément hyper pratique parce qu'en termes d'autonomie, il faudrait rebrancher le véhicule très fréquemment. Il faut une installation à proximité de l'auto-école. Donc c'est vrai que pour les branchements électriques, il se fait des véhicules électriques. En général, c'est quasiment que des boîtes automatiques. Donc nous, on n'a pas de véhicule électrique. Maintenant, est-ce que c'est vraiment la solution? Je ne pense pas parce qu'à un moment donné, ça va être compliqué aussi. Donc nous, c'est pas forcément une solution très avantageuse pour notre établissement, en tout cas.
0: Merci, chère Angélique, d'avoir réagi au 0810 055 056. En fait, comme notre chère Angélique, appelez-nous, réagissez, on est là pour vous. On va très rapidement accueillir le gagnant ou la gagnante du jeu. 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C'est Vincent. Bonjour, Vincent.
6: Et bonjour, bonjour à toute l'équipe.
0: Vous appelez de Toulouse, coucou, ici Occitanie, on vous embrasse très fort. Vous êtes retraité, vous êtes très occupé, vous êtes très actif dans la vie, je crois, Vincent.
6: Oui, tout à fait. Et c'est à cette occasion que j'ai eu l'occasion d'être victime ou de résister à la dernière minute à des arnaques.
3: Ce ne sont pas
6: celles qu'on entend généralement.
0: Bon, va falloir nous rappeler ou rester avec nous pour qu'on en discute. Mais en attendant, c'est 200€ pour vous.
6: Voilà. Merci beaucoup.
0: J'espère que ça comblera un tout petit peu ce que vous avez perdu.
6: Et ça comblera exactement la somme que j'ai perdue.
0: Oh bah alors, vous voyez, on est là pour vous, on vous rend service. C'est votre nouveau rendez-vous quotidien sur votre radio, ici, mais pour l'heure. C'est l'actualité dans toutes vos régions sur votre radio, ici. Je vous dis à tout de suite.
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10: Et on se détend un peu avec la sortie à vélo de l'année. Oui, bonne nouvelle, il reste encore quelques places pour participer au Dijon Vélo Tour dimanche. Un départ supplémentaire est ouvert entre midi et midi et demi. Le principe, je vous le rappelle, est très simple. Une balade festive, sans compétition, accessible à tous les âges et tous les rythmes. Vous pouvez venir avec votre vélo en tandem, ou avec une remorque aussi, ou un vélo suiveur. Le départ et l'arrivée se font au parc du Château de Pouilly avec un parcours qui vous emmène à la découverte de lieux dijonnais habituellement fermés au public. Et vous pourrez notamment traverser cette année la vapeur, l'atelier des décors de l'Opéra de Dijon, la plateforme de la Poste, Ikea, le Palais des Sports ou encore les jardins du département. Bien sûr, rassurez-vous, une pause gourmande est prévue au parc des expositions. Alors, les derniers billets en poche et rendez-vous dimanche sur les vélos pour les départs à midi et midi et demi. 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
0: Midi 32 sur votre radio Ici, bienvenue dans votre nouveau rendez-vous. Ici on parle bon plan, vie quotidienne, arnaque à éviter, on parle santé, animaux. Nous sommes là pour vous rendre service parce qu'on vous doit bien ça. C'est le titre de ce nouveau rendez-vous quotidien. Nous sommes ensemble jusqu'à 13h. Moi je m'appelle Enora Malagré et je suis avec Aude Razo, Valère Coréard, Pierre Fabin qui parlera adoption des animaux pas trop jeunes s'il vous plaît, nous dira-t-il. Et puis Nordine Attab, notre coach sportif qui nous parlera sport sans pression. Ouh, ma passion. Vous êtes très très nombreuses et nombreux à réagir au 0810 055 056. Depuis le début de l'émission, nous parlons augmentation, bien sûr, du carburant. On sait à quel point ça vous préoccupe et nous avons des solutions. Mais pour l'heure, on va répondre au message vocal laissé par une auditrice toute particulière qui nous a appelé au 0810 055 056.
11: Docteur Pierre, moi j'aimerais bien faire vétérinaire. Est-ce que tu peux m'apprendre ?
0: Super. Oh, mon Dieu, j'arrive pas en fait. A-t-elle des parents ? Je voudrais l'adopter.
12: Pas trop jeune, on va le dire tout à l'heure.
0: C'est pas possible cette voix, cette mignonnerie. Si les enfants en plus appellent l'émission,
12: du sens.
0: J'arrête le métier de bonheur, Pierre Fabin.
12: Merci beaucoup, Isia. Je mets tous les chroniqueurs de la bande au défi d'avoir un message aussi mignon cette année. Et 7 ans, moi, c'est l'âge où j'ai voulu commencer à être vétérinaire. C'est l'âge où ça commence en général. D'accord. Alors, il y a besoin de quelques conseils quand même pour aborder ce métier parce que c'est pas facile. Alors, déjà, le premier, c'est il faut se transformer en détective. C'est beau d'aimer les chiots, les chatons, de les caresser, mais ça ne suffit pas. Les animaux ne parlent pas. Ils vont pas nous dire, Pierre, j'ai mal au ventre. Donc, c'est à nous de mener l'enquête. Il faut regarder leurs yeux, leurs poils, écouter leur cœur. Il faut vraiment se transformer en détective pour deviner ce qui ne va pas. Ensuite, l'entraînement. C'est un entraînement de super-héros. Je dis toujours, il faut être bon à l'école. Désolé, il va falloir travailler.
0: Ah vraiment, ça ne souffre pas l'escroquerie, ce métier, apparemment.
12: J'ai un diplôme. Désolé. Malheureusement, il faut avoir un diplôme pour faire ce métier. C'est 6 ans d'études après le bac en France ou même souvent à l'étranger maintenant. Okay. On apprend les sciences, la biologie, les maths. C'est long. Et puis après tout ça, une fois qu'on est à l'école, il faut tenir le rythme des soirées étudiantes. C'est pas facile.
0: C'est pas
12: un entraînement de super-pouvoir. Il nous faut des super-pouvoirs pour pouvoir guérir.
0: Ça fait la brinque. drogue chez les vétos ?
12: Pas du tout, pas du tout. Je n'ai jamais bu un verre d'alcool, vous le savez tous.
0: Bah alors déjà, l'abus d'alcool est dangereux pour la santé, mais au-delà de l'alcool, ça guinche,
12: oui, bien
0: ça
12: sûr,
0: fait
12: ça
0: des soirées,
12: ça fait des soirées énormément.
0: Ça fait des rencontres un peu cocasses et coquines, pardon,
12: oui, mais
0: excusez-moi.
12: Danser
0: la veille du week-end.
12: Voilà, on fait des soirées, mais il faut assurer le lendemain matin, on est au bloc opératoire le lendemain, donc même si on sort très tard la nuit,
0: d'accord,
12: il faut travailler le lendemain. Et ensuite, il faut être courageux pour être vétérinaire. C'est un métier magique, on sauve des animaux tous les jours, mais parfois, c'est pas facile. Les animaux sont pas toujours contents d'être là, leurs propriétaires non plus. Parfois, ils ont mal, ils sont malades, et malheureusement, on peut pas tous les sauver, donc il faut avoir le cœur bien accroché.
0: Oui,
12: pour
0: parce
12: ce métier.
0: Que même la première fois, pardon, vous êtes confronté au décès d'un animal.
12: C'est terrible, on pleure
0: tous. C'est tellement déchirant. Vous n'êtes
12: et
0: pas.
12: Et 10 ans après le début de mon métier, je pleure encore parfois pour des fins de vie, bien sûr.
0: C'est ça, voilà.
12: Systématiquement. Et le dernier conseil, il faut aimer les animaux, mais il faut aimer les hommes. On ne soigne pas que les animaux. Les animaux ne viennent jamais seuls au cabinet. Et la détresse des propriétaires d'animaux, ça fait partie de notre métier. C'est même la partie la plus prenante de notre métier. C'est de réussir à communiquer, d'expliquer aux gens ce qu'ont les animaux et de comment on va le prendre en charge et de ce qu'on peut faire. Du coup, vraiment, c'est pas un métier facile, mais ça reste quand même le plus beau métier du monde.
0: Oh là là, cœur sur et vous, Pierre Fabin. Ouais. Je voyais Nordine qui vous regardait avec beaucoup de tendresse.
2: On a envie de le prendre dans ses bras, en fait.
0: Oui, c'est vrai. Et puis, on a un peu envie d'être veto aussi, mais bon.
2: C'est trop tard.
0: Oui, voilà.
12: Non, c'est encore possible. Déjà. C'est possible à tous les âges. Il y a des gens qui rentrent en école de vétérinaire à 40 ans. Et je connais des
2: trop tard.
0: Alors, écoutez, ça sera ma dernière avec vous aujourd'hui, chers auditeurs.
2: Pierre, je vous mets un petit défi. Faites une prochaine chronique avec cette jeune fille à la radio avec vous ici.
12: Avec plaisir.
2: Ça serait génial.
0: Si vous nous entendez, jeune fille, vous êtes la bienvenue dans les locaux de votre radio ici. Merci infiniment, Pierre Fabin. On va continuer de parler avec vous, continuer à réagir à cette émission 0810 055 056. Nordine Attab va nous dire comment faire du sport sans pression. Je suis toute oui, mais pour l'heure, c'est Marc Lavoine. J'adore ce titre, le parking des anges sur votre radio ici dans On vous doit bien ça. On est ensemble jusqu'à 13h.

0: parking des Anges. Marc Lavoine sur votre radio ici dans On vous doit bien ça.
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0: Et avant de continuer de parler animaux, adoption des animaux, en particulier avec notre vétérinaire Pierre Fabin, et sport avec notre coach sportif Nordine Attab, nous allons vous prendre en ligne parce qu'il y a énormément de réactions évidemment sur ce sujet qu'est la hausse du carburant. Nous allons tout de suite prendre Christophe qui nous a appelé au 0810 055 056. Faites comme lui. Il nous appelle du Vaucluse, pardonnez-moi, j'embrasse très fort.
3: Ah, c'est
0: ici Vaucluse. Et c'est effectivement chez notre cher Valère Coréard. Bonjour et bienvenue, cher Christophe.
4: Oui, bonjour Nora, bonjour l'équipe.
0: Bonjour. Voilà,
4: bonjour. Donc moi je suis artisan frigoriste à Pernes-les-Fontaines.
0: D'accord.
4: Et donc je sillonne un petit peu le département et les départements limitrophes aussi également. Et donc depuis 10 ans, hein, depuis qu'on a élu le dernier président, je vois la misère sociale chez les artisans, chez les commerçants. Et je veux dire, et donc moi c'est toutes les branches, parce que dans mon métier, donc je vois des restaurateurs, je vois des bouchers, je vois des boulangers, des pharmacies. Bon, les pharmacies sont peut-être un peu épargnées, mais ouais. Donc c'est dans tous les domaines. Et aujourd'hui, je vais vous donner, par exemple, la semaine dernière, j'ai interrogé trois clients au hasard comme ça, hein, vraiment au hasard, pour vous parler de salaire, pour vous dire voilà où on en est. Quand un artisan, vous savez qu'en moyenne, moi je fais à peu près une semaine qui est légère, c'est 50-60 heures, d'accord.
0: D'accord.
4: Sinon, ben là en ce moment, je suis plutôt aux alentours de 70, 80, 90 heures. Voilà. Mais je me plains pas, hein, j'aime mon métier, je suis un passionné.
0: Non, mais bien sûr, mais enfin tout de même.
4: Non, parce que quand on aime ce qu'on fait, vous savez, là ce matin, je me suis occupé de personnes âgées aussi, vous voyez, parce que bon, j'aime les gens, j'aime mon pays, je veux dire, j'aime apporter quelque chose, je pense qu'on est là sur Terre pour apporter quelque chose, pas pour détruire quelque chose.
0: Bravo Christophe,
4: mais
0: c'est joli d'entendre ça.
4: Moi, ce que je suis passé là, il y a 10 jours ici Vaucluse pour parler de la facturation électronique.
0: D'accord.
4: Et pour nous, bon, c'est pareil, hein, c'est quelque chose qui est en train de nous détruire parce que on est détruit administrativement par les charges, voilà.
0: Mm-hmm.
4: Et là, pour bon, on parle du prix du carburant, mais c'est tout.
0: Mais oui, bien sûr que c'est tout.
4: Demander à un boulanger la matière première. Alors juste pour vous dire, le salaire de 3 clients que j'ai pris au hasard, hein, 1 400 euros. 1 400 euros, 2 000 euros.
0: Valère Coréard va discuter avec vous là-dessus.
3: Christophe, je voulais vous poser une question suite à votre intervention. C'est, pour vous, c'est qu'est-ce qui se passe? C'est quoi le problème en fait? Parce que on voit bien que dans cette France, il y a des gens qui bossent du matin au soir, etc. Mais si vous concernant, ce serait quoi le truc à changer pour que ça aille mieux?
4: Alors le problème déjà, c'est qu'on est écrasé par une administration. On nous a dit qu'on nous simplifiait les choses. Là, on nous parle de facturation électronique. Mais pour nous, vous voyez, moi je me suis fâché avec mon comptable. Mais je suis désolé. Je veux dire, on vous met des plateformes. Je vous explique. Si vous voulez travailler pour l'État, donc la plateforme c'est Corus, d'accord. Moi, je travaille pratiquement pas. J'avais juste un lycée avec lequel j'ai travaillé un petit peu. Le jour où ils m'ont fait passer par cette plateforme, je n'ai pas arrêter d'avoir de faux mails, de choses en disant que t'avais voilà. Et donc on veut nous mettre une facturation électronique, nous faire passer par des plateformes.
3: Ouais, donc c'est trop compliqué, quoi. C'est ça qu'on comprend.
0: C'est ça, exactement.
3: Okay.
0: Merci beaucoup Christophe. J'en profite parce qu'il y a beaucoup de personnes qui veulent passer à l'antenne et je le comprends. On va prendre Yvette avec nous, hein, qui nous appelle du Nord. Hein. Gros bisous à Ici Nord et qui est d'accord. Évidemment, tout a augmenté. Bonjour, bienvenue, chère Yvette.
5: Bonjour à tout le monde, à toute l'équipe. Et je suis toujours branchée Ici Nord. Je suis une personne âgée.
0: Ouais.
5: Et je passe mon temps à écouter le poste, à la minute où je me lève le matin, très tôt, mettons 4h30, 5h, jusqu'au soir, 23h30, comme hier soir, j'ai écouté le football avec Lens.
0: D'accord.
6: J'écoute Lens qui a gagné.
0: Voilà, Lens qui a gagné. Alors, tout cas, Yvette, vous trouvez que tout augmente?
5: Mais oui, tout augmente. Pour l'essence, le gasoil, le machin. Souvent dans les familles, maintenant, il y a 2 voitures.
0: Oui.
5: Après... Eh bien, on a tout qui arrive et qui va être augmenté. On n'a pas de pommes de terre, on n'a pas de fruits, on n'a pas de légumes, on n'a rien du tout. Il n'y a rien qui est poussé avec le mauvais temps qu'on a eu.
0: Oui.
5: Donc, il faut s'attendre à avoir tout triplé comme pour rigoler.
0: Absolument. Audrazo va vous répondre.
6: Oui, et puis je disais, en fait, écoutez-nous aussi pour avoir des solutions. Hein, c'est ça qui est important. Nous, on est là, effectivement, pour parler de vos problèmes, se pencher sur vos problèmes du quotidien. Mais on a toujours des solutions à vous proposer.
0: On entend vos angoisses. Hein, on remercie Yvette d'avoir témoigné. Faites comme elle et faites comme Christophe. Appelez-nous, hein, 0810 055 056. C'est votre émission, les amis. Je ne peux pas vous dire mieux parce qu'on vous doit bien ça. Pour le moment,

0: The Police sur votre radio ici dans On vous doit bien ça.
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0: Que de réactions au 0810 055 056, c'est votre émission. On est là pour vous, on essaye du mieux qu'on peut de vous rendre service parce qu'on vous doit bien ça. Pour l'heure, nous allons aborder l'adoption des animaux avec notre cher Pierre Fabin. Alors là, moi, je suis border coup de gueule. Donc j'attends. Non mais parce que c'est vrai, on les adopte de plus en plus jeunes. Et c'est pas notre médecin qui va nous dire l'inverse.
3: J'ai envie de pousser un coup de gueule parce que justement, voilà, ces dernières semaines, je suis confronté systématiquement à des animaux adoptés autour de un mois et demi, beaucoup trop jeunes. L'âge minimum de l'adoption d'un animal, c'est 2 mois. Pour moi, l'idéal, c'est 2 mois et demi, 3 mois. Et là, justement, j'ai retrouvé plein d'animaux dans des situations sanitaires catastrophiques, infestés de puces, de vers. J'ai un animal, un petit chiot qui est décédé il y a 2 jours, justement, d'une maladie qui aurait pu être évitée. Alors, je suis en colère contre les gens qui vendent ces animaux. C'est du trafic illégal, globalement. C'est des marchands de misère. Illégal dans leur garage, souvent. Et puis, vous refilez cet animal sur un parking de supermarché. Donc, je suis en colère contre eux, mais je suis aussi en colère contre les acheteurs, les propriétaires d'animaux qui vont adopter ces animaux, ouais, sans se renseigner. En fait, vous allez adopter un animal pour les 10-15 ans à venir et vous le prenez sur un coup de tête. C'est des adoptions impulsives. Si vous avez quelqu'un qui vous livre un chiot sur un parking, non, c'est sûr qu'il va y avoir des problèmes. Et c'est vous qui allez en plus payer la note du vétérinaire derrière en disant, je l'ai adopté il y a 2 jours, mais c'est trop cher.
0: Exactement.
3: Et nous, on va pas forcément pouvoir le sauver.
0: Audrazo, vous voulez vous dire un mot?
4: Oui, justement, vous parliez d'adoption, triste record d'abandon à la SPA. Ça a été annoncé il y a quelques heures. Près de 10 000 animaux accueillis dans les refuges de SPA en juillet, août. Surtout des chats et des chiens, record pour la saison estivale, plus 20% par rapport à 2025, c'est énorme.
3: Effectivement, et pour moi, le fait d'adopter des animaux comme ça de façon compulsive, ça va alimenter ces abandons, parce qu'on réfléchit pas vraiment quand on va acheter. On va voir cet animal sur Instagram, sur Le Bon Coin, et il y a aucun cadre légal derrière tout ça. On récupère l'animal et derrière on se retrouve avec cet animal et parfois il va terminer adopté. Alors, la bonne solution, justement, pour adopter, c'est d'adopter dans ces refuges.
0: Oui.
3: Allez à la SPA.
0: Agréé.
3: Voilà, agréé. En fait, vous êtes sûr que l'animal soit stérilisé.
0: Voilà.
3: Donc, pas de reproduction
0: un peu anarchique. Donc, il n'a pas un mois, l'animal.
3: Voilà, il n'a pas un mois, il sera stérilisé.
0: On adopte à partir de quel âge?
3: Deux mois et demi, trois mois. Alors, parfois,
0: voilà,
3: à la SPA, c'est différent parce qu'on va les faire stériliser après, parce qu'ils arrivent tellement petits, il faut s'en occuper, donc ils vont vous les donner avant, mais avec le vétérinaire qui va le stériliser derrière. On les adopte, ils sont vaccinés, ils sont déparasités, parce que souvent, on nous dit, oui, c'est bon, je l'ai déparasité, mais ça n'a jamais été fait. Et il y a un certificat d'engagement et vous ne récupérerez l'animal que 7 jours plus tard.
0: D'accord.
3: Pour justement avoir le temps de réfléchir. Il y a un certificat à signer et un vrai engagement à signer, parce que justement, sinon, souvent, c'est fait n'importe comment. Et si vous achetez chez un particulier, un éleveur, allez voir les lieux avant, demandez à voir où vivent les animaux pour voir dans quelle situation ils sont. Si vous ne voyez pas, c'est qu'il ne faut pas adopter dans cet endroit-là, parce que justement les conditions sanitaires, si on ne veut pas vous montrer, c'est que les conditions ne sont pas bonnes et que vous allez avoir des problèmes avec vos animaux à ce moment-là.
0: D'accord, merci beaucoup. Oui, Nordine, vous voyez réagir?
5: Non,
0: pas du tout. Vous avez envie d'adopter un petit animal?
5: Oh, ma fille a déjà un chat et un chien.
0: Bah oui, donc ça va déjà. Non, mais c'est vrai qu'il faut être très très prudent. Ma mère est éleveuse de chiens, voilà, je vous confie un petit secret. Et il y a aussi des éleveurs pas très bien intentionnés qui élèvent n'importe comment, ça devient vraiment... Il y a des races
3: fermes,
0: à la mode, et du coup, ça élève n'importe comment. Ça aussi, on parlera des races à la mode.
3: Avec du trafic de l'Europe de l'Est, des camions entiers d'animaux qui arrivent, qui vous les vendent trop jeunes, qui sont dans des fermes à chiens. Parfois, il y a des chiens qui sont dans des fermes, dans des boxes pour animaux, et qui se retrouvent dans ces situations sanitaires catastrophiques.
0: À part la SPA, cher Pierre Fabin, une petite association ou deux...
3: Solidarité Peuple Animal, qui est une association qui va regrouper 700 associations justement de confiance. Donc allez sur leur site, il y a 700 assos qui adhèrent à Solidarité Peuple Animal, qui va regrouper toutes ces petites associations qui peuvent vous mettre avec quelqu'un, en relation avec quelqu'un
0: et
3: de confiance.
0: Et une autre association à laquelle vous tenez, je crois, c'est YouCare.
3: YouCare, exactement, qui fait des super sauvetages, mais il y en a plein. Il y a la Fondation Bardot, il y a YouCare, il y en a énormément. Il y en a énormément des sérieuses, mais attention, il y a des associations non sérieuses aussi, donc on va toujours voir avant, c'est le plus important.
0: Association agréée. Dans un instant, on terminera la semaine en beauté. Sans pression, du sport sans pression. Qu'est-ce que j'aime entendre ça. C'est Nordine Attab, notre coach sportif, qui nous en parlera dans un instant. À tout de suite sur votre radio ICI.
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0: Que le temps passe vite en si bonne compagnie. On est ensemble jusqu'à 13h, donc encore quelques minutes à passer ensemble. Dans votre nouveau rendez-vous quotidien sur votre radio Ici, on vous doit bien ça. Notre cher coach sportif, Nordi Natab, le grand, le célèbre, l'éminent, va nous révéler un petit secret. Le sport sans pression, comment qu'on fait monsieur?
7: Exactement. Alors, juste avant de démarrer, je prends 10 secondes, parce que c'est vrai que j'ai fait ma première chronique la semaine dernière, et ça a été un peu virulent pour le vélo électrique. Est-ce que c'est du sport? Donc je lui ai ramené une petite boîte de douceur de chez moi.
8: Mais c'est très
7: pour
8: mignon.
7: Le dire cœur.
3: Voilà. Attention, on va se prendre la tête aujourd'hui.
8: Non, mais j'avais il a un truc à me demander derrière.
0: Non, mais un couple se forme. Non, alors, les Valère Correa, c'est trop.
7: Vous pouvez réentendre la chronique sur ici.fr. Est-ce que le vélo électrique, c'est du sport? J'y répondais avec des arguments beaucoup plus. Bref.
8: Voilà. C'est bien de reconnaître que j'avais raison.
0: Je les adore. Alors, Nordi, on vous écoute.
7: Ouais, donc le sport sans pression, je vote pour à 200%. Ce que je veux dire, c'est qu'aujourd'hui, on est dans une société dans laquelle il y a beaucoup d'injonctions, ouais. C'est-à-dire que l'obligation des 10 000 pas, ou plutôt des 8 000, il faut être au maximum de sa musculature, il faut courir un marathon, et toutes les autres personnes, ben, c'est pas forcément du sport. Mais je suis pas d'accord.
0: Ce que je veux dire, c'est du bien d'entendre ça. Moi, je culpabilise vachement regardant les réseaux sociaux, les gens qui font des aerox, là. Alors... J'ai l'impression que c'est le nom d'un pays nordique. Non, mais c'est vrai, tu gravis pas une montagne, t'as l'impression d'être nul. Bah non.
7: Exactement. On y vient sur tous ces jeunes la chemise bleue et lunettes, justement, qui pourrait faire penser que le sport, ça n'est que ça. Alors qu'au final, derrière, ce qui est intéressant, c'est que chacun, chacune puisse avancer à son rythme. Et il n'y a surtout pas de pression à se mettre. Alors pourquoi, justement, on freine? Ben, comme vous l'avez dit, les réseaux sociaux, c'est-à-dire que lorsque on vient flatter notre ego et qu'on poste une photo, il faut savoir que ça va écraser du monde autour. Et que toutes les personnes qui auraient envie de se remettre au sport, et ben là, vont se dire, ah oui, mais je ne suis pas capable de courir. Mais ce que je veux dire, je prends un exemple tout simple. Dans la course à pied, par exemple, il n'y a pas de nécessité que de courir. On peut intégrer, par exemple, de la marche. On peut alterner 4 minutes de marche et 1 minute de course. Et vous pouvez appeler ça de la course à pied. Et c'est une séance qui vous appartient. Vous n'avez pas à vous justifier. Vous habitez dans votre corps. Et votre corps, c'est le seul endroit où vous allez vivre toute la vie. Vous pouvez changer de voiture, vous pouvez changer de maison, mais de corps, jamais. Donc l'idée,
0: dommage,
7: c'est de pouvoir faire...
0: pas Pierre Fabin, je plaisante. C'est la fin de la semaine, on peut faire des petites bêtises, de se dire des bêtises.
7: Donc l'idée, c'est de pouvoir faire du sport à votre rythme, et surtout pas de copier-coller. Parce qu'aujourd'hui, lorsque vous pouvez avoir une pression pour vous inscrire dans une salle de sport, mais il n'y a pas de copier-coller à avoir avec la voisine ou le voisin. Allez à votre rythme, avec les poids et les postures sur lesquelles vous vous sentez à l'aise. Et à partir de là, vous allez voir, vous allez devenir régulière. Et si j'ai une astuce, n'essayez pas de gravir un Everest dès le départ. Au contraire, la technique des petits pas. Je prends un exemple tout simple. Si vous faites 30 secondes chaque jour de gainage, vous dites, bah tiens, voilà. Votre cerveau, il va dire OK. Parce que lui, il n'aime pas les changements trop importants. Donc il dit OK. 30 secondes chaque jour. Et vous allez me dire, bon, en ordine, c'est pas grand-chose. Sauf que lorsqu'on le fait chaque jour, à l'année, ça fait 3 heures. 3 heures de gainage pour ma sangle abdominale.
0: Oui, mine de rien.
7: Et surtout, derrière, c'est que votre cerveau va s'habituer à ce petit mouvement que vous allez intégrer à ce sport. Et progressivement, vous allez voir que 45 secondes ou 1 minute, ça va être plausible. Même chose sur un étage. On entend beaucoup de messages où vous dites, ah bah tiens, je prends un étage, oui, mais c'est pas grand-chose. Mais lorsqu'on le fait une fois chaque jour, au final, c'est comme si vous alliez gravir un quart du Mont Blanc. 3 tours Eiffel et demi. Oh,
0: c'est bien de convertir
7: en fait,
0: comme ça.
7: En fait, c'est important. Non, mais c'est qu'aujourd'hui, c'est que tout est écrasant. Et dans le sport, c'est pas grave si vous courez vos 10 km en 2 heures. Vous n'avez pas de justification à donner
0: à
7: quelqu'un.
0: Excusez-moi, déjà 10 km.
7: Mais même 1 km, ce que je veux dire, c'est que l'essentiel, c'est que vous puissiez être régulière. D'accord. Il y a beaucoup de personnes que je vois un peu trop se la raconter sur les réseaux sociaux. Et moi, ça me dérange parce que ils viennent faire du sport une fois par semaine, mais le reste du temps, ils sont sédentaires. Mmh. Alors qu'à l'inverse, si vous faites votre séquence de sport sur 15 ou 20 minutes chaque jour. C'est ça l'essentiel. C'est comme se brosser les dents. Ça ne nous viendrait pas l'idée de se brosser les dents cette fois le dimanche.
0: Oui,
7: c'est un peu
0: sûr,
7: chaque jour.
0: Et
7: bien, le sport à votre rythme, c'est là où vous allez pouvoir durer dans le temps.
4: Et moi, on parlait des réseaux sociaux. Moi, ce qui m'agace, c'est que des fois, c'est des femmes qui vont se filmer en disant bah voilà, j'ai fait ma petite course à pied. Elles font un temps qui n'est pas ouf. Elles font un temps, voilà. Et en dessous, les commentaires sont terribles. Mais c'est vraiment très féroce en disant mais pourquoi tu cours si c'est pour courir aussi mal? Je trouve qu'elles se défendent bien aujourd'hui. Franchement, sur les réseaux sociaux, je trouve que les femmes notamment se défendent très bien en disant mais enfin, je cours à la vitesse que je veux.
7: Vous n'avez surtout pas de justification à donner à qui que ce soit.
0: Déjà,
7: quand je vous dis la course à pied à l'intérieur, vous pouvez intégrer de la marche. marche et c'est très bien. C'est chaque pas qui compte. Si vous faites 5 minutes de course, c'est très bien. Si vous faites 5 squats, c'est très bien. Si vous faites un petit peu de renforcement, c'est très bien. Mais par contre, à l'inverse, n'essayez pas de tout transformer d'un coup. Vous pouvez par exemple débuter chez vous. Des mouvements tout simples. Par exemple, dès le départ, on va faire 24 heures de on vous doit bien ça. Je vais démarrer le matin lorsqu'on est dans son lit. D'accord ?
9: Ouais.
7: Le matin, on laisse jamais. Alors que comparé aux animaux qui prennent le temps de se réveiller, on est le seul animal qui permet justement derrière de pouvoir démarrer directement. Vous êtes allongé sur le dos, les jambes fléchies, pieds à plat. Vous y êtes ? Vous êtes sur votre
9: lit.
7: Valère ?
8: Je suis sur mon lit. Je suis bien, je suis avec ma chemise bleue.
7: Donc là, tranquillement, vous allez relever le bassin 20 fois. Et grâce à ça, vous allez délier le dos.
0: Ok, merci Nordinatab. Voilà. Il a plein de conseils encore à vous prodiguer. Ça sera comme ça tous les vendredis dans On vous doit bien ça. Merci Nordinatab. Continuez à réagir au 0810 055 056. On va recevoir Rachel. Rachel, elle appelle de la Meuse. Gros bisous ici, Lorraine. Elle a 3 enfants, elle est enseignante. Quel beau métier. Et elle s'est inscrite sur le site ici.fr. Bonjour Rachel.
10: Bonjour Anora, bonjour l'équipe.
0: Comment ça va chère Rachel?
10: Je vais bien, je vais bien.
0: Eh ben, on est ravis. Et puis, en plus, ça tombe bien, allez aller encore mieux parce que c'est gagné.
8: Bravo.
10: Ah, c'est génial.
0: Bah oui.
10: Merci beaucoup.
0: C'est tout simple. Vous inscrivez, comme Rachel, sur le site ici.fr. Il y a une page dédiée et vous repartez avec 200 euros de pouvoir d'achat. Merci, chers amis. Ça passe à une vitesse folle.
7: Oui.
0: C'était la deuxième semaine de On vous doit bien ça, votre nouveau rendez-vous quotidien. Merci à ma Céline à la réalisation, Emma à la technique, Alex au standard et Gwenaëlle à la préparation. Et surtout à vous, Pierre, Aude, Nordine et Valère.
7: Merci.
0: Mon chouchou. Et ouais, aujourd'hui c'est lui.
7: Valère.
4: Ouais. Non. Et c'était pas Nordine tout à l'heure.
0: Et on se retrouve lundi. Dans un instant, c'est le 13h de vos régions avec Benjamin Mathieu. Bonjour Benjamin.
11: Bonjour Enora. Bah moi je suis en train de faire du gainage dans le studio. Hein. J'ai suivi les conseils de Nordine. Donc il va falloir que je me remette un petit peu dans l'ambiance. Le grand journal des régions à suivre dans quelques instants. Une demi-heure d'informations au plus près de vos préoccupations avec des reportages venus de toute la France, avec les 44 locales du réseau. Et puis on vous donne la parole, vous le savez depuis le début de l'année, avec le dispositif Dites-le ici, 50 isoloirs qui sillonnent la France pour recueillir vos impressions, vos envies, vos doutes, vos coups de gueule en cette année présidentielle.
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0: Merci d'écouter la radio ici. Il est 13h. Les informations, Benjamin Mathieu.
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11: Bonjour et bienvenue dans votre grand journal des régions. Une demi-heure d'informations au plus près de vos préoccupations. C'est l'angoisse du chariot vide dans cette rentrée. L'économie française tourne au ralenti. Vous êtes très nombreux à chercher à faire de bonnes affaires, notamment sur le carburant. Et vous n'hésitez plus à parcourir des kilomètres pour aller faire le plein à l'étranger. Nous sommes en Andorre dès le début de ce journal où le diesel coûte 70 centimes de moins qu'en France. Un été caniculaire aux répercussions importantes sur l'économie, mais aussi c'est une surprise sur les abandons d'animaux. Près de 10 000 compagnons à quatre pattes laissés dans un refuge cet été. On vous explique pourquoi avec Jacques Gauchy, le président de la Société Protectrice des Animaux. Il est notre invité. Éviter de nouveaux drames en encadrant les réseaux sociaux pour les enfants. C'est le combat de Stéphanie. Sa fille s'est suicidée à l'âge de 15 ans.
12: TikTok l'a complètement enfoncé jusqu'à lui suggérer de se donner la mort. Qu'est-ce qu'il faut pour que l'Europe bouge, légiférant pour les réseaux sociaux?
11: Elle écrit avec d'autres parents à la Commission européenne pour qu'elle protège mieux les enfants. Et puis cette tradition typiquement jurassienne, alors que l'été est loin d'être terminé, c'est le lancement de la saison du Mont d'Or, fromage star de l'hiver. On ira le déguster à la fraîche en fin de journal. C'est votre principale préoccupation en cette rentrée où les dépenses sont nombreuses, le pouvoir d'achat et les craintes que celui-ci ne continue à chuter. On apprenait hier que l'économie française décroche, c'est le terme donné par l'INSEE, avec des prévisions de croissance revues à la baisse, 0,4% de croissance pour 2026. La consommation des ménages est sur encéphalogramme plat, évidemment en raison de l'augmentation des prix à la pompe aux alentours de 2,15 euros le litre d'essence en ce moment, des tarifs prohibitif. Dans une station du Gard à Marguerite, à quelques kilomètres de Nîmes, certains automobilistes pensent même à se remettre au vélo, Antoine Diffaut.
9: 2,30€ le litre de diesel. Ces chiffres sont écrits là, sur le panneau de cette station de Marguerite, que Pierre regarde en arrivant à la pompe.
13: C'est devenu tellement cher l'essence que c'est maintenant, c'est un produit de luxe en fait.
9: Il n'utilise maintenant sa voiture que pour faire les courses.
13: Je vais jusqu'au bout de ma réserve et j'espère que le jour où je vais mettre de l'essence, l'essence a légèrement baissé à chaque fois.
9: Au début de l'année encore, il la conduisait chaque jour pour aller à Nîmes, au travail, à une dizaine de kilomètres. Mais maintenant...
13: Même quand il pleut, il faut que je prenne le vélo parce que la voiture, je ne veux pas l'utiliser.
9: À 39 ans, Pierre est technicien de maintenance pour les trains.
13: Je suis à 2,000€ par mois et tout passe dedans. La nourriture, l'essence, pour le peu qu'on utilise en essence, les factures d'électricité qui a augmenté aussi, le gaz qui augmente. Je ne peux même plus me permettre de mettre des sous de côté, je ne peux même plus le faire.
9: Pierre a 3 enfants avec Nelly, sa femme, à côté, qui espère une baisse des prix pour retrouver sa vie d'avant.
14: On ne regardait pas les kilomètres, on pouvait se permettre d'aller manger un bout, on se disait, ben, on a envie d'aller là, on va là, là ça limite.
9: À 44 ans, Nelly est pâtissière, gagne 1,500€ par mois. Cet été, le couple a donc tiré un trait sur les vacances pour la première fois.
14: Entre l'augmentation de la nourriture et de l'essence, ça fait des journées à 200€, ça fait quand même une grosse somme, donc on reste à la maison, on a bricolé un petit peu et on s'adapte.
9: Tous les deux repartent n'ayant dépensé que 20€ d'essence. Nelly soupire, pour le reste, on verra plus tard.
11: Le reportage ici, Gare Lozère, c'est donc la course au bon plan pour faire le plein. Dans le sud-ouest, la principauté d'Andorre l'a bien compris. Les autorités de ce petit état des Pyrénées ont encore baissé le prix du diesel le 1er septembre dernier. Sébastien Bayot, vous êtes notre envoyé spécial pour ici. Bonjour. Et la différence de prix est désormais tellement grande qu'on vient de loin pour faire le plein en début de week-end avec des files d'attente aux stations du Pas de la Case à la frontière française.
15: Oui, tout à fait. Alors, je vous donne un petit peu le décor. Là, je me trouve au port d'Envalira, à 2407 mètres d'altitude, en pleine haute montagne, donc dans la nature. Mais je suis entouré de stations-service. Et si on regarde les plaques d'immatriculation des voitures qui viennent à la pompe, eh bien, elles sont toutes françaises à 100%. Et en observant le prix du litre, on comprend vite pourquoi le diesel est à environ 1,63€, le sans-plomb 95, 1,66€. Selon les pompes, c'est plusieurs dizaines de centimes de moins par rapport à la France. Alors, les frontaliers de l'Ariège, des Pyrénées-Orientales et de la Haute-Garonne sont des habitués du Pas de la Case. Mais depuis que le prix a grimpé en France, ces conducteurs multiplient les allers-retours en Andorre, et en plus du plein, certains repartent même avec des jerrycans d'essence, même si cela est interdit. Et puis, les touristes français, eux aussi, profitent. Michel et sa femme viennent de l'Ain, ils font le tour des Pyrénées en camping-car, et ils ont fait exprès un détour par l'Andorre pour faire le plein.
16: Pour l'essence, c'est le top, hein. Il n'y a rien à voir avec la France. Il y a un écart environ de 50 centimes de litre sur le diesel. Ben, nous, le camping-car, oui, ça consomme pas mal. Sur un plein, on a gagné 50€. C'est énorme.
15: Depuis le 1er septembre, le gouvernement andorran a décidé de baisser le prix du diesel de 15 centimes par litre. Officiellement, c'est pour aider les locaux. Mais dans les faits, c'est une manière évidente d'attirer encore plus les conducteurs français.
11: Au Pas de la Case, à Andorre, Sébastien Berriot. Autre poste de dépense, les courses, où le budget des ménages sont de plus en plus serrés. Dans le Nord, c'est une première. Un Lidl Outlet a ouvert hier à Marquette-les-Lille, c'est dans la métropole lilloise. Alors le principe est très simple, vous y retrouvez toutes les marques non alimentaires de Lidl à des prix évidemment cassés. L'enseigne Discount brade ses invendus et les clients sont au rendez-vous. Louise Adélaïde Boinard.
17: Le magasin est plein à craquer, tout comme les caddies des clients qui fouillent frénétiquement dans les bacs en métal.
18: On a acheté une colonne de salle de bain, des oreillers, des tondeuses pour les cheveux et pour se raser aussi, un peu tout. On a même pris des casseroles, des plats, des feuilletous.
17: Bruno, Nadia et leur fille ramènent un coffre plein pour 80€.
18: De toute façon, tous les gens maintenant, ils recherchent ça, quoi. C'est ce qu'ils recherchent, les prix discount, et c'est ce qui va marcher le mieux, quoi. Et ça, à mon avis, c'est ce qu'ils ont compris, les distributeurs.
17: Virginie a aussi un budget ultra serré.
19: Mais j'avoue que c'est hyper intéressant. En plus, j'ai une grande famille. Moi, j'ai 8 enfants. Donc, tout ce qu'on peut économiser, on peut le mettre ailleurs.
17: Elle lorgne sur un masseur de pied à 15€ qu'elle n'aurait jamais acheté à prix plein.
19: J'ai une maladie un peu invalidante, la fibromyalgie. J'avoue que tout ce qui peut me soulager, je suis fan.
20: Ce genre de truc, c'est typiquement ce qu'on n'aurait pas acheté en temps normal?
19: Ben non, j'aurais pas acheté.
17: Véronique empile 5 tapis pour voiture dans son caddie. Avec son mari, ils sont devenus accros au magasin de déstockage dans la région.
21: On fait en Bersard, on fait Vambrechet,
22: Marquette.
5: Marquette, Perrancy, L'Homme. Tous les matins, on est parti.
17: Il y a 4000 magasins de déstockage non alimentaire en France.
11: À Marquette-les-Lilles, le reportage Ici Nord. C'est une condamnation lourde et une réponse judiciaire particulièrement ferme. À Feugat, près de Toulouse, un parent d'élève avait menacé de couper la tête d'une enseignante de l'école de son fils, fils âgé de 9 ans. Ce père de famille l'avait pris à partie sur le parking de l'établissement. Le tribunal correctionnel de Toulouse l'a condamné hier à 6 mois de prison ferme et à une incarcération immédiate. Une affaire qui fait évidemment écho au drame de Samuel Paty, enseignant sauvagement assassiné à la sortie de son collège en 2020. Lors de l'audience, le mis en cause a présenté ses excuses, affirmant n'avoir pas mesuré la gravité de ce qu'il disait. Mais c'est en tout cas une décision qui est saluée par Jocelyn Momasso. C'est l'avocat de l'enseignante et du rectorat de Toulouse.
21: Je pense que le tribunal a pris en compte les souffrances de la partie civile, a pris en compte le trouble à l'ordre public que ses propos ont occasionné dans la communauté enseignante. Et aujourd'hui, cette sévérité est rarissime. Un mandat dépôt à l'audience pour une mise en cause qui était éligible au sursis simple, c'est très rare. Je pense que par cette décision, le tribunal a voulu montrer que des propos qui ont été tenus aujourd'hui, en 2026, ce n'est plus tolérable. Le message qui est envoyé, c'est qu'aujourd'hui, les enseignants ne doivent plus aller travailler avec la boule au ventre.
11: 13h08 sur Ici dans le Grand Journal des Régions. On passe à cette conséquence inattendue des canicules et cet été de chien, si je puis m'exprimer ainsi, pour les animaux de compagnie. Avec près de 10 000 abandons dans les refuges de la SPA cet été, un chiffre record d'animaux recueillis. 9 508 chats et chiens et autres animaux de compagnie très précisément ont donc été purement et simplement abandonnés pendant la saison estivale. Jacques Gauchy, bonjour.
22: Oui, bonjour.
11: Vous êtes le président de la société protectrice des animaux. Ces chiffres records que vous publiez font suite à une année 2025 qui était déjà qualifiée d'exceptionnelle. Alors, est-ce que ça veut dire que les Français qui détiennent un animal seraient devenus insensibles ou égoïstes ?
22: Non, je pense qu'il faut préciser. En fait, nous on parle plutôt d'accueil d'animaux plutôt que d'abandon, parce que les origines sont assez diverses. En fait, nous avons eu cette année, peut-être aussi comme l'an dernier, une explosion de portée de chatons. Alors il y a deux arrivées, ou bien les gens nous apportent leurs chatons parce que ils n'ont pas stérilisé leurs animaux et ils sont débordés, ou alors malheureusement effectivement c'est de l'abandon, ils les déposent devant le refuge et nous devons les prendre en charge. Le problème des chatons, c'est qu'en général, ils ne sont pas sevrés. Alors, nous devons faire appel, et heureusement que nous avons des bénévoles, des familles relais, qui les prennent en charge pour les biberonner. On ne peut pas assurer ça dans nos refuges. Et puis également, ce qu'on ne peut pas les prendre dans nos refuges, puisqu'en fait, ils sont fragiles, ils sont petits. Et nos animaux souvent sont porteurs de maladies, notamment les chats qui ont des coryza. Voilà, donc ce sont essentiellement des chats, des chatons. Pour le reste, il y a aussi une augmentation de ce qu'on appelle les signalements et saisies en réquisition en maltraitance. Mais ça ne veut pas dire que les gens maltraitent plus leurs animaux. Ça veut peut-être dire que nos délégués enquêteurs qui sont sur le terrain, oui.
11: Ça veut dire peut-être qu'on signale plus. Vous m'entendez?
22: Oui, tout à fait. Oui, je pense qu'il y a plus de signalements parce que bon, les gens sont plus peut-être sensibles aux problèmes. Donc contactent nos délégués enquêteurs et ce sont les délégués enquêteurs qui font les enquêtes et nous allons et ça va jusqu'à la réquisition d'animaux. Alors peut-être que cet été avec la canicule, il y a des endroits, des sites où des particuliers ou d'éleveurs où on s'est rendu compte qu'il n'y avait pas assez peut-être d'eau, ils n'étaient pas protégés de la chaleur. Il y a peut-être cela aussi qui a joué. Mais effectivement, on a triplé, on a 684 animaux saisis cet été contre 205 l'année dernière.
11: Et vous le disiez, c'est cet été particulièrement caniculaire, particulièrement chaud, qui a eu des conséquences puisque certains même centres de la SPA ont dû être évacués, trop proches des incendies. Évidemment, ça met vos refuges dans des situations compliquées pour l'accueil des animaux, mais aussi pour vos personnels. On rappelle que vous avez 69 refuges en France. C'est un été particulièrement incroyable qu'on a vécu.
22: Oui, alors effectivement, l'incendie de Rivesaltes a impacté notre refuge de Perpignan. On a mis, heureusement, nos agents ont été formidables. Ils ont mis moins de 2 heures pour évacuer une centaine d'animaux et les mettre en sécurité. Ça, c'est effectivement un phénomène ponctuel qui nous a posé problème. On a dû, bien entendu, répartir ces animaux dans les refuges qui étaient donc à proximité. Heureusement, on en a quelques-uns, mais certains ont été un peu plus loin. On les a amenés même là au centre de la France.
11: Alors, dans le même temps, et c'est tant mieux, vous évoquez aussi des adoptions en nette hausse, plus 18% avec plus de 8000 adoptions. On va écouter un exemple de belle histoire avec Jennifer, qui est une habitante d'Héricourt. Elle a rencontré Balou, un petit chien, dans un refuge SPA de Haute-Saône. Le reportage d'Eliane Malric.
3: Dès l'entrée chez Jennifer, une petite boule de poils curieuse vient renifler cette nouvelle odeur inconnue.
6: Alors c'est Balou, il a 4 mois demain. Il a été déposé à la SPA de Belfort.
3: Le petit résident au pelage fauve avec des taches blanches découvre son environnement sous la surveillance constante de sa maîtresse. Pas de départ en vacances pour elle. Mais ça vaut mieux.
6: J'ai eu 3 semaines de vacances. On a pu bien faire connaissance, parce que bah il faut quand même apprendre à se connaître, hein. C'est normal, c'est tout nouveau.
3: Jennifer a déjà 4 chats, tous sauvés de situations d'abandon. Elle a beaucoup réfléchi avant d'avoir un chien.
6: Je me suis toujours dit, si un jour je peux avoir un animal, je préférerais le sauver, entre guillemets, de la SPA, qui passe pas sa vie là-bas. J'ai posé un tas de questions, j'ai regardé sur YouTube comment l'éduquer, les choses à surtout pas faire.
3: Il a fallu aussi choisir le bon chiot pour cohabiter avec la fille de Jennifer, âgée de 2 ans, une première année pour s'habituer avant de penser à emmener l'animal en vadrouille.
6: On peut les amener partout en vacances, en plus avec nous. Vous faites des van life, vous faites plein de choses, ils viennent avec vous, quoi. Et peu importe la taille du chien. Enfin, voilà, j'ai une petite C1, je sais que mon chien, il viendra avec nous quand même, quoi. Il viendra partout.
3: Comme elle, 7000 personnes adoptent des animaux auprès de la SPA l'été.
11: Le reportage ici, Belfort-Montbéliard, qui a été diffusé le mois dernier au cœur de l'été. Jacques Gauchy, président de la Société Protectrice des Animaux, vous êtes avec nous dans le 13h de nos régions. Alors, on entend cette belle histoire. Du coup, comment on explique ces deux chiffres un peu paradoxaux, des chiffres un peu tristes, près de 10 000 chiens, chats qui vous sont amenés dans vos centres, et en même temps, ce nombre, quasiment 8 000 adoptions, qui est plutôt positif.
22: Alors, très positif. Je pense que il y a quand même une sensibilité globalement de la population à la souffrance animale. Je pense que nos émissions qui passent régulièrement sur les chaînes de télévision montrent comment nous nous occupons dans nos refuges de nos animaux. Et puis, ce que cette personne explique très, très, très clairement, c'est l'éducation. Nous avons des éducateurs canins qui accompagnent les pensionnaires et qui forment nos équipes de salariés et de bénévoles. Résultat, il y a moins de retours d'adoption et il y a une relation plus harmonieuse entre l'animal et la future famille. C'est vrai que lorsque on prend un chien à la SPA, les agents expliquent que voilà, ce chien est compatible chat, compatible chien, compatible enfant, ou il ne l'est pas. Ce qui fait qu'à ce moment-là, donc on évite les erreurs des achats qui ne sont, enfin les prises en charge qui ne sont pas effectivement adaptées.
11: Merci beaucoup Jacques Gauchy, président de la Société Protectrice des Animaux. Et puis je rappelle aussi que vous interpellez directement le Premier ministre Sébastien Lecornu. Vous lui demandez de tenir ses engagements, notamment pour mettre fin aux achats impulsifs d'animaux de compagnie.
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0: Benjamin Mathieu.
11: Il est 13h15 à suivre dans votre grand journal des régions. Cette lettre des parents d'enfants accros aux réseaux sociaux, certains poussés au suicide par les algorithmes. Ils demandent à l'Union européenne de protéger mieux ses enfants. ICI vous donne la parole toute l'année avec les isoloirs de Dites-le ICI. On écoute le témoignage touchant de Stéphane. Il habite près d'Auxerre. Il parle lui aussi de protéger les enfants des réseaux sociaux. Et puis la folie Céline Dion. 10 000 fans attendus à Paris ce soir pour un karaoké géant à Paris. Et c'est gratuit. On vous fait écouter ce témoignage très fort de cette mère, Stéphanie, qui vit à Cassis, dans les Bouches-du-Rhône. Sa fille, une ado de 15 ans, s'est suicidée, accro aux réseaux sociaux. Alors que l'interdiction de ces réseaux aux moins de 15 ans a été censurée par le Conseil constitutionnel en France, des parents d'enfants victimes écrivent à Ursula von der Leyen, c'est la présidente de la Commission européenne, c'est le cas de Stéphanie. Une lettre ouverte envoyée ce matin donc à la présidente de la Commission. 2 collectifs de parents français et italiens qui sont à l'origine de cette initiative, et il demande que des mesures fortes soient prises pour protéger les enfants, David Di Giacomo.
8: Dans cette lettre ouverte, les parents écrivent qu'ils ne veulent pas que la protection de leurs enfants sur les réseaux sociaux repose uniquement sur leurs épaules. Ils demandent à l'Europe de faire peser aussi la responsabilité sur les plateformes et sur leurs algorithmes qu'ils jugent dangereux, notamment pour les adolescents les plus fragiles. Stéphanie a perdu sa fille âgée de 15 ans et pour elle, TikTok est clairement responsable.
12: Est-ce que c'est normal d'entendre que des enfants se suicident et qu'ils ont des tutos de comment se scarifier, comment se faire un nœud pour se pendre? Est-ce que c'est normal que nos enfants aient ça? Je suis une maman qui a perdu sa fille. Ma fille était un soleil. Elle ne méritait pas qu'on lui inflige ça. Et TikTok l'a complètement enfoncé jusqu'à lui suggérer de se donner la mort et lui dire clairement que c'était la meilleure solution pour elle dans les vidéos qu'elle a reçues sur son code TikTok. Qu'est-ce qu'il faut pour que l'Europe bouge? Légiférons pour les réseaux sociaux.
8: Le 16 septembre prochain, le jour du discours d'Ursula von der Leyen, cela fera exactement 5 ans que sa fille s'est donné la mort. Stéphanie y voit un signe pour qu'enfin l'Europe prenne la mesure des dangers que représentent les réseaux sociaux pour les enfants.
11: David Di Giacomo est face aux réseaux sociaux. Le livre qui fait encore de la résistance. Il n'y a qu'à voir le succès du livre sur la place à Nancy qui débute aujourd'hui. Et pour tout le week-end, c'est en Meurthe-et-Moselle. Ce succès qui ne se dément pas. 48e édition et toujours la foule pour rencontrer les écrivains qui font la rentrée littéraire. Aujourd'hui, vous pourrez notamment discuter gratuitement avec Amélie Nothomb, Leïla Slimani, Guillaume Musso ou Philippe Claudel. Et puis vous pourrez aussi retrouver l'isoloir de Dites-le ici sur le stand de Ici Lorraine. Si vous voulez en profiter pour venir nous dire ce qui est important pour vous en cette année présidentielle. On y revient dans quelques minutes. Mais d'abord, cette histoire de piratage informatique un petit peu incroyable. Une commune de Lyon, petite commune rurale, victime d'une vague de cyberharcèlement. La ville de Joigny, au nord d'Auxerre, dit avoir repoussé plus de 200 000 attaques informatiques en une semaine. Une série de cyberattaques sans conséquence, puisque les intrusions ont été très limitées, mais qui montrent quand même à quel point, désormais, les collectivités locales sont devenues des cibles récurrentes, même pour des pays comme la Russie. Renaud Candelier pour Ici Auxerre.
4: Ce sont certaines pièces du réseau informatique jovinien qui ont été ciblées par les pirates, explique Éric Apfel, adjoint au maire de Joigny en charge du numérique.
7: Il y a eu une attaque qui a ciblé des routeurs. Alors les routeurs, c'est un peu les prises multiples qui écoutent d'un côté ce qui arrive et qui aiguillent vers les bons destinataires.
4: Une série d'attaques mineures qui ont été arrêtées rapidement et dont la sécurité informatique de la collectivité a pu identifier la provenance avec plus de 100 000 tentatives d'intrusion pour un seul et même auteur.
7: Quelqu'un qui est identifié par un pseudo et une adresse IP et qui est connu dans le monde de la cybersécurité s'est créé un compte administrateur de ce routeur. En fait, il était administrateur du routeur, mais ça ne lui permettait pas de remonter dans nos systèmes d'information.
4: Et si Joigny a pu savoir précisément qu'elle a subi plus de 200 000 attaques informatiques en 7 jours, c'est grâce à une surveillance renforcée, explique Éric Apfel.
7: Notre directeur de services informatiques a développé des petits outils qui écoutent ce qui se passe, qui détectent les comportements suspects, soit parce que c'est des comportements qui arrivent d'adresses IP qui sont connues comme étant des adresses de gens d'agresseurs, soit parce que ça fait des choses que personne ne devrait avoir envie de faire. Effectivement, ce sont des chiffres ahurissants. Parmi ces attaquants, il y a aussi tous les attaquants qui relèvent de la guerre hybride, d'États qui veulent déstabiliser notre pays parce qu'il n'est pas gentil avec les uns ou les autres.
4: Dans sa publication, le maire de la ville, le socialiste Nicolas Sauret, affirme que les serveurs dont provenaient ces attaques étaient basé pour l'essentiel en Russie, ainsi qu'à Taïwan et en Roumanie, sans qu'on sache si les auteurs se trouvent bien dans ces pays. La seule certitude, c'est que les collectivités locales sont des cibles et il faut être hyper vigilant, estime Éric Apfel, à commencer par le directeur des services informatiques et son adjoint.
7: Ils se sont fermés un certain nombre de droits. Eux-mêmes, quand ils travaillent avec des comptes aux droits limités. Et ils ont un système de mots de passe qui change automatiquement très souvent pour chaque poste de travail. Donc il y a des choses assez complexes comme ça qui facilitent pas la vie, mais qui permettent de verrouiller au maximum.
4: L'élu invite ainsi les plus petites communes à se prémunir au mieux contre les risques de cyberattaque.
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11: Et on reste dans Lyon avec notre dispositif exceptionnel au plus proche de vos préoccupations que Ici vous propose cette saison. Dites-le ici, en pleine campagne présidentielle, ces 50 isoloirs déployés allons à votre rencontre pour vous demander ce qui compte le plus pour vous, vos préoccupations, vos envies, vos coups de gueule. Vous pouvez les exprimer librement dans l'isoloir de Dites-le ici. On les diffuse ensuite à l'antenne et sur nos réseaux sociaux en vidéo. Eh bien Stéphane, c'est le cas, nous a répondu. Il vit à Apoigny, au nord d'Auxerre, dans Lyon. Il souhaite un monde apaisé pour les générations futures.
1: Quel monde souhaitez-vous pour vos enfants et les générations futures?
10: J'aimerais un monde différent pour nos enfants, un monde sans réseaux sociaux, qui est souvent un monde de conflits, de problèmes, de harcèlement. Je pense à l'avenir quand je vois mes enfants grandir et je me dis qu'ils auront peut-être un petit peu moins de chance que nous au niveau environnemental. au niveau du travail. C'est de plus en plus compliqué. J'essaie de garder le moral dans toutes circonstances, même si c'est pas tous les jours facile.
0: Quel serait votre message à la future présidente ou au futur président de la République ?
10: Pour le nouveau président, j'aimerais, si possible, qu'il abaisse l'âge de la retraite, car plus on avance dans la vie, plus la retraite s'éloigne de nous, alors qu'on a commencé très jeune. Et lorsqu'on arrive à l'âge de la retraite, malheureusement, on est un peu fatigué, on commence à avoir mal un peu partout et on peut moins profiter de la vie alors qu'on a travaillé toute une vie. J'aimerais aussi moins d'impôts, moins de taxes, plus d'égalité. Aujourd'hui, les classes moyennes sont les plus taxées. Les riches ne sont pas assez taxés, les pauvres sont trop aidés et les riches, c'est toujours les classes moyennes qui payent pour les autres.
11: Stéphane, dans l'isoloir de ici au CER, si vous voulez faire comme lui et participer à notre grande opération, dites-le ici. Eh bien, l'isoloir des isoloirs se retrouve demain à la foire de l'essai avec ici Cotentin ou Place de la République à Limoges avec ici Limousin. Tous les isoloirs sont à retrouver sur ici.fr. C'est un peu le salon de l'agriculture en extérieur. Aujourd'hui débutent les Terres de Gym, la plus grande fête agricole en plein air d'Europe. Ça se passe en Moselle, dans l'est de la France, à Metz-Manny. Vous pourrez rencontrer des exploitants, mais aussi faire la fête ou vivre les finales nationales de labour. Des milliers de personnes, 100 000 sont attendues sur 3 jours. Et comme pour le salon de l'agriculture, manifestation grande sœur dans la capitale, eh bien de nombreux politiques viennent tailler un petit bout de gras avec vous, une petite discussion. Depuis ce matin, c'est par exemple Gabriel Attal, le candidat Renaissance, ancien Premier ministre, qui est sur place. Tout le monde se souvient ce qu'il faisait le 11 septembre 2001, quand deux avions de ligne se sont écrasés contre les tours du World Trade Center, et l'effroi qui nous a saisis à ce moment-là. On commémore aujourd'hui à New York les 25 ans de ces attentats terroristes qui ont fait 3000 victimes, dont 4 françaises. Il est 13h23 dans le 13h de nos régions. On passe au sport avec cette remontada exceptionnelle pour Lens hier soir en Ligue des Champions. Les 100 et or qui ont réalisé l'exploit pour leur première journée de phase de poule, menés 2-1 dans le temps additionnel. Les Lensois ont renversé le match face au Slavia Prague en inscrivant 2 buts et finalement s'imposer 3-2 grâce notamment à un Florian Thauvin en feu. Lens qui est la première équipe à remporter un match de Ligue des Champions en étant mené au début du temps additionnel depuis 13 ans. Voilà, c'est un exploit, un match fou que nous raconte Sylvain Charlet pour ICI Nord.
9: Au coup de sifflet final, les joueurs lensois ont longuement fêté cette victoire au pied du parcage rassemblant le millier de fans sang et or. Un scénario inimaginable à la 88e minute quand le Slavia Prague a repris l'avantage. L'entraîneur Dino Topmöller.
13: Je savais que c'est pas fini. Je n'ai pas imaginé qu'on va gagner encore le match, mais j'étais vraiment convaincu qu'on peut faire encore un but.
9: Et 3 minutes plus tard, Florian Thauvin lui a donné raison en égalisant de la tête sur une offrande de Mesian Mesloub. L'entrée à l'heure de jeu de ce joueur qui aura 17 ans le 9 novembre prochain à relancer l'attaque lensoise. Son coéquipier Mathieu Hudol.
14: On sait toute sa qualité, il montre déjà à l'entraînement et il nous a fait beaucoup de bien sur son entrée. J'espère qu'il va continuer à faire ce genre de prestations à la fois en championnat, ça va nous aider à avoir des résultats positifs.
9: Revenus à 2-2, les Lensois ont ensuite continué de pousser et se sont vus récompensés à la 93e minute quand Ruben Aguilar a récupéré un ballon à l'entrée de la surface de réparation.
14: Directement ça me met face au but, je vois pas trop de solutions, je me dis allez pourquoi pas on la tente. Régis Gertner pour vous dire cette semaine je lui ai mis la même. Donc ça a payé, non mais on a arraché cette belle victoire. Donc voilà, c'est ça le plus important.
9: Très vite, il faudra désormais reposer les pieds sur terre afin de confirmer ce succès dès dimanche au Mans pour mettre fin à une série de 2 défaites en Ligue 1.
11: Sylvain Charlet pour ICI Nord. Une belle affiche ce soir pour l'ouverture de la 4e journée de Ligue 1. Rennes reçoit Marseille à 20h45 au Ranson Park. Vous pourrez suivre les résultats sur ICI Armorique et ICI Provence. Après son Tour de France réussi, le cycliste Paul Sexas est désigné capitaine de l'équipe de France pour les championnats du monde. 4e de la grande boucle, le jeune français de 19 ans va essayer de briller sur le circuit à Montréal. Ça sera fin septembre. Ils sont déjà des milliers à camper devant son hôtel. Ils seront encore plus nombreux cet après-midi pour le karaoké géant en hommage à Céline Dion. 10 000 fans de l'artiste québécoise sont attendus place de la bataille Stalingrad, c'est dans le nord de Paris, pour reprendre ce soir les plus grands tubes de la star, une initiative de la mairie de Paris à la veille du premier concert de Céline à la Défense Arena. Et contrairement aux 16 dates de concert parfois vendues à prix d'or, eh bien vous pourrez casser les oreilles de vos voisins gratuitement. Des fans qui se préparent en tout cas depuis des mois, comme Julie, elle habite près du Mans, et elle a eu la chance de se voir offrir des places par ses amis pour son mariage. Marie Mutricy l'a rencontrée pour ICI Men.
0: Elle a encore du mal à réaliser. Qu'elle va aller où Céline Dion sera.
15: J'y croyais pas, c'est énorme pour moi. Je voulais déjà l'avoir depuis des années. C'est à voir, quoi. Au moins une fois dans sa vie, Céline Dion.
0: Quelques jours avant son mariage, elle enterre sa vie de jeune fille avec ses amis.
15: On était à la maison, on faisait un karaoké, justement, avec du Céline Dion. Quel est mon destin ? Et du coup, les filles, ça aurait été cool quand même que vous m'offriez ça pour mon mariage. Eh bah ouais, justement, Julie, on les a, les places. Grosse surprise pour moi, énorme. Ouais, ça a vraiment été une émotion intense pour moi.
0: Parce que la passion Céline Dion n'a jamais quitté Julie. Depuis la sortie de l'album 2 en 1995, la Sartoise a 12 ans.
15: À l'époque, mes parents n'en pouvaient plus parce que dans ma chambre, j'avais l'album en boucle. À leur grand désespoir et je le mettais à fond tout le temps, ça m'a toujours suivi. Ouais, ouais.
0: C'est encore aujourd'hui l'album qu'elle préfère, celui qu'elle interprète systématiquement lors d'un karaoké.
11: Encore, j'ai osé chanter Céline Dion. On termine ce journal avec cette question. Fait-il encore trop doux pour déguster du Mont-d'Or ? Car ça y est, c'est parti pour une nouvelle saison. Les fromages de Mont-d'Or sont en vente depuis hier et on a été goûter tout ça du côté du sommet du Mont-d'Or avec Marion Streicher.
16: Alors, on va goûter le fromage des collègues, on va goûter celui des fours. Il est bien frais, cette petite fraîcheur de fromage un petit peu crémeux, non, bah, il est bien.
18: Ben, il faudrait surtout les garder un petit peu pour qu'ils prennent un petit peu de maturité.
23: C'est quel Mont d'Or que vous avez choisi là ?
24: Alors là, je suis parti sur le Mont d'Or de Sancy-Richard. J'avais goûté le Badeau juste avant. Ils sont tous bons, un peu différents, certains plus crémeux, d'autres un peu plus fermes.
23: En tout cas, je vois que vous y revenez.
24: C'est ça.
23: Bonjour, bonjour. Je vois que ça déguste.
25: Oui, on a déjà des bonnes pâtes, des goûts qui se développent au boisé, au lactique affiné, donc c'est une bonne gamme.
23: Vous en êtes à la combienième tartine ?
26: Deuxième. Moi, j'aime bien Mont d'Or chaud, mais je commence à être de plus en plus team Mont d'Or froid. C'est normalement comme ça qu'il faut le manger. Hein.
23: Bonjour. Vous êtes les deux seules personnes au sommet du Mont d'Or à avoir une écharpe.
27: Oui, on a l'écharpe de Miss Dou et Miss Jura.
28: Moi, franchement, c'est mon aliment préféré. Le Mont d'Or, c'est mon fromage préféré dans mon top 3. Si je devais parler du fromage, je dirais qu'il était tendre et moelleux.
27: La satisfaction, elle est encore meilleure parce qu'on a eu le temps de le désirer et là, de le découvrir. On a ce enfin et en plus, la surprise du goût qui est absolument authentique.
18: Oui, ça se laisse manger, comme tu dis.
11: Ah, je vous confirme, ça se laisse manger. Le reportage ici, Besançon, c'est la fin du 13h de nos régions. Il revient lundi avec Marine Logénie. Bon week-end.
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29: Le ciné engagé prend ses quartiers et s'annonce incontournable. Jusqu'au 14 septembre, le festival Luna pour lutte environnementale et naturalisme au cinéma revient pour une deuxième édition qui s'annonce passionnante. Cet événement à la fois artistique et militant s'installe en grand puisqu'il rayonne dans plusieurs villes, à Dijon, à Clamecy, mais aussi près de chez vous, à Venerey-les-Laumes, au cœur de l'espace culturel et tiers-lieu, la Quincaillerie. Alors qu'est-ce qui vous attend sur place ? Eh bien, une sélection de films percutants et engagés entièrement dédiés au combat pour le vivant, aux luttes territoriales et à la prévention de la biodiversité et aux urgences liées au réchauffement climatique. Mais le festival ne se contente pas de projeter des images. La grande majorité des séances se fait en présence des cinéastes et de militants d'associations locales, comme la Ligue pour la protection des oiseaux, la fameuse LPO. L'idéal donc pour prolonger la discussion, poser vos questions et débattre en direct. Et pour que la culture et la réflexion restent accessibles à tous et à toutes, sans exception, bonne nouvelle, l'intégralité du festival est proposée à prix libre. Ne manquez rien de ces rendez-vous, vous pouvez retrouver toute la programmation détaillée, séance par séance et jour par jour directement sur le site officiel du festival Luna.
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Ici Bourgogne, c'était Cabrel, Les murs de poussière, une chanson qui donne envie de passer l'aspi du sol au plafond. J'espère que vous n'êtes pas allergique aux acariens. Vous allez bien les amis, le week-end approche et on a plein de trucs à vous proposer dans nos agendas ici express à la demi de chaque heure. Mais on a aussi de la musique et de la bonne avec Tame Impala et Jenny, s'appelle Dracula. Bienvenue si vous arrivez, c'est ici Bourgogne.

0: Et si Bourgogne avec Stéphane Escher et ce tube de l'année 87, combien de temps qui était le premier en français pour le chanteur suisse, hein, qui jusqu'à présent chantait plutôt en anglais ou en allemand. Ce sont les après-midi musique et nous partons à la redécouverte de nos jolis villages avec Cyril Hinault et son coup de projo.
1: Verdun Ciel, mon plus beau village de Bourgogne, parce que c'est là que j'y ai installé la guinguette, la plage. Moi, je suis Fabrice, je tiens la guinguette depuis 2012 avec mon fils, surtout Anatole, et puis toute une équipe.
2: C'est quoi l'ambiance de la guinguette de la plage ici?
1: C'est une ambiance familiale, mais festive aussi, avec toutes sortes de clients, aussi bien sur des clients, on travaille sur trois pôles, on travaille sur le pôle piscine, mais on a aussi le deuxième pôle qui est le pôle du camping, qui est juste à côté. Et puis toute une clientèle, le troisième pôle, c'est la clientèle locale qui vient sur de l'extérieur et qui peut bénéficier de la terrasse avec vue sur la Saône.
2: Il y a des bonnes odeurs ici. Qu'est-ce qu'on mange alors?
1: Alors ce qu'on mange, c'est du snacking toute la journée. Alors j'aime pas bien le mot snacking, mais on a plutôt des frites, ça c'est plutôt français. Des paninis, des hot dogs, des croque-monsieur. Et surtout le soir, toujours des plats préparés maison.
2: Hein. Ah oui. Faites à manger vous.
1: On fait à manger, moi je suis un ancien cuisinier, donc je fais à manger bien sûr. Ah. Et donc deux plats toujours en même temps. Et donc la traditionnelle andouillette de Bresse, mijotée aux oignons, légumes, au vin blanc bien sûr. Et le deuxième plat, c'est l'aiguillette de poulet sauce et poisse. Voilà, toujours servie avec des frites, aussi bien l'andouillette que notre second plat.
2: On fait du local quoi.
1: Du local, sauce locale.
2: Bonjour madame, allez-y, on vous en prie. Qu'est-ce que vous voulez?
3: Oui, deux petits cafés même.
2: Très bien, on va vous servir ça.
3: C'est les meilleurs de Verdun alors donc.
2: C'est vrai?
3: Ah oui, ils sont super bons.
2: À la guinguette, vous venez pourquoi vous alors?
3: Bah bien souvent, des fois je viens manger, mais souvent pour le café l'après-midi avec ma copine et puis.
2: Ça papote?
3: Ah bah il faut.
2: Ah hein. Bah oui, ça refait le monde. Hein.
3: Il faut papoter, hein.
2: Les deux petits cafés.
3: Eh bien que je te remercie, voilà, tiens mon grand. Merci.
2: Depuis tout ce temps que vous êtes ici, vous devez hyper bien le connaître, le village de Verdun Ciel.
1: Oui, moi j'habite ici depuis déjà plusieurs décennies. Et j'avais un restaurant auparavant, j'avais un restaurant Le Caveau auparavant. Et puis j'ai décidé, une fois avoir vendu Le Caveau, de venir développer cet endroit magique.
2: C'est quoi votre vision du village?
1: Le village a pris un petit peu de retard, mais je pense qu'on est sur la bonne voie pour redynamiser tout ça. Et j'espère que j'y apporte un peu ma pierre à l'édifice.
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0: Whitney Houston avec One Moment in Time. Ici Bourgogne met à disposition vos meilleurs souvenirs musicaux. À 14h, nous retrouverons les infos, puis nous attaquerons dans le dur. Mais avant d'écouter ce qu'il se passe d'Issourti à Oulan-Bator, nous retrouverons Bruno Mars avec I Just Might et Laurent Voulzy qui part vers le large avec son rêve du pêcheur. Ses passions bretonnes reviennent régulièrement dans ses chansons, mais que ses racines soient davantage caribéennes.
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1: Et ici, il est précisément 14h. Et c'est l'heure de retrouver les infos d'ici et d'ailleurs.
2: Les mauvaises nouvelles économiques s'enchaînent. En ce début d'année, le gouvernement français abaisse sa prévision de croissance pour l'année à 0,5% contre 0,7% attendu auparavant, des chiffres donnés ce matin par le ministre de l'économie Roland Lescure. Le diesel américain bat lui un nouveau record au-delà des 6$ le gallon aux États-Unis, poussé par la guerre au Moyen-Orient. Les conséquences sont les mêmes en France, les prix qui ont fortement augmenté depuis février, avec 2,15€ en moyenne pour le samplon 95 et 2,30€ pour le diesel. Les États-Unis qui commémorent aujourd'hui les 25 ans des attentats du World Trade Center qui ont fait près de 3000 victimes. C'était le 11 septembre 2001 à New York. Un tatoueur d'Arras dans le Pas-de-Calais accusé de viol et d'agression sexuelle par 13 femmes, retrouvé mort ce matin, il s'est suicidé à la prison de Longnes où il était détenu le temps de son procès. En sport, une belle affiche ce soir pour l'ouverture de la 4e journée de Ligue 1. Rennes reçoit Marseille à 20h45 au Roson Park. Après son Tour de France réussi, le cycliste Paul Sexas est désigné capitaine de l'équipe de France pour les championnats du monde. Quatrième de la grande boucle, le jeune français de 19 ans va essayer de briller sur le circuit à Montréal. Ça se passe fin septembre. Et puis, ils seront des milliers cet après-midi pour un karaoké géant en hommage à Céline Dion. 10 000 fans de l'artiste québécoise attendus place de la bataille Stalingrad dans le nord de la capitale à 19h pour reprendre les plus grands tubes de la star. Et c'est gratuit. La diva qui débute sa série de concerts événements demain dans la capitale.
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1: La météo avec un ensoleillement excellent et un soleil qui règne sans partage. Un petit vent faible ne viendra même pas perturber le mercure. On aura jusqu'à 26 degrés sur l'est de la Côte d'Or et sur le sud de la Saône-et-Loire. Pour ce qui est de ce week-end, eh bien le soleil sera très présent dès samedi matin. Il sera un peu moins éclatant l'après-midi, souvent voilé par quelques passages nuageux élevés. Les températures maximales seront malgré tout assez agréables, 24 à 27 degrés pour les maximales. Même topo avec le dimanche, mais avec du soleil en plus et le mercure qui va flirter avec les 30 degrés.
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0: Et Simon Gogne et Samosata Diferente, c'était Chico Buarque et ce tube de l'été 88 pour les besoins d'une boisson qui fait pchit quand on l'ouvre. Il allait par la même occasion lancer la mode des étés sponsorisés par des breuvages. L'année suivante, ce sera la Lambada avec une orangeade pulpée et secouée, mise en musique par Kaoma. Allez, on marque une pause et on se retrouve juste après avec Renaud et Axel Red. Puis nous aurons le nouveau Pagny de Chalon, hein, ne pas confondre avec Pagny le Château.
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0: Et si Bourgogne, Jean Schultes, qui outre ses quelques tubes dans les années 80, a aussi été pianiste de Jacques Martin. Vous savez pas quoi faire ce week-end? Écoutez ça.
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0: C'est le grand retour de la fête qu'on attendait tous à Venerey-les-Laumes. Rappelez-vous, en juillet dernier, les fortes chaleurs avaient obligé la ville à reporter une partie des festivités de la fête nationale. Eh bien, c'est l'heure de la grande séance de rattrapage. Notez bien les dates dans vos agendas. Samedi et dimanche, préparez-vous à vivre un week-end exceptionnel, entièrement placé sous le signe de la convivialité, du partage et de la solidarité. Les festivités débutent dès ce samedi à partir de 19h, dans la continuité du traditionnel forum des associations. Au programme de cette soirée d'ouverture ouverte à tous, de la musique avec un concert chaleureux, le tant attendu feu d'artifice pour en prendre plein les yeux et une grande buvette tenue de main de maître par les élus et les bénévoles de la commune. Le petit plus qui fait toute la différence, c'est que l'intégralité des bénéfices de cette buvette sera reversée directement au CCAS de Venerey-les-Laumes pour soutenir les actions de solidarité locale. Et c'est pas fini, le week-end se poursuit en beauté dimanche, dès 11h du matin, direction le port du canal pour une journée citoyenne chaleureuse et familiale. Pour clôturer ce magnifique week-end en douceur, ne manquez pas à 16h le concert sur la route de Barbara proposé par André 2.0.
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1: Don't worry, be happy, une sage devise qui nous était proposée à la fin des années 80 par Bobby McFerrin pour les besoins de la bande originale du film Cocktail. 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

0: Bourgogne, pas besoin de vous embêter à choisir. On lit dans vos pensées, voire dans le Mar de Bourgogne. D'ailleurs, je vois que vous avez une furieuse envie de marquer une pause, puis d'écouter Céline Dion, Christophe Maé et Chris Isaac. Ne me remerciez pas, hein, je n'ai fait que mon devoir de médium. À 15h, les infos d'ici et d'ailleurs.
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1: Bon après-midi avec nous, vous n'avez jamais été aussi près du week-end, il est 15h. Et c'est l'heure de retrouver les infos.
2: Le début des cérémonies à Ground Zero à New York il y a quelques instants. Ce sont aujourd'hui les 25 ans des attentats terroristes du World Trade Center à New York. En l'absence de Donald Trump, le président américain qui a choisi de se rendre aux commémorations au Pentagone, également visé par les terroristes d'Al-Qaïda. Ces attaques qui ont fait près de 3000 morts, dont 4 Français. Jordan Bardella réagit aux propos racistes et sexistes tenus par un policier municipal de Carcassonne, une ville dirigée par son parti. Le président du Rassemblement National les juge ignobles, mais estime que le RN ne peut pas être tenu responsable de ses propos, le policier ayant été embauché par la précédente municipalité. Après la condamnation au Foga, près de Toulouse, d'un père de famille, il avait menacé de mort une enseignante de l'école de son fils. Les syndicats réagissent, notamment la FSU SNUIPP pour la Haute-Garonne, qui estime avoir fait plusieurs alertes au rectorat pour des faits similaires dans cet établissement. C'est un phénomène qui prend de l'ampleur. Plus de 70 enlèvements ou séquestrations liés aux crypto-monnaies ont été recensés depuis le début de l'année. C'est ce qu'annonce le parquet national anti-criminalité. Aujourd'hui, 4 personnes ont été interpellées dans le cadre d'une enquête sur la séquestration d'une famille dans le Finistère hier. Le père travaillait dans les crypto-monnaies. Et puis on vous en parlait dans le 13h de nos régions, cette histoire de cette commune de Joigny dans l'Yonne, victime de près de 269 000 cyberattaques en une semaine, des tentatives d'intrusion sur les systèmes d'information de la commune provenant majoritairement de la Russie, mais aucune donnée personnelle n'a été volée, indique la mairie.
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1: La météo avec un ensoleillement excellent et un soleil qui règne sans partage. Un petit vent faible ne viendra même pas perturber le mercure. On aura jusqu'à 26 degrés sur l'est de la Côte d'Or et sur le sud de la Saône-et-Loire. Pour ce qui est de ce week-end, eh bien le soleil sera très présent dès samedi matin. Il sera un peu moins éclatant l'après-midi, souvent voilé par quelques passages nuageux élevés. Les températures maximales seront malgré tout assez agréables, 24 à 27 degrés pour les maximales. Même topo avec le dimanche, mais avec du soleil en plus et le mercure qui va flirter avec les 30 degrés.
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0: Et si pour Gwen, c'était Calogero, si seulement je pouvais lui manquer. Bienvenue, si vous venez d'allumer la radio, à 15h30, on va vous trouver des trucs à faire pour le week-end. On a dégoté encore pas mal de choses sympas pour toute la famille. Il va faire un peu plus frais d'ailleurs, alors couvrez-vous. Hein. Allez, on marque une pause et on se retrouve après Johnny, Jérémy Frérot et France Gall. Tous les trois nous emmèneront vers l'agenda ICI Express de 15h30.
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0: Ici Bourgogne, c'était France Gall, Cézanne Pain. La musique d'ici Bourgogne, ses actus locales et sa bonne humeur et les idées de sortie qu'on vous livre à domicile. D'ailleurs, c'est nous à l'interphone. Vous pouvez nous ouvrir, s'il vous plaît.
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0: Samedi 19 septembre, direction le Museo Parc Alésia pour une soirée entièrement gratuite qui va mettre le feu au sens propre comme au sens figuré. Dès 18h, installez-vous tranquillement pour profiter du coucher de soleil sur le site tout en vous régalant. 7 points de restauration avec ces food trucks seront sur place pour tous les goûts. Pizza, burger, grillade, spécialité locale avec des ourmurettes et bien sûr de quoi satisfaire les plus gourmands avec des crêpes, des gaufres et des glaces accompagnées de plusieurs buvettes. Avant que la nuit ne tombe, l'ambiance musicale montera d'un cran. En attendant le grand show, laissez-vous porter par les reprises musicales mixées en live par Konik et Under Radar pour bien lancer la soirée. Puis à 21h, place au clou du spectacle avec la venue exceptionnelle des Commandos Percus. Depuis près de 30 ans, cette troupe enflamme les plus grands festivals internationaux en fusionnant percussion, musique en direct et pyrotechnie. Attendez-vous à une heure d'un spectacle intense et immersif au plus près des artistes entre rythme puissant, lumière et flamme. Tout ça s'achèvera par un final grandiose mêlant artifice et musique live. Une grande première à ne pas manquer en Côte d'Or. Profitez bien de cette magnifique soirée au Museo Parc Alésia. C'est le 19 septembre.
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0: Ici Bourgogne, c'était Van Halen, Jump en 1984, extrait de l'album du même nom. L'album s'appelait effectivement 1984. Bonne fin d'après-midi, la journée se termine tranquillement et le week-end est en train de parfumer l'atmosphère. Ça sent meilleur que l'after-chef du patron, mais il ne faut pas lui dire. Avant de retrouver les infos de 16h, on ira rechercher un tube dans la même année 84 dont on vient de parler. Un tube d'un autre monde dont le clip avait été réalisé par Jean-Baptiste Mondino. On aura aussi Manon Lisa et Simple Minds avec la BO de Breakfast Club.
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1: Vous écoutez la radio qui vous fait du bien partout, il est précisément 16h. 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
2: Trois repreneurs sur les rangs pour reprendre la célèbre verrerie Duralex. La date limite de remise des offres était fixée à ce midi. L'entreprise est en redressement judiciaire. Une audience aura lieu le 17 septembre prochain au tribunal de commerce d'Orléans pour arrêter le calendrier de l'examen de ces offres. Des associations laïques contestaient une subvention de la ville de Metz en Moselle pour installer des écrans géants lors de la venue du pape. Ça sera le 28 septembre prochain. Elles ont été déboutées par le tribunal administratif de Strasbourg. Aujourd'hui, le pape qui sera en France du 25 au 28 septembre. Une affluence exceptionnelle de visiteurs susceptibles de générer des retombées économiques importantes est attendue. Le parquet de Rouen annonce avoir requis le renvoi devant un tribunal de l'influenceuse Kenza Benchrif, plus connue sous le pseudo Poupette Kenza, pour tentative d'extorsion de fonds et participation à une association de malfaiteurs. La célèbre influenceuse est accusée d'avoir engagé un homme de main pour récupérer de l'argent auprès de son ex-associé qu'elle accuse de vol. C'est un peu le salon de l'agriculture en extérieur, les Terres de Gym, la plus grande fête agricole en plein air d'Europe, organisée par les jeunes agriculteurs. Ça se passe en Moselle, dans l'Est de la France, à Metz-Manny, d'aujourd'hui et jusqu'à dimanche. Vous pouvez rencontrer des exploitants, mais aussi vivre les finales nationales de labour. L'été et ses fortes chaleurs ne sont pas terminées. 5 départements sont en orange, c'est-à-dire à risque élevé de feux de forêt, indique Météo France. Ça concerne l'Aude, les Bouches-du-Rhône, le Gard, l'Hérault et les Pyrénées-Orientales.
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1: La météo avec un ensoleillement excellent et un soleil qui règne sans partage. Un petit vent faible ne viendra même pas perturber le mercure. On aura jusqu'à 26 degrés sur l'est de la Côte d'Or et sur le sud de la Saône-et-Loire. Pour ce qui est de ce week-end, eh bien le soleil sera très présent dès samedi matin. Il sera un peu moins éclatant l'après-midi, souvent voilé par quelques passages nuageux élevés. Les températures maximales seront malgré tout assez agréables, 24 à 27 degrés pour les maximales. Même topo avec le dimanche, mais avec du soleil en plus et le mercure qui va flirter avec les 30 degrés.

0: Et si bon gagne, c'était Jennifer dans les escarpins de Dalida. Bienvenue dans cette dernière heure. J'espère que vous allez bien ce vendredi. Vous n'avez jamais été aussi proche du week-end. D'ailleurs, c'est peut-être déjà le cas. Et comme tous les jours, on aura d'ailleurs des suggestions pour vous, hein, afin que vous le rentabilisiez à 16h30 avec votre agenda ici express. En attendant, si on retrouvait la belle Bourgogne avec Stéphane Conchon et Nicolas Mollaret.
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0: Vos meilleurs souvenirs sont ici, c'était Alana Miles avec Black Velvet. On marque une pause et on retrouve Indochine, Benjamin Biolay et Étienne Dao. Bonne fin d'après-midi avec nous sur Ici Bourgogne, Actu Local, musique et bonne humeur. C'est la recette de l'après-midi. N'oubliez pas non plus une petite pincée de sel et un peu de poivre. C'est important le poivre. A tout de suite les amis, à la demi, l'agenda, Ici Express.
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0: Sympa le saxo, c'était Étienne Dao et son gros dodo dans les années 80. Ici Bourgogne, ce n'est pas le moment de dormir car voici l'agenda ICI Express pour occuper votre temps libre et vous faire redécouvrir des réjouissances parfois à portée de main. Alors sortez vite le stylo et le post-it.
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0: Le ciné engagé prend ses quartiers et s'annonce incontournable. Jusqu'au 14 septembre, le festival Luna pour lutte environnementale et naturalisme au cinéma revient pour une deuxième édition qui s'annonce passionnante. Cet événement à la fois artistique et militant s'installe en grand puisqu'il rayonne dans plusieurs villes, à Dijon, à Clamecy, mais aussi près de chez vous, à Venerey-les-Laumes, au cœur de l'espace culturel et tiers-lieu, la Quincaillerie. Alors, qu'est-ce qui vous attend sur place? Eh bien, une sélection de films percutants et engagés entièrement dédiés au combat pour le vivant, aux luttes territoriales et à la prévention de la biodiversité et aux urgences liées au réchauffement climatique. Mais le festival ne se contente pas de projeter des images. La grande majorité des séances se fait en présence des cinéastes et de militants d'associations locales, comme la Ligue pour la protection des oiseaux, la fameuse LPO. L'idéal donc pour prolonger la discussion, poser vos questions et débattre en direct. Et pour que la culture et la réflexion restent accessibles à tous et à toutes, sans exception, bonne nouvelle, l'intégralité du festival est proposée à prix libre. Ne manquez rien de ces rendez-vous, vous pouvez retrouver toute la programmation détaillée, séance par séance et jour par jour directement sur le site officiel du festival Luna.

0: Obispo et Cabrel, il faudrait que pleuve l'amour. Ici Bourgogne, vous avez envie de rigoler après une grosse semaine, eh bien voici l'humour en tube de Fred Ballard.
1: C'est quoi vos dîners entre neuf? C'est dîner, on crache sur vous, et puis on rentre chez nous, et puis tout est normal, tu vois.
2: Voilà, c'est un peu le même principe que la cocotte minute, hein, quand on y pense. Quand ça crache, c'est qu'on est au bout du process. Donc il faut que ça sorte, hein, pour éviter que ça implose. Et c'est à ça que servent les copines, leur confier notre bonheur d'être en couple.
1: Je me rends compte que je me plains énormément de mon mec, ça me fait un bien, je vous remercie. Oh là là, moi j'ai toujours adoré faire ça. Parce que tu sais, tu craches, tu rentres chez toi, t'es « Ah, je t'aime !» Voilà. Bah oui, mais on avait besoin de ça, c'est cathartique, ça nous fait trop de bien, tu vois.
2: Ah bah oui, on voit bien, merci Ramzaoui. Du coup, maintenant, les garçons savent que plus il y aura de dîners de filles, et plus belle sera leur vie. Un précepte dont ils devraient s'inspirer, parce que visiblement, eux aussi ont besoin de cracher leur fiel.
3: Les filles, je vous ai beaucoup observé, vraiment beaucoup. Il y a plein de trucs très énervants que vous faites au quotidien, mais comme on vous aime et qu'on a peur de vous, on n'ose pas vous le dire. Il y a un truc que vous adorez faire, c'est nous raconter chaque matin le rêve de merde que vous avez fait pendant la nuit. T'es insupportable. Et c'est toujours des rêves de merde.

0: Et si Bourgogne avec Abba dans les années 70, c'est cette chanson qui enfonce un peu les portes de coffre-fort ouvertes, hein, en nous expliquant que l'argent, c'est mieux d'en avoir, comme les week-ends d'ailleurs, c'est mieux que la semaine. Allez, ça tombe bien, vu que vous allez pouvoir le préparer ce week-end à 17h avec Charlotte Millet, ses invités et ses idées de sortie. Mais avant de la retrouver après les infos, on écoutera Boulevard Désert et Lecce Poveri. Bonne fin de journée et à lundi.
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0: Sara Parquet-Tiamo, voilà un beau titre pour vous accompagner dans la joie et dans la bonne humeur en cette fin de journée. Vous êtes à l'écoute d'Ici Bourgogne.
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0: Vous avez choisi Ici Bourgogne et vous avez bien raison. Il est 17h, belle fin de journée. Et tout de suite, les infos, c'est avec vous, Olivier Estran. Bonjour Olivier.
2: Bonjour Yannick, bonjour à toutes et à tous.
0: C'est le début du week-end et c'est l'heure d'aller faire des bonnes affaires.
2: Ah ouais, direction le centre-ville de Dijon, c'est la grande braderie des commerçants. Une centaine de boutiques déballent leurs articles, de moins 30 à moins 70% pour des vêtements, des lunettes, des parfums, de la déco. Les commerçants qui tentent de sauver une saison estivale bien maigre, la canicule n'a pas incité les gens à faire du shopping. On a jusqu'à dimanche pour profiter de cette grande braderie et on y revient dans notre journal de 18h. On célèbre aujourd'hui le 82e anniversaire de la libération de Dijon. Un bal populaire est organisé à partir de 18h sur les bords du lac Kyr. Et puis à 22h ce soir, ce sera le feu d'artifice, celui qui n'a pas pu se tenir à cause de la sécheresse le 14 juillet dernier. Cette fois-ci, il sera bien tiré depuis le lac Kyr et visible depuis les hauteurs de Talan. Arc-sur-Tille tire également ce soir son feu d'artifice. C'est à 21h30 sur l'espace des Vachottes. Ce soir, on espère également fêter la première victoire du DFCO. Les footballeurs dijonnais reçoivent Laval au stade Gaston Gérard. Laval, avant-dernier de Ligue 2, Dijon est dernier, il faut se ressaisir. Coup d'envoi à 20h, rencontre bien sûr à vivre sur votre radio ici, dès 19h45 pour l'avant-match. Et ce soir, Thomas Vichard sera avec Michael Le Bihan, ancien attaquant du club.
0: Les footballeurs amateurs vont pouvoir reprendre leur crampon.
2: Ah oui, il fait toujours aussi sec, mais le district de foot de la Côte d'Or maintient cette fois-ci toutes les rencontres départementales qui sont prévues ce week-end. Premier match à domicile pour le DMH ce soir. Les handballeurs dijonnais accueillent Frontignan pour la deuxième journée de Pro League, la deuxième division. Les bourguignons relégués la saison dernière de Star League restent sur une défaite d'un but la semaine dernière face à Pontecombo. Coup d'envoi à 20h30 ce soir pour se refaire au Palais des Sports. Chez nos voisins de Lyon, la ville et la communauté de communes de Joigny ont été la cible d'une vaste cyberattaque. En une semaine, la collectivité a repoussé 268 000 attaques informatiques. Des attaques qui sont provenues de Russie, Taïwan et Roumanie. Tout cela a pu être contré. Aucune donnée personnelle n'a été volée, affirme le maire de la commune. Un candidat de plus pour les sénatoriales en Côte d'Or, Didier Mingot veut reprendre le flambeau de François Patria. Le maire de Brétigny mène une liste intitulée « Territoire et liberté ». À 51 ans, le suppléant de François Patria veut conserver le siège qu'il occupe depuis récemment au Palais Bourbon. Les candidats aux sénatoriales ont encore une heure pour déposer leur liste en préfecture. Les élections ont lieu le 27 septembre prochain. 17h03, Yannick, bah ce soir on met son petit pull, la nuit sera fraîche.
0: Oui, on va pouvoir encore profiter un peu du grand bleu et du soleil partout en Côte d'Or et en Saône-et-Loire. Mais vous avez raison, Olivier, ce soir les températures vont être fraîches, entre 9 degrés à Autun et 14 à Beaune. Demain matin, en revanche, eh bien on va se réveiller dans la joie et dans la bonne humeur avec du soleil. Température minimale pour demain matin, 18 degrés à Dijon, 19 à Beaune, 18 à Saulieu, 16 à Montigny-sur-Aube et Châtillon-sur-Seine et 15 degrés du côté de Montbard.
2: Pas besoin de parapluie pour aller assister au feu d'artifice de Dijon, au lac Kyr. Sur les routes, ça se passe comment, Yannick ?
0: Et il y a du monde. Il y a du monde. Là, ce soir, vous êtes nombreux et nombreux, notamment sur la Lino, hein, sur la rocade entre Saint-Apollinaire et Talan, au nord de Dijon. Si on se rapproche un peu plus au centre de Dijon, vous êtes nombreux autour de la place de la République, sur le boulevard Carnot, sur l'avenue Victor Hugo, sur l'avenue du Drapeau. Soyez très vigilants. Écoutez, ici, Bourgogne, pour être tranquille dans votre voiture, dans les bouchons, dans les embouteillage de cette fin de journée. Un pas de surprise à 17h03. Toutefois, si vous rencontrez la moindre difficulté sur la route, accident ou incident, eh bien, appelez-nous dès maintenant 03 80 42 15 15.
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0: Il est 17h04. Demain, c'est un grand jour pour la musique francophone. Oui, parce que Céline Dion démarre une tournée de 16 concerts en France. Son premier concert, il a lieu demain, ce samedi 12 septembre à Paris. Alors, pour notre plus grand plaisir, eh bien, on va écouter un titre qu'elle a composé avec Jean-Jacques Goldman. Voici Encore un soir.
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0: La puissante voix de Céline Dion pour vous accompagner à 17h08 sur votre média de la vie locale, ici Bourgogne.
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0: On est ensemble jusqu'à 19h. Nous sommes le vendredi 11 septembre et dans quelques instants, eh bien, vous allez découvrir les bons plans et les bonnes adresses de notre invité de ce matin dans votre émission. Ici, ça marche. C'était Catherine Josselin des Chouettes du Cœur. Et puis, je vais vous parler d'un concert documentaire sur le groupe Oasis, le groupe de Manchester, qui est à retrouver ce soir dans les différentes salles de cinéma à Dijon. Mais tout de suite, place à la nouveauté musicale avec un nouveau duo légendaire, Marc Lavoine, Patrick Fiori et leur dernier titre, voici Occupé.

0: Occupé, le dernier duo, Marc Lavoine et Patrick Fiori sur votre radio. Ici Bourgogne, vous êtes tranquillement en train de nous écouter dans votre voiture ou vous venez d'arriver chez vous. C'est le début du week-end, on va le passer tranquillement à l'écoute d'Ici Bourgogne. Et tout de suite, eh bien, on va parler avec Catherine Jocelyn des Chouettes du Cœur. Elle était notre invitée ce matin dans Ici ça marche, où nous parlions de médiation animale. Mais quand elle passe par Dijon, eh bien, Catherine n'aura jamais l'occasion de feuilleter quelques livres.
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3: 10h45, toujours avec Catherine Jocelyn des Chouettes du Cœur. On parle de la médiation animale aujourd'hui dans Ici ça marche. Mais on va changer de sujet provisoirement pour parler de ce qui vous fait vibrer, vous, Catherine Jocelyn. Quels sont vos bons plans? Quelle est votre adresse incontournable dans votre emploi du temps?
4: Quand j'habite à Dijon et quand je viens à Dijon, je passe toujours par une librairie. Alors que ce soit la librairie Grangier ou que ce soit la librairie de la FNAC, pour y trouver des livres sur le mot, parce que j'aime bien taquiner la muse. Donc j'ai écrit un petit peu de poèmes et des petits trucs. Et donc je suis à l'affût de bouquins qui concernent les citations, la rime, les difficultés de la langue française, des choses comme ça. Alors je suis toujours à l'affût. J'en ai pas mal dans ma bibliothèque, parce que j'ai une bibliothèque pas numérique, bien physique, et j'aime bien ces bouquins-là. Donc tout à l'heure, en sortant d'ici, je vais passer par une librairie.
3: D'accord, après avoir taquiné la muse, vous taquinez la muse. C'est le papier,
4: C'est l'odeur, c'est le toucher, c'est feuilleter, écorner, mais enfin, je fais très attention. Mon père m'avait appris qu'il fallait, les livres, il fallait tourner en haut à droite et pas, et pas comme ça.
3: Et vous mouillez votre doigt aussi, non, pour tourner
4: les pages? Quelquefois. Mais non, j'aime bien fouiner et le mot, les proverbes, les citations, la difficulté, les mots des personnes connues. S'il y a un auteur, un acteur qui a écrit un bouquin, je vais voir.
3: Quels sont vos auteurs de prédilection, justement? Vous êtes plutôt dans les classiques ou alors les polars, les science-fiction?
4: Oui. Historique, tout à l'heure à la gare, j'ai acheté un truc sur des châteaux, l'histoire des châteaux, ça, j'aime bien. Chaque fois que je viens, encore une fois, j'habite pas à Dijon, et puis dans mon village, il n'y a pas de librairie. Donc.
3: Mais l'association est à Dijon, on le rappelle.
4: L'association est à Dijon, donc on est quand même souvent à Dijon, j'y retourne lundi, j'y retournerai sûrement dans une petite librairie.
3: Ouais. Les Chouettes du Cœur, c'est rue des Corroyeurs, on le rappelle. Les tablettes numériques, vous n'avez pas...
4: Ah si, j'ai une tablette numérique, moi. Ouais. Moi, je suis toujours sur...
3: Donc les deux, en fait, c'est les deux, c'est le papier et les tablettes numériques.
4: Oui. Moi, je suis toujours branchée sur Instagram, LinkedIn, tout ce que vous voulez. J'aime ça, mais j'aime bien le papier.
3: Mais il faut avoir de la place pour stocker tous ces bouquins.
4: Il faut avoir la place. Et d'ailleurs, j'ai plus beaucoup de place. Alors, les bouquins, on les met dans les greniers. Après, ceux qui sont moins, qu'on consulte moins. Quoi.
3: Au sec, bien sûr.
4: Au sec.
3: Dans les greniers, où on peut retrouver des chouettes, par contre.
4: Voilà.
3: C'est pour ça qu'on n'est pas de souris, parce que les chouettes mangent les souris.
4: Voilà. Les chouettes, c'est très important. C'est un auxiliaire très utile pour les agriculteurs.
0: C'était Catherine Jocelyn des Chouettes du Cœur au micro de Anthony Lang. Dans quelques instants, je vais vous parler d'un concert documentaire consacré au groupe anglais de Manchester, Oasis. Vous pourrez retrouver ce soir dans les différentes salles de cinéma à Dijon. On va se plonger en 1987 au cœur de l'album Ainsi soit je de Mylène Farmer. On écoute un extrait avec Sans contrefaçon.

0: C'était le titre Gimme Love de Sia sur votre radio ici Bourgogne. Vous restez avec nous dans quelques instants. On va parler du concert documentaire de Oasis que vous pouvez retrouver dans quasiment toutes les salles de cinéma de Dijon. C'est ce soir, les projections sont à 20h et 20h30. Renseignez-vous notamment sur le site du Ciné Cap Vert de Dijon. On en parle dans quelques instants. Puis on va retrouver également Émilie Mazoyer qui va nous faire un point sur toute l'actu musicale. Elle va évidemment nous parler de la série de concerts qui arrive pour Céline Dion.
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2: Merci d'avoir choisi Ici Bourgogne. Il est 17h25. Tout de suite, voici N'importe quoi de Florent Pagny, notre chouchou chalonnais.

0: C'était le titre N'importe quoi de Florent Pagny sur votre radio. Ici Bourgogne, votre média de la vie locale en Côte d'Or et en Saône-et-Loire.
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0: Êtes-vous prêt à revivre l'un des retours les plus attendus de la scène rock ?

0: Don't Look Back in Anger, le film suit la tournée des retrouvailles d'Oasis Live 25, l'un des retours les plus attendus de la scène rock de ces dernières années. En immersion au cœur de cet événement musical majeur de l'année 2025, en capturant à la fois son ampleur et les émotions du groupe comme de ses fans à travers le monde, le documentaire offre un accès inédit aux coulisses, des répétitions à la scène, en passant par les backstage. Retrouvez le documentaire Oasis Don't Look Back in Anger dans les salles de cinéma de Dijon ce soir à partir de 20h. Plus de renseignements et bien sur le site Ciné Cap Vert à Quetigny.
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0: Juste avant de faire un point sur l'actualité musicale et aussi de vous offrir des gâteaux, voici le baiser de Alain Souchon. Je chante.

0: Quelle est belle cette balade de Alain Souchon. C'était Le Baiser à 17h33 sur votre radio ici Bourgogne. On est parti pour faire un point sur l'actualité musicale et c'est avec vous, Émilie Mazoyer. Bonsoir Émilie.
1: Salut tout le monde. Émilie au rapport pour votre dose quotidienne d'actualité musicale. C'est l'anniversaire de Moby aujourd'hui. 61 bougies pour cet homme qui a composé la bande-son mondiale du début des années 2000. Souvenirs.

Élevé par une maman hippie, passé par le punk avant de découvrir l'électro, Moby a sorti en 1999 l'album Play, devenu un phénomène. 12 millions d'exemplaires vendus dans le monde, des tubes à la radio, et puis c'était une première dans l'histoire de l'industrie du disque. Toutes les chansons de l'album avaient été vendues à des publicitaires pour leur spot à la télé. On est vendredi, alors pour passer un ultra bon week-end, je vous recommande l'ultra cool Benjamin Biolay. Le disque bleu somptueux, 11e album de Benjamin Biolay, est réédité aujourd'hui sous le nom de l'Ultra Bleu, avec 6 nouveaux titres, dont l'Ultra Solaire, Écran Total, une reprise ultra réussie du groupe de rap PNL et une nouvelle version de Ton Héritage, Ultra Belle. Avec la mort de l'irremplaçable Dolly Parton, on s'est mis à parler de country, un genre musical pas très populaire en France. La chaîne Arte a décidé de tout vous raconter.

0: Country Music, une histoire populaire des États-Unis. C'est une formidable série documentaire en 9 épisodes. Vous y découvrirez les lieux et les histoires presque centenaires de l'Amérique profonde. Et puis, vous vous régalerez des voix de Johnny Cash, c'est lui que vous entendez là, avec Ring of Fire, Dolly Parton, évidemment, Willie Nelson, Elvis Presley aussi, qui avait été biberonné à la country, Merle Haggard, Hank Williams, Loretta Lynn. 9 épisodes, 9 heures de kiff. Country Music est disponible gratuitement et sans abonnement sur arte.tv. En attendant Céline Dion, demain soir, premier concert de sa résidence à l'Arena de Paris La Défense. On nous confirme que sur son nouvel album prévu pour 2027, Céline chantera des chansons signées Icar, Stromae, Grand Corps Malade et Jean-Jacques Goldman.
1: Je crois que ça va être vraiment un week-end de Céline Dion. Merci beaucoup, Émilie Mazoyer. Vous recevrez ce soir dans votre émission Décibel Soprano, qui vient d'annoncer une tournée des stades. Allez, tout de suite, vous savez quoi ? Eh ben, on joue ensemble et je vous offre des cadeaux.
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1: Il est l'heure de se rapprocher de son téléphone parce qu'on joue ensemble dès maintenant sur votre radio. 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Le temps que vous nous appelez, eh bien place à la nouveauté musicale sur votre radio ici Bourgogne avec le dernier titre de Teddy Swims. Oui, bon, je vais y arriver un jour. Voici Mister New It All.

0: Le dernier titre de Teddy Swism. Oui, bon, j'y suis pas arrivé. Voilà, pourtant, je me suis entraîné pendant 3 minutes à le prononcer. En tout cas, son dernier titre s'intitule Mr. No It All.
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0: 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Dire que c'est beau, c'est le titre de Daniel Balavoine que l'on écoute à 17h42 sur votre radio. Ici Bourgogne, passez une belle après-midi. Vous êtes certainement en train de nous écouter dans la voiture ou vous êtes

0: dire que c'est beau, Daniel Balavoine, pour vous accompagner sur votre radio Ici Bourgogne.
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0: À noter que ce soir sur votre radio, ici Bourgogne, à 20h, vous pourrez suivre le match entre le DFCO et Laval. Un match très important pour nos joueurs rouges du DFCO. À partir de 19h45, Thomas Vichard vous fera vivre l'avant-match. Allez, tout de suite, on va écouter un titre qui est une véritable musique de film qui est apparu en 1948 dans un film mexicain, Revancha. Voici Piazza en Mi de Luz Casal.

0: Elle est apaisante, cette voix de Luz Casal avec le titre Pianza, un demi sur votre radio ici Bourgogne. Dans 10 minutes, c'est le retour de l'information avec Olivier Estran, mais avant de la musique avec le dernier titre de Benabar. Elle danse juste après Who's That Girl de Madonna.
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0: Elle danse, le dernier titre de Benabar sur votre radio, ici Bourgogne, votre média de la vie locale. On vous accompagne sur cette 20e journée dans la joie et dans la bonne humeur. On démarre le week-end ensemble.
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0: Et merci d'avoir choisi Ici Bourgogne. Nous sommes le 11 septembre, il est 18h. Et tout de suite, les infos, c'est avec vous, Olivier Estran. Dijon tire ce soir son feu d'artifice et on espère que les joueurs du DFCO vont faire des étincelles.
2: Oui, les Rouges reçoivent ce soir Laval au stade Gaston Gérard. Sixième journée de Ligue 2, les Dijonais, malheureusement, on le sait, occupent la dernière place du classement. Les Mayennais sont, eux, avant-derniers avec seulement un petit point de plus au compteur. On aimerait tellement une victoire pour que les Rouges puissent enfin lancer leur saison. Bonsoir Thomas Vichard.
3: Bonsoir Olivier, bonsoir à tous.
2: Ce match, on va le vivre en direct avec vous depuis le stade Gaston Gérard. Le DFCO, on peut le dire, est au pied du mur.
3: Oui Olivier, parce que ça ferait franchement tâche de ne pas gagner ce soir. Rappelons que les spectateurs ici au Parc des Sports ont vu deux défaites dijonnaises cette saison contre Pau puis Saint-Etienne. Et c'est justement l'un des leviers de motivation au sein du club, offrir enfin le sourire aux supporters bourguignons et puis quitter par la même occasion cette dernière place vécue comme une honte et jugée intolérable, je cite par l'entraîneur Baptiste Redira, même si le technicien reconnaît, c'est vrai qu'il n'y a pas encore d'urgence, pas beaucoup de retard sur les équipes de devant après 6 journées. Le maître mot c'est donc sérénité, confiance, parce qu'on le répète, le DFCO joue bien, ça doit donc finir par payer et il y a de bonnes raisons d'y croire. Ce soir Laval n'est pas en forme non plus, reste sur deux défaites de suite et surtout, les Tangos n'ont jamais gagné ici au stade Gaston Gérard. 9 matchs, 7 victoires dijonnaises et 2 matchs nuls. Laval n'a même jamais marqué le moindre but sur cette pelouse de Gaston Gérard.
2: Merci Thomas, on vous retrouve bien sûr dès 19h45 pour l'avant-match et vous serez avec notre consultant Michael Lebihan, l'ancien attaquant dijonnais, DFCO Laval, coup d'envoi à 20h. Pas de match reporté ce week-end pour les footballeurs amateurs, il fait toujours aussi sec, les terrains sont donc toujours aussi durs. Mais le district de football de la Côte d'Or maintient toutes les rencontres départementales prévues demain et dimanche. En handball, c'est le premier match à domicile ce soir pour le DMH. Les handballeurs dijonnais accueillent Frontignan pour la deuxième journée de Pro League, soit la deuxième division. Le coup d'envoi, c'est à 20h30 au Palais des Sports.
0: Violente collision près de Chalon-sur-Saône. Un motard se trouve entre la vie et la mort.
2: Un jeune homme de 21 ans qui vient d'être transporté en urgence absolue au CHU de Dijon. Il est grièvement blessé après une collision vers 17h avec une camionnette. Ça s'est passé à Saint-Marcel, dans le quartier des Chavannes. La circulation peut être encore perturbée dans le secteur.
0: À Dijon, c'est l'heure de faire des bonnes affaires.
2: Et oui, c'est la grande braderie des commerçants. Elle va durer tout ce week-end. Une centaine de boutiques bradent leurs articles de moins 30 à moins 70% pour des vêtements, des lunettes, des parfums, de la déco. Les commerçants qui veulent tenter de sauver une saison estivale bien maigre. Denis Favier est le président de la Fédération des commerçants Shopping Dijon et il compte sur nous.
4: On a eu un été assez catastrophique au niveau fréquentation du fait des canicules successives auxquelles on a dû faire face. Donc il y a nécessité de retrouver de la trésorerie et d'avoir ça en poche pour continuer à faire du commerce. Je sais que les restaurateurs ont fait en moyenne moins 30% de chiffres. Les autres boutiques s'en sortent plus ou moins avec des chiffres pas aussi important au niveau baisse de fréquentation, mais il y a une nécessité de retrouver le consommateur et que le consommateur vienne consommer dans nos magasins physiques quand on en a besoin et qu'il laisse de côté la toile.
2: Le message de Denis Favier, président de la Fédération des commerçants Shopping Dijon, la grande braderie, c'est jusqu'à dimanche soir. Ça va swinguer ce soir à Dijon, on célèbre aujourd'hui le 82e anniversaire de la Libération. Un bal populaire débute en ce moment sur les bords du lac Kyr. Et puis à 22h ce soir, c'est promis, c'est le feu d'artifice, celui qui n'a pas pu se tenir le 14 juillet à cause de la sécheresse. Cette fois-ci, il est bien tiré depuis le lac Kyr, visible depuis les hauteurs de Talent, bien sûr. Arc-sur-Tille, notez-le, tire également ce soir son feu d'artifice. C'est à 21h30 sur l'espace des Vachottes. Un candidat de plus pour les sénatoriales en Côte d'Or, Didier Mingot veut reprendre le flambeau de François Patria. Le maire de Brétigny mène une liste intitulée « Territoire et liberté ». À 51 ans, le supplément suppléant de François Patriat est désormais sénateur, veut conserver le siège qu'il occupe depuis récemment au Palais Bourbon. Le dépôt des listes est maintenant terminé en préfecture. On en compte 7 en Côte d'Or et 6 en Saône-et-Loire, où Jean-François Faringue se présente également. C'est le président des maires ruraux de Saône-et-Loire. Les élections, on le rappelle, ont lieu le 27 septembre prochain. Il faudra encore attendre un peu avant de le voir passer à Montbard ou à Dijon. La nouvelle version du TGV prend du retard. Ce nouveau TGV arrivera finalement sur les rails de l'axe Paris-Marseille dans le courant de l'automne 2026, sans plus de précision sur la date précise. À quoi ressemble ce nouveau TGV ? Eh bien, sa photo se trouve sur notre site ici.fr. 18h05, ici Bourgogne. Par contre, on sait très bien à quoi ressemble la météo de ce soir. Ça va être plutôt frais, plutôt sec, Yannick.
0: Oui, ça va être très frais ce soir. Enfin, très frais. Ce sera plus frais qu'en tout cas qu'après un été très chaud. Il va faire entre 9 degrés à Autun et 14 à Beaune. Demain matin, le soleil, lui, sera bel et bien de retour dans la joie et dans la bonne humeur pour démarrer ce week-end du 12 septembre. Température minimale de demain, eh bien 18 degrés à Dijon, 19 à Beaune, 18 à Saulieu, 16 à Montigny-sur-Aube et Châtillon-sur-Seine, et 15 degrés à Montbard.
2: Allez, c'est le début du week-end, ça marche comment, ça roule comment sur nos routes, Yannick ?
0: Eh bien, c'est toujours bel et bien bouché au centre de Dijon. Vous êtes de plus en plus nombreux autour de la place de la République, autour du jardin de l'Arquebus, sur le boulevard Carnot, sur l'avenue du Drapeau. Ça va un peu mieux sur l'avenue Victor Hugo, et évidemment en direction du Lakir pour la préparation du feu d'artifice de ce soir et le bal populaire qui débute en ce moment même. Eh bien, vous êtes nombreux et nombreux à vous rendre sur les routes au bord du Lakir. Soyez très vigilants sur les routes en Côte d'Or et en Saône-et-Loire. Vous êtes témoin du moindre accident. Eh bien, vous nous appelez dès maintenant 03 80 42 15 15. Je vous souhaite une belle soirée, Olivier Estrange.
2: Merci Yannick, à bientôt.
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0: Il est 18h06, vous écoutez ici Bourgogne. Allez, on se plonge dans l'album Famous Last Word de Supertramp. Voici It's Raining Again.

0: It's Rain Again, super temps pour vous accompagner à l'écoute d'ici Bourgogne, il est 18h10.
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0: Bon là, vous perdez un peu patience dans les bouchons, notamment autour de Dijon ou au centre-ville. Ne vous inquiétez pas, avec ici Bourgogne, eh bien, on va vous aider à faire passer le temps et du bon temps. Parce que dans la prochaine demi-heure, eh bien, on va prendre la direction de la Saône-et-Loire à Cergy. On va parler de la journée du patrimoine qui a lieu samedi prochain, le 19 septembre. Et puis, je vais vous parler de la 15e édition du Festival Musique en Ville qui aura lieu ce samedi 12 septembre à Dijon. Mais tout de suite, place à la nouveauté musicale avec le dernier titre de Marine, l'une des grandes gagnantes des éditions de la Star Academy. Voici son nouveau titre, Tricheur.

0: Fricheur, le dernier titre de Marine sur votre radio. Ici, Bourgogne. Alors, ici, en Bourgogne, le samedi 19 septembre sera la journée du patrimoine. Et pour l'occasion, eh bien, on prend tout de suite la direction de la Saône-et-Loire à Cergy, où l'on retrouve Nelly Fernou, conseillère déléguée à la commission patrimoine immatériel et culturel. Bonjour, Nelly.
1: Bonjour.
0: Merci d'être avec nous, Nelly. Alors, à Cergy, samedi prochain, le 19 septembre, il y aura un circuit de 16 sites patrimoniaux à découvrir. Quels sont ces lieux que l'on va découvrir justement durant cette visite?
1: Oui, alors je voulais juste faire une petite rectification, c'est Cergy, hein. Voilà. Donc en fait, l'idée, en fait, c'était vraiment de faire découvrir Cergy autrement, et à l'occasion des journées du patrimoine. Donc pour nous, ce sera le samedi 19 septembre. Donc nous proposons un circuit découverte balisé de 7 km à travers 16 sites.
0: 7 km. Donc ça, on fait tout ça à pied, hein.
1: Alors à pied ou à vélo, voilà.
0: Ah, donc on est libre de prendre le moyen de transport que l'on veut. Comment vous avez organisé cette journée, Nelly? Parce qu'on rappelle qu'une journée du patrimoine, eh bien, ça demande beaucoup de préparation.
1: Alors, bien sûr, ça demande beaucoup de préparation, mais nous avons en fait fait un parcours avec des sites qui sont variés. On passe de monuments historiques aux belles demeures, dont les propriétaires en fait nous ont ouvert exceptionnellement les portes de leur jardin, en passant aussi par une roseraie. Enfin, bref, 16 sites, 7 ambiances différentes.
0: D'accord. Bon, eh bien, 16 ambiances différentes, c'est vraiment tout ce que l'on recherche. On va pouvoir passer un peu par toutes les émotions. C'est vraiment une idée de sortie qu'on peut faire finalement en famille. Ça peut intéresser les petits et aussi les grands, bien évidemment.
1: Mais bien sûr, en famille, entre amis. Et de plus, en fait, nous avons un jeu de piste pour les enfants.
0: Ah bah, racontez-nous, qu'est-ce qu'il va y avoir à l'intérieur de ce jeu de piste?
1: Mais en fait, avec la mascotte en fait de Cergy, mais je vais pas tout dévoiler. Donc, j'invite vraiment les familles, les amis, les enfants à venir nous voir en fait pour découvrir tout ça.
0: Donc ça, vous voulez pas en dire plus, si vous avez raison de garder une part de mystère, Nelly.
1: Voilà, tout à fait. Et donc les visites, en fait, donc le point de départ aussi est sur l'amphithéâtre du bord de Saône, donc qui est aussi un site exceptionnel en fait à Cergy. Et les visites, c'est de 9h à 12h et de 14h à 17h.
0: Voilà, donc pour les visites, donc 9h, 12h, on le rappelle, 14h, 17h, pour l'après-midi. Est-ce qu'on aura quelques endroits pour se restaurer un peu sur place à Cergy ce jour-là, Nelly?
1: Bien sûr, bien sûr. En fait, nous offrons le café d'accueil.
0: Ah, c'est bon,
1: voilà,
0: ça.
1: Nous offrons le café d'accueil et évidemment, en fait, ce circuit, c'est gratuit et sans inscription.
0: Eh ben, c'est noté. Merci beaucoup, Nelly Fernou, de nous avoir présenté cette journée du patrimoine. On le rappelle, 16 lieux à découvrir à Cergy. Merci beaucoup, Nelly.
1: Eh ben, merci beaucoup. Merci à vous.
0: Passez une excellente fin de journée. Il est 18h17. C'est le retour de la musique sur votre radio. Ici, Bourgogne, avec We Are the Champions de Queens. Oui, l'hymne de nos victoires. Ça sera juste après Kokomo de Beach Boys, des Beach Boys.

0: Freddie Mercury, voilà, Queen, We Are The Champions sur votre radio ici Bourgogne. Ça nous rappelle des victoires de nos clubs préférés, ça nous fait référence surtout au sport. Dans quelques instants, on va parler du festival de musique en ville qui a lieu demain, ce samedi 12 septembre, dans un peu partout dans la ville de Dijon. On en parle dans quelques instants, ça sera juste après Été avec toi, le dernier titre d'Adèle Castillon.
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2: Le DFCO est bon dernier de Ligue 2 et toujours en quête de sa première victoire de la saison avant de recevoir Laval ce vendredi soir à Gaston Gérard. Faut-il s'inquiéter? Réponse avec l'invité d'Ici Bourgogne, le président du DFCO, Pierre-Henri Deballon.
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0: c'était le dernier titre de Adèle Cassion. Été avec toi sur votre radio, ici Bourgogne.
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0: Ce samedi 12 septembre, rendez-vous au Temple protestant de Dijon pour la 15e édition du festival Musique en Ville. Des répertoires nouveaux et peu connus qui sera proposé par les Traversées Baroques. Ce festival a vu le jour en 2011 à l'initiative de cet ensemble spécialisé dans les musiques anciennes. Conscient de la richesse du patrimoine de la ville, les Traversées Baroques offrent un itinéraire musical pour explorer, découvrir des endroits chers aux Dijonnais, dédiés ou non à la musique. Toujours pour ce festival Musique en Ville, ce dimanche 13 septembre à la salle de Flore au Palais des Ducs de Bourgogne. Au programme concert de chœur, vous pourrez entendre les hymnes en filiation directe avec les œuvres de la Renaissance, avec les partitions de Bach ou les grandes traditions polyphoniques d'Allemagne du Nord. Une immersion dans la musique sacrée du 19e siècle. Et puis le mercredi 16 septembre, rendez-vous au Bistrot de la Seine pour le spectacle Fripon présenté par l'humoriste Antec. Voilà pour ce qui arrive dans les prochains jours à Dijon.
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0: Dans quelques instants, Patrice Gascoin, dans votre rendez-vous des coulisses TV, va nous parler d'un programme à retrouver sur RMC Découverte. Mais tout de suite, place à la musique avec la Symphonie des Éclairs, le premier titre qui a fait découvrir Zao de Sagazan. Ce sera juste après Super Freak de Rick James.

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1: Quelle est belle cette chanson, Zao de Sagazan, la symphonie des éclairs, pour vous accompagner sur votre radio de proximité en Côte d'Or et en Saône-et-Loire, ici Bourgogne.
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1: Et on retrouve tout de suite Patrice Gascoin avec les coulisses TV. Aujourd'hui, Patrice, eh bien, vous nous parlez d'une série documentaire à voir sur la chaîne RMC Découverte avec la star américaine Tom Hanks.
3: Ce soir, Tom Hanks va vous parler d'un sujet qu'il passionne, la Seconde Guerre mondiale.
4: Quand j'étais petit, tous les adultes que je côtoyais avaient ceci en commun, comme un blanc dans leur vie. Un moment suspendu lors duquel tout leur avait semblé incertain et le temps à l'arrêt. Quand ils en parlaient, ils l'appelaient sobrement la guerre.
3: Pas de doute, Tom Hanks est le prof d'histoire dont on a tous rêvé. RMC Découverte a décroché la diffusion exclusive en France d'une série documentaire dont Tom Hanks assure la production exécutive ainsi que la narration. Ça s'appelle tout simplement La Seconde Guerre mondiale avec Tom Hanks. On n'est pas surpris de la qualité exceptionnelle de cette série qui débute ce soir sur RMC Découverte. On sait à quel point la star américaine est attachée à l'histoire avec un grand H. Lui qui a par exemple joué dans Il faut sauver le soldat Ryan. Alors je suis allé voir celui qui a négocié cette exclusivité française. Stéphane Salé de Choux, directeur général du pôle Entertainment RMC BFM TV, pour savoir si effectivement le rôle de Tom Hanks dans cette série documentaire a été décisif dans son choix de la diffuser sur RMC Découverte.
5: Tom Hanks, c'est celui qui porte la série dans toutes les interviews, dans toute la promotion qu'il a pu faire aux États-Unis, en Angleterre, en Australie, qui sont les trois premiers territoires qui ont diffusé cette série-là, et cette série-là a cartonné dans ces trois territoires-là. Il était vraiment celui qui incarnait la série, et après, dans le contenu, dans chaque épisode, il est celui qui va introduire, qui donne la thématique, qui pose les enjeux, et qui va également fermer chaque épisode, et qui crée des relances. Pour dire les choses autrement, s'il n'y avait pas eu Tom Hanks qui racontait cette série-là, nous ne nous serions pas positionnés, quand bien même elle est très très bien racontée.
3: Qui dit Tom Hanks présent dans cette série documentaire dit finalement d'aller chercher aussi sa voix française. C'est ce que vous avez fait.
5: Oui, ça c'était une discussion avec les équipes éditoriales. On avait pléthore de choix pour trouver la bonne voix française qui allait raconter à la place de Tom Hanks américain la version française. Et le choix naturel était de travailler avec Jean-Philippe Puymartin qui est la voix française de toute la filmographie de Tom Hanks pour que les téléspectateurs français ne soient pas perturbés en disant c'est Tom Hanks mais c'est pas à l'oreille la voix de Tom Hanks que je cherche à reconnaître. Donc c'était une parfaite cohérence.
3: C'est grâce à Stéphane Salé de Choux, le directeur général du pôle Entertainment RMC BFM TV, que vous allez découvrir ce soir sur RMC Découverte cette formidable série documentaire La Seconde Guerre mondiale avec Tom Hanks. Quant à nous, on se retrouve demain pour de nouvelles coulisses télé avec un des membres du jury de The Voice Kids.
1: Merci beaucoup Patrice Gascoin et vous restez avec nous parce qu'on va se plonger dans le monde agricole dans quelques instants. On va parler de production de fruits et légumes bio, on va également prendre la température du stade Gaston Gérard avec Thomas Vichard, notre commentateur sportif qui va vous présenter le match de ce soir entre le DFCO et Laval. 18h39, voici Pet Shop Boys avec Go West.

0: Des Lanternes Rouges, Dijon 18e de Ligue 2, Laval 17e, une victoire est obligatoire ce soir pour nos Rouges.
1: Obligatoire, on va pas aller jusque là parce qu'on n'est qu'à la 6e journée de Ligue 2, il en reste un paquet à venir. Yannick, on va pas être catastrophiste non plus, mais effectivement c'est très très important de s'imposer ce soir, tout simplement. Déjà, vous l'avez dit, le DFCO et Lanternes Rouges, c'est important de s'imposer pour sortir de cette position de 18e, et on va pas être catastrophique justement parce que une victoire ce soir et le DFCO en fonction des autres résultats se rapprocherait davantage de la première partie de tableau que de la zone rouge. C'est pour ça aussi qu'il faut relativiser. Néanmoins, effectivement, il faut s'imposer aussi. Pourquoi il faut s'imposer? Parce que à Dijon, depuis le début de la saison, n'a toujours pas gagné, Yannick. Donc c'est important quand même d'enclencher une série positive, de se mettre en confiance, tout simplement. 3 nuls, 2 défaites, et puis aussi de donner du spectacle à ce public de Gaston Gérard, et surtout de donner une victoire, parce que ils n'ont pas connu ça depuis le début de la saison, les spectateurs dijonnais. C'est 2 défaites lors des 2 matchs ici à domicile, contre Pau et puis contre Saint-Etienne, on en parlait il y a 10 jours.
0: Alors, après, Dijon est dernier actuellement, ouais. Thomas, et pourtant le spectacle est présent aussi sur le terrain, ouais. Parce que Dijon, on va dire, joue bien, il y a juste les résultats qui n'est pas présent aujourd'hui.
1: C'est un peu le plus important quand même
0: ça reste le plus important.
1: Gagner des matchs. Si le DFCO veut rester en Ligue 2, en tout cas, il va falloir commencer à gagner tout simplement. Mais oui, c'est vrai. Et c'est pour ça que les joueurs, le staff, etc. sont plutôt sereins, plutôt confiants, malgré cette absence de victoire. C'est qu'il y a quand même du contenu dans le jeu. On n'est pas sur une équipe qui galère. Finalement, alors il galère un petit peu à planter des buts ou à bien défendre, ça c'est autre chose, mais en tout cas il y a quelque chose, il y a un fond de jeu, donc c'est pour ça qu'on n'est pas trop inquiet pour l'instant dans les rangs dijonnais, et on le sera encore moins inquiet si victoire ce soir vers 22h-22h30.
0: Eh ben merci beaucoup Thomas Vichard, on vous retrouve à partir de 19h45 pour l'avant-match, et vous serez aux commentaires avec Mickaël Lebihan, l'ancien attaquant du DFCO.
1: Absolument, à tout à l'heure.
0: À tout à l'heure, merci Thomas. Allez, une vraie immersion dans le monde agricole, c'est ce que Stéphane Conchon vous propose, de la terre à la table, et on arrive déjà au bout du champ d'Olivier Bourgeot, producteur engagé de fruits et légumes bio à Bretenière.
2: Quand on se balade sur vos terres ici chez Agricelf à Bretenière, Olivier, c'est tranquille parce qu'on peut s'arrêter, manger une mirabelle. Tiens, merci, c'est gentil, super. Cueillir une courgette en passant, une tomate cerise.
3: Ce qui est bien, c'est que j'ai accès à tout, c'est ça qui est cool. Donc je sais déjà quel goût elles vont avoir avant même que le premier client ne vienne l'accueillir. Mais voilà, il va falloir que je regarde si le fruit ou la plante ne tombe pas malade, si ça se développe bien, si ça nécessite de l'arrosage, si ça nécessite d'autres soins, quoi. Toujours en bio, évidemment, chez nous. Donc c'est très limité, mais voilà.
2: Il y a des fruits, des légumes auxquels vous allez renoncer dans l'avenir, vous pensez?
3: Ouais. Ou alors il va falloir qu'on nous aide à nous adapter avec des ombrières et qu'on réfléchisse à voir comment on peut faire.
2: Ouais. C'est-à-dire que là, on est à ciel ouvert et vous mettriez éventuellement de quoi protéger du soleil?
3: Oui, mais si ça s'intègre correctement, c'est bien.
2: Mais ça existe, c'est des solutions qui existent,
3: regarde,
2: ça?
3: On développe ça dans les vignes parce que c'est des cultures qui sont à forte valeur ajoutée et puis que les mecs, ils ont les moyens d'y réfléchir. Nous, je pense que oui, à terme, si on veut, par exemple, cultiver de la framboise en sol, framboise étant une plante de sous-bois d'origine, il va falloir lui mettre un peu d'ombre. Donc oui, il va falloir réfléchir à des ombrières. C'est que si par exemple on veut climatiser l'école, peut-être faire des ombrières photovoltaïques pour produire l'électricité de nos scolaires, de nos bâtiments collectifs, de nos bâtiments pour nos aînés. Donc tout ça, moi je pense que c'est une réflexion globale qui doit s'intégrer dans une réflexion plus large politique.
2: Est-ce que malgré tous les constats là, est-ce que malgré cet été qu'on vient de passer, les fruits, les légumes qui ont souffert, malgré tout vous êtes optimiste?
3: Oui, je suis optimiste de nature. Te dire si je ferai encore ça pendant 10 ans, j'en sais rien. Mais je pense une chose beaucoup plus profonde, c'est que chaque concitoyen qui va devoir prendre la décision de se dire qu'est-ce qu'on veut consacrer aujourd'hui à notre nourriture de demain. Qu'est-ce que je veux bouffer demain, en gros? Et si je veux continuer de bien bouffer, c'est pas juste manger, c'est de bien manger. Eh ben, qu'est-ce que je suis prêt à consacrer aujourd'hui? Voilà. Alors, je pense que beaucoup se posent pas la question, même ceux qui nous écoutent se disent, bon, ça va, ils blablatent, il y en a plein les étals, je vais dans mon supermarché, je trouve de tout. Oui, désolé, mais ce qui était annoncé pour 2050 va arriver beaucoup plus tôt.
2: En attendant, tenez bon, les petits Dijonnais ont besoin de vous pour manger des bons légumes dans les écoles, les collèges et les lycées.
3: Eh ben, ça fait plaisir, ce que tu me dis, parce que c'est une des choses aussi qui fait tenir au quotidien. Voilà.
0: Et la semaine prochaine, cap sur Verneau, dans le secteur 10 sur Tille, pour découvrir la ferme au gré du temps qui fait pousser des escargots, mais pas que. Merci beaucoup Stéphane Conchon, il est 18h48.

Ensuite, on va continuer en musique. Là, vous êtes certainement en train de vous rendre au bal populaire autour du lac Kiel. Le bal populaire, ça nous fait penser souvent aux fêtes foraines, comme le nom du dernier album de Christophe Maé. Voici « Il n'y a que de l'amour chez toi ».

0: Il n'y a que de l'amour chez toi, du chanteur de la ville de Carpentras, Christophe Maé, dans le sud de la France. Dans moins de 10 minutes, c'est le retour de l'information sur votre radio. Ici, Bourgogne, met tout de suite place à la musique encore avec Killing Me Softly with a Thong de Roberta Flack.
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0: Roberta Flack pour vous accompagner sur votre radio ici Bourgogne, votre média de la vie locale en Côte d'Or et en Saône-et-Loire. Dans moins de deux minutes, c'est le retour de l'information. Bon, ce soir, je sais, vous avez prévu d'aller au feu d'artifice. Il aura lieu bel et bien à 22h au Lac Kir à Dijon. Actuellement, il y a le bal populaire qui a démarré. Vous êtes peut-être sur la route pour vous rendre au Lac Kir. Attention, vous êtes nombreuses et nombreux sur les routes de Côte d'Or encore actuellement. À partir de 19h45, c'est l'avant-match ce soir, oui, parce qu'à 20h, eh bien, au commentaire avec Thomas Vichard et Mickaël Lebihan, c'est DFCO Laval, la sixième journée de Ligue 2. On le rappelle que nos joueurs rouges sont derniers de Ligue 2 et on a bon espoir que la première victoire de l'année, elle aura lieu ce soir au stade Gaston Gérard, coup d'envoi à partir de 20h. À partir de demain sur votre radio, ici Bourgogne, la matinale, ça sera avec Clément Lebas à partir de 7h. On va vous donner des idées de randonnée. On va aller sur les traces de Vercingétorix. Et également ici Bourgogne va vous parler des visites nocturnes des remparts de Beaune. Et puis on va vous parler également de sport. Voilà ce qui vous attend sur l'antenne d'ici Bourgogne. Merci d'avoir choisi notre radio, les 19h. Allez, tout de suite, place au journal.
1: C'est votre principale préoccupation en cette rentrée, le pouvoir d'achat avec le diesel à 2,30€ en moyenne. Vous êtes nombreux à chercher des bons plans. Pour ceux qui le peuvent, aller faire le plein à l'étranger est désormais devenu rentable malgré la distance. C'est le cas dans le sud-ouest où les automobilistes viennent de loin pour les stations-service en Andorre. La principauté des Pyrénées a encore baissé ses tarifs au début du mois. Et en ce début de week-end, il y a foule au pas de la case à la frontière, Sébastien Berriot.
2: Ils sont des milliers de frontaliers, tous des habitués de l'Andorre où ils viennent faire leurs courses régulièrement. Mais avec la forte augmentation du prix des carburants en France, la cadence s'est accélérée. Ces Français multiplient les allers-retours au pas de la case, comme Gérard et Nicole qui habitent juste à côté en Cerdagne, dans les Pyrénées-Orientales.
3: On fait le comparatif et il n'y a pas photo. On vient en Andorre faire le plein. Vous vous rendez compte ? 1,66 le gasoil.
4: C'est pour ça que tous les 15 jours, je monte au pas de la case et je fais le plein là. Par plein, je dois gagner 30 ou 40 euros.
2: Comme tous les matins, il y a la queue dans la station service la plus proche de la frontière, au-dessus du pas de la case. Pas de doute sur l'origine des clients, nous explique ce pompiste andorran.
5: Toutes les personnes sont français. Tout. De Toulouse, Montauban, Perpignan, ici l'Ariège, tout l'Occitan.
2: Marcel, qui habite près de Foix, dans l'Ariège, a complètement arrêté de faire le plein en France.
6: Je le fais jamais en France, à part si j'ai pas le choix, si la route est fermée. C'est minimum une fois par mois, ouais. Heureusement qu'il y a l'Andorre. Je sais pas comment ils font le reste de la France, hein, mais... Voilà, je l'ai plein.
2: Avec son camping-car, Daniel lui fait encore plus d'économies. Il vient de remplir son réservoir et il repart aussi avec deux jerrycans pleins d'essence.
1: Les cérémonies des commémorations des victimes des attentats du 11 septembre 2001, c'était il y a 25 ans et ça se passait cet après-midi à New York. En France aussi, on a rendu hommage auprès de 3000 victimes. 130 sapeurs-pompiers du Pas-de-Calais et 4 pompiers américains se sont relayés cet après-midi pour gravir 343 fois les marches du Beffroi d'Arras, un hommage rendu ainsi aux 343 pompiers américains qui sont décédés dans l'effondrement des tours jumelles. Le récit de Vanessa Lamar pour Ici Nord.
7: 10h, la sonnerie du Beffroi d'Arras donne le coup d'envoi des ascensions. Stéphane Contal, directeur départemental des pompiers du Pas-de-Calais, est symboliquement le premier à s'élancer.
8: Ah bah c'est un honneur qu'on voit ce qui s'est passé, le sacrifice de tous les pompiers américains qui sont montés ce jour-là sans se poser de questions pour porter assistance à des gens dans une détresse immense.
7: En duo avec un soldat du feu arrageois, JJ Beckelheimer gravit les 236 marches. Ce colosse au casque noir, pompier américain de Liberty Township dans l'Ohio, plante au sommet du Beffroi un petit drapeau américain.
9: C'est beaucoup d'émotion pour tout le monde. Que vous soyez des États-Unis ou à Arras ou en France, nous ressentons tous les mêmes émotions. Je n'étais pas encore né quand le 11 septembre s'est produit, mais nous ressentons toujours la même douleur que tout le monde.
7: À 14h46, heure française de l'impact du premier avion sur le World Trade Center, les sirènes d'Arras retentissent. L'ascension est stoppée pour une courte cérémonie officielle sur la place des héros. Priscilla, pompier à Bully-les-Mines, est l'une des premières à reprendre le défi. Elle redescend en sueur, mais fière.
10: Ça fait mal aux jambes, mais pour le devoir de mémoire, il faut.
7: Les quatre pompiers de l'Ohio, dont un est originaire de Gouy-Servin, près de Lens, ont enchaîné toute la journée les selfies et reçu de nombreuses marques d'attention.
1: Si vous habitez dans le Doubs, la Poste annonce avoir retrouvé 62 kilos de courrier non distribué dans une forêt. Le groupe soupçonne un facteur intérimaire employé pendant l'été de s'en être débarrassé. L'ensemble des plis concernés est remis en distribution depuis hier, précise l'entreprise qui a porté plainte. Et puis jusqu'où peut aller la folie Céline Dion? La star débute demain une série de 16 concerts dans la capitale. Des fans qui viennent évidemment de toute la France pour la voir. C'est le cas de Clara, 27 ans, elle habite à Rouen et elle n'a pas hésité à débourser 280 € son billet.
11: Je n'ai jamais mis autant d'argent dans une place de concert. Je pense que ça va être un peu historique comme moment. 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
0: Côté météo, on profite encore du grand bleu partout en Côte d'Or et en Saône-et-Loire cette nuit. Eh bien, les températures seront fraîches entre 9 degrés à Autun et 14 degrés à Beaune. Demain matin, on va se réveiller dans la joie et dans la bonne humeur avec du soleil et encore du soleil. Les températures minimales seront de 18 degrés à Dijon, 19 à Beaune, 18 à Saulieu, 16 à Montigny-sur-Aube et Châtillon-sur-Seine et 15 degrés du côté de Montbard. Passez une très belle soirée.
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1: Le ciné engagé prend ses quartiers et s'annonce incontournable. Jusqu'au 14 septembre, le festival Luna pour lutte environnementale et naturalisme au cinéma revient pour une deuxième édition qui s'annonce passionnante. Cet événement à la fois artistique et militant s'installe en grand puisqu'il rayonne dans plusieurs villes, à Dijon, à Clamecy, mais aussi près de chez vous, à Venerey-les-Laumes, au cœur de l'espace culturel et tiers-lieu, la Quincaillerie. Alors, qu'est-ce qui vous attend sur place? Eh bien, une sélection de films percutants et engagés entièrement dédiés au combat pour le vivant, aux luttes territoriales et à la prévention de la biodiversité et aux urgences liées au réchauffement climatique. Mais le festival ne se contente pas de projeter des images. La grande majorité des séances se fait en présence des cinéastes et de militants d'associations locales, comme la Ligue pour la protection des oiseaux, la fameuse LPO. L'idéal donc pour prolonger la discussion, poser vos questions et débattre en direct. Et pour que la culture et la réflexion restent accessibles à tous et à toutes, sans exception, bonne nouvelle, l'intégralité du festival est proposée à prix libre. Ne manquez rien de ces rendez-vous, vous pouvez retrouver toute la programmation détaillée, séance par séance et jour par jour, directement sur le site officiel du festival Luna.
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3: Bonsoir, bonsoir à tous et bienvenue au stade Gaston Gérard, un parc des sports qui attend toujours la première victoire dijonnaise de la saison. Le DFCO est ce soir bon dernier de Ligue 2 malgré, répétons-le, de bonnes prestations collectives. Alors c'est vrai, les Rouges n'ont qu'un point de retard sur leurs concurrents au maintien et la saison est encore très longue, mais Dijon est au pied du mur et doit s'imposer pour lancer enfin son exercice 2026-2027. C'est peut-être pour ce soir face à une autre équipe mal en point. Celle-ci a déjà gagné, c'était à Nantes lors de la deuxième journée, mais les Tangos viennent de s'incliner deux fois de suite et avec deux équipes joueuses, on nous promet du spectacle ce soir. C'est tout ce qu'on souhaite, mais cette fois avec un succès dijonnais au bout, bien sûr. DFCO Laval, c'est l'affiche qu'ici Bourgogne vous fait vivre en intégralité ce soir, coup d'envoi dans moins d'un quart d'heure, et place d'abord à l'avant-match.
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3: Merci à Richard Lardry à la réalisation de cette retransmission depuis nos studios à Dijon. Et pour m'accompagner ce soir dans la tribune de presse de Gaston Gérard, un tout jeune retraité, ancien attaquant du DFCO entre 2021 et 2023, serial buteur du championnat de France, passé notamment par Nice, Auxerre ou encore Caen avant de terminer du côté de Fréjus au printemps dernier. Bonsoir Mickaël Lebihan.
4: Bonsoir.
3: Et grand merci de nous accompagner ce soir au micro pour votre première en tant que consultant. J'imagine que c'est un peu moins intimidant qu'une première sur un terrain de foot, normalement en tout cas. De retour à Dijon, Mickaël, d'abord, comment vous vivez ce début d'après-carrière? Est-ce que c'est, comme on imagine, un peu plus sympa de ne pas aller à l'entraînement tous les jours?
4: Ouais, on profite des enfants, on profite de la famille et c'est vraiment le plus important.
3: Bon, et vous étiez là pour les premiers matchs du DFCO à Gaston Gérard. Quel regard là vous portez justement sur ce début de saison un peu compliqué pour Dijon?
4: C'est compliqué, ça doit être dur pour eux parce que ça joue au ballon, ça a vraiment la possession quand même sur pas mal de matchs. Et malheureusement les résultats ne suivent pas et du coup les points, ça manque de points.
3: Ouais, et puis il y a un peu là, on va pas dire qu'on est au pied du mur non plus au bout de la 5-6e journée, mais ça ressemble quand même ce soir à un match important pour vraiment, je le disais tout à l'heure, lancer vraiment cette saison quoi.
4: Ouais, exactement, c'est ça. On dit que la saison est longue mais ça passe vite aussi, donc il faut faire attention. Mais c'est vrai que ce soir ce serait top d'avoir 3 points, surtout à domicile.
3: Ouais, pas prendre trop de retard d'entrée de jeu. Un DFCO donc, on l'a dit, qui est dernier depuis lundi soir et la victoire de Nantes face à Nancy qui permet aux Canaries de sortir de la zone rouge, une 18e place qui fait tâche forcément à Dijon. On n'a pas été habitué à ça ces dernières saisons. Et écoutez, la situation, elle ne plaît pas, mais alors vraiment pas, à l'entraîneur dijonnais Baptiste Rédira.
5: Quand je vois ça, ça me donne des boutons, ça me met en colère, j'ai presque honte. C'est un sentiment que j'ai partagé avec le groupe et c'est des choses qu'on ne doit pas accepter. C'est intolérable pour nous d'être dernier. C'est pas pour autant qu'il y a une forme d'urgence, mais par contre c'est quelque chose qu'on doit complètement refuser, comme de refuser de laisser rentrer le ballon dans notre but. On doit haïr la défaite, comme on doit haïr notre position au classement aujourd'hui, parce que ça ne nous représente pas. En tout cas, c'est pas ce que notre équipe renvoie depuis le début de saison. Par contre, c'est la réalité. Mais moi, ce que j'attends des joueurs, c'est qu'on réagisse, c'est qu'on agisse, et c'est surtout qu'on soit capable d'aller au bout des choses. Et aujourd'hui, c'est ce qui nous manque. Il faut aussi un peu avoir ce sentiment un peu de révolte aussi, et puis de se servir de cette hargne et de cette colère qui peut nous animer d'être à cette place-là, parce que pour moi, c'est pas entendable.
3: Bon, Michael, il va fort quand même, Baptiste Rédira. Comment vous interprétez ces déclarations où il dit voilà, c'est une honte d'être dernier, c'est intolérable. Est-ce qu'il a envie par ces mots-là de piquer un peu l'ego des joueurs, vous pensez?
4: Oui, bien sûr, c'est jamais appréciable forcément, c'est même humiliant d'être dernier du championnat, surtout l'équipe qu'ils ont et le jeu qu'ils ont. Donc forcément je comprends ces mots et c'est pour booster aussi son équipe.
3: En même temps, il dit, on l'entendait dans l'extrait sonore, il dit faut pas non plus paniquer, voilà, c'est aussi ça le rôle d'un entraîneur aussi, c'est à la fois dire les choses et en même temps

0: De temporiser un peu, j'imagine.
1: Exactement, parce qu'il peut pas nier ce que tout le monde voit. Ça joue au ballon, c'est... on prend plaisir quand même à les regarder, mais malheureusement, comme on l'a dit tout à l'heure, ça manque de points et c'est les points les plus importants.
0: Ouais, parce qu'après tout, il n'y a pas encore péril en la demeure, un seul petit point de retard. Mais donc, on le disait, il ne faut pas prendre du retard maintenant en début de saison. En tout cas, des doutes, les joueurs du DFCO, ils l'assurent, ils n'en ont pas. Ils nous parlent de sérénité depuis plusieurs semaines. À l'image du milieu de terrain, Paul Bellon, c'était notre invité lundi soir sur Ici Bourgogne.
2: On est très serein entre nous, que ce soit avec le staff, avec les joueurs. Voilà, je trouve qu'on a quand même des certitudes dans le jeu. On arrive à faire des bonnes choses. On voit que le classement est quand même assez regroupé. Il suffit d'une ou deux victoires sur les deux prochains matchs pour vraiment basculer quasiment dans la première partie de tableau. Alors, donc on reste dans le boulot, dans ce qu'on sait faire. Et puis, on est persuadé que ça viendra par le travail et par le jeu surtout. On a beaucoup de joueurs qui découvrent un peu le niveau. Donc, ça fait partie aussi de l'apprentissage. Je trouve qu'on fait beaucoup encore d'erreurs, que ce soit individuelles ou collectives, des petites erreurs qui, à ce niveau-là, se payent cash. Pour l'instant, on a encaissé un but à chaque match. C'est toujours plus difficile de gagner un match en prenant des buts. Voilà, on travaille sur les petits réglages à gommer, mais je trouve que c'est quand même assez excitant parce qu'on a une grosse marge de progression tout en faisant des choses qui sont quand même intéressantes. On a fait deux matchs à domicile, deux défaites. Ça nous touche aussi, ça, par contre, de perdre devant notre public deux fois. Donc là, vraiment, on sait que ce week-end, on n'a pas le droit à l'erreur.
0: Voilà, la victoire et rien d'autre. C'est ce qu'on attend ce soir du DFCO, même un petit 1-0 but de raccro. On va prendre ce soir. Allez, on marque une courte pause à un peu moins de 10 minutes maintenant du début de cette sixième journée de Ligue 2. Seule pause de cet avant-match. Et puis, on revient pour vous détailler les compos. Et il y a quelques changements. À tout de suite.
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4: Les violences dans le périscolaire et dans le secteur de l'enfance, on en parle beaucoup en ce moment. 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Qui contrôle? On reçoit Arnaud Criard, délégué du syndicat UNSA à la direction de Jeunesse et Sport en Côte d'Or.
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0: Allez, déjà de retour au stade Gaston Gérard avec notre consultant Mickaël Lebihan à mes côtés, à 8 minutes désormais du coup d'envoi de cette sixième journée de Ligue 2 entre le DFCO et Laval, entre le dernier et l'avant-dernier, dans un stade Gaston Gérard qu'on va qualifier de très clairsemé, en tout cas par rapport au match de Saint-Etienne où c'était guichet fermé. Là, ça nous rappelle davantage les matchs de National la saison dernière. On nous parlait de 7-8 000 spectateurs ce soir. Je pense qu'on sera plutôt aux alentours des 5 000. Dijon qui reste sur un match nul, un partout à Boulogne-sur-Mer, qui est toujours en quête de sa première victoire de la saison. Les Bourguignons toujours privés notamment d'Ismaël Boulekchal, latéral droit, et de Yanis Barca, l'attaquant, mais qui peuvent compter sur le retour de Julio Tavares. Et c'est aussi la première de la recrue latéral droit, Tom Ménadier. Mais ces deux joueurs-là, commencent-ils sur le banc ou dans le 11 de départ? On regarde tout de suite les compositions d'équipe.
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0: Et on commence bien évidemment avec la compo dijonnaise. Il y a 5 changements dans ce 11 de départ. Il y en a sur toutes les lignes. On retrouve évidemment tactiquement le schéma préférentiel de Baptiste Ridira, ce fameux 4-4 de losange, 4 milieux de terrain avec une pointe basse, une pointe haute en meneur de jeu. Dans les cages, évidemment, c'est Paul Delecroix qui enchaîne une 5e titularisation consécutive. Il est excellent en ce début de saison, l'ancien gardien Damien. Un premier changement, c'est sur le flanc gauche de la défense, puisque Ilan Akaj, joueur formé au club ici, 19 ans, débute sur le côté gauche à la place de Moussa Fati. À droite, c'est à nouveau Benchayel Hamada qui est aligné d'entrée. La charnière composée de Quentin Bernard et de Lenny Lacroix. Là, c'est un changement puisque Quentin Bernard était sur le banc à Boulogne-sur-Mer. C'est Walid Diouf qui en fait les frais, qui s'assoit ce soir sur le banc. Le milieu de terrain, retour de Paul Bellon au poste de milieu défensif, un peu plus haut à sa gauche, Brandon Ndezi, à sa droite Samy Chouchan. Adèle Lambezat retrouve une position de titulaire. Il avait fait une super entrée, Adèle, à Boulogne-sur-Mer, et il n'avait pas été loin de marquer le but du 2-1 en fin de rencontre. Et puis devant, Tyrese Dong, le tout jeune attaquant du DFCO, qui a marqué son premier but lui dans le Pas-de-Calais à 17 ans. Il en aura 18 le mois prochain. Tyrese Dong titularisé d'entrée pour la 3e fois de suite. cette fois aux côtés d'Ange Lago, la recrue offensive arrivée de l'Olympique de Marseille il y a pratiquement deux semaines. Sur le banc des remplaçants du côté du DFCO, le gardien Enzo et Keterle, les défenseurs Moussa Fati et Wally Diouf, les milieux de terrain et aussi Tom Ménadier, pardon, parmi les défenseurs recrues arrivés lundi, les milieux de terrain Hugo Vargas Rios, Jordan Marié et Michael Barreto, et enfin deux attaquants, Julio Tavares accompagné d'Alexis Ntamack. Rapidement, Miguel, quelques changements dans cette compo d'équipe, mais j'ai l'impression quand même qu'on a sur le terrain les 11 meilleurs Dijonais, en tout cas les 11 les plus en forme du moment.
1: Oui, je pense qu'il a voulu garder son système, mais je pense qu'il va le garder aussi. Maintenant, il a changé quelques joueurs et je pense que devant, il veut ramener quand même de la puissance et...
0: Ouais.
1: Et de la profondeur.
0: Ouais, parce qu'Ange Lago, c'est très très puissant, on l'a vu lors de son entrée à Boulogne-sur-Mer. Il déménage. Allez, un mot sur la composition d'équipe du Stade Lavallois. C'est aussi une composition 4-4-2 losange. On va même pas dire opposition de style, hein, puisque ce sont vraiment les deux mêmes formations qui vont s'affronter ce soir. C'est David Vigne, le coach Lavallois, qui a remplacé Olivier Frappoli. David Vigne qui avait fait du mal à Dijon l'année dernière en national avec son équipe de Fleury. Fleury qui avait battu deux fois le DFCO. Mamadou Samassa est dans les cages de cette équipe mayennaise. La défense à 4 avec sur le côté gauche Godin, à droite Mouton, l'axe à la charnière centrale composée du capitaine Bianda et de Boubacar Lo. Le milieu de terrain donc avec Mandouki en milieu défensif, en pointe basse du losange, un peu plus haut à sa gauche Sana, à sa droite Baudouin, Oudeye et le meneur de jeu. Deux buts, une passe décisive pour lui depuis le début de la saison. Ce sera l'une des principales menaces de cette équipe Tango. Et puis devant, le duo Clarvel Kanté. Sur le banc des remplaçants du côté Lavallois, le gardien Maxime Aubois, les défenseurs Sidiban, Mamadou, Sidibé et Sambe, les milieux de terrain Maggiotti, Gourichi, Cour et Mélier, et enfin un attaquant avec Corentin Fatou. Voilà donc pour les compositions d'équipe à 3 minutes maintenant du début de ce DFCO Laval. On suit bien sûr en direct et en intégralité sur Ici Bourgogne.
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0: Dijon qui va devoir bien défendre, et je ne l'ai pas cité, mais c'est Quentin Bernard, hein, qui a le brassard de capitaine en l'absence de Jordan Marié, qui est donc sur le banc des remplaçants. Les deux équipes qui sont sur la pelouse. Dijon donc qui va devoir bien défendre, et en face, ça vaut quoi Laval? On le disait avant-dernier, une victoire, un nul, trois défaites dont deux lors des deux derniers matchs. C'est pas une équipe en fond confiance, hein, qui se présente ce soir au Parc des Sports. Une équipe qui a changé de visage cet été, j'en parlais, le départ du coach Olivier Frappoli, entraîneur depuis 2019, remplacé par David Vigne, ex-coach de Fleury la saison dernière, qui prône le beau jeu d'ailleurs, d'après Baptiste Ridira, l'entraîneur du DFC.
6: C'est une équipe qui a changé énormément de joueurs à l'intersaison. C'est une équipe qui a changé de coach après un cycle de 7 ans. Donc c'est un club et une équipe qui se restructurent. Ils ont montré face aux Red Stars deux visages. Première mi-temps où ils ont été en difficulté. Une deuxième mi-temps où ils ont vraiment rayonné aussi dans le jeu, dans le contenu. Et globalement, on sait que leur coach aime... jouer, aime faire jouer ses équipes, aime produire du jeu aussi. Ça sera une opposition de style assez similaire. Et on peut s'attendre à une équipe qui va rechercher la maîtrise, qui va rechercher à nous mettre en difficulté sur cet aspect-là. Et nous, de notre côté, il faut qu'on soit très fort, encore une fois, sur nos principes, sur notre envie de jouer, mais aussi sur l'efficacité dans les deux surfaces. Parce qu'aujourd'hui, c'est ce qui nous fait défaut.
0: Allez, on est de retour au stade Gaston Gérard, où une minute de recueillement va être observée au Parc des Sports en l'hommage de François Patria, l'ancien sénateur de Côte d'Or, qui est décédé il y a quelques semaines. Vous aviez suivi bien sûr ses obsèques sur ici Bourgogne. François Patria et tout le stade de Gaston Gérard qui se lève. On va simplement savoir si c'est une minute d'applaudissement ou une minute de silence, auquel cas, Richard, il faudra nous envoyer un petit extrait sonore. une minute. Ce sera des applaudissements, pas besoin, Richard, en régie. Voilà les applaudissements qui accompagnent donc François Patria, décédé il y a quelques semaines après une chute à vélo quelques mois plus tôt. François Patria, dont le portrait là vient de s'afficher sur les écrans géants du stade Gaston Gérard avant donc le coup d'envoi de cette sixième journée de Ligue 2 entre le DFCO et Laval. On parlait de deux équipes mal en point. Michael, est-ce que ça peut un peu trembler ce soir?
1: Ouais, je pense que des deux équipes ça va être compliqué, mais c'est le moment de jouer Laval, c'est le moment de passer devant eux. Allez. Donc voilà, il va falloir pas avoir les pieds qui tremblent quand même.
0: Et pas avoir les pieds qui tremblent. Dijon toujours en quête, on le rappelle, de son premier succès de la saison, qui veut faire plaisir à ses supporters ce soir qui n'ont vu pour l'heure que deux défaites ici à Gaston Gérard. Dijon dernier avec un point de retard sur les équipes de la 17e à la 13e place face à des Laval où on le disait pas beaucoup mieux. Duel de mal classé, malheur aux perdants des FCO Laval, épisode 6 de cette saison 2026-2027. Ça démarre maintenant sur votre radio ici Bourgogne.
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0: Et ce sont les Dijonais de Tyrese Dong qui vont donner le coup d'envoi de cette partie. Les Dijonais qui évoluent dans leur couleur traditionnelle, le maillot domicile rouge rayé noir-gris, qui rappelle un peu celui de l'OGC Nice, Mickaël, que vous avez porté, et à Laval dans sa tenue extérieure en blanc. Et c'est parti avec le coup d'envoi donné par Tyrese Dong, Ange Lago, qui arrive justement à retrouver Tyrese Dong dans la surface de réparation. Il était en position de hors-jeu. On voit Mickaël d'entrée de jeu, un DFCOD à 20e seconde et qui essaye de vite mettre le danger dans la surface de réparation.
1: Oui, ça commence fort déjà quand le coup d'envoi, vous le donnez à votre gardien pour qu'il relance devant. Très vite, c'est pour vraiment donner le ton aux adversaires, pour dire qu'on est là vraiment pour venir vous chercher et vraiment jouer le plus haut possible et le plus offensivement possible.
0: Avec Ange Lago qu'on a vu prendre ce ballon de la tête. Brandon Daisy qui a pris le ballon dans un endroit qui n'est pas agréable, on va le dire comme ça, sur le dégagement de Esteban Mouton. Ça va aller pour Brandon Daisy qui a eu la joie d'apprendre aujourd'hui qu'il était sélectionné avec la République démocratique du Congo, dont il est originaire. Il sera avec les Léopards congolais lors de la trêve internationale. Et c'est un ballon récupéré par le DFCO avec Ben Chaya Lamado au milieu de terrain pour Chouchan. Il a parfaitement trouvé Tyrese Dong dans la surface de réparation, qui s'est mal emmené le ballon, Mickaël. Tyrese Dong sur cette très belle ouverture de Chouchan, mais le ballon vite récupéré par Adel Blanc-Mozat avec Paul Bellon. Pas de faute, et Paul Bellon qui va distribuer sur le côté gauche avec Ilanak à deuxième minute de jeu. DFCO Laval, 6ème joueur de Ligue 2. Et le DFCO très offensif dans ce début de rencontre. Dommage le contrôle de Tyrese Dong, Mickaël.
1: Oui, c'est dommage parce que c'était un super ballon, et c'est vrai que s'il allait se passer, il peut se retrouver en face à face. Ça aurait été une belle occasion. Malheureusement, il se mêle un peu les pinceaux.
0: Ouais. Il n'attendait peut-être pas comme ça, je pense, cette passe de Samy Chouchane qui a surpris un petit peu tout le monde. Le voilà, Samy Chouchane, justement, après avoir subi une faute, qui vient tirer le coup franc en retrait pour son gardien Paul Delecroix. Je vous disais, dans un stade Gaston Gérard bien clairsemé, mais quand même un petit peu de monde, virage nord, virage sud. Et justement, le DFCO qui attaque vers cette tribune sud avec les Lingon Boys dans le dos. Allez, long dégagement à venir de Paul Delecroix qui cherche Tyrese Dong. La déviation de Tyrese Dong, il recherchait Samy Chouchane. Ce sera finalement une remise en jeu. Ce sera pour Godin. Avec qui vous avez évolué, c'est ça, Mickaël?
1: Exactement, on a joué ensemble à Caen, ouais, c'est ça.
0: Alors qu'est-ce que ça vaut Godin sur ce flanc gauche?
1: C'est un très bon joueur, il aime beaucoup avoir le ballon dans les pieds, mais il aime pas courir vers son but, malgré que ce soit un défenseur. Donc c'est vrai qu'il faut peut-être insister dans son dos, mais c'est vrai qu'offensivement, il faut faire attention à sa patte gauche quand même, parce qu'il a vraiment une très bonne qualité de centre.
0: Surtout qu'on est sur deux losanges, ça veut dire que Exactement. Les latéraux ont une importance prépondérante. Le bon ballon peut-être Ilanak à Vertaïaïs, donc ça revient, Chouchan. De la surface, Chouchan! Et d'entrée de jeu, troisième minute, la glissade de Samy Chouchan devant la tribune sud, et le DFCO qui prend les commandes après même pas 5 minutes de jeu sur une superbe ouverture d'Ilanak à côté gauche, la déviation de Tyrese, donc Samy Chouchane en face à face avec Mamadou Samassa. Il ne laisse aucune chance au portier lavallois, 1-0 pour Dijon. Et Mickaël, ça commence très bien pour cette équipe bourguignonne.
1: C'est super, on avait prévenu, hein, vraiment, il cherche vraiment à jouer vers l'avant. Encore un long ballon devant le but. Et ça revient sur, sur ce buteur qui est vraiment en confiance à domicile.
0: Troisième but en effet pour Samy Chouchane, le numéro 21, la Côte d'Or. Ah, il va se faire un nom, hein, Samy Chouchane. Vous l'entendez, le stade Gaston Gérard qui fête le troisième but de Samy Chouchane, plus que jamais meilleur buteur du DFCO sur ce début de saison. On le rappelle, c'est lui effectivement qui avait inscrit un doublé contre l'AS Saint-Etienne. Mais quelle déviation, hein, de... Il me semble que c'est Tahiris Dong qui fait la déviation sur le bon centre de Dylan Aka.
1: Je pense aussi, oui, il le sent dans son dos. Donc si vraiment c'est lui qui dévie, c'est super bien joué. Et Chouchane qui termine vraiment très bien aussi.
0: Ouais, on l'avait vu un peu à l'image du match contre Saint-Etienne, où il se retrouve en face à face après une super passe de Paul Bellon et il tergiverse pas. Et on voyait, hein, de toute façon, une équipe du DFCO, alors il n'y a eu que 3 minutes de jouer, 4 maintenant, mais qui est très, très agressive sur ce début de saison, Mickaël, qui vient gratter des ballons dans les pieds des défenseurs, qui ne les laisse pas respirer en fait.
1: Oui, c'est important quand on est défenseur au milieu de terrain, qu'on voit les attaquants faire les efforts, vraiment ça donne encore envie de se donner. Donc c'est très important que les offensifs aident vraiment les défenseurs.
0: Et puis rappelons peut-être, Mickaël, l'importance de marquer aussitôt dans un match. Peut-être c'est encore plus dur pour une équipe qui encaisse, plus que c'est positif pour l'équipe qui marque. Je sais pas comment
1: pour Laval, là, ça va être quand même très compliqué, déjà dans la situation qu'ils sont. Vraiment, quand ils prennent un but tôt comme ça va être très compliqué. Maintenant, c'est à Dijon de pas reculer, de rester haut comme ça, d'aller toujours les harceler. C'est ce qu'ils sont en train de faire, donc faut que ça continue.
0: Et surtout de ne pas flancher, de ne pas encaisser l'égalisation rapidement, parce que ça ferait très mal évidemment aux têtes dijonnaises. Mais il récupère beaucoup de ballons au milieu de terrain, même si là Lambezat ne peut pas finalement retrouver Ilan Aka. Le ballon dans les pieds de Mandouki, contré par Dong. Ange Lago pour la récupération, elle est bonne cette passe d'Ange Lago pour Tahiris Dong dans la profondeur. Dong qui voit le retour de la défense, donc qui rentre dans la surface de réparation côté gauche sur le pied droit. Tahiris Dong, la tentative a compliqué cette frappe de Tahiris Dong. Et Mickaël, pouvait-il faire mieux, en tout cas essayer de trouver un de ses deux partenaires qui se présentait dans la surface?
1: Ah, c'est dur parce que vraiment il a fait des efforts pour récupérer le ballon avant, donc c'est vrai qu'il manquait de jus.
0: Et il a trois joueurs sur le dos.
1: Et il a trois joueurs qui reviennent sur lui, et puis on sent dès le départ qu'il veut frapper, donc il a fini vraiment son action. C'est le plus important, plutôt que de prendre un compte, c'est quand même important de finir ses actions.
0: Mais dans l'impact, Ange Lago, très intéressant aussi sur ce début de match. Allez, le ballon reste bourguignon, tout de suite perdu par les Lavallois. Ils ont beaucoup de mal à passer à la ligne médiane. C'est parti, le centre d'Amada vers Ange Lago, justement, c'est dégagé de la tête par l'eau. Ça revient dans les pieds de Mandouki, poursuivi par Adèle Lambezat. Mandouki contré, la touche ne sera pas sauvée par Ben Chayel Amada malgré sa tête plongeante. La remise en jeu à venir pour Godin. Peut-être que vous nous rejoignez à l'instant à 20h07 sur votre radio ici Bourgogne, le DFCO qui mène depuis la troisième minute et l'ouverture du score de Samy Chouchane. Et le ballon déjà récupéré par le DFCO. Ah, ils sont impressionnants, je trouve, là sur ce début de match. Ils ne laissent absolument pas Laval développer son jeu, tout simplement. Allez, la remise en jeu pour Ben Chayel Amada dans son camp. Il cherche donc, ce sera finalement la tête du capitaine Bianda Amada qui remet le pied sur le ballon. Il y avait au préalable une position de hors-jeu de Kanté. Allez, Ben Chayel Amada. On rappelle que les latéraux ce soir côté Dijonais, ce sont Ilan Aka et Ben Chayel Amada, autrement dit deux milieux de terrain de formation. Mais c'est Ilan Aka qui est au départ du but de Chouchane. Ouais, elle est belle cette ouverture là vers Tahiris Dong de la part de Lenny Lacroix, bien défendu par Bianda. On aurait pu y croire, Tahiris Dong là, à ce bon ballon en profondeur de Lenny Lacroix, auteur d'une boulette la semaine dernière à Boulogne-sur-Mer. Baptiste Ridira qui lui témoigne quand même de sa confiance, puisqu'il faut dire quand même, Mickaël, que Lenny Lacroix est très solide depuis le début de la saison, malgré effectivement cette petite erreur qui a coûté un but la semaine dernière.
1: Oui, il fait un super duo en plus derrière avec Quentin Bernard, ils s'entendent vraiment bien. Ouais. Donc voilà, petite boulette, ça arrive. Malheureusement, quand on est défenseur et qu'on fait une boulette, ça paye cash.
0: Ça se voit tout de suite, comme quand on est gardien de but. Et attention justement à ce dégagement de Paul Delecroix qui avait anticipé l'ouverture en profondeur des Lavallois. C'est ça aussi l'inquiétude qu'on peut avoir avec cette équipe Dijonnaise, c'est que derrière c'est un peu compliqué de défendre sur le début de saison, notamment sur la profondeur où on a pour le coup un duo de centraux pas hyper rapide en la personne de Quentin Bernard et Lenny Lacroix.
1: Mais c'est vrai que c'est là que Paul Delcroix est très bon, parce qu'il joue quand même assez haut, donc il arrive à couper un peu les ballons en profondeur. C'est le risque de jouer haut quand on a des joueurs un peu plus lents. Mais voilà, c'est un risque qui est en train de payer en tout cas dans ce début de match, parce qu'ils jouent super haut et du coup ça les permet de récupérer le ballon super haut.
0: Et toujours 1-0 donc pour cette équipe du DFCO après 8 minutes de jeu au stade Gaston Gérard, le but de Samy Chouchane après 3 minutes de jeu. Et on va regarder ce qui se passe sur les autres terrains de Ligue 2.
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0: Avec un seul but inscrit, c'est celui que nous avons vécu sur ici Bourgogne, le but de Samy Chouchane. On va peut-être suivre quand même Ilanaka qui se projette dans la surface de réparation, qui est face deux joueurs, qui va revenir sur ses pas. Ilanaka se rappuie sur Samy Chouchane. Sinon donc pour les autres terrains, c'est du 0-0 partout entre Rodez et Grenoble, entre Nancy et Reims, entre Montpellier et Pau et entre Clermont et Boulogne-sur-Mer. Demain Guingamp reçoit Annecy, Sochaux accueille Nantes pour un match entre clubs historiques. Dunkerque, de son côté, accueille le leader Saint-Étienne. Enfin, le Red Star reçoit Metz lundi en clôture de cette sixième journée de Ligue 2. On retourne à Gaston Gérard, 1-0 toujours pour le DFCO.
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0: Bon, c'est plus qu'anecdotique, un œil sur le classement, Mickaël, après 10 minutes dans cette 16e journée. Si on en reste là, le DFCO remonte à la 10e place. C'est aussi pour ça qu'il faut dire, une, pas de panique, et deux, importance de la victoire. Samy Chouchane qui trouve Ange Lago, pas de faute de la part du défenseur sur Ange Lago qui s'est peut-être un peu laissé tomber. Le ballon revient dans les pieds lavallois qui ont davantage la maîtrise du jeu là depuis 2-3 minutes, Mickaël. En tout cas, ils se remettent un peu en confiance, balle au pied, ou en tout cas, ils essayent.
1: Oui, c'est ça. Alors, ils sont pas dangereux, donc c'est bon pour Dijon, mais c'est vrai qu'ils ont la possession en ce moment. Et après, c'est sûr que Dijon ne pouvait pas donner le rythme comme ça non plus, 90 ouais. minutes, donc il va y avoir des temps faibles, ce qui est normal.
0: Et en national, c'était un peu la spéciale dijonnaise, ça, c'était d'attaquer très fort en début de match. Et souvent, ils marquaient dans les 15-20 premières minutes, les joueurs du DFCO, avant effectivement des petits temps faibles, mais ça a souvent bien marché comme ça en national. Allez, le ballon dans les pieds de Mamadou Samassa. On a passé la 10e minute de jeu au stade Gaston Gérard, 1-0 donc pour le DFCO face à cette équipe lavalloise qui reste, on le disait, sur deux défaites consécutives. Attention à l'appel de Godin là sur le côté gauche, il est en position de piston gauche. Godin au duel avec Ben Chayel Amada, il y a eu un gros choc là de la tête entre Godin et Amada. On a entendu Ben Chayel Amada hurler. Il reste au sol le latéral droit, et Godin aussi. Ils sont allés très haut les deux, hein, Mickaël.
1: Ouais, c'est un sacré choc, la tête contre tête. J'espère qu'il n'y a pas de blessés. Godin qui se relève assez rapidement.
0: Ouais, ça va aller. C'est a priori, vu sur les images qu'on a revues juste en dessous de nous, c'est Amada qui vient percuter la tête de Godin. Et l'arbitre va donner un coup franc donc à cette équipe lavalloise. L'arbitre, tiens, je n'en ai pas parlé, il s'agit de Brendan Roffé, voilà, qui officie ce soir au stade Gaston Gérard. Il n'avait pas arbitré le DFCO depuis la première saison en national, donc 2023-2024. À cette occasion-là en national, il avait arbitré trois fois le DFCO pour trois matchs nuls, un but partout. Donc j'espère que ça ne va pas... Ça va pas en finir de la même manière, mais je vous donnerai une autre statistique ensuite qui va plutôt dans le sens du DFCO.
1: Positive.
0: Ouais, très positive. On attend le retour de Amada et Godin sur le terrain. En tout cas, le ballon est dans les pieds de Lavallois. Il a repris le jeu après 12 minutes tout pile au chrono. 1-0 donc pour le DFCO grâce à Samy Chouchane, auteur de sa troisième réalisation. Mandouki, et on fait tourner dans la défense lavalloise. Avec l'eau pour son latéral droit, Mouton qui découvre la Ligue de Lyon. Oh, elle est belle cette ouverture de Mouton pour Clavreul qui tente le centre. A-t-il été contré, Clavreul? Oui, ce sera un corner pour les Mayennais, pour les Tangos, menés 1-0 depuis maintenant pratiquement 10 minutes et qui ont donc obtenu le premier corner de cette partie. Il sera tiré par Oudeye de la droite vers la gauche quand on regarde la tribune nord et les cages de Paul Delecroix, Godin, Amada qui ne sont toujours pas rentrés. Ça y est, ils ont pu faire leur retour sur le terrain, les deux équipes qui jouent à 10 contre 10, en attendant donc le retour du latéral droit dijonnais et du latéral gauche lavallois. Le corner donc à suivre pour Oudeye, 13 minutes tout pile au chrono. 1-0 pour le DFCO. Le corner, il est bien frappé, bien botté au second poteau. Il y a Mandouki qui reprend en pied droit et ça vient frôler, peut-être pas, mais se rapprocher de la du montant gauche de Paul Delecroix. Michael, il a eu tout le loisir de faire son geste quand même, Mandouki.
1: Ouais, c'est malheureux qu'il soit seul quand même.
0: Tout seul.
1: Dans cette position, mais par chance, il cadre pas.
0: Et heureusement, personne, en l'occurrence Clavreul notamment, ne peut reprendre ce ballon de la tête. Il n'aura pas manqué grand-chose, sinon je pense que Paul Delecroix n'aurait pas pu faire grand-chose. Mais il a été oublié complètement au marquage, Mandouki, là, sur ce bon corner frappé au second poteau. Allez, ça fait un moment qu'on n'a pas vu le DFCO à l'attaque. Là, Laval qui domine les débats depuis quelques minutes. La récupération de Paul Bellon dans le rond central. Paul Bellon, la belle, cette ouverture de Paul Bellon. C'est parfaitement coupé, ça part l'eau. Et attention à la situation de contre-attaque sur le côté droit. Aka qui monte, mais qui ne gêne pas le porteur. Sana qui change le jeu côté gauche pour Godin. Attention au centre à venir de Godin. Ce sera dans les gants sans aucun souci de Paul Delecroix. Revenons sur l'action précédente avec cette très belle ouverture. Bien vu de Paul Bellon, mais l'eau avait tout anticipé.
1: Oui, il adore jouer vers l'avant. Il adore casser des passes comme ça, casser des lignes. Mais c'est vrai que quand on la perd, malheureusement, on prend un contre directement. Mais quand ça marche, par contre, ça fait une très belle situation pour les attaquants.
0: Et il avait délivré une superbe passe décisive contre Saint-Etienne, pour Samy Chouchane, sur une merveille de passe. Hein. Franchement, il est à 40 mètres, je pense, 35 mètres, dans les pieds de Chouchane, qui était venu égaliser face au vert. Le ballon est à Lavallois, qui ont le contrôle du jeu, franchement, depuis 5 bonnes minutes. Et qui se rapproche quand même un peu des cages de Paul Delecroix. Le ballon est dans les pieds de Jules Godin, côté gauche, poursuivi par Samy Chouchane. Godin qui a trouvé dans la profondeur Kanté. Bon retour de Lenny Lacroix. Et deuxième corner. Là aussi, il a été suivi comme son ombre par Lenny Lacroix Kanté. Hein. Allez, nouveau corner pour le club de Laval. Il sera tiré donc par Godin sur le côté gauche. Point de corner gauche. Attention, tout à l'heure, ça avait donné une occasion de l'autre côté. C'est bien tiré, mais c'est dans les gants. Paul Delecroix, aucun danger. Je dis c'est bien tiré, c'est pas vraiment bien tiré en vérité, Mickaël.
1: Ouais, c'est une belle sortie de Paul aussi, c'est sa zone. Ouais. Il montre que c'est le patron dans sa surface.
0: Ouais, bon dégagement de Paul Delecroix qui va chercher Tyrese Dong. C'est sur la tête de Lowe, la récupération, le deuxième ballon. Il sera pas pour Paul Bellon qui s'est fait subtiliser la balle par Oudeye. Le contact avec Quentin Bernard sans faire de faute. Ouais, à l'ancienne.
1: Ouais, je pense qu'il y a une petite faute quand même.
0: Ouais. Quentin Bernard, on le voit souvent discuter avant les matchs avec les arbitres.
1: Oui, il est bon.
0: À l'ancienne,
1: bon,
0: il sait se les mettre dans la poche. Allez, long dégagement, Ange Lago, peut-être pour Tyrese Dong. Non, ce sera finalement pour Godin, à moins que Dong la récupère. Oui, il va la récupérer parce qu'il a fait une main, Godin, au contact avec Tyrese Dong. Ça va offrir un bon coup franc, Mickaël, à cette équipe du DFCO. Il faut aller mettre les grands devant.
1: Oui, là, c'est un bon coup franc. Il faut vraiment s'appliquer pour le tirer parce que les coups de pied arrêtés, maintenant, ce sont pas mal de bonnes occasions.
0: Avec aux manettes Samy Chouchane ou Adel Lambezat derrière cette balle. On est à 35 mètres à peu près des cages de Saint-Massa, excentré côté droit à quelques encablures de la ligne de touche, juste devant le banc lavallois. Chouchane pour le pied droit. On voit que les deux blocs, Mickaël, sont en dehors de la surface de réparation.
1: Ouais, je pense même qu'ils peuvent faire une petite combinaison là, Dijon. Je sais pas s'ils vont la jouer direct ou...
0: Mais on va suivre ça.
1: Il va la mettre dans la boîte.
0: 17ème minute, c'est pour Samy Chouchane. Il cherche le second poteau, il cherche Ange Lago.
1: Ouais,
0: ça sera finalement une sortie de but, mais un corner pour cette équipe dijonnaise. C'était ça, combinaison, on cherchait le joueur le plus excentré, Mickaël.
1: Ouais, je pense qu'il a vu que Laval était quand même assez haut, donc il a voulu vraiment mettre entre le gardien et leur défenseur. C'était une très bonne zone, un peu au deuxième poteau, mais ça obtient un corner, c'est très bien.
0: Ouais, ça a été bien défendu, c'est vrai, par la charnière mayennaise. Et le premier corner de la partie pour l'équipe du DFCO avec Samy Chouchane côté gauche. C'est parti pour Samy Chouchane, c'est tiré au premier poteau. s'est dégagé de la tête. Il n'y avait personne au duel côté de Dijonais. Le ballon dans les pieds de Paul Bellon avec Samy Chouchane qui a trouvé Lenny Lacroix en position de latéral gauche. Lenny Lacroix qui trouve Adèle Lambezat, entrée de surface de réparation. Lambezat qui garde cette balle, ressort de la surface côté gauche. Adèle Lambezat va s'appuyer sur personne puisqu'il y va tout seul. Adèle Lambezat contrée une première fois, il conserve le ballon. Adèle Lambezat la perd pas, arrive à retrouver Lenny Lacroix pour un centre pied droit. Il est bon ce centre vers Angelago, la tête d'Angelago qui n'est pas cadrée. Mais que c'était bien joué ça entre Adèle Lambezat et Lenny Lacroix, Michael. Ouais, conservait parfaitement le ballon.
1: Je pense que c'est une consigne du coach, que j'ai l'impression qu'il centre énormément quand même ce match-là. Ils veulent mettre beaucoup de ballons devant le but et surtout il y a de la présence dans la surface qui est important. Donc faut vraiment continuer comme ça.
0: Angelago qui est bien servi hein, à l'entrée des 5-50 mais qui ne cadre pas à sa tête. Godin, on va suivre peut-être l'occasion lavalloise et ensuite on fera une courte pause sur ici Bourgogne. 19e minute de jeu. Attention à Oudeye qui est dans la surface de réparation. Énorme retour à l'un de Benchaï. Il y a la manade dans la surface de réparation sans faire de faute et il va orienter devant vers Tyrese Dong. La bonne couverture de Mamadou Samassa qui met en difficulté son défenseur central. La touche sera dijonnaise. On voit que ça va d'un but à l'autre, Mickaël, avec une énorme opportunité pour Laval, en tout cas un énorme retour de Ben Chaye Lamada qui cherche tout de suite devant et Mamadou Samassa sous pression qui donne la touche au DFCO.
1: Oui, le but aurait pu freiner les deux équipes et au final non, on a quand même du spectacle. Les deux équipes veulent marquer. Laval veut égaliser et Dijon veut mettre le deuxième, donc tant mieux pour nous.
0: Ouais, c'est clair. Amada qui va récupérer ce ballon après la remise en jeu. Oui, ce sera pour le DFCO effectivement cette touche. Il va s'appuyer sur Adèle Lambezat, 20e minute de jeu, toujours ce score d'1 à 0. Amada qui s'en sort bien face à Baudouin mais qui la perd ensuite cette balle. Et attention à ce ballon dans la profondeur vers Kanté, c'est parfaitement lu ça par Paul Delecroix qui dégage un peu de manière délicate. C'est sur la tête de Mandouki qui recherchait à nouveau son partenaire offensif compté, c'est dans les pieds de Paul Delecroix et on en profite pour marquer une courte page de pub et puis on revient dans un instant sur ici Bourgogne. 1-0 pour le DFCO face à Laval.
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0: Allez, on est de retour au stade Gaston Gérard. Rien à vous signaler durant cette courte pause. Le ballon de nouveau dans les pieds dijonnais, dans les mains dijonnaises en l'occurrence, parce qu'on va suivre une remise en jeu côté gauche de Ilan Aka qui cherchait Adèle Lambezat qui a été lourdement percuté par un Lavallois. Il me semble en l'occurrence qu'il s'agissait de Baudouin. Il va se relever tranquillement, Adèle Lambezat. Coup franc à suivre pour Quentin Bernard et pour le DFCO. On vous parlait de la statistique du gardien, de l'arbitre tout à l'heure, qui n'a arbitré que des 1 partout du DFCO. Autre statistique, Mickaël, très intéressante, c'est que cette équipe de Laval n'a jamais gagné ici en 9 rencontres. Et surtout n'a jamais inscrit le moindre but. Enfin, c'est positif ça.
1: C'est positif. Il faudrait que ça continue du coup. Ouais. Ça nous arrangerait.
0: Et attention quand même à ce centre venu de la droite. On cherchait Kanté là du côté à Lavallois. Le ballon est dans les pieds de Godin avec Oudeye. Oudeye sur le côté gauche face à Chouchane, le centre de Oudeye. C'est bien dégagé de la tête par Lenny Lacroix. C'est sur le torse de Angelago. Et là ça peut aller très vite vers l'avant. Avec la récupération d'Adèle Lambezat, la faute de Sana. Elle n'est pas sifflée, cette faute ?
1: Non.
0: On va laisser le ballon en tout cas mourir. En touche, le dernier match entre le DFCO et Laval. Rappelez-vous, Mickaël, vous devez vous en souvenir. Normalement, c'était une très très large victoire du DFCO. 5-0 lors de la dernière saison du DFCO en Ligue 2. Vous aviez marqué un but, Mika, et une passe décisive également. Vous en souvenez ou pas de ce match ?
1: Oui, si, ouais. Je m'en souviens. C'était une victoire qui nous avait fait du bien et ce sont toujours des très bons souvenirs.
0: Ouais, c'était en décembre. Si mes souvenirs sont bons, attention à ce ballon encore dans la surface de réparation dijonnaise. C'est mal joué. Ça part avec la vol. C'est récupéré par Brandon Desi qui va chercher la profondeur. Et Angelago. Angelago subit-il la faute ? Non. La remise en jeu sera lavalloise. Domination lavalloise hein, quand même, Mickaël, là, depuis un bon moment. Et attention à ce centre de Clavreul. Centre ou tir, d'après vous ?
1: Je pense que c'était un tir, mais un peu raté.
0: Un peu raté, puisqu'il s'envole au-dessus des cages de Paul Delecroix, 23e minute de jeu. Le DFCO qui mène toujours Un but à zéro dans cette sixième journée de Ligue 2, mais Mickaël, un DFCO qui subit davantage quand même depuis une dizaine de minutes. Hein.
1: Oui, là ils ont perdu un peu le ballon, là ils subissent. Mais pareil, Laval n'est pas dangereux. Ils arrivent quand même à trouver des situations sur les centres, mais ça manque de présence contrairement à Dijon qui eux sont vraiment présents offensivement sur leur centre.
0: Mais qui sont un peu moins tranchants les Dijonais depuis la dixième minute, je dirais, qui laissent Laval prendre le contrôle un petit peu du jeu. Après tout, c'est eux qui doivent revenir dans ce match, mais on sait quand même qu'un 1-0 ça tourne vite hein, dans le.
1: Ouais, c'est fouet. Vrai que c'est toujours compliqué dans cette situation quand on est dernier au classement. On ne sait pas si on ferme un peu la boutique en disant 1-0 ouais. Ça suffit, ou si on va chercher le deuxième, c'est compliqué.
0: Sauf qu'il faudrait dans ce cas-là tenir quand même quasiment 90
1: c'est
0: minutes.
1: Long. C'est long pour fermer la boutique
0: ouais,
1: maintenant.
0: Ouais, puisque Dijon va voir le score là. À la quatrième, c'est pas tellement le style du DFCO d'ailleurs de fermer le jeu. Même si en national on a eu des matchs un peu comme ça l'année dernière, mais l'enjeu était un peu différent. On était sur milieu fin de saison où le DFCO était premier de garder la tête. Peut-être qu'il y avait le ballon qui brûlait un peu les pieds par moment. Là, on est qu'en début de saison, mais c'est vrai qu'il y a cette dernière place qui peut-être trotte dans les têtes. Est-ce que vraiment on n'y pense pas ça, Mickaël, quand on est sur le terrain l'année dernière, qu'il faut absolument gagner ce genre de
1: match? Si, on y pense quand même. Ouais. On y pense forcément. Quand on sait qu'il faut avoir 3 points, c'est vraiment compliqué de se dire on se découvre, on laisse des situations aux autres. Voilà, on essaye vraiment de jouer le plus simple, de perdre le moins de ballons possible et surtout de donner le moins de situations possibles à l'adversaire.
0: Ouais. C'est le fameux manque de confiance dont on parle aussi dans ce genre de situation. Attention à ce ballon sur le côté droit des Lavallois. Mouton qui trouve Oudeye, la belle remise de Claverol. Claverol qui recherche dans la profondeur, dans la surface. Moudouki, très très bon tacle à nouveau de Lenny Lacroix qui va néanmoins concéder à la touche, le corner pardonnez-moi, pour cette équipe de Laval. Il sera tiré côté gauche par Godin. Laval qui domine hein, depuis un bon quart d'heure maintenant. Et attention, qui s'est procuré une belle situation sur corner tout à l'heure. Il sera tiré donc de la gauche par Godin. C'est au premier poteau, c'est dégagé par Amada. Et nouvelle opportunité pour les Dijonais et pour les Lavallois, pardonnez-moi. Et pour Godin à nouveau côté gauche devant cette tribune nord. Dans une belle ambiance quand même du côté de Gaston Gérard. C'est parti pour Godin, c'est dégagé à nouveau de la tête par Amada. Ça revient avec un Lavallois absolument tout seul, l'arrêt monstrueux de Paul Delecroix. Il n'était pas en position de hors-jeu, l'attaquant Lavallois. J'avoue que ça allait un peu trop vite, j'ai pas vu qui s'est proposé devant Delecroix. Mais quel arrêt, Mickaël, en face à face dans les 5-50 de Paul Delecroix.
1: Ah, il est vraiment incroyable, Paul. Il sort vraiment très vite dans les pieds du Lavallois. C'est vraiment un très bel arrêt.
0: Ah oui, vraiment, parce que là il était en face à face dans les 5-50 à bout portant. Je ne sais pas si c'était un défenseur ou un attaquant. En tout cas, Delecroix qui sort encore un miracle dans les buts Dijonais et qui a envoyé une petite remontrance à sa défense juste après. Allez, on regarde ce qui se passe sur les autres terrains de Ligue 2. 1-0 toujours pour le DFCO face à Laval.
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0: Avec un seul autre but inscrit dans cette sixième journée, c'est Grenoble qui mène 1-0 sur la pelouse de Rodez. Attention à ce long ballon, ce bon ballon en profondeur, bien couvert par Paul Delecroix. On sent un DFCO un peu en difficulté là depuis maintenant quelques instants. Sinon, donc 1-0 pour Grenoble à Rodez. Sinon, c'est du 0-0 partout entre Nancy et Reims, entre Montpellier et Pau et entre Clermont et Boulogne-sur-Mer dans un autre duel de mal classé entre deux équipes qui n'ont pas encore gagné. Les autres matchs de cette sixième journée. Demain, Guingamp-Annecy et Sochaux-Nantes à 14h, Dunkerque-Saint-Etienne à 20h. Et enfin, le Red Star reçoit Metz lundi à 20h45. On revient à Gaston Gérard, le DFCO qui mène 1-0 face à Laval, mais qui est en difficulté dans cette rencontre.
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0: Et je suis toujours accompagné bien sûr de Mickaël Lebihan, l'ancien attaquant du DFCO notamment, qui est donc notre consultant ce soir pour cette sixième journée de Ligue 2, qui pour l'instant est en train de porter chance au DFCO. Contrairement à notre consultant d'habitude, notre ami Stéphane Jobard, qui lui n'a toujours pas commenté une victoire du DFCO ici à Gaston Gérard. Donc on espère que vous allez être notre porte-bonheur, Mickaël.
1: Ah, j'espère aussi.
0: Allez, long dégagement de Paul Delecroix qui a sorti un arrêt absolument monumental il y a quelques instants devant un attaquant Lavalois, il me semble que c'était Kanté. Allez, le ballon est dans les pieds de Samy Chouchan. Superbe ouverture extérieure pour Ilanak à côté gauche. Ilanak à le centre, il est contré, ce sera un corner pour cette équipe à Dijonnaise. Allez, c'est bien, là, il faut se procurer, Mickaël, une occasion côté Dijonnais, mettre en danger Mamadou Samassa. Hein.
1: Oui, c'est ça, ouais. C'est toujours bien joué. C'est vraiment ces centres entre les défenseurs et le but parce que c'est compliqué pour le défenseur qui peut marquer contre son camp ou mettre le corner comme il l'a fait.
0: Allez, c'est parti pour Chouchan côté gauche. Chouchan qui cherche Lenny Lacroix, le trouve, mais il est contré, Lenny Lacroix. Ballon récupéré par Samsana au milieu qui cherche un partenaire, mais c'est Brandon Desi qui met le pied sur le ballon. Et bon retour de Paul Bellon qu'on entendra à la mi-temps, puisque il était, Paul, notre invité lundi soir sur ICI Bourgogne dans notre émission Au cœur du DFCO, avec qui on a donc analysé le début de saison des Dijonnais. On a aussi parlé avec lui de son début de carrière. Paul Bellon, 26 ans, et vous l'entendrez, il vous dira que au départ, lui, il ne voulait pas spécialement être footballeur. Voilà. Je vous donne rendez-vous à la mi-temps. Attention, ce ballon perdu par le DFCO, c'est dégagé finalement par Ben Chayel Amada. David Vigne qui donne des consignes, l'entraîneur Lavalois, à son équipe. Dijon qui est beaucoup moins haut, hein, Mickaël, par rapport au début de match. Hein.
1: Ouais, là, ils sont vraiment descendus. Ils sentent qu'ils ont moins la possession, donc ils ont préféré descendre d'un cran. Ce qui est logique aussi.
0: Ouais, on va regarder peut-être les. Alors que Reims vient d'ouvrir le score à Nancy, on va regarder peut-être la possession. Parce qu'on avait une équipe du DFCO qui avait beaucoup de possession sur les 5 premiers matchs. Qui l'a un peu moins là sur ce début de 6e journée. Je suis en train de regarder ça. On est à 56% en faveur de Laval. C'est quand même assez équilibré. Mais attention, ce ballon à récupérer encore dans le camp lavallois par Moudouki. Et les Mayennais qui prennent vraiment le contrôle du jeu, qui rythme les débats. 30e minute de jeu, et donc toujours en revanche le DFCO qui fait la bonne opération pour l'instant, qui mène un but à zéro. Attention à ce mauvais ballon là en retrait de Bianda vers Samassa. Il en a mis assez pour que ce ballon aille jusqu'à Samassa, pour que Lago ne le récupère pas, mais la passe n'était pas très appuyée.
1: Ouais, c'est toujours dangereux, c'est vrai, les défenseurs quand ils veulent jouer avec leur gardien, les attaquants doivent toujours être attentifs, on sait jamais un ballon qui traîne.
0: Brandon Desi, superbe ouverture pour Dong, avec Lago qui se présente en face à face. Ange Lago, elle est magnifique cette balle de Tyrese Dong pour Ange Lago, une occasion à Gaston Gérard, un but, et DFCO qui fait le hold up à la demi-heure de jeu. Dijon qui mène 2-0 face à Laval sur une merveille de passe décisive de Tyrese, donc parfaitement conclu par Ange Lago. Et ça, Mickaël, vous le 9, vous avez dû apprécier réalisation.
1: Ça j'adore, vraiment, ils ont joué ensemble, les deux attaquants, vraiment, ils ont trouvé un 1-2 dans un trou de souris quand même, et puis il finit super bien, il reprend face à face sur son mauvais pied qui est vraiment, il enroule bien, il finit super bien, c'est un super but.
0: Ouais. Pied gauche pour Ange Lago, en effet, qui est droitier, et là, écoutez quand même, pour la première fois, Anthony Bonocore qui cite le nom d'Ange Lago pour son premier but, donc sous les couleurs dijonnaises. Il n'aura pas mis beaucoup de temps. Ange Lago, il a joué un quart d'heure la semaine dernière face à Boulogne-sur-Mer. Il s'était déjà montré intéressant. Là, on ne l'a pas beaucoup vu, hein, finalement, Mickaël, dans cette première demi-heure. Donc en 45 minutes, il aura marqué son premier but avec le DFCO. Il n'a pas d'occasion, hein, de mémoire. Il est à la déviation souvent, et là il se pose pas de questions.
1: C'est ce qu'on demande à un attaquant de marquer. Il a une occasion, il la met, donc c'est le plus important pour lui.
0: On avait un peu de doute quand on a vu Ange Lago arriver il y a 15 jours en Bourgogne pour remplacer Julien Dominguez qui avait marqué 14 buts la saison dernière. On s'est dit, mais c'est un pari quand même, ce jeune joueur à 21 ans qui n'a joué qu'en réserve de l'OM l'année dernière, et il vient déjà dissiper ses doutes quelque part au bout de cette deuxième rencontre pour lui.
1: Allez, j'ai pensé exactement pareil, mais là il fait un très bon début de match là, et vraiment il est sur le pressing, il est vraiment sur les déviations, il cale les ballons devant, et comme je l'ai dit, il a une occasion, il la met au fond.
0: Et attention en Cavrol dans la surface de réparation, la tentative lointaine de Baudouin, cadré cette frappe à 35 mètres, mais sans aucun souci finalement pour Paul Delecroix. Et on voit que le duo se comprend bien quand même. Thaïris Dong et Ange Lago. Ange Lago qui est à la récupération d'une superbe passe D de Thaïris Dong. Un but, une passe pour Thaïris Dong. Il a même pas 18 ans. Est-ce qu'on n'a pas peut-être le duo qui pourrait se dessiner pour la suite de la saison, là, Mickaël ? On va en savoir plus dans les prochaines semaines, mais intéressant, je trouve, dans la complémentarité aussi sur ce qu'on voit sur cette première demi-heure.
1: C'est encore un peu tôt pour le dire, comme tu l'as dit, mais c'est vrai que la première demi-heure, là, ils sont très complémentaires, ils travaillent ensemble défensivement, ce qui est très important pour l'équipe. Et offensivement, là, ils ont combiné, et vraiment, ça a été très vite, et ça a fini par un but.
0: Alors que, on le disait, le DFCO était quand même pas dans un temps fort, hein. C'est moins qu'on puisse dire sur cette période là, entre la 10e et la 30e, et finalement ils ont vraiment une grosse occasion et ils la mettent au fond. C'est très très important. On parle souvent d'efficacité. Attention à Claverol dans la surface de réparation. Est-ce qu'il va réussir à trouver Quentin? Oui, la réduction du score du Stade Lavallois là sur une action d'école hein, pour les Lavallois. Claverol qui trouve au second poteau Kanté qui vient prendre la défense à revers. Il n'a plus qu'à la mettre au fond. 2-1 pour cette équipe du DFCO. Kanté qui vient réduire le score. On s'est fait un peu avoir. Comment c'est possible de se faire avoir comme ça, Mickaël? On a Kanté visiblement qui part dans le dos de la croix, qui suit pas son attaquant.
1: Ouais, mais j'aimerais bien demander quand même à l'attaquant s'il a fait exprès la passe D. Je pense plus que c'est une frappe écrasée. Et l'attaquant suit bien, mais c'est vrai que c'est dommage d'encaisser direct après le deuxième but.
0: 3 minutes, ouais, en effet, après le deuxième but du DFCO, ce but de Ange Lago. 3 buts déjà en un peu plus de 30 minutes de jeu au stade Gaston Gérard. 2-1, donc désormais pour le DFCO face à Laval, les buteurs Chouchan et Lago, et la réduction du score à l'instant de Kanté. On fait une petite pause, quelques secondes, et on revient pour la fin de cette première mi-temps.
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0: Allez, on est de retour au stade Gaston Gérard. Je suis toujours accompagné de Mickaël Lebihan, notre consultant pour cette 6e journée de Ligue 2 entre le DFCO et Laval. Le DFCO qui mène 2-1 dans cette partie. Le DFCO qui menait 2-0 à la demi-heure de jeu, mais qui vient de subir la réduction du score de Kanté, l'expérimenté Kanté, sur une ouverture de Claverol. Effectivement, on ne sait pas trop si elle est intentionnelle ou pas. Et attention à Oudéye encore avec le ballon dans les pieds qui sert à Samsana. Oudéye de nouveau en position de meneur de jeu face à deux joueurs. Super retour de Brandon Desi, et la grosse faute d'Oudéye sur Paul Bellon juste devant la surface de réparation dijonnaise. Vous pouvez se poser la question de si Dijon allait tenter de gérer son avance de deux buts. Au moins, on a la réponse assez rapidement, Mickaël.
1: Ouais, c'est quand même dommage, parce que je pense que Laval avait vraiment la tête sous l'eau avec ce deuxième but. Et là, ils se relancent vraiment, et on les sent d'ailleurs rebooster avant cette mi-temps. Donc, à Dijon de faire le dos rond et de marquer les occasions qu'ils ont.
0: Et on dit toujours, les coachs disent toujours l'importance du troisième but dans une rencontre, parce que c'est vrai que même à 2-0, vous marquez celui du 2-1, ça vous rebooste complètement.
1: Exactement.
0: Et on le voit avec ce ballon perdu là, malheureusement, sur le dégagement de Paul Delecroix, récupéré donc par l'eau. Mais moi, je trouve que cette charnière lavalloise, elle respire pas la sérénité quand même. Ils sont en difficulté, je trouve, Mickaël, pour défendre face au duo Lago Dong. Souvent, dans le dos, ils se font prendre.
1: Exactement. Je pense que c'est deux centraux qui sont pas très rapides. Donc, c'est vrai qu'on devrait jouer sur ça, en tout cas.
0: Ouais, et là, ils ne sont pas compris, Ben Chayel Amada et Thaïris Dong. Et là, ça offre sur cette passe de Amada la touche au joueur de Laval, avec Moudouki qui est passé devant Ben Chayel Amada, qui tente le centre venu de la gauche, et sans aucun souci pour Paul Delecroix. Et c'est déjà la troisième fois qu'il peut absolument rien faire hein, dans cette saison, Paul Delecroix, où il a vraiment L'attaquant qui n'a plus qu'à pousser le ballon au fond des filets. Ange Lago qui vient se battre pour récupérer le ballon après avoir eu le contre favorable. Intéressant là ce que fait Ange Lago au point de corner côté droit. Ange Lago, il est passé en dribble. Ange Lago s'y se met sur son pied gauche. Lago qui tente la frappe, c'est contré. Ça va revenir sur Paul Bellon. Paul Bellon qui la perd pas, qui arrive à transmettre peut-être Adèle Lambezat et qui va obtenir Paul un très très bon coup franc. Il pouvait pas faire beaucoup mieux là, Paul Bellon.
2: Non, là il est parti, il était vraiment devant un mur et il a réussi à obtenir une bonne faute qui permet un très bon coup franc à Dijon.
0: Et qu'est-ce que c'est intéressant le travail d'Ange Lago juste avant, qui vient contrer le défenseur et se battre pour récupérer le ballon et mettre le danger. Hein.
2: Ouais, exactement, on le sent en confiance. Déjà on a parlé de son travail défensif et c'est lui qui permet de récupérer le ballon. Et là où Jules Godin pense que le gardien sort ou que le ballon sort, lui il est parti le récupérer et après il a provoqué avec des passements de jambes parce qu'il est en confiance et il a enchaîné une petite frappe pied gauche malheureusement contrée.
0: Ouais, il est en bout de course aussi. Et attention à ce coup franc avec Samy Chouchan ou Quentin Bernard à la baguette, le pied gauche de Bernard ou le droit de Chouchan, il est plein axe. Ce coup franc à quoi, 25 mètres à peu près des cages de Samassa pour le pied gauche de Quentin Bernard, le capitaine, ou le pied droit du buteur, le premier buteur du soir, Samy Chouchan. Le deuxième nommé est en pleine confiance en ce moment. Ils sont 1, 2, 3, 4, 4 dans le mur. Lavallois.
2: Là, c'est dur parce qu'il faut cadrer, mais aussi il faut mettre de la force parce que très grand gardien, Lavallois.
0: Mamadou Samassa, en effet. Il passe assez nettement le mètre 90. Allez, on attend. 39e minute de jeu. Le DFCO qui mène 2-1 dans cette rencontre face à Laval et qui est une très belle opportunité de reprendre 2 buts d'avance. C'est parti pour Samy Chouchan. C'est tiré, c'est contré par le mur lavallois. Et ce sera une remise en jeu à venir pour les Dijonais. Et en effet, il y avait la puissance. Mais le ballon n'a pas passé le mur, Mickaël.
2: Ouais, c'est dur des fois quand c'est trop proche comme ça. En plus, on ne peut pas mettre trop de force, sinon ça termine dans la tribune. Donc voilà, ça.
0: Là où peut-être que Quentin Bernard aurait su l'enrouler pied gauche, on l'a vu parfois tenter.
2: Ouais, je pensais que ça allait être lui, mais c'est vrai que Chouchan est en confiance. Donc Quentin, le connaissant, il a dû lui dire t'es en confiance, vas-y, tente-le, et il a raison.
0: Allez, 40e minute, la longue touche de Ben Chayelamada, la déviation de Tyrese Dong et Adèle Lambezat qui ne peut pas placer sa tête. Mais le ballon va revenir dans les pieds de Brandon Desi. Un Lavallois est au sol. Est-ce que c'est Samsana ? Oui, Samsana après le duel avec Brandon Ndesi. On va bientôt rentrer dans les 5 dernières minutes de cette 6e journée de Ligue 1, en tout cas pour la première mi-temps. Et le DFCO qui fait toujours la course devant 2-1, qui a fait preuve d'efficacité offensive, un peu moins défensivement, puisqu'il y a ce fameux but encaissé. Dijon qui encaisse déjà son 8e but de la saison, qui en a marqué 7. Ça place quand même le DFCO dans les équipes qui marquent pas mal de ce championnat. C'est pas la pire défense, mais on sait aussi qu'en Ligue 2 ça passe parfois par des matchs où on cadenasse, hein, Mickaël.
2: Exactement, il y a une période, c'est vrai que la Ligue 2 c'était beaucoup ça, c'était celui qui prenait le moins de buts qui était le plus haut au classement. Donc malheureusement c'est dommage pour le spectacle ça par contre.
0: Oui. Mais le DFCO, effectivement, 7 buts marqués, 8 encaissés. Ouais, c'est quand même assez plutôt dans les standards du milieu de classement. Là où par exemple Laval a marqué 6 buts, mais on en a encaissé 12 hein, déjà en 6 journées. 2 buts encaissés par un match en moyenne donc pour les joueurs de Laval qui ont pris un lourd 3-0 il y a 15 jours face à Grenoble. Une équipe pas forcément très, très bien en point dans ce début de championnat. Allez, le ballon des Dijonais avec Ilan Aka pour Adèle Lambezat. Ce serait une bonne idée pour le DFCO de finir fort cette première mi-temps comme il l'avait fait contre Saint-Etienne pour revenir, même si là le DFCO est devant avec Ben Chayelamada à poste de latéral droit pour Chouchan. La belle remise à De Lago vers Amada, il s'est fait bouger au duel. Amada, il n'a pas pu aller au bout de son idée, en l'occurrence rentrer dans cette surface de réparation. Intéressant sur les déviations, Ange Lago, hein, Mickaël.
2: Ouais, c'était une très belle déviation. Il a vraiment senti Amada qui partait en profondeur. C'était super bien joué de sa part.
0: Et bien joué aussi de la part de Quentin Bernard qui est venu contrer, qui est en position de numéro 10. Quentin Bernard, le super dédoublement de Paul Bellon avec Ange Lago qui donne pas son ballon, qui va obtenir la faute. Quentin Bernard en 10, on l'a pas vu beaucoup ça. Hein.
2: C'est vrai qu'il est monté super haut pour récupérer le ballon, ça a payé. Et après, il a voulu faire parler sa qualité technique. Et
0: Et il en a.
1: Et il en a, bien sûr qu'il en a, Quentin.
0: L'ancien latéral gauche, reconverti au poste de défenseur central. Et on lui disait l'année dernière, pourquoi Quentin, tu t'es pas recentré plus tôt? Parce que j'ai l'impression qu'il est encore plus fort central que latéral gauche. Mickaël, vous qu'il avait connu à Auxerre, latéral gauche, qu'est-ce que vous en pensez?
1: Ouais, latéral, il était très bon aussi. C'est vrai qu'il a une sacrée patte gauche, donc il donnait pas mal de centres. D'ailleurs, moi, il m'a fait marquer pas mal de buts à Auxerre. Mais là, il vieillit, il a moins les jambes. Donc,
0: Et dit, c'est un poste de papy.
1: Voilà, exactement.
0: Allez, le coup franc tiré par Quentin Bernard qui cherche Ben Chayamada de la tête. Encore un duel aérien. Compliqué là entre les deux joueurs et Ben Chaïlamada qui est KO je crois là après avoir tapé dans la tête de son vis-à-vis. On va laisser les soignants rentrer sur le terrain et on fait un nouveau tour des stades après 43 minutes. Le DFCO qui mène 2-1 face à Laval.
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0: avec Reims qui mène désormais 2-0 sur la pelouse de Nancy. Grenoble mène toujours 1-0 face à Rodez. 0-0 entre Montpellier et le Pau FC. Même score entre Clermont et Boulogne. Demain, Guingamp-Annecy, Sochaux-Nantes à 14h. Dunkerque-Saint-Etienne à 20h. Et enfin, en clôture de cette sixième journée, le Red Star accueille Metz au stade Bauer. On va regarder le classement quand même pour se faire plaisir une première fois cette saison, puisque si on en restait là avec cette victoire pour l'heure qui tend les bras, on va dire, au DFCO, eh bien Dijon remonterait à la 11e place du classement, tandis que Laval, eh bien, redescendrait à la 18e place. Tout va bien pour Ben Chaïlamada qui reprend sa place. On retourne à Gaston Gérard pour les dernières minutes de cette première mi-temps de 1 pour le DFCO.
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0: Il est quand même impressionnant, Ben Chaïlamada, la hauteur où il va chercher des ballons

0: carton jaune, le premier de la partie. Il est pour Ilan Naka dans cette sixième journée de Ligue 2. Ilan Naka, il n'avait pas de carton jaune depuis le début de la saison. Il n'en avait pas récolté, contrairement à Lenny Lacroix qui en a déjà deux. On rappelle la règle désormais en Ligue 2, 5 cartons jaunes égale un match de suspension. Et ça, peu importe le moment de la saison. 5 minutes de temps additionnel dans cette première mi-temps. C'est vrai qu'il y a eu 3 buts, il y a eu 2 sorties sur blessure, enfin 2 interruptions de jeu pour blessure. Et attention à ce coup franc qui sera botté côté droit à hauteur de la surface de réparation, mais collé à la ligne de touche. Il sera pour Oudeye, ce coup franc de 1 pour le DFCO. C'est sur la tête de Quentin Bernard, ça fuit. Et la tentative ensuite de Sam Sana qui s'envole au-dessus des cages de Paul Delecroix, avec un Ilan Naka qui reste au sol.
1: Ouais, je pense qu'il s'est fait mal sur la faute.
0: Sur la faute précédente.
1: Ouais, ouais. Où il a reçu le carton, il s'est fait mal aussi.
0: Et les soigneurs de cette équipe du DFCO qui rentrent sur le terrain, Nicolas Didry, notamment le kiné du DFCO, et Cyril Horta. Ouais. Le médecin, vous avez vu le geste.
1: Quentin Bernard fait le geste de la moulinette.
0: Et ouais, ça laisse peu de place au doute.
1: Ouais. Là, je pense qu'ils vont pas attendre la mi-temps. Il reste quand même quelques minutes.
0: On va donc certainement voir entrer en jeu Moussa Fati pour cette deuxième période, ou cette fin de première mi-temps. En tout cas, déjà une minute découlée dans le temps additionnel, mais on va certainement laisser encore un petit peu le jeu se poursuivre, puisque Ilan Naka donc sort sur blessure épaulée par les médecins Cyril Horta et Nicolas Didry, sous les applaudissements du stade Gaston Gérard. Rappelons que Ilan Naka, c'est de lui qui est venu le premier but dijonnais tout à l'heure, dès la troisième minute. C'est lui qui a centré pour la déviation de Dong et le but de Samy Chouchan. Ah oui, il ne peut plus marcher. Ilan Naka. Alors,
1: c'est la cheville, je pense, ça a tourné.
0: C'est la cheville certainement pour Ilan Naka, qui ne peut pas poser le pied par terre. Épaulé donc par les docks du DFCO, et Moussa Fati qui fait son entrée en jeu. C'est pour Moussa Fati la quatrième apparition de la saison en Ligue 2. Il avait été titulaire à 3 reprises. Préféré donc à.
1: Ça doit quand même être une belle entorse, parce qu'à chaud, le ressentir quand même directement comme ça et dire faut que je sorte. Oui. C'est que ça a dû bien tourner.
0: On ira au renseignement en effet, Mickaël, après la rencontre. La faute de Moudouki, mais Benchel Amada ne perd pas le ballon. Il va rejouer sur son capitaine Quentin Bernard, Paul Delecroix, qui oriente très bien sur Moussa Fati, justement. Moussa Fati qui tente d'envoyer au charbon Brandon Desi. Le ballon est récupéré par les Lavallois. Très bien défendu, ça, avec le soutien de Mouton. Et on envoie encore un long ballon devant la tête de Quentin Bernard pour mettre ce ballon en touche. 2-1 dans cette sixième journée de Ligue 2 en faveur du DFCO. La faute de Brandon Desi, qu'on voit un peu moins quand même dans ce match par rapport aux rencontres précédentes, je trouve. Là où on le voyait beaucoup, il y avait beaucoup d'impact. Et là, on est un peu absent, je trouve, Mickaël.
1: Ouais, c'est vrai que c'est un joueur que j'adore. Mmh. C'est vraiment, je trouve qu'il a vraiment un potentiel incroyable.
0: Techniquement.
1: Mais on le voit moins parce que aussi Dijon a moins le ballon aussi. Mmh. Ils subissent un peu plus que les matchs précédents. Donc c'est vrai qu'on a du mal à le voir. Mais en tout cas, il travaille énormément au milieu défensivement. Il fait très bien son rôle.
0: Et franchement, Brandon Desi, je trouve, franchi un cap par rapport à sa saison de national, où il était assez irrégulier quand même. Et là, depuis le début de la saison en Ligue 2, franchement, il est impressionnant. Et puis, il y a toujours ce truc qui perd pas un ballon, quoi. Brandon Desi,
1: exactement.
0: Un peu à la Verratti, toute proportion gardée, mais faire des tours autour de lui. Attention à cette projection d'Oudeye. Bon retour de Brandon Desi. Et faute au départ, c'est ça, j'avoue, j'ai pas vu.
1: Ouais, il y a un petit tirage de maillot qui ralentit le Lavallois. Donc l'arbitre revient à la faute.
0: Ouais, quasiment le même coup franc que tout à l'heure. Un peu plus éloigné quand même. Après la faute de Ilan Naka, on voit Baptiste Ridira là qui harangue un petit peu ses joueurs. Ils sont un peu sur courant alternatif quand même, je trouve, ces Dijonais ce soir, Mickaël.
1: Ouais, c'est vrai. Ils ont des petits éclairs où ils veulent attaquer, et puis des fois ils subissent.
0: Et c'est compliqué.
1: C'est ça, ouais. C'est là qu'on voit les deux équipes vraiment qui étaient en bas de tableau au coup d'envoi.
0: Et coup franc à nouveau côté droit, collé pratiquement à la ligne de touche. On est à une bonne trentaine de mètres des cages de Paul Delecroix. Il y a du monde dans cette surface de réparation. Il y a des grands gabarits.

0: côté Lavois, on est Lavallois, on est côté droit, c'est parti, c'est bien, sorti encore par Paul Delacroix, l'arrêt énorme, ça revient, et c'est au-dessus, mais comment il manque ça, les Lavallois, énorme opportunité d'égaliser pour les Mayennais, je sais pas comment il a sorti ça, Paul Delacroix, monumental arrêt là du gardien Dijonais, l'arrêt réflexe sur la reprise, ensuite ça traîne et c'est repris par qui, par Kanté, je crois, qui ne parvient pas dans les 5-50 à mettre ce ballon au fond des filets. Michael, faut à la fois saluer l'énorme arrêt Paul Delacroix, mais aussi l'énorme raté.
1: Ça fait deux fois qu'il y a un Lavallois quand même seul dans la surface, donc Paul fait deux exploits encore, mais faut faire attention quand même au troisième, surtout avant la mi-temps. Là, faut vraiment rester concentré pour rentrer au vestiaire avec ce but d'avance.
0: Ouais, ça aurait été terrible de revenir à deux partout, même si ça n'aurait pas forcément été un scandale au vu de la première mi-temps. Allez, la remise en jeu là, à venir pour Benchayel Amada. 5-30 dans le temps additionnel. Amada qui cherche Ange Lago, il ne peut pas contrôler ce ballon. Ange Lago, c'est sur Godin qui met devant la tête de Lenny Lacroix. Celle ensuite de Benchayel Amada, c'est bien, qui récupère le ballon, qui trouve Samy Chouchan. Il a le contre-favorable, Samy, côté droit, c'est bien. Samy Chouchan, peut-être pour trouver Taïris, donc dans la surface. Il en a un peu trop mis, Samy Chouchan.
1: Ouais, mais c'est bien joué, c'est ça. Il cherche la profondeur, il voit son attaquant qui fait un appel en profondeur, donc il veut le servir.
0: Et c'est la fin de cette première mi-temps ici au stade Gaston Gérard. Michael, DFCO qui mène donc 2-1 face au stade Lavallois. On peut dire, Michael, donc grâce à Samy Chouchan et Ange Lago, réduction du score de Kanté, c'est plutôt bien payé pour le DFCO au global de cette première mi-temps, non?
1: Ouais, c'est bien payé parce que Laval a quand même des bonnes situations et des belles occasions aussi. Alors, on a un grand Paul Delcroix encore ce soir, je répète bien encore, parce que vraiment il fait un début de saison incroyable.
0: Et dans la lignée de sa saison nationale.
1: Oui, exactement, oui. Et puis Dijon réussit à concrétiser ces deux occasions, donc tant mieux.
0: Dijon qui a donc marqué d'entrée, 4ème minute de jeu, qui double le score à la 30ème, alors que c'est Laval qui domine. On se dit là qu'ils sont partis pour le hold-up parfait, finalement. Effectivement, Laval qui réduit le score et qui met la pression sur cette équipe dijonnaise. D'après vous, qu'est-ce qu'il va dire Baptiste Ridira à ses joueurs à la mi-temps là? Parce qu'il y a quand même des choses à recadrer, j'imagine.
1: Ouais, je pense qu'il va surtout parler des coups de pied arrêtés, je pense. C'est vrai que les deux grosses situations viennent des coups de pied arrêtés, je pense qu'on lâche le marquage. Donc je pense qu'il va leur dire d'être attentif vraiment sur ces phases-là.
0: Ouais, vous l'avez dit, Paul Delacroix, franchement impressionnant. Deux énormes arrêts pour maintenir le DFCO dans le match, pour maintenir surtout l'avance du DFCO dans cette rencontre. Allez, nous aussi on marque une pause sur votre radio ici, Bourgogne, 6ème journée de Ligue 2 entre Dijon et Laval. Les Rouges mènent 2-1 face au Tango. Vous restez bien à l'écoute de votre radio locale. On va se réécouter une partie d'interview de Paul Bellon. C'était lundi, invité de notre émission au cœur du DFCO. On parle notamment de sa carrière. Bonne écoute et à tout à l'heure.
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0: Et on va parler de vous maintenant, Paul, pour que nos auditeurs apprennent un petit peu à vous connaître, un petit peu mieux en tout cas.
3: Derrière la moustache.
0: Ouais. Vous découvrez, c'est nouveau ça. Oui. Vous découvrez cette saison la Ligue 2 à 26 ans, Paul. Ça représente quoi pour vous de jouer à ce niveau-là d'abord?
4: Pour moi, c'est assez exceptionnel. Voilà, j'ai connu que le niveau national, que ce soit la Nationale 2 ou la Nationale 1. Donc voilà, quand j'étais petit, je voyais déjà les joueurs jouer à ce niveau-là. Donc, de voir ça, enfin, de pouvoir y jouer, jouer contre des grosses équipes dans des gros stades.
0: Ouais, parce qu'il y a un nombre de clubs historiques qui est assez impressionnant cette saison.
4: Ouais, bien sûr, c'est pour ça. On faisait tout le calendrier avec mes parents, surtout cet été, et on regardait tous les gros stades, les grosses équipes qu'on allait jouer. Donc c'était vraiment des trucs assez impressionnants, quoi.
3: À quel âge est-ce que vous pensez être devenu véritablement un footballeur? Parce que vous l'avez rêvé quand vous étiez enfant, mais à quel âge on devient footballeur réellement?
4: Alors justement, non, j'ai jamais rêvé d'être footballeur.
3: C'est vrai?
4: Ouais. Je pense que j'ai pris conscience que j'étais footballeur vraiment, je pense à mes 18 ans, 19 ans, quoi. Oui. Donc voilà, petit, j'étais jamais vraiment passionné par ça. Voilà, je jouais surtout au foot parce que j'étais avec mes copains, quoi. Et je pense que c'est un peu ce qui m'a protégé aussi, surtout, quoi. Voilà, des déceptions un peu. J'ai pas été pris au centre de formation à Lorient. où il y en a qui auraient été complètement dévastés. Moi, j'étais content de rester avec mes copains au lycée, dans la cour, quoi. Donc voilà, je pense que c'est ça qui m'a un peu protégé. C'est surtout quand j'ai signé ce premier contrat professionnel à Lorient que j'ai compris que voilà, c'était mon métier, quoi. Je faisais plus que ça maintenant.
5: À quel âge là, à ce moment-là?
4: C'était à 21 ans. Ouais. Donc c'était encore un peu plus tard.
5: Et vous avez joué en réserve assez longtemps, près de 10 ans à Lorient, Paul. Et puis d'un coup, on vous dit stop, c'est ça, il faut partir. Est-ce que ça n'a pas été trop dur à vivre? Vous avez 23, 24 ans à ce moment-là.
4: Ouais, ça a pas été évident parce que je suis très proche de ma famille. 23, 24, c'est là où on part. Donc il y en a qui partent à 14, 15 ans de la famille et moi je me suis éloigné 24, 25, mais je peux vous dire ça fait tout drôle, quoi. On peut se dire non, il est vieux, il peut partir un de ses parents, mais je peux vous dire de plus faire les repas de famille le dimanche midi,
3: ça vous manque.
4: Non, heureusement que je suis très proche d'eux, je les appelle quasiment tous les jours et ils viennent, ils se déplacent, ils me suivent partout, donc ça c'est aussi une grande force. Mais voilà, ça n'a pas été évident.
5: Ouais, vous partez à ce moment-là à Chambly, dans l'Oise, en National 2 à l'époque. Ça s'appelle National 1, 4e division. Vous apprenez quoi durant cette saison? Vous sortez un peu du cocon lorientais, j'imagine. On sait que c'est un gros club formateur.
4: Là, j'apprends surtout à gagner des matchs, en fait, parce que à Lorient, on apprenait surtout à bien jouer. Qu'on perdait, c'est pas grave, parce que si on a bien joué, ça viendra après. Mais à Chambly, c'était on s'en fout de comment on joue un peu. Faut gagner, quoi. Ouais. Donc j'avais la chance d'avoir un bon coach qui aimait beaucoup le football, Stéphane Massala. Il m'a fait comprendre que à Lorient, on me faisait comprendre qu'il fallait pas que je perde un ballon. À Chambly, si j'en perdais 15, mais que j'en faisais deux qui donnaient un ballon de but, c'était parfait.
5: Marché. Donc Et donc le DFCO la saison dernière, après cette belle saison à Chambly d'ailleurs, je crois que vous êtes nommé meilleur joueur de l'équipe. Vous devenez un titulaire indiscutable ici à Dijon au fur et à mesure des matchs, membre de l'équipe type de la saison, champion collectivement. Ça pouvait difficilement être mieux pour votre première en national, Paul.
4: Ouais, c'était franchement la dernière saison, c'était la meilleure saison de ma vie. Dur à faire mieux. D'un point de vue humain aussi, bien sûr, avec ce groupe, ce staff. Même cette ville, tous les gens qui gravitent autour du club, c'est vraiment exceptionnel. Et puis sportivement, ça s'est bien passé malgré deux trois blessures, petit pépin physique. J'ai réussi à m'imposer dans cette équipe-là. Donc toujours plus facile, bien sûr, quand ça gagne, quand l'entourage est bien, quand les joueurs du groupe sont top. Donc franchement, c'était vraiment la saison parfaite.
3: Serait-il notre porte-bonheur avec ce parcours?
5: On
3: franchement
5: espère.
3: comme ça truffé de chance.
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3: Alors, on oublie un petit peu le gazon, presque, on rentre un peu plus dans les vestiaires, surtout Thomas Vichard, celui de Paul Bellon, le milieu de terrain dijonnais. Vous êtes notre invité, Paul, au cœur du DFCO. Alors, première question, Thomas Vichard.
5: Oui, on vous propose, on va vous expliquer, question-réponse, question courte, réponse courte, dans la mesure du possible, Paul. Et ça va pas effectivement parler que de foot. Pour le coup, on commence par du foot. Votre meilleur souvenir.
3: C'est très bien préparé ce questionnaire, dis donc.
4: Mon meilleur souvenir dans le monde du foot, je dirais qu'il est assez récent. C'est la journée de la montée, du titre l'année dernière sur le match contre Orléans notamment.
5: Alors que vous jouez pas.
4: Alors que je ne jouais pas. Franchement, j'avais vraiment les boules de pas jouer sur le coup, mais j'avais été excellent consultant.
5: C'est ça, c'est pour ça que c'est meilleur souvenir.
4: Non, j'avais pu quand même faire venir ma famille qui était venue me voir. Et ça avait été exceptionnel, les festivités, le soir, le match, on avait réussi à le gagner. Franchement, ça sera un moment qui sera jamais gravé dans ma tête et dans mon cœur.
3: Est-ce que vous connaissez l'autre Paul Bellon, votre homonyme?
4: Oui, je me fais souvent tanner un peu là-dessus. Ouais.
3: Lui ne porte pas la moustache, pourtant il est mexicain.
4: Oui. Donc, à chaque fois qu'on tape mon nom, on tombe sur lui, ça m'énerve. Bientôt, je le dépasserai, je pense.
5: C'est un défenseur, effectivement, qui joue au Mexique. Le joueur qui vous a le plus impressionné, d'abord en tant que coéquipier?
4: En tant que coéquipier, je dirais Enzo Lefebvre. Enzo Lefebvre à Lorient,
5: Qui joue à Sunderland.
4: Qui joue à Sunderland maintenant, mais devenu un top joueur de première ligue. J'ai commencé à jouer avec lui à 10 ans. Il était au-dessus du lot, quoi, on va dire. C'était impressionnant. Ouais.
5: Comme adversaire.
4: Et comme adversaire, plus dur à dire. Comme adversaire, je vais dire quand même Maxime Bernauer de la semaine dernière
5: contre Saint-Etienne.
4: Qui
5: vient de marquer un but absolument splendide samedi contre Montpellier.
3: Et qui chambre le plus dans les vestiaires au DFCO?
4: Qui chambre le plus, je pense que ça se sait ou pas, c'est Quentin Bernard, bien sûr. Il n'y a pas trop photo. Il a une répartie à toute épreuve, c'est assez impressionnant.
5: C'est vrai. Ouais. Le trublion du vestiaire. Ouais. Et d'ailleurs, je rappelle qu'il y a un podcast sport en Bourgogne avec Quentin
3: Formidable.
5: Bernard.
3: Allez, un certain Thomas Bichard.
5: Ouais, sur l'appli ici. Génial. Votre plus beau but, Paul? Il n'y en a pas eu beaucoup.
4: Il n'y en a pas eu beaucoup, mais bon, c'était mon dernier but, c'était il y a 2 ans. C'était à Lorient, quand je jouais avec l'équipe réserve, à Bourges, où voilà, je mets une belle frappe de, on va dire 30 mètres, on va arrondir, on va dire aussi qu'elle était pleine lucarne. Donc voilà.
5: Bon, on attend le premier but
3: des FCO. Ouais. Il reste une petite minute, on passe plutôt aux questions fromage, du coup. Thomas.
5: Bah oui, parce qu'il est né en, Auvergne.
3: Ah, mais c'est vrai.
5: Notre
3: ami
5: Paul Bellon. Plutôt Saint-Nectaire ou Époisses en Côte d'Or?
4: Attention. Ouais, plutôt Saint-Nectaire. Ah, je suis désolé.
3: Mon petit
4: sacrilège, mais ouais. Plutôt Saint-Nectaire.
3: Est-ce que vous préférez jouer au foot quand il fait hyper chaud ou hyper froid?
4: Plutôt hyper froid.
3: Ah, pareil.
4: C'est pas agréable.
3: Si je ne joue pas au
4: foot. Et on peut se couvrir, en fait, quand il fait hyper froid, voilà. Mais quand il fait hyper chaud, c'est compliqué.
5: Sortons du foot quand même. Ce que vous préférez faire en dehors du foot, justement, Paul?
4: En dehors du foot, j'adore faire la sieste, déjà. Et puis, je suis aussi un joueur d'échecs à mes heures perdues et j'adore faire ça.
3: Ça, c'est le côté matheux, ça.
4: Ouais, voilà, c'est ça. Ah, c'est ça qui ressort.
5: Licence de mathématiques pour Paul Bellon. Un week-end off pour vous? Vous préférez faire soirée au bar et peut-être aller en boîte éventuellement après, ou vous restez tranquille à la maison sous un plaid?
4: Non, je reste tranquille avec ma chérie sous un plaid.
3: Je vois bien que des pantoufles.
4: Voilà. Bah oui, très bien. Des pantoufles, oui, très bien.
3: Quand
4: et en plus, j'en ai à la maison, donc non, c'est parfait.
3: On s'arrête là.
5: Thomas, ah non, on avait juste le film préféré ou la série préférée.
4: Le film préféré, je vais dire un film que j'ai beaucoup regardé, c'est Ocean Eleven avec Brad Pitt et George Clooney sur un braquage.
5: Parfait, c'est le mot de la fin.
3: Côté matheux aussi.
5: Merci Paul Bellon.
4: Merci à vous.
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5: Voilà, vous pouvez réécouter tout cette émission, tout cet épisode sur ici.fr, l'application ici et la plateforme Radio France. Pour vous dire d'ailleurs que lundi on sera avec Adèle Lambezat à partir de 18h10 jusqu'à 18h30. Allez, pause musicale désormais sur ici Bourgogne, et puis on revient pour la deuxième mi-temps de ce DFCO Laval. Les Rouges qui mènent 2-1 à la pause. Cherchez le garçon Taxi Girl à 21h02 sur ici Bourgogne.

0: 21h06 sur votre radio ici Bourgogne, Taxi Girl, Cherchez le garçon, et on revient sur la pelouse du stade Gaston Gérard avec notre consultant Mickaël Lebihan pour cette sixième journée de Ligue 2 entre le DFCO et le stade Lavallois, le DFCO qui mène 2-1 à la pause. Les deux équipes qui sont de retour sur le terrain, et il va y avoir un changement, le deuxième déjà dans cette partie, en faveur du côté dijonnais, avec la sortie de Paul Bellon, le milieu de terrain défensif remplacé par le capitaine historique Jordan Marié, le joueur le plus capé de l'histoire du DFCO. Sinon on est sur les 10 mêmes joueurs qui ont terminé la rencontre. Notons quand même que Moussa Fati a remplacé Ilan Aka au poste de latéral gauche après la blessure du jeune Ilan Aka. S'il n'y a pas de blessure pour Paul Bellon qu'on voit revenir, il est peut-être un peu en train de boiter, non, Mickaël?
1: J'ai l'impression aussi, ou peut-être des jambes lourdes, mais
0: j'ai l'impression que c'est plutôt un choix imposé qu'un choix tactique, non?
1: Ouais, je l'ai pas trouvé en dessous, pourtant ouais, je trouvais qu'il a fait une bonne première mi-temps à l'image de ses copains, donc
0: ouais, ça doit être imposé par une blessure. Allez, c'est reparti au stade Gaston Gérard, le stade Lavallois, qui donne le coup d'envoi de cette deuxième mi-temps entre le DFCO et Laval.
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0: Avec les Mayennais qui ont conservé le ballon depuis 30 secondes, depuis qu'ils ont donné l'engagement de cette deuxième période. Pas de changement à signaler du côté Lavallois, avec Lenny Lacroix là, qui vient accompagner Kanté et qui vient récupérer surtout une touche. Alors, on va voir le visage de cette équipe dijonnaise au retour des vestiaires. Ils avaient été hyper impressionnants, Mickaël, contre Saint-Etienne, en venant agresser les Verts et en passant devant, un peu plus en difficulté à Boulogne-sur-Mer. On a hâte de voir ce que ça va donner pour le DFCO, parce que on l'a dit juste avant d'entendre Paul Bellon, c'est une équipe qui a un peu souffert quand même dans cette première mi-temps, Dijon. Hein.
1: Ouais, là je pense qu'ils vont vouloir redémarrer la seconde période comme ils ont fait la première. Vraiment offensivement, aller vraiment directement vers l'avant.
0: Avec ce ballon de Moussa Fati intercepté, il tentait de retrouver Adel Lambozat et Quentin Bernard qui essaye de retrouver son meneur de jeu. Il sera directement en touche pour Esteban Mouton, le latéral droit Lavallois. Mouton qui envoie un ballon devant sans problème pour Quentin Bernard, qui recherche Brandon Desi avec le relais d'Adel Lambozat, la belle tête de Lambozat pour Ange Lago. Brandon Desi va-t-il changer le jeu? Attention à cette perte de balle, je disais qu'il ne la perdait jamais. Et super intervention de Belchayel Amada sans faire de faute, et il récupère cette balle en position de relayeur. Amada trouve sur le côté gauche Adel Lambozat, très bien joué, hein. Vous l'avez dit Mickaël, il est bien dans son match, Ben Amada, un poste qui n'est pas le sien.
1: Exactement, c'est pour ça je pense qu'il reste vraiment très concentré, mais il récupère énormément de ballons sur son côté et il n'a pas peur d'attaquer. Il fait un très très bon match.
0: Ouais, sur le poste de latéral droit, alors que c'est un milieu relayeur de formation, même s'il s'est joué arrière droit. Super cette passe de Lago pour Lambozat face à trois joueurs. Adel Lambozat qui ne peut pas la glisser cette balle, pas de faute sur le meneur de jeu, et ballon récupéré par Mou Mandouki. Attention, parce qu'on va trouver Kanté dans la surface de réparation. Kanté face au retour de Jordan Marié, encore Paul Delecroix, mais faites-lui une statue au bout d'un moment à Paul Delecroix. Troisième arrêt monumental de la soirée, encore en face à face pour Paul Delecroix. C'était devant Mandouki, il me semble. Attention, le ballon reste Lavallois, avec peut-être la tentative de loin de Baudouin. Non, il a tenté la passe, c'est sur Moussa Fati. La remise d'Ange Lago, elle n'est pas bonne, elle est récupérée par Sam Sana. Et le ballon reste Mayennais avec Baudouin, Mouton plutôt, Oudéyé dans la surface de réparation. Le centre fort s'est dégagé, ça revient sur Ange Lago, pris par deux joueurs. Ange Lago, Mouton. Temps fort Lavallois, 49e minute de jeu, interception, plutôt récupération parfaite de Brandon Desi et Moussa Fati qui est obligé de dégager. Ils ont mis un peu le feu dans la défense dijonnaise, les Lavallois, Mickaël, et on peut encore une fois remercier Monsieur Delecroix.
1: Ouais, c'est ce qu'on disait, il fallait démarrer fort, mais malheureusement là c'est Laval qui a mieux redémarré. Mais quel arrêt encore de Paul, hein, parce que vraiment c'est un face-à-face. Il étend vraiment tous ses bras, et puis je sais pas, c'est de la tête, du torse, je sais pas.
0: Je crois que c'est du torse, ouais.
1: Non, en tout cas, c'est encore un super barret, parce que vraiment, Mandzukic était vraiment face à face. Hein.
0: Ah ouais, et c'est la troisième grosse occasion. Attention, celle-là encore, Paul Delecroix, et qui vient s'interposer cette fois dans les pieds de Claverol sur une perte de balle de Brandon Désy. J'aurais pas dû dire en première mi-temps qu'il perdait aucun ballon, parce que là ça fait quand même deux pertes de balles dangereuses, et Paul Delecroix qui a été touché dans son duel.
1: Je pense que l'attaquant a laissé traîner un peu le pied. Heureusement qu'il pousse un peu trop son ballon, parce que c'était encore un face-à-face.
0: Ouais, on revoit Mandzukki sur le face-à-face juste avant, c'est bien les bras. Il vient poxer ce ballon. Un vrai très très bel arrêt. Et on voit surtout que la conduite de balle de Mandzukki lui permet pas de frapper comme il le souhaite. Il a un petit temps de retard, il est presque en bout de course. Au moment où il vient tenter de battre Paul Delecroix en pleine confiance. Hein. Encore un arrêt monumental de Paul Delecroix, et qui vient ensuite encore s'imposer dans les pieds de son adversaire.
1: Ah, c'est à l'image de l'occasion de la première mi-temps. Il sort très vite dans les pieds, donc forcément... Mandzukic qui n'a pas l'habitude de se retrouver à ce poste-là.
0: C'est un milieu défensif, mais la défense se fait quand même trouer un peu trop facilement.
1: Oui, c'est pas normal. Il est vraiment rentré d'une facilité. C'est pas normal. Je pense que c'est sur ça que le coach a dû quand même avertir à la mi-temps. Et malheureusement,
0: d'entrée,
1: on n'est même pas à la 50e qu'il y a eu cette situation pour la balle.
0: Ouais, opération porte ouverte là, dans la défense dijonnaise. Encore une fois, avec Oudeye, c'est bien suivi par Moussa Fati. Léni Lacroix qui s'interpose parfaitement devant Kanté, mais le ballon reste lavallois. Le DFCO en grande difficulté là dans les 5 premières minutes de cette deuxième mi-temps, mais le DFCO qui mène toujours 2-1, et qui peut surtout remercier un grand grand Paul Delecroix là dans cette sixième journée de Ligue 2. Kanté qui a décroché, qui trouve Sana côté droit. Sana récupère le ballon après le relais de Baudouin. Bianda, le capitaine, qui tente la frappe à 40 mètres, pied gauche pour le défenseur central. Aucun danger là cette fois pour Paul Delecroix. Il avait peut-être d'autres solutions. Il s'est dit pourquoi pas après tout.
1: C'est vrai que c'est tenté. J'ai jamais trop compris moi ces frappes là, mais ouais. Quand elle est au fond, on dit bravo. Mais il y a quand même 9 sur 10 qui terminent dans la tribune.
0: Abianda qui cette fois gagne son duel aérien avec Ange Lago. 52e minute de jeu. Le DFCO qui mène 2-1 face à Laval. Je vous rappelle les buteurs: Samy Chouchane, Ange Lago. Chouchane 3ème minute, Lago 31ème, et puis la réduction du score dans la foulée de Kanté à la 34ème pour son premier but de la saison en Ligue 2.
1: Attention, ils sont moins bien Dijon quand même. Laval a vraiment très bien redémarré, mais je pense que c'est les milieux de terrain qui sont vraiment très bas. Ils sont vraiment sur les centraux, j'ai l'impression. Donc ça fait que vraiment les Lavallois peuvent attaquer et
0: ils jouent à leur
1: main. Subissent.
0: Ouais, ils jouent à leur main les Lavallois. Et Thaïris Dong qui vient de provoquer une faute assez nette sur Godin. Ça va offrir un coup franc lointain au Lavallois, mais plein axe.
1: Ouais, là, je vois Quentin Bernard qui est en train de parler au coach. Il voit qu'ils sont en train de subir. Et c'est comme ça, c'est des mecs d'expérience. C'est à eux de voir, sentir aussi et parler à l'équipe. Et là, Jo Marie et Quentin Bernard doivent faire quelque chose, parce que là, ils sont vraiment en train de subir.
0: Ouais, sur ce retour des vestiaires, on ne voit qu'une seule équipe hein, pratiquement sur le terrain. Et c'est le stade de Lavallois. Godin, qui a subi la faute, va tirer ce coup de pied arrêté, je le disais, plein axe, à équidistance entre le rond central et la surface de réparation. C'est parti pour Godin et son pied gauche. Il cherche le second poteau. Il est tout seul. Il est absolument tout seul, Oudeye. Et heureusement, il a été contré in extremis, à moins que ce soit une touche lavalloise. On est en train de revoir cette situation. Il est absolument tout seul au second poteau. Il est contré par l'un de ses partenaires, j'ai l'impression. En tout cas, la touche sera lavalloise. C'est peut-être finalement Moussa Fati qui a dévier ce ballon. Le DFC en grande difficulté là, c'est pas possible non plus qu'il soit absolument seul comme ça au deuxième poteau.
1: Ah, là on s'en sort bien que Laval a pas la réussite ou un peu les pieds carrés ce soir, mais vraiment on s'en sort bien, parce que c'est pas normal qu'il soit tout seul encore au deuxième poteau comme ça.
0: Et attention, le match est encore long, hein, Michael, et il n'y a qu'un seul petit but d'avance pour le DFCO, avec néanmoins là malgré tout ce beau retour défensif d'Adel Lambezat qu'on voit un peu moins quand même par rapport aux autres matchs. Dans le cœur du jeu, il ne parvient pas à porter le ballon comme il aime le faire et à trouver ses partenaires.
1: Je pense que c'est dur pour lui aussi. C'est vrai que c'est des joueurs qui aiment avoir le ballon, et là, du fait que
0: Ouais, elle est belle cette passe de Mouton pour Sana, encore dans la surface. Kanté, il est contré. Là, ça se rapproche quand même très sérieusement pour cette équipe lavalloise qui domine. Super ballon peut-être récupéré par Ndézi, mais le ballon reste dans les pieds d'Oudeye. Oudeye qui transmet à Mandouki, je vais y arriver. Qui était en position de hors-jeu en effet. Mais là, il va peut-être falloir faire quelque chose, Mickaël. Un changement peut-être tactique ou d'homme, parce que depuis 10 minutes, Dijon est sous l'eau, tout simplement.
1: Ouais, je pense là, il faut vraiment jouer plus haut, parce que là, vraiment, ils sont sur. Les défenseurs sont sur Paul Delcroix, les milieux sont sur les centraux. Donc, forcément, quand on est bas, on subit, et à un moment donné, on ne peut pas tenir comme ça encore 40 minutes. Hein.
0: Allez, super, là, cette intervention de Moussa Fati, l'arrière gauche, qui a parfaitement intercepté cette longue passe. Moussa Fati, qui va obtenir quand même la remise en jeu, malgré le bon retour de Baudouin. On fera un tour des stades juste après, dans cette sixième journée de Ligue 2, 55e minute de jeu, et toujours Dijon qui mène 2-1. Un mot pour vous dire aussi qu'on a pas mal de joueurs partis à l'échauffement côté Dijonais. Tom Ménadier, le défenseur. Wally Diouf, autre défenseur. Hugo Vargas Rios, qui d'autre? Alexis Ntamak et Julio Tavares. La remise en jeu qui a été rendue aux joueurs de Laval. On va regarder ce qui se passe sur les autres terrains de Ligue 2 après pratiquement une heure de jeu.
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0: avec Reims qui mène toujours 2-0 sur la pelouse du stade Marcel Picot à Nancy. Rodez est mené sur sa pelouse par Grenoble, 1-0. 0-0 entre Montpellier et le Pau FC, et entre Clermont et Boulogne-sur-Mer. Les autres matchs de cette sixième journée: demain, Guingamp reçoit Annecy, Sochaux accueille Nantes. Ces deux rencontres, c'est à 14h. Dunkerque accueille de son côté le leader stéphanois à 20h. Enfin, lundi soir, le Red Star fera face au Football Club de Metz à 20h45. Un petit œil sur le classement après presque une heure de jeu. Si on en restait là, le DFCO remonterait à la 11e place du classement devant Sochaux, Dunkerque, Guingamp ou Boulogne, mais n'aurait que deux petits points d'avance sur la zone de relégation. Donc ouais, c'est tout est à relativiser, bien sûr. Allez, on revient au Parc des Sports. 2-1 toujours pour le DFCO face à Laval.
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0: Allez, encore le bon retour là de Ben Chaye et Lamada. On tentait encore de mettre cette défense dijonnaise en difficulté avec un long ballon en profondeur qui a été bien géré par Ben Chaye et Lamada. Alors, comment avoir un peu plus de maîtrise? Est-ce qu'on peut en faire entrer un milieu de terrain, Hugo Vargas Rios peut-être, alors que Tyrese Dong est resté au sol? Le ballon est sur le côté droit, en tout cas pour les Lavallois, avec Mouton qui cherche Kanté. C'est dégagé de la tête par Ben Chaye et Lamada. Ça traîne, la frappe de Sana, c'est repoussé par Quentin Bernard et dévissé par Ben Chaye et Lamada en corner. Là, il va falloir faire quelque chose, Mickaël, parce que les opportunités mettent le feu à la défense dijonnaise.
1: Ouais, c'est vrai, il y a le feu, mais c'est le souci. Ils subissent énormément, et puis quand ils ont le ballon, ils n'arrivent pas à le garder. Donc forcément, c'est très compliqué. Ils reprennent directement une rafale.
0: Et corner côté gauche pour le stade Lavallois. C'est parti, c'est dévié au premier poteau de Sana, me semble-t-il. Et dégagé finalement à nouveau en corner par Brandon Ndézi. Il y a le feu dans cette défense dijonnaise, alors qu'on n'a pas encore atteint la 60e minute, 58e. Et nouveau corner, côté gauche, c'est parti, pied gauche, on cherche les 5-50, c'est dégagé parfaitement de la tête par Quentin Bernard. Le ballon revient dans les pieds
1: là où faut sortir.
0: De Mandouki. Ouais, et ils ne le font pas, les Dijonais. On reste dans la surface de réparation, hein, du côté de la défense.
1: Je trouve qu'on reste très bas, ouais.
0: Et on est sur le côté gauche, du côté Lavallois, poursuivi par Samy Chouchan. Il s'en sort, Mandouki dans la surface, le centre, et lui il est au second poteau. Oudeye encore, Paul Delecroix, monumental. Encore un arrêt de Paul Delecroix, c'est le quatrième arrêt à bout portant qu'il réalise ce soir. Adel Lombezat qui remonte le ballon, Angelago, la belle remise pour Brandon Desi avec la réussite. Angelago qui ne va pas pouvoir sauver la touche, la remise en jeu à venir pour cette équipe lavalloise. Mais encore Paul Delecroix sur le côté droit, on se fait complètement avoir. Oudeye, la tête plongeante, heureusement il la met sur Paul Delecroix.
1: Ouais, mais il est encore tout seul au deuxième poteau. Hein. Il y a quand même un souci sur chaque centre. Au premier, on est présent parce que chaque centre au premier, on arrive à dégager. Mais vraiment, au deuxième, il y a toujours un joueur seul. Mais Paul qui fait encore un super barré pour vraiment sauver le DFCO pour le moment.
0: Et le problème, c'est que ça se répète semaine après semaine. Hein. Rappelez-vous le match contre Saint-Etienne, on lâche les seconds poteaux aussi. Même contre Pau, hein, c'est ce qui se passe sur l'ouverture du score. Et le seul but inscrit par les Palois. Toujours des petits problèmes de marquage. Alors que là, pour le coup, Moussa Fati, c'est un arrière-gauche de métier.
1: Ouais, c'est vrai que c'est dur. Je pense qu'il a deux joueurs, il faudrait revoir l'action. Mais c'est vrai que moi j'ai connu Jean-Marc Furlan au CER qui disait toujours que la zone dangereuse c'était le deuxième poteau, un petit ballon au deuxième. Et là c'est ce qui s'est passé. On a la chance qu'il ne mette pas une tête puissante, mais on a aussi la chance que Paul est encore dans un très bon soir.
0: Ouais, vraiment, là il fait un match exceptionnel. Il est évidemment pour l'heure l'homme du match. Quentin Bernard qui rend le ballon au Lavallois. Là, ils ont tous les contres favorables. En plus, les Lavallois, Mouton avec Baudouin. Il passe pas finalement Baudouin, mais la touche sera dijonnaise. Et pour l'instant, on n'appelle personne hein, de la part de Baptiste Ridira qui reste debout, immobile, devant son banc. Samsana côté droit. Brandon Desi qui s'interpose, mais le ballon reste au Lavallois. Heureusement, la transmission n'est pas bien assurée vers Mouton et la touche sera dijonnaise.
1: C'est là où il faut souffler un peu, récupérer. Il y a un changement
0: qui va arriver, mais pas tout de suite. Longue touche vers Ange Lago. Et même là, même ces ballons-là, on n'arrive plus à les toucher. Je me demande si un Julio Tavares ferait pas du bien là dans cette équipe dijonnaise pour venir caler des ballons. C'est Hugo Vargas Rios qui va entrer en jeu, amener un peu de grinta au milieu de terrain.
1: Ouais, je pense que c'est ça. Je pense vraiment qu'il manque quelque chose au milieu. Il va vraiment densifier ce milieu de terrain pour récupérer le plus de ballons et retrouver cette possession et cette maîtrise du jeu surtout.
0: Ouais, c'est Brandon Desi qui va sortir. On voit les numéros de maillot là sur le panneau. Le ballon est dijonnais. On a dépassé l'heure de jeu. Moussa Fati qui cherche Ange Lago. La belle remise d'Ange Lago pour Lambezat, mais il s'en sort encore. Boubacar Lo qui va peut-être retrouver dans la profondeur Claverol sous pression de Benchaye Lamada. De toute façon, le ballon était trop long. Sortie en touche et la sortie de Brandon Ndesi à la place d'Hugo Vargas Rios. Et voilà, je vous en parlais. Le goléador. La légende.
1: Ouais, je pense que ça va faire du bien parce que c'est vrai que c'est ça la différence aussi avec la première mi-temps, c'est que les attaquants là ils n'arrivent plus à garder le ballon haut. Donc forcément quand les attaquants perdent le ballon, bah, les défenseurs récupèrent et on prend des rafales. Donc là il va faire rentrer Julio Tavares qui je pense.
0: Qui est un caleur de ballon.
1: Voilà, exactement.
0: De première catégorie.
1: À faire parler.
0: Attention encore à ce centre là. Encore un centre, encore un corner pour cette équipe lavalloise. Benchaye Lamada qui prend aussi des vagues hein, sur son côté droit. Mais voilà le double changement avec la sortie donc de Brandon Ndesi pour Hugo Vargas Rios et certainement Tyrese Dong qui va sortir. On l'a un peu moins vu, on l'a même pas vu du tout hein, en deuxième mi-temps.
1: On a moins vu Ndesi aussi, contrairement à ses derniers matchs, mais comme je l'ai dit, c'est vrai, il y avait moins la possession, donc on le voit moins, mais il a quand même fait ses efforts défensifs quand même.
0: Et voilà la sortie en effet de Tyrese Dong, auteur d'une superbe passe décisive tout à l'heure pour le deuxième but d'Ange Lago. Et voilà, vous l'entendez, Julio Tavares qui entre en jeu pour la dernière demi-heure de cette sixième journée de Ligue 2. Le DFCO qui mène 2 buts à 1 dans cette partie, mais qui est très largement dominé depuis le retour des vestiaires. Et attention à ce nouveau corner côté gauche pour les Lavallois. Ça traîne devant tout le monde, c'est dégagé. Et Adel Lambezat peut-être pour emmener un contre. Allez, ce serait maintenant Adel Lambezat qui passe. Adel Lambezat et qui passe à la ligne médiane. Adel Lambezat qui décale Jordan Marié sur le côté droit. Jordan Marié, la bonne passe pour Samu Chichot qui laisse passer. Oh, Ange Lago qui n'était pas dans la bonne zone pour récupérer ce ballon. Il y avait de toute manière une position de hors-jeu, ballon mal donné a priori donc par Adel Lambezat pour son capitaine hein.
1: Ouais, c'est dommage que je pense qu'il y avait quand même une belle situation. Il y avait à un moment donné un 3 contre 1. Ah, ça a été mal joué, c'est dommage parce que vraiment un contre qui aurait pu faire très très mal au Lavallois.
0: Avec Adel Lambezat qui porte le ballon des 30 mètres dijonnais jusqu'aux 30 mètres Lavallois, mais il va donner peut-être un peu tard à son ballon à Jordan Marié. Puis de toute façon la remise ensuite de Samy Chouchan n'est pas arrivée à destination. On en reste à 2 buts à 1 et j'entends la petite musique derrière moi. Ça veut dire qu'on marque une courte pause sur notre radio ici Bourgogne. À tout de suite.
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0: Allez, on est de retour au stade Gaston Gérard. Ça va un peu mieux là pour le DFCO depuis quelques minutes. Mickaël, le bilan depuis l'entrée en jeu de Julio Tavares et Hugo Vargas Rios. Et on voit une équipe dijonnaise qui est remontée d'un cran là sur le terrain.
1: Ouais, les deux changements ont fait du bien. Donc déjà ils sont à 100%. Hein. Donc on voit qu'ils vont presser, ils vont chercher le ballon et du coup ils redonnent du rythme au DFCO et ça fait énormément de bien.
0: 65e minute, si vous nous rejoignez sur Ici Bourgogne, ce score toujours en faveur de Dijon, 2-1, mais le DFCO qui est dominé depuis le retour des vestiaires par Laval. Je vous rappelle les buteurs de la soirée, Samy Chouchane à la 3e minute, Ange Lagou à la 31e et la réduction du score de Kanté, le Lavallois, à la 34e. Le ballon dans les pieds de Ben Chayel Amada, il reste 25 minutes au moins à tenir dans le temps réglementaire. Ce serait bien d'en planter un troisième là pour. Je ne vais pas dire se mettre à l'abri parce qu'on voit que c'est une équipe dijonnaise qui est en difficulté derrière. Donc on serait pas à l'abri mais avec deux buts à l'avance. En plus on l'a vu tout à l'heure. Mais au moins pour donner un peu d'air. Allez, Hugo Vargas Rios, c'est bien qu'il vient tacler le ballon mais qu'il le redonne à Mandouki. Mandouki pour Claverol. Bon tacle de Ben Chayel Amada sans faire de faute.
1: Aussi, ouais, hein,
0: il est excellent et il transmet à Adel Lambezat. Il a un peu de champ devant lui, Adel. Allez, Adel sur le côté droit. Il s'appuie sur Ben Chayel Amada. Superbe remise pour Chouchane. Et là, on va calmer un peu le jeu côté Dijonais avec Jordan Marié sous pression.
1: Ça va faire du bien, ça, de garder le ballon aussi, de récupérer, de se remettre en confiance.
0: C'est ça, la bonne passe de Quentin Bernard pour Moussa Fati qui prend l'aile gauche. Le bon grand pont côté gauche de Moussa Fati. Le centre vers Jean-Julien Tavares, c'est dégagé une première fois, ça revient sur Julio pour Adel Lambezat. Maintenant, Adel Lambezat qui tente le crochet, mais ça revient sur Jordan Marié. Il peut la mettre celle-ci, Jordan. Il n'a pas tenté. Jordan Marié entrée de surface de réparation pour Adel Lambezat. On tergiverse Adel avec son capitaine Jordan Marié, mais là il n'y a plus de solution pour les Dijonais. Ah, fallait peut-être la tenter. C'est parti pour le bon centre là de Ben Chayel Amada. Non, il est sans aucun souci pour Samassa dans les 5 mètres à 50. Ah, Adel Lambezat qui a tenter le crochet en trait de surface de réparation, il s'est pas du tout fait avoir le défenseur. Et Jordan Marié, on l'a vu armé.
1: Je suis déçu parce que Joe Marié il les adore celle-là. C'est vrai qu'à l'époque à l'entraînement il en mettait énormément.
0: En match
1: et
0: aussi. Hein.
1: En match il en a mis pas mal l'année dernière et il en a mis encore une cette année.
0: À Clermont. Ouais.
1: À Clermont et là,
0: il marque vraiment jamais un but moche. Hein,
1: oui c'est vrai. Marié, c'est la classe. Hein.
0: On a en tête évidemment la saison dernière ce but exceptionnel à Sochaux. Elle est belle cette passe là, justement de Jordan Marié pour Hugo Vargas Rios qui prend la profondeur. Bon retour de Baudouin. Allez, ça va mieux pour cette équipe dijonnaise qui a beaucoup souffert sur le premier quart d'heure de cette seconde période, mais qui va davantage de l'avant et qui ne subit plus Hugo Vargas Rios. Malheureusement, elle n'est pas bonne cette remise, mais Moussa Fati vient récupérer. Se battre pour la récupérer. Fati avec Adel Lambezat, entrée sur phase de réparation côté gauche. Adel qui va la tenter. Elle se dérobe un petit peu cette frappe et que c'était bien imaginé de la part d'Adel Lambezat qui a profité de l'appel de Julio ou de Ange Lago et qui vient s'ouvrir sur le pied droit le chemin du but. Malheureusement, sa frappe qui n'est pas cadrée.
1: Ouais, c'est très bien joué. On finit par une frappe. On finit la situation, on finit l'occasion. C'est dommage, il aurait peut-être dû envelopper pour bien enrouler son ballon, mais il a choisi le coup de pied et c'est pas passé loin.
0: Adel Lambezat qui avait égalisé, souvenez-vous, du côté de Montpellier. Double changement du côté Lavallois, la sortie du milieu de terrain Samsana. Il est suppléé par Sidi Bé qui est un défenseur de formation, mais il me semble qu'il peut aussi jouer au milieu de terrain. On va voir où il se place Sidi Bé. Et puis l'autre changement, il est devant avec la sortie de Kanté qui avait marqué tout à l'heure, remplacé par le numéro 32 Cour. Pas du tout, c'est pas Sidibé pardon qui est entré. Numéro 17, c'est Corentin Fatou. Pardonnez-moi, j'ai lu la mauvaise ligne. C'est un attaquant donc pour un milieu de terrain. Allez, Ben Chayel Amada qui passe le long du couloir droit. Chayel Amada, il est au niveau du poteau de corner, il est en face à face avec son vis-à-vis. Il arrive superbement à retrouver Samy Chouchane. Adel Lambezat, on combine Et on garde surtout le ballon. Jordan Marie, elle est très bonne cette passe pour un bon centre à venir, peut-être de Benchaï Lamada. Julio Tavares, hein, il se gêne avec Lambezat, ça va revenir. Faute finalement en faveur des Lavallois. J'ai pas l'impression qu'il y ait une grosse faute. En tout cas, j'ai l'impression que c'est un duel.
1: Ouais, je pense plus qu'ils se sont tamponnés.
0: Mais qu'il n'y a pas de faute à proprement parler.
1: Non, je pense pas.
0: En tout cas, c'était bien vu de la part de Jordan Marié. La petite balle pour Amada, absolument tout seul pour ajuster son centre. Et ils sont un peu gênés entre Julio Tavares et Adel Lambezat. Il faut dire que le retour défensif était plutôt bon aussi.
1: Mais c'est bien, faut continuer à avoir cette maîtrise. C'est vraiment là que le DFCO, c'est la force du DFCO, hein, avoir cette maîtrise du ballon, du jeu.
0: En revanche, il faut récupérer du ballon. Super Quentin Bernard, il n'a pas le contre favorable, Quentin. Et attention justement à l'ouverture. Oh, Lenny Lacroix qui le dévie juste ce qu'il faut. Ce ballon, de toute façon, il y avait une position de hors-jeu au départ. Ils sont assez tranchants quand même. Hein. C'est Lavallois sur leur contre-attaque. En l'occurrence, là, c'était Esteban Mouton qui avait récupéré le ballon, qui s'était défait du marquage de Hugo Vargas Rios et Lambezat notamment. Heureusement, il y avait une position de hors-jeu. Et on va entrer dans les 20 dernières minutes de jeu. Dijon qui respire un peu mieux depuis 10 minutes, mais qui ne mène toujours que d'un but, si je puis dire, dans cette rencontre face à Laval. Encore une mauvaise passe. Ils sont un peu plus en difficulté, hein, Mickaël et Lavallois, là, face à, on le disait, à un bloc beaucoup plus haut de la part
1: du
0: DFC.
1: Exactement. Et puis Julio Tavares a rentré, a fait énormément de bien. Là, c'est encore lui qui prend le ballon de la tête, qui dévie. Bon, j'ai l'impression que Ange Lago est un peu fatigué, cramé, mais c'est normal avec tous les efforts qu'il a fait en première mi-temps.
0: Ouais, et qui a marqué son premier but de la saison. Allez, on en profite, remise en jeu côté Lavallois. On va faire un nouveau point sur les autres matchs de cette 6e journée de Ligue 2.
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0: Et on revient au moment aussi où Julio Tavares, grâce à son jeu de corps, vient obtenir un coup franc rapidement. Le tour des stades, Grenoble mène toujours à Rodez 1-0, Reims mène toujours 2-0 à Nancy, Montpellier vient d'ouvrir le score face à Pau, 1-0 pour les Héraultais et 0-0 dans le match entre Clermont et Boulogne. Allez, on revient à Gaston Girard. Dijon de son côté mène 2-1 à 20 minutes de la fin de cette rencontre.
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0: Et je suis toujours accompagné, bien sûr, de notre consultant Mickaël. Le bilan, coup franc côté gauche pour Jordan Marié entre la ligne médiane et la ligne de but. Côté gauche, c'est parti pour Jordan Marié qui la joue vite avec Adèle Lambezat. Oh, ils se sont pas compris. Adèle qui a reproché à Jordan Marié de ne pas l'avoir prévenu, je pense. En tout cas, ils ne sont pas compris. Le ballon rendu néanmoins quand même à Lenny Lacroix et au Dijonais. Lenny Lacroix qui s'approche de la surface de réparation. Le centre de Lacroix qui n'est pas bien ajusté. Et Adèle Lambezat qui ne peut pas en profiter. La faute de Jordan Marié à l'ancienne.
1: Ouais, Mickaël. Là, c'est à l'ancienne. Après, c'est une faute intelligente. Au moins, ça permet au Dijonais de revenir, de se remettre en bloc.
0: Mais on peut regretter quand même là sur les dernières minutes. Ce manque de précision quand même dans le dernier geste, hein, du DFCO.
1: Ouais, c'est vrai que...
0: Vargas Rios qui commet la faute selon l'arbitre en venant gratter le ballon dans les pieds de Mouton.
1: C'est dur.
0: Ouais, il est gentil avec les Lavallois sur ce coup-là. Monsieur Roffet, on disait, Mickaël, ouais, manque de précision, de justesse dans le dernier geste.
1: Ouais, exactement, parce que là, il y a quand même quelques situations qui pourraient se transformer en occasion, mais malheureusement, par ce manque de justesse technique, ce dernier geste, ou l'avant-dernier, mais c'est vrai qu'il manque quelque chose pour que ça se transforme en occasion et crée le danger aux Lavallois.
0: Ouais, attention à ces Lavallois qui n'ont plus eu de situation depuis une dizaine de minutes, mais qui sont très dangereux et ils arrivent à se défaire du marquage du milieu de terrain, notamment Oudeye, un des poisons de cette attaque lavalloise. Attention, on rentre dans cette surface de réparation avec Moudouki, pas de situation et l'égalisation. L'égalisation lavalloise, elle pendait au nez des Dijonais de toute manière depuis le retour des vestiaires. On était mieux dans le match depuis une dizaine de minutes et encore une fois, on a manqué de vigilance dans cette surface de réparation.
1: Ouais, pas
0: de
1: hors-jeu, il est vraiment à la limite en tout cas. Hein, parce que...
0: Pas de position de hors-jeu a priori pour la passe de Fatou, il me semble. Et la passe, elle est parfaite dans les 5-50 pour Clavreul. Qui cette fois ne laisse aucune chance à Paul Delecroix, pleine lucarne. parfaitement donné ce ballon. Malheureusement, Mickaël, c'est logique, hein, ce score de deux partout au vu de toutes les occasions de la Valoise. Hein.
1: Ouais, c'est logique. Et puis, je trouve que c'est trop facile pour eux de se créer des occasions. Ils arrivent vraiment à, que ce soit par une passe ou que ce soit par la conduite de balle, mais ils rentrent vraiment trop facilement dans cette surface dijonnaise.
0: Ouais, complètement. Et ça n'avait pas été le cas pendant 10 minutes. Et sur un temps fort dijonnais, une contre-attaque et le DFCO qui s'incline sur ce coup-là. Il reste du temps, il reste plus d'un quart d'heure à jouer. Et le DFCO pour l'heure, et qui doit donc partager les points avec cette équipe de Laval. Alors qu'on le disait, c'est un match très important à empocher là pour les Dijonais s'ils veulent remonter au classement tout simplement et ne pas rester à nouveau dernier une semaine de plus. Fatih avec Adèle Lambezade, superbe, qui se fait défait du marquage de court. Adèle Lambezade qui fait le tour, Adèle Lambezade qui part en dribble. Il n'y a pas de faute de Baudouin, la faute elle est assez claire de la part du beau Vargas Rios. En revanche, c'est Adèle Lambezade qui dit à l'arbitre, mais vous ne l'avez pas sifflé juste avant.
1: La première, elle est pour lui. Ouais, je pense que la première, il y a une petite faute sur Lambezade qui vraiment le déstabilise. Il arrive à garder le ballon quand même, mais l'arbitre n'a pas choisi de sanctionner le Lavallois.
0: Et double changement à suivre pour les Lavallois, entrée en jeu de l'expérimenté Maggiotti et Gourichi également, qui va entrer en jeu, numéro 21, Baudouin, le milieu de terrain, remplacé par Bourichi, qui est un milieu de terrain également plutôt offensif. Et Eklan Klavreul qui vient d'égaliser à deux partout, remplacé par Maggiotti. C'est pas vraiment du poste pour poste, puisque Maggiotti c'est plutôt un milieu aussi. Mais il se positionne quand même assez haut sur le terrain. On va voir un petit peu ce que nous propose David Vigne sur cette fin de match.
1: Ouais, je pense qu'il va jouer deuxième attaquant ou 10, vraiment sous les deux attaquants. Ouais. Je le vois plus en 10 qu'attaquant.
0: Ouais, le ballon est dans les pieds de Cour. Pour sur le côté gauche, un de ses partenaires, c'est bien coupé par Benchaï Lamada. Attention à ne pas en encaisser un troisième quand même. Côté Dijonais, deux partout donc après 75 minutes de jeu. Dijon qui menait 2-0, on le rappelle, à la demi-heure de jeu, qui a vite encaissé le but du 2-1 et qui a assez logiquement encaissé le but du 2-2 là, à un peu plus d'un quart d'heure de la fin, après avoir été largement dominé dans cette seconde mi-temps. Attention, Esteban Mouton qui se défait du marquage, pied gauche, le centre de Mouton dans la surface est dégagé par Quentin Bernard. Ça revient sur Mandouki, poursuivi par Jordan Marié et Lambezade. Mandouki à nouveau. Mandouki qui cherche et trouve Mouton côté droit. La remise est bonne pour Cour, mais lui, il manque sa passe. Elle est récupérée par Samy Chouchan qui va subir la faute du numéro 17 de Fatou. C'est lui tout à l'heure, il me semble, qui a trouvé le centre pour son partenaire offensif Klavreul, qui est depuis sorti. Ballon dans les pieds de Benchaïl Hamada. Il reste un changement possible pour Baptiste Ridira dans cette fin de match. On va aller arracher peut-être ce premier succès. Long ballon de Paul Delecroix sur la tête d'Ange Lago, qui a le contre favorable mais pas le deuxième. Si il arrive à trouver Tavares, ah, Tavares pour Adèle Lambezade, le face à face. Allez Adèle qui peut dribble le gardien, le penalty, il siffle pas. Le pénalty pour le DFCO, obtenu là par Adèle Lambezade sur une merveille d'ouverture de Julio Tavares. Adèle Lambezade qui vient crocheter Mamadou Samassa, qui vient commettre la faute en revenant. Est-ce qu'il lui a mis le rouge? Non, le jaune.
1: Carton jaune.
0: C'est pédagogiquement, on préfère quand même, même si on est Dijonais ici Bourgogne, on préfère quand même dans ces situations-là que le gardien les copes que d'un carton jaune, assez logique je crois. Michael, je suis en train de revoir, oui, il vient le faucher. Hein. Il vient faucher Adèle Lambezade au point de pénalty.
1: Lambezade l'élimine super bien et
0: Il lui chope le pied.
1: Si, il le touche.
0: Et le pénalty pour le DFCOS, le premier but de Julio Tavares en Ligue 2 cette saison. Michael, est-ce lui qui va se présenter face à Mamadou Samassa? Attention, on sait que les gardiens dans ces situations-là, ils veulent se rattraper. Et vous entendez la clameur. Julio Tavares qui vient de prendre le ballon dans les mains et qui va se présenter face à Mamadou Samassa pour permettre peut-être au DFCO de reprendre les commandes dans cette sixième journée de Ligue 2. 79e minute pour Julio Tavares, il avait marqué 3 buts la saison dernière en National. Il a plus marqué en Ligue 2 depuis le mois de mai 2016. Ça fait plus de 10 ans, Julio Tavares, qu'il n'a pas marqué en Ligue 2. Le pénalty pour l'international capverdien. Julio Tavares, de partout, entre Dijon et Laval. Julio qui peut permettre à Dijon de repasser devant. Julio qui attend le coup de sifflet de l'arbitre. C'est parti, c'est sifflé. Julio Tavares, bien le but ! Julio Tavares pour son premier but de la saison, pour son premier but en Ligue 2 depuis plus de 10 ans. Et Dijon repasse devant dans cette sixième journée de Ligue 2. Il n'a pas trop les Julio, pleine lucarne.
5: Il a super bien tiré là, c'était très compliqué pour sa main d'aller chercher. Même s'il partait du bon côté, ça aurait été très dur de récupérer un ballon comme ça. Il a super bien tiré.
0: Ouais, Julio Tavares qui en a mis des dizaines des pénaltys dans sa carrière et qui vient d'inscrire son 84e but sous le maillot dijonnais. Et Dijon qui reprend un petit but d'avance. Et écoutez. Julio Tavares qui vient donc d'inscrire le troisième but dijonnais de la soirée. Mais attention à la réaction lavalloise parce qu'ils sont toujours aussi pressants, les Mayennais, sur la défense dijonnaise. Il faut, Mickaël, que ça redonne aussi de l'allant à cette équipe à Bourguignon, hein, ce but-là.
1: J'ai l'impression que ça leur a donné de la puissance parce que vraiment là, je vois tout le monde encore.
0: Attention quand même à cette ouverture là de Maggiotti qui arrive à retrouver Fatou dans la surface. Le ballon en retrait, c'est bien défendu par Jordan Marier. Hugo Vargas Rios, on a un Lavallois qui se tord de douleur dans la surface. Le ballon est rendu là au joueur Lavallois. Attention, le centre venu de la gauche, ça traîne et ça vient frôler le pied, le poteau gauche de Paul Delecroix qui vient d'envoyer une soufflante là à Ben Chaye Lamada. On souffle et j'entends la petite musique. On fera le débrief juste après. C'est l'heure de la pause sur ici Bourgogne. Petite minute de pause et puis on revient pour la fin de cette rencontre 3-2 pour le DFCO. Il reste 10 minutes à jouer face à Laval.
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0: Les Rouges qui mènent 3 buts à 2 désormais au stade Gaston Gérard dans ce match riche en buts face au stade Lavalois. Je vous rappelle le troisième buteur de la soirée côté Dijonais, la légende Julio Tavares sur pénalty. Un pénalty obtenu par Adèle Lambezat d'ailleurs, Mickaël, qu'on voit beaucoup plus dans cette deuxième partie de seconde mi-temps d'ailleurs.
1: Ouais, là vraiment ballon au pied, il fait vraiment d'énormes différences. Il distille vraiment ses attaquants et puis il percute énormément avec son ballon.
0: Et Hugo Vargas Rios, je trouve, fait beaucoup de bien aussi. Au milieu de terrain, il y a apporté de l'impact dans ce milieu.
1: Ouais, c'est ce qui manquait en ce début de deuxième période. Vraiment, ils ont eu un quart d'heure vraiment difficile, les Dijonais, mais là, ils reprennent bien.
0: Très difficile, au cœur duquel il n'y a pas eu de but encaissé. Et pourtant, c'est sur un temps fort Dijonais que Laval est revenu à deux partout. Avant donc qu'Adèle Lambezat ne vienne obtenir un pénalty transformé par Julio Tavares. Est-ce que vous, sur Péno, Mickaël, vous aviez un côté favori, un geste, ou c'était un peu au feeling?
1: On a quand même toujours

0: tête de Ben Chayel Hamada. Il y avait néanmoins une position de hors-jeu. Et on voit quand même que Mickaël, hein, sur toutes les opportunités, ouais, ça nous sent une équipe défensivement friable quand même. Hein,
1: ouais, c'est bizarre parce que j'ai l'impression quand même qu'ils sont en place, mais il y a quand même des oublis. Ouais, vraiment, et je pense qu'ils sont vraiment focus sur le ballon et pas trop sur l'adversaire, donc il y a toujours des oublis. Ouais.
0: Et Walid Diouf va faire son entrée en jeu justement pour densifier cette défense. Ange Lago qui récupère un ballon aux abords de la surface de réparation face à la défense. Ange Lago qui tente de retrouver Adel Lambezat. Le ballon est perdu et il est passé le latéral, ou à moins que ce soit Court,
1: ou il va prendre son jeune.
0: Ou Bourichi, la faute ensuite d'Hugo Vargas Rios.
1: Ça reste encore une faute intelligente. Hein.
0: Ouais, qui vient couper la contre-attaque amorcée par Bourichi, qui avait effacé deux joueurs alors qu'il venait de récupérer le ballon. Et c'est Adel Lambezat qui va sortir, si je vois bien sur le tableau. Ouais. Adel Lambezat va céder sa place à Walid Diouf. Un changement résolument défensif là, Mickaël. Adel Lambezat, auteur d'une bonne deuxième partie de rencontre, qui sera d'ailleurs notre invité lundi sur Ici Bourgogne pour débriefer cette rencontre. On espère débriefer une victoire, bien sûr. Et Walid Diouf qui fait son entrée en jeu, deuxième apparition pour Walid Diouf. On va voir comment il se positionne. Est-ce que Lenny Lacroix va partir sur le côté droit de la défense, ou est-ce qu'on passe sur une défense à 5?
1: J'ai l'impression qu'il passe à 5. Ouais. Ouais. J'ai l'impression qu'il...
0: On va essayer de fermer la boutique.
1: Centrale.
0: On en parlait tout à l'heure, hein, Mickaël, de fermer la boutique.
1: Exactement. Là, il reste 10 minutes, je pense, avec les arrêts de jeu. Donc,
0: faut tenir, tout simplement.
1: C'est le moment, ouais, c'est le moment. Mais vraiment, je tiens à signaler la très bonne deuxième mi-temps de Lambezat. Je trouve qu'il a vraiment fait le lien entre cette défense et les attaquants. C'est lui qui a ramené le ballon vraiment à ses attaquants. Et j'ai trouvé, je l'ai trouvé très propre cette deuxième mi-temps.
0: Très intéressant, Adel Lambezat. Est plutôt dans la lignée de ce qu'il a proposé sur les 5 premières journées au préalable. Vraiment, il est impactant dans ce 11 Dijonais. Allez, il faut tenir ce score au moins là dans les 5 dernières minutes du temps réglementaire, les 4 même minutes restantes de ce temps réglementaire. 86 minutes tout pile au chrono, et coup franc à suivre pour le club de Laval, le DFCO, qui mène 3-2. Et effectivement, il y a un joueur absolument tout seul au second poteau là-bas, et c'est lui qui va être cherché, la tête finalement de l'eau qui passe au-dessus des cages. C'était Oudeye à nouveau qui s'était défait du marquage. Allez, le dégagement à venir de Delecroix, et on va faire un dernier tour des stades pour cette sixième journée de Ligue.
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0: Allez, c'est presque fini sur certains stades. Montpellier à la 94e mène toujours 1-0 face à Pau. Nancy a réduit le score à domicile face à Reims, 2-1 pour les Champenois. Grenoble mène toujours 1-0 à Rodez. Enfin, toujours ce score nul et vierge entre Clermont et Boulogne-sur-Mer. Attention à Fatou qui passe pas devant Quentin Bernard. Superbe retour de Quentin Bernard dans les gants de Paul Delecroix. 3-2, hein, toujours pour le DFCO face à Laval. Je vous rappelle également qu'il y a il y a 4 matchs encore à jouer dans cette 6ème journée de Ligue 2. Guingamp reçoit Annecy demain à 14h, à la même heure Sochaux accueille Nantes. Le soir, Dunkerque fait face au leader stéphanois. Enfin, lundi soir, le Red Star est confronté au Football Club de Metz.
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0: Et je suis toujours accompagné, bien sûr, jusqu'à la fin de cette rencontre, de notre consultant, l'ancien attaquant dijonnais, notamment Mickaël Lebihan. Dans un match résolument offensif, Mickaël, riche en buts, en tout cas 3-2, et bonne couverture là de Walid Diouf. Va-t-il empêcher la balle de sortir en corner? Oui, touche à venir pour cette équipe dijonnaise qui mène 3-2 grâce au pénalty là. Il y a une petite dizaine de minutes de Julio Tavares, alors que Laval venait de égaliser à 2-2. Attention encore à Oudeye, super retour d'Hugo Vargas Rios. J'aime beaucoup l'entrée en jeu de Hugo Vargas Rios.
1: Il a fait du bien.
0: Qui vient même obtenir une faute là devant sa surface de réparation. Il met pas beaucoup de cartons jaunes pour les Lavallois quand même, notre ami. Je veux pas être dans le complot, mais Brendan Roffet là, il a donné de combien de jaunes dans cette partie? 1 à Lambezat, 1 à Vargas Rios, 1 à Aka, et pas du tout. Ah si, 1 à Samassa sur le pénalty. Bon, peu importe si à la fin.
1: C'est logique.
0: Ouais, plutôt logique. Et à la fin, si le DFCO l'emporte, malgré tout, on sera d'autant plus content. Mais effectivement, Vargas Rios, j'ai beaucoup aimé son entrée en jeu, la troisième depuis.

0: la reprise du championnat de Ligue 2 le 8 août dernier. Il n'a pas eu beaucoup de temps de jeu, Hugo Vargas Rios. Ah, mais là, il a une demi-heure bien, et franchement, c'est bien ce qu'il fait.
1: Soit défensivement comme offensivement, vraiment, il a vraiment fait du bien à cette équipe dijonnaise.
0: Avec le centre venu de la droite de Fatou, c'est sur le pied de Walid Diouf. Mais ça revient sur Mouton, le pressing de Julio Tavares et le ballon pas récupéré finalement par Samy Chouchan. C'est sur le côté gauche désormais face à Ben Chayel. Amada, encore un centre que vient frôler, le ballon qui vient frôler le poteau de Paul Delecroix. Et surtout, heureusement que l'attaquant, alors c'était Fatou, je crois, qui s'était projeté et qui n'a pas pu la pousser au fond. Est-ce qu'il la touche de Lecroix? Je ne crois pas. Il lui a manqué un mètre à Fatou pour venir égaliser. Hein. On va souffrir, Mickaël, jusqu'à la fin.
1: Ouais, c'est ça, je pense que vraiment les Lavallois veulent égaliser absolument.
0: La faute obtenue là par Julio Tavares au duel avec Mouton. Et il est précieux pour ça aussi, Julio Tavares. Alors déjà, il marque, ça c'est important. Un but, une passe D pour lui depuis le début de la saison. Mais en plus, l'impact qu'il a dans le jeu. On parlait de calage de ballon, ah, oui, et puis il prend tous les ballons de la tête.
1: Il a fait une excellente entrée, je pense qu'il a perdu aucun duel vraiment offensif. Il a dévié ou calé tous ses ballons, et vraiment pour l'équipe, il n'y a rien de plus important quand même de garder ses ballons très haut.
0: Et 5 minutes à tenir, 5 minutes de temps additionnel comme en première mi-temps pour peut-être au bout un grand bonheur et la première victoire de la saison du DFCO. Mais on en est encore loin, parce que c'est long, 5 minutes dans ce genre de circonstances. La tête de Quentin Bernard qui cherchait Julio Tavares, c'est bien coupé par la défense. Chouchan et Bernard, attention, qui a délaissé son poste. Walid Diouf. On rappelle que DFCO est passé à 5 défenseurs derrière, avec 3 centraux, Lacroix à droite, Diouf dans l'axe et Quentin Bernard axe gauche, Moussa Fati toujours latéral gauche, et enfin piston gauche, et Ben Chayel Amada piston droit. Au milieu de terrain, Chouchan, Vargas Rios, Marié, et le duo devant, Ange Lago, Julio Tavares. Et on peut se poser des questions quand même, si c'est pas une potentielle solution ou alternative quand même pour la suite de la saison au vu des difficultés défensives. Attention quand même à ce que ça passe pas à nouveau avec ce ballon qui traîne, qui est frappé ensuite. C'était Maggiotti, je sais pas, j'ai pas vu, il y avait une forêt de joueurs.
1: On n'a pas pu voir. Ouais.
0: En tout cas, l'essentiel à retenir de cette occasion, c'est qu'elle est au-dessus et que Paul Delecroix va pouvoir se dégager. On a déjà joué plus d'une minute dans le temps additionnel. Il reste 4 minutes à jouer. Julio Tavares, ouais, parfaitement, qui cale le ballon avec Vargas Quios, qui arrive à peut-être retrouver Ange Lago dans la surface de réparation sur une superbe passe en profondeur.
1: Oh.
0: Et Ange Lago qui va.
1: C'est dur.
0: Qui va provoquer la faute. D'après monsieur l'arbitre, il est allé au contact de Samassa. Or, on n'a pas le droit de toucher le gardien, a priori.
1: On a vu quand même c'était l'importance méchant, encore de Julio Tavares. Hein, il a encore un calé, un ballon très important.
0: Et le bon contrôle poitrine de Hugo Vargas Rios. Il faut en faire un bon usage de ce ballon récupéré par Vargas Rios avec Marié. Passe de Lago pour Julio Tavares. La garder, Chouchan. Allez, on va temporiser un petit peu, pas se mettre en danger tout seul. Surtout Ben Chayel Amada, ouais, qui passe face à son vis-à-vis, qui passe la ligne médiane. Amada, ouais, elle est belle cette ouverture pour Jordan Marié. Le contrôle est excellent de la part de Jordan Marié. 3 buts à 2. Il reste 3 minutes à jouer dans le temps additionnel. Amada sur le côté droit, va-t-il passer? Il arrive encore à débouler Ben Chayel Amada. Il faudrait qu'il obtienne au moins le corner ou au moins la touche. Allez, pour le DFCO, il va obtenir rien du tout à la sortie de but.
1: C'est pas payé parce qu'il fait quand même un sacré effort encore.
0: Ouais. Débauche d'énergie hors norme. Hein,
1: super match
0: Ben
1: sur son côté.
0: Ben Amada qui fait un gros match. Julio, une belle entrée. Vargas Rios aussi. On oublie un joueur, Paul Delecroix, qui a été monstrueux.
1: Paul, vraiment.
0: Et si Dijon prend les 3 points ce soir, ça va être, on pourra dire merci à Paul Delecroix.
1: Délire quand même l'homme du match si le DFCO remporte ce match. Hein.
0: Allez, il reste un peu moins de 2 minutes 30 à jouer. On a passé la moitié du temps additionnel dans cette 6ème journée de Ligue 2. C'est fini sur tous les autres stades. 0-0 entre Clermont et Boulogne. Ouais, la récupération là de Julio Tavares dans le rond central. Allez, c'est peut-être l'occasion de la première victoire. Julio Tavares qui est rattrapé par son vis-à-vis. Il a pu sa vitesse d'antan. Julio Tavares, 37 ans, bientôt 38. Allez, bonne cette passe de Moussa Fati en triangle avec Vargas Rios pour Tavares qui va temporiser face au retour de la défense. Julio Tavares qui perd pas le ballon et qui arrive superbement à trouver Moussa Fati, sauf qu'il n'y a personne dans la surface. La bonne talonnade de Vargas Rios pour Samy Chouchan dans la surface de réparation. Samy Chouchan, le centre, c'est mal donné. Attention maintenant, faut se replier. Faut se replier, les amis.
1: Parce que c'est dangereux là. Il reste quelques minutes, c'est dangereux ce compte là pour Dijon.
0: Ouais, superbe, ouais, superbe retour de Lenny Lacroix. Il y a peut-être encore une situation. Faut qu'il revienne, Julio Tavares. Pas de faute sur Samy Chouchan. On laisse jouer. C'est un peu décousu là. On sait pas quoi faire du ballon.
2: Fatigue. Oh là là, Jordan Maier. Dijonnaise,
0: ouais. Ouais, il y a d'abord effectivement cette balle récupérée par Tavares qui peut pas aller au bout de l'action parce qu'il a pas il a pas les cannes, tout simplement.
2: Exactement, il a voulu garder, il a senti qu'il avait plus ses cannes, donc il s'est dit vaut mieux que je temporise et que j'aille la garder plutôt que perdre ce ballon.
0: Et attention, parce que ce sont les Lavallois qui sont à l'attaque sur le côté droit avec Bourichi face à Moussa Fati et Vargas Riojan. Il est passé entre deux joueurs, Bourichi, la balle qui passe partout, ça traîne, oh là là, on s'en sort bien avec Samy Chouchan. Ange Lago, superbe qui est passé, Ange Lago, allez, c'est peut-être le but du 4-2 là, allez l'ami, mets tout ce que t'as, Ange Lago, là il a manqué de clairvoyance.
2: Ouais, pourtant il fait un super dribble là sur le défenseur pour l'éliminer.
0: Et Jordan Maier qui vient gratter un ballon. Qu'est-ce qu'il est précieux, Jordan Maier. Allez, c'est peut-être le geste qui va compter dans cette fin de match. Jordan Maier, il faut temporiser un petit peu. Il reste 30 secondes, même moins au chrono de cette sixième journée de Ligue 2. Lenny Lacroix, ne pas rendre le ballon surtout à cette équipe lavalloise. Bon ballon justement de Lacroix pour Jordan Maier. Il n'y a personne dans la surface de réparation. On va temporiser. Et on va obtenir un corner. Il reste 10 secondes à jouer, Mickaël. Je crois que
2: l'expérience de Joe Marier qui a obtenu ce corner vraiment alors qu'il était tout seul, il pouvait rien faire.
0: Et c'est terminé. On va même pas le jouer. Ce corner, tous les Dijonais qui sont au sol, le premier succès du DFCO en Ligue 2 cette saison. La victoire arrachée par Dijon face à Laval. 3-2. Tout le monde est debout dans ce stade. Gaston Gérard, il a vraiment fallu aller la chercher celle-ci. Mickaël Le Bihan allait gratter ses 3 points parce qu'ils étaient loin d'être donnés par une belle équipe de Laval qui a manqué d'efficacité. Et Dijon, plein de résilience, qui s'impose au bout du bout. 3-2.
2: Ouais, ça a été très compliqué. Il y a eu de très belles situations, très belles occasions. D'ailleurs, les meilleures, je pense, pour Laval. Il y a eu un grand Paul Dalcroix. Et voilà, une victoire qui fait du bien, qui remonte Dijon au classement et qui est très, très bonne augure pour la suite.
0: Vous faites bien d'en parler du classement, nickel. Alors que le speaker demande au stade Gaston Gérard, évidemment, d'acclamer ses joueurs, le DFCO, grâce à cette victoire. Et ce soir, 10e. Du classement de Ligue 2, on passe de la dernière place, la 18e, à celle de 10e, mais il n'y a que 2 points d'avance finalement sur Laval qui est dernier ce soir. Donc encore une fois, ça voulait rien dire d'être inquiet pour une 18e place, ça ne veut pas dire qu'il faut fanfaronner ce soir.
2: Mentalement, ça fait quand même du bien de dire qu'on est 10e quand même plutôt qu'avant-dernier.
0: Et j'allais dire le scénario de ce match aussi est important mentalement, parce que ça montre. Alors, il y a plusieurs choses, mais le DFC n'a pas tenu à 2-0, ok, et même s'est fait remonter à 2 partout, mais a eu les ressources alors que c'est plutôt Laval qui dominait pour arracher quand même cette victoire.
2: Ouais, il faut retenir aussi le positif, exactement, parce que quand on voit le premier quart d'heure de la seconde période qui a été très très compliqué pour Dijon, ils ont su, grâce au coach d'ailleurs et ses changements, mais ils ont vraiment su rebondir et ça leur a fait un bien fou quand même. Hein.
0: Néanmoins, Mickaël, on parle du positif, hein, avec cette efficacité quand même dijonnaise. Parlons de ce qui va un peu moins bien, et je pense évidemment à l'aspect défensif de cette équipe dijonnaise qui est en souffrance quasi systématiquement sur les incursions adverses.
2: Ouais, il y a quand même pas mal de choses à corriger. C'est vrai que c'est pas possible de concéder autant de situations dans un match. Heureusement que ce soir Laval n'était pas à droit devant le but, parce que ça aurait pu être très, très compliqué pour le DFCO.
0: Et on peut effectivement dire merci au gardien tout en bleu là, avec ses gants fluo.
2: C'était incroyable encore, ouais. Franchement, là, c'est un super match.
0: Je pense qu'on va aller lui tendre le micro là juste après le match en zone mixte pour recueillir son avis, parce que franchement c'est pas la première fois, hein, depuis le début de la saison qu'il sauve les meubles. C'était le cas à Boulogne-sur-Mer aussi la semaine dernière. En vrai, là il y a 4 points en 2 journées qui sont quand même dus en grande partie à Paul Delecroix. Rappelons l'âge, hein, de Paul Delecroix. Alors pour un gardien c'est peut-être un peu moins évident, mais 37 ans, il y a de la bouteille aussi.
2: Il y a de la bouteille. Non, Polo est vraiment un très très bon gardien. Il a encore prouvé ce soir, parce que vraiment à lui tout seul, il sauve la baraque. Hein.
0: Ouais, qu'est-ce que vous retenez justement, Mickaël, de cette première victoire de cette sixième journée? de ce que vous avez vu ce soir du DFCO.
2: Moi, j'ai envie de retenir le positif, parce que le négatif, ce sera au coach de gérer ce qui n'allait pas. Mais vraiment, le positif, c'est quand même la complémentarité des deux attaquants en première mi-temps. J'ai vraiment aimé. Et aussi le travail quand même, que ce soit toute l'équipe quand même, d'aller chercher, d'aller presser. Voilà, il y a eu moins de maîtrise, mais il y a eu quand même une volonté de récupérer le ballon haut. Et c'est ce qui leur a permis quand même en première mi-temps d'être mieux. Et aussi, on va parler du groupe, qui je pense l'année dernière l'a prouvé, mais encore ce soir, vraiment, on a eu des remplaçants qui sont rentrés, qui auraient pu bouder parce qu'ils ne jouaient pas titulaire. Là, ils sont tous rentrés à 100% et c'est vraiment les changements qui ont fait la différence aussi ce soir.
0: L'importance des remplaçants qui ont été vraiment plus qu'au niveau.
2: C'est très important, vraiment, ils sont rentrés et vraiment chaque remplaçant a vraiment fait la différence et a apporté vraiment un plus dans ce match.
0: Ouais. Et on note l'entrée décisive donc de Julio Tavares, notamment, qui est venu parachever, on va dire, ce succès dijonnais en transformant le pénalty obtenu par Adel Lambezat. 22h02 sur ici Bourgogne. C'est l'heure de vous dire merci, de vous dire au revoir, évidemment, après cette la sixième journée de Ligue 2. Et on respire enfin, on sourit enfin, on voit enfin des sourires dans ce stade Gaston Gérard, même si tout n'a pas été parfait ce soir. Enfin, Dijon empoche l'intimbale, on va dire, et remporte un match qu'il aurait peut-être perdu il y a 2-3 semaines, ça d'ailleurs, face à une autre équipe de Ligue 2. On sent peut-être une équipe là, peut-être qui va se lancer une série. Voilà, c'est ça qu'il faudrait,
2: ouais, pour ça cette fait équipe. Plaisir, parce que vraiment, c'était pas payé depuis le début de saison.
0: Voilà, c'est ça.
2: Et là, j'en connais quelques-uns, quand je vois les sourires sur le terrain, on voit les familles qui sont rentrées aussi, ça saute dans les bras. C'est vraiment des images qu'il faut retenir et qu'il faut garder en mémoire pour gagner les matchs qui suivent.
0: Et ils vont faire le tour du stade, bien sûr, les Dijonais. Voilà, merci à tous d'avoir suivi cette rencontre avec nous du DFCO. Vous retrouvez évidemment les réactions des joueurs et du coach sur ici.fr et les réseaux sociaux d'ici Bourgogne dans les prochaines minutes. Et puis ce sera à écouter aussi demain dans la matinale entre 7h et 9h avec Clément Lebas et Olivier Estran aux manettes. On se retrouve dès lundi pour débriefer ce match, justement, cette première victoire, avec Adel Lambezat qui sera notre invité dans Au cœur du DFCO. Puis on se retrouve aussi vendredi prochain pour un déplacement compliqué à Annecy, 7e journée de Ligue 2, coup d'envoi 20h avant match dès 19h45 depuis le Parc des Sports d'Annecy. Un grand merci Mickaël Lebihan, notre consultant ce soir. Merci cette première. Et y aura certainement d'autres matchs ensemble au micro dans les prochaines semaines. On en reparlera évidemment sur ici Bourgogne. Bonne soirée Mickaël. Merci également à Richard Lardry qui était à la réalisation de cette retransmission ce soir. Merci à vous de votre fidélité. Bonne soirée à tous, bon week-end. Ciao et allez les Rouges.

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3: En 1998, le duo Céline Dion et Jean-Jacques Goldman signent un nouveau chef-d'œuvre, On ne change pas, et je vous raconte son histoire.
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3: En côtoyant la star mondiale, Goldman est frappé par un contraste saisissant. Derrière la diva, il perçoit la petite fille de Charlemagne, sa ville natale au Québec. Une enfant fragile, manquant de confiance en elle, malgré les millions d'albums vendus. C'est ce décalage entre la gloire immense et l'innocence restée intacte qui inspire le texte.

savez, ça arrive de temps en temps de tomber en amour avec une chanson qu'on entend la première fois à la radio. Et c'est ce qui m'est arrivé d'ailleurs avec la prochaine chanson. Je l'ai entendue et je suis tombée amoureuse.

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Quand j'ai enregistré les chansons de Starmania dans le super beau studio tout blanc de Michel Berger. Ah oui. Je me rappelle très bien que Luc Plamondon et Michel n'arrêtaient pas de me dire comment ils avaient hâte de m'entendre chanter la prochaine chanson à Paris, ici sur la scène de l'Olympia. Eh bien, Michel, ce soir, je voudrais la chanter pour toi.

0: Merci Michel Berger. Merci Luc Lavandon.
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3: Quelle est l'histoire de la chanson Sous le vent de Garou et Céline Dion?
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3: À l'origine, ce titre n'est pas destiné à être un duo. À l'époque, Garou a pour manager René Angélil, le mari de Céline Dion. C'est elle qui va vouloir écouter les maquettes de son compatriote québécois. Un jour, René Angélil appelle Garou et lui dit « Écoute, il y a Céline qui chante dans la maison. Elle met ta chanson sous le vent en boucle. Elle l'aime. Elle n'arrête pas de chanter dessus. »
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3: Lorsque Céline Dion arrive en studio pour enregistrer sa voix, Garou la découvre enceinte jusqu'aux dents. La magie opère, le duo se forme et Garou voit sa carrière décoller. Et c'est vrai, qui n'a jamais chanté dessus, même secrètement ?

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2: Bonsoir.
3: Bonsoir mon amour.
2: Bonsoir.
3: Ça va bien? Je peux t'embrasser?
2: Moi, je voudrais te dire de notre part à tous à quel point on est heureux que tu aies pu venir. Je voudrais te dire comme on est heureux de pouvoir t'entendre. Et s'il y avait quelque chose à ajouter, ça serait du genre s'il suffisait qu'on s'aime, s'il suffisait d'aimer. Si l'on changeait les choses un peu, rien qu'en aimant donner. S'il suffisait qu'on s'aime, s'il suffisait d'aimer, je ferais de ce monde un rêve, une éternité. Allez, à toi.
3: Merci d'être avec moi ce soir.

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2: Ça fait plaisir de parcourir le centre des expositions du Mans en golfette. Et au volant, il y a Alain Pardessus. Bonjour Alain.
3: Bonjour Bruno. Alors,
2: je vais m'autoriser à le dire, vous avez 58 ans, quel est votre métier?
3: À la base, je suis électricien et aujourd'hui au centre exposition, je suis responsable d'exploitation et responsable du patrimoine. Et régisseur général pour la foire du Mans.
2: Vous êtes Manceau, en tout cas certes de naissance?
3: À l'origine, oui, Manceau et de naissance, oui.
2: Quel était votre parcours, je dirais, scolaire?
3: Alors avant d'en arriver là, j'ai fait le collège jusqu'en 3e. Ouais. Ensuite, je me suis dirigé vers un métier d'électricité. J'ai passé un CAP. J'ai été quelques années dans le bâtiment et puis j'ai atterri chez Le Mans Événement quelques années après.
2: C'est comment que de s'occuper, alors je vais dire des 4 jours. Je sais que le vrai nom c'est Foire du Mans, mais il y a tellement de personnes qui disent encore les 4 jours.
3: C'est comment? Alors c'est tout un tas de métiers qui se rassemblent. Faut monter des stands, il faut monter les intérieurs, les extérieurs, la moquette, l'électricité. Faut être super attentif à tout ce qui se passe avec les exposants et puis être à leur service. Surtout, et tout ça dans l'ombre, effectivement, dans les coulisses du centre expo.
2: Rappelez-nous, vous faites ça depuis combien d'années?
3: Alors, en tant que prestataire extérieur, j'ai commencé en 84, puis après, j'ai été embauché par Le Mans Événement en 98, donc je vais faire ma 40e foire.
2: Quels sont les moments croustillants que vous avez pu vivre à l'occasion de cette foire du Mans?
3: Bon, il y a eu, comme pour beaucoup, le Covid, la période Covid qui a été compliqué, des événements météo sur la foire qui ont été aussi un peu compliqués, beaucoup de gros événements où techniquement il faut être vraiment très présent.
2: Des moments drôles.
3: Des moments drôles aussi, ouais, oui, il y en a eu bien sûr, on est une équipe, on est une grande famille sur le centre exposition du Mans.
2: En fait, belle rencontre ici.
3: Belle rencontre avec tout un tas de clients depuis des années et des années. Donc on apprend à avoir tout un tas de clients, des professionnels de tous bords, politiques, industriels et autres.
2: Artistes?
3: Artistes aussi, bien sûr.
2: Qui par exemple?
3: J'ai eu l'occasion de rencontrer, moi, alors à la grande époque, Johnny Hallyday, vu ACDC, j'ai vu Trust ici. Et puis tous les actuels aussi, Christophe Maé, tout un tas d'artistes, effectivement, j'en ai vu un paquet.
2: Alain, par-dessus, quand la foire du Mans se termine, il y a un coup de blues?
3: Ah oui, bien sûr. Oui, il y a un énorme coup de blues. Il y a un tel contact avec nos exposants que l'on connaît depuis des années et des années. Donc, ouais, on adore ce que l'on fait. Donc, c'est toujours un peu compliqué la fin de la foire.
2: Merci beaucoup. Alain Pardessus, on vous dit à très, très bientôt.
3: Merci Bruno, à très vite.
2: Et vous croiserez sans doute Alain Pardessus au Centre des Expositions du Mans.
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4: Lucas Vanitou, bonjour.
5: Bonjour.
4: Vous êtes le fondateur de l'association Belfortaine Objectif Égalité qui existe depuis combien de temps?
5: Nous entrons dans notre 7e année. J'ai créé l'association avec mon ancien animateur jeunesse à la ville de Belfort en 2019. Nous avons 2 pôles au sein de l'association. Un pôle famille avec lequel nous réalisons des animations socio-éducatives, socio-culturelles directement au pied des immeubles. Et des projets collectifs avec elle. Et puis un pôle jeune solidaire dans lequel nous réalisons des animations plutôt sur la thématique qu'on appelle l'éducation à la citoyenneté, à la solidarité internationale.
4: Quand j'entends international, ça veut dire que vous allez parfois très très loin pour réaliser ces projets.
5: Alors ça nous arrive, oui, tous les 2 ans on porte un projet fort qui s'appelle les périples solidaires et culturels, et nous avons déjà financé à distance pour raison Covid, on n'avait pas pu s'y rendre au Cambodge, 3 puits aux Philippines. Nous sommes en relation avec une école. Et puis dernièrement en Indonésie, en novembre dernier, avec un nouveau groupe de jeunes, nous sommes rendus là-bas.
4: Des jeunes de quel âge et qui ont fait quoi?
5: Alors des jeunes de 16 à 19 ans, dont c'était la première expérience à l'international, qui ont travaillé pendant plus d'un an pour réaliser des actions d'autofinancement leur permettant de se rendre sur place, certes, mais aussi et surtout de partager vraiment un moment interculturel. Ils étaient en binôme franco-indonésien pour rénover une maison de la nature afin que les enfants de la communauté puissent bénéficier d'apports sur cette thématique.
4: Des projets à l'international, ça c'est OK, avec des jeunes, mais aussi des projets tout près de chez nous et même dans nos quartiers.
5: Tout à fait. Aider au local ne nous empêche pas d'aider à l'international. Donc on a à cœur de privilégier notre territoire également.
4: Quand on se rend compte qu'à Belfort, par exemple, c'est près de 30% de la population qui est en situation de précarité, forcément, ça fait réfléchir et ça donne des idées.
5: Nous, notre enjeu, c'est de travailler avec ces familles-là qui ne se referment pas sur elles-mêmes et donc de continuer à favoriser ce lien qu'il existe entre les publics, précaires ou non d'ailleurs, et de réaliser des interventions.
4: Quel genre d'intervention ?
5: Une rencontre au pied des immeubles avec des ateliers, surtout sur la période estivale, le mardi et le jeudi, sur le quartier des Glacis. On va réaliser des animations de rue et aussi des animations nocturnes le jeudi soir. Et ça, c'est conclu en fin d'été par un grand festival qui s'appelle Clôture de l'été, avec des concerts, de la nourriture, des jeux pour les familles, des rencontres et des conférences sur des thématiques, parce qu'on a toujours cette volonté d'avoir un apport éducatif important, de façon à essayer d'émanciper le public. Le but, c'est pas de faire à leur place, mais qu'ils apprennent à le faire, plus tard le répliquer.
4: L'association ne manque pas de projets, du grain à moudre donc pour toutes celles et ceux qui veulent continuer à défendre la solidarité et l'inclusion.
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6: On sait qu'on est Lorrain parce que quoi, Nicolas Turon, aujourd'hui ?
7: Parce qu'on s'est déjà perdu au café entre deux ponts de Revigny-sur-Ornain.
6: D'accord.
7: Revigny-sur-Ornain, au sud de la Meuse.
6: Non, j'y suis pas du tout. Allez-y.
7: Bah, c'est une petite ville où il y a deux ponts. D'accord. Il y a deux ponts. Il y a celui qui passe au-dessus de la voie ferrée.
6: Deux ponts avec un T et un D ou deux ponts ?
7: Non, on n'est pas chez Tintin. Non, TS. Il y en a un qui passe au-dessus de la voie ferrée et un qui passe au-dessus de l'Ornain.
6: Oui.
7: Et quand on sait que l'Ornain, la rivière, naît de la confluence de deux rivières qui sont l'Ognon et la Maldite.
6: Bien sûr.
7: On imagine l'ambiance qui règne dans ce bourg de la Meuse.
6: L'odeur,
7: oui. On a peur que ça sente le ragoût et la soupe. Mais, à deux pas des ponts, il y a la poésie particulière du café entre deux ponts, dans lequel on ne boit pas de pont. Ça, c'est à Pont-Tarlier, mais du café et des picons. Longtemps, le bistrot a servi du vin bon à nettoyer le comptoir. Oh. Du vin à boire à deux. Un qui le boit, l'autre qui le tient. Dans le café, il y a Daniel, le patron, un élégant, haut de Cologne, et Gomina dans les cheveux, un érudit du terrain, savoir acquis sur le tas, un sens de la répartie aiguisée et une obsession, proche de l'art brut, pour ses carnets. Cet homme que j'ai rencontré écrit des livres à la main depuis des années, des manuscrits édités à un seul exemplaire, le sien. Daniel achète ses carnets chez Action, les remplit en entier, souvent des pamphlets politiques, et les montre aux clients de passage. Il a une bibliothèque d'une quarantaine de carnets écrits par lui-même dans l'arrière-boutique, une salle décorée avec les maréchaux de Napoléon. Mais il ne s'arrête pas là, il enregistre ensuite des extraits de ses propres textes sur des cassettes, en ayant des accents du général de Gaulle, et se repasse les bons morceaux pour se faire plaisir. Lorsqu'il rédige ses pamphlets à l'écrit, il écrit en rouge les passages sur lesquels il faut, je le cite, porter l'accent, parce que ce sont les passages qu'il enregistrera à l'oral.
6: Mmh.
7: Et quand il écoute ses propres textes, il dit de lui, oh ben quand je m'écoute sur les cassettes, je me dis, mais putain, mais c'est la vérité. Ses clients sont des prosateurs, eux aussi, voici quelques brèves arrachées au comptoir meusien. Je l'ai vraiment entendu là-bas. Hein? J'ai lu que l'espérance de vie pour les hommes était de 76 ans. Eh ben, il me reste plus qu'un an. Ou encore, oh ben tiens, voilà ma chibouzouk. Ben alors, t'as pas bronzé en vacances? Tu sors de tôle ou quoi? Encore. Dans le journal, il y a des bonnes et des mauvaises nouvelles, c'est au choix. Bah, moi, j'ai fait mon choix. Un dialogue magnifique. Bah, Eric, pourquoi t'as rasé ta moustache et pas la barbe? Je voulais me raser la moustache parce que c'est pas pratique quand on fume, mais je l'ai cramé avant. Et enfin, ma punchline préférée de tous les temps, c'est peut-être un classique, mais moi, je l'ai entendu là-bas. Je vous laisse avec ça. À la place de c'est la fin des haricots, il y a un gars qui a dit, eh ben, c'est la fin des daricoles.
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1: Salut Brésisel.
2: Est-ce que par hasard vous ne seriez pas la petite Manon?
1: Je m'appelle Manon.
2: Faut bientôt regarder pour te reconnaître.
1: J'ai 22 ans, bientôt 23.
3: L'appareil est un peu plus que son âge. Elle fait au moins 18 ans. Qu'est-ce que tu fais?
1: Je suis vendeuse de carrelage et je suis dans les petits bonheurs.
2: Mais pourquoi, hein? Pourquoi?
3: Parce qu'elle est belle. Parce que je suis d'accord.
4: Viens d'où cette fille?
1: J'habite à Quimper, je ne suis pas originaire d'ici, j'habite à Cancale de base, ville de cœur, la meilleure ville de Bretagne.
5: Le symbole de la nation bretonne.
1: Moi Cancale, j'aime Cancale parce que c'est une petite ville avec un petit port magnifique. Tout le monde se connaît, il y a la joie de vivre, il y a les huîtres, il y a le vin blanc, il y a les bars, il y a tout ce qu'il faut pour avoir une belle vie en fait.
6: Et sinon, les huîtres?
7: Il y a encore eu une marée noire en Bretagne.
6: Putain, une marée noire, c'est de l'encre de sèche.
8: Alors, où est-elle ton île?
1: Si je devais finir mes vieux jours sur une île bretonne, je dirais Groix. Franchement, ça a été le coup de cœur de mon été, là, dernier. J'ai pas été sur beaucoup d'îles, parce que les Glénans, bon, c'est vu et revu, mais Groix, franchement...
9: Non mais franchement, qu'est-ce que tu lui trouves, hein?
1: En fait, c'est un mini Cancale.
10: Oh non, mais c'est pas vrai, vous croyez pas que vous poussez?
11: Un méga tube.
1: Ma chanson préférée, c'est Je te promets.
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13: Je te promets le sel au baiser de ma bouche.
1: C'est vraiment la chanson que je pourrais sortir à toutes sortes de soirées. Et je n'ai pas honte de le dire. Mamie, une love de Johnny, a vu tous ses concerts, elle a le tatouage sur le bras, elle a fait tous ses concerts. Ses premiers concerts, là, dans la fosse, comme ça, mamie, génial. Ah, je te promets, c'est vraiment la meilleure musique que j'aime.
14: Ta grand-mère, elle a enterré Michael Jackson, David Bowie, Johnny, Prince, même le gars de Koh-Lanta, Miskel.
15: Changement d'époque en cours.
1: Si je pouvais voyager dans le temps, j'irais à l'époque baroque, parce que j'aurais aimé porter les tenues des femmes.
16: C'est quoi cette tenue?
1: Les belles robes, les belles coiffures, j'aurais aimé ça, mais j'aurais aimé vivre dans les années 80, enfin, rien qu'une époque sans téléphone.
17: Non mais allô quoi, je sais pas, vous me recevez?
18: Oh, j'ai plus de bar, hein. J'ai plus d'unité. Hein. Pourtant je suis chez Orange. Il devrait pas y avoir de pépins.
1: Allez, salut, c'était Manon.
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19: C'est un lieu que très peu connaissent, un lieu discret, ultra réglementé, où l'on développe une multitude de micro-organismes, parfois inoffensifs, parfois terrifiants. Aujourd'hui, je teste pour vous, non pas le fond de mon bac à frigo, mais bien le laboratoire alsacien d'analyse. Et je suis à Strasbourg, dans un bâtiment presque anonyme, peu connu du grand public, parce que ce type de laboratoire collabore principalement avec des organismes et des institutions. Et on ne rentre pas ici comme dans une boulangerie. Ah non, je dois montrer patte blanche et surtout passer plusieurs tests de sécurité. Car ici arrivent chaque jour des centaines d'échantillons de sang, de l'eau, des aliments et plein d'autres choses. Et justement, je rejoins tout de suite l'équipe qui vérifie eh bien, ce que nous consommons, ce que nous respirons et parfois même ce qui nous rend malade et ce, sans même qu'on le sache encore. Et oui, ce laboratoire c'est un peu comme un thermomètre de notre société. On y voit passer les épidémies saisonnières, les pics de pollen, les bactéries résistantes ou encore les virus dans les animaux chassés ou retrouvés morts au bord des routes. Alors qu'on se le dise, les données ne sont pas là juste pour faire peur. Non, c'est surtout pour anticiper d'éventuels problèmes. Allez, hop là, j'ai mis ma charlotte de tête, ma charlotte de pied, ma blouse, mes lunettes de protection, car je commence par la partie la plus connue, le laboratoire. Et vous l'avez compris, ici l'hygiène, ah, c'est pas une option. Ah non, je peux vous le dire, mes mains n'ont jamais été aussi propres. Autour de moi, tout est blanc, du sol au plafond. Autour de nous, des affichettes partout qui indiquent les règles et les procédures à bien respecter. Alors je suis un petit peu stressé quand même. Mais heureusement, Fred, le responsable du labo, me rassure. Pas de risque de trouver Ebola ici, mais quand même, des bactéries pas super sympas. Il ouvre, hop, un des frigos et me montre une culture en cours, faite à partir d'un prélèvement effectué sur une carcasse d'oiseau qui a été retrouvée mort au bord d'une route. Et alors pourquoi on fait ça? Eh bien justement, identifier si l'animal mort était contaminé. Ne me demandez pas le résultat, tout ça c'est très confidentiel. Tout ce que je peux vous dire, c'est que j'avais plus très faim en sortant d'ici. Bon, chaque prélèvement n'est pas analysé à l'œil, hein. De nombreuses machines interviennent dans le processus, mais c'est le biologiste qui interprète et qui surtout valide les résultats. Parce que vous l'avez compris, inutile de vous pointer dans ce labo à jeun un beau matin avec votre ordonnance, ah bah ça servira à rien, non. En revanche, si un jour les autorités vous demandent de ne pas consommer l'eau du robinet, ah bah c'est sûrement grâce au contrôle effectué par ce laboratoire. Et en ce qui concerne le fond de mon bac à frigo, bon, actuellement aucun type de vie n'a été observé, du moins si je m'en remets à ma logique du pelage. Quoi, vous la connaissez pas? Mais si, tant que c'est pas velu, c'est comme le fromage. Plus ça vieillit, meilleur c'est. Et bon appétit, bien sûr.
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16: Ici Picardie, tous les jours, propose un billet d'humeur de l'autrice picarde Karen Ponte. Karen Ponte s'éparpille chaque jour. Bonjour Karen.
20: Bonjour. Alors, au quotidien, je pense qu'on est tous d'accord pour dire qu'il y a des bricoles qui sont hyper agaçantes. Par exemple, vous savez, ce petit bout de scotch qu'on n'arrive jamais à trouver sur le rouleau, ah oui, alors qu'on a besoin de scotcher quelque chose.
16: Oui.
20: Je pense qu'on est tous passés par ce moment où on retourne le rouleau sans cesse pour essayer de trouver ce petit bout sur lequel tirer. Et niveau rouleau, ne parlons pas évidemment des rouleaux de films alimentaires,
16: oh, ouais,
20: qui se déchirent n'importe comment jusqu'à ce que en colère, on le fout à la poubelle, oui, tellement on en a marre. Mais s'il y a une chose qui m'horripile plus que tout ces derniers temps, ce sont les bouchons de bouteilles qui désormais, vous savez, sont accrochés au rouleau quand on les ouvre.
16: Ouais.
20: Alors, qui a eu cette idée, hein? Je pose la question. Certainement pas quelqu'un qui boit du Yop.
16: Ouais.
20: Parce que quiconque boit du Yop sait qu'il y a toujours du yaourt dans le bouchon fin. Parce qu'on secoue la bouteille, évidemment, avant de boire.
16: Ouais.
20: Résultat, maintenant, avec ce bouchon qui reste accroché, eh ben, on s'en met partout. Et s'il n'y avait qu'avec le Yop que ça posait problème, mais non, avec n'importe quelle bouteille, ce bouchon ne se remet jamais du bon côté, il s'ouvre pas suffisamment, du coup, on s'en met plein la bouche, voire sur le t-shirt.
16: Voilà.
20: Bref, je pense que l'ingénieur qui a eu cette merveilleuse idée est sans aucun doute la réincarnation d'un chameau, hein, qui n'a jamais fréquenté de bouteille de sa vie. Et il est même sans doute de la même famille de celui qui s'occupe des ouvertures faciles des paquets de jambon fin. On doit vraiment se marrer d'ailleurs, hein, dans le repas de famille.
16: Oui.
20: Je vous dis à demain et d'ici là, rappelez-vous qu'être focus c'est bien, mais qu'être éparpillé c'est encore mieux.
16: Merci Karen. L'autrice picarde Karen Ponte, qu'on retrouve chaque matin du lundi au vendredi sur Ici Picardie. Karen Ponte qui est aussi sur notre site ici.fr.
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1: Bonjour, je m'appelle Olivier, j'ai réalisé le rêve de toute une vie, un rêve de gamin. J'ai acheté la voiture de Starsky & Hutch et depuis 10 ans, je suis à son volant, un vrai jouet et je me fais plaisir tous les jours. On n'a qu'une vie, c'est top.
2: Bonjour Olivier, votre voiture de collection, tout le monde la connaît parce qu'elle fait partie de la pop culture. C'est la voiture qui a fait partie du succès de la série Starsky & Hutch. C'est pas l'original, on appelle ça un clone, c'est ça ?
1: Oui, exactement, ouais. En fait, c'est une Ford Gran Torino de l'année 1974 qui a été relookée donc du coup pour avoir la peinture de Starsky & Hutch de cette fameuse série. Contrairement à ce qu'on pense, c'est pas des véhicules qui ont tourné dans la série, elles ont toutes été plus ou moins démolies.
2: Qu'est-ce que vous avez rajouté comme accessoire ou comme objet de déco justement pour que ça colle à la série ?
1: Alors super important, j'ai réussi à retrouver le gyrophare d'époque, parce que le premier que j'avais avec, c'était un jouet Wish. Dès que j'ai passé 30 km/h, il s'envolait. Il n'est pas assez aimanté. Donc là, vraiment, le gyrophare d'époque magnifique, qui vaut une blinde, mais bon, qui est d'époque, qui était utilisé et qui est réformé. Et la sirène. Alors la sirène, pareil, une sirène d'époque de matériel réformé de la police.
2: Est-ce que vous êtes d'abord fan de la série ou d'abord fan des voitures américaines ?
1: D'abord fan des voitures américaines. Quand j'ai eu la quarantaine et la crise de la quarantaine, il y a une dizaine d'années, donc... J'ai décidé de réaliser mon rêve de gamin. J'ai fait un tour de France pour m'acheter. Je voulais une Cadillac Eldorado pour faire des mariages. Le côté grand gabarit. Et puis un coup de cœur sur cette voiture. Le gars qui me l'a fait essayer, c'était un président de club à Saint-Brieuc, m'a dit: tu vas voir, on va faire un tour, c'est incroyable. Les gens s'arrêtent, ils poussent dans tous les sens. Le capital sympathie de la voiture, exceptionnel. Franchement, je la sors dès que je peux, elle passe pas une semaine sans rouler. Je vais chercher mon pain avec, je vais chercher mes gamins à l'école avec. Parce que je dis qu'on n'a qu'une vie. C'est un rêve de gamin. Dès que je suis au volant, c'est mon tranxène, quoi. Donc,
2: d'une façon générale, c'est votre métier d'être sur la route, parce que vous êtes chauffeur routier.
1: Oui.
2: Mais alors, quand vous êtes au volant, justement, de votre Ford Mustang, est-ce que des fois vous avez l'impression d'être les deux inspecteurs Starsky & Hutch ou pas ?
1: C'est un truc de fou. J'entends Starsky 50 000 fois là pendant la parade. 50 000 fois, j'entends Starsky. Je le mets sur mon autoradio. Je mets la musique du générique, les odeurs, le son du V8. Waouh! On passe pas inaperçu, ouais, c'est génial. Alors, je suis sollicité pour de l'événementiel. Il y a beaucoup de professionnels qui me demandent, parce qu'ils ont un plateau de voiture sur une région, qu'ils peuvent pas l'envoyer. Alors, ils me sous-traitent, ils me demandent d'aller l'envoyer sur un plateau de vintage, par exemple, salon du jouet de collectionneur, ou des trucs manga pour les jeunes aussi, avec des côtés vintage. Sinon, on me sollicite pour des mariages, une fois la police municipale à Angoulême, pour le départ, pour les 50 ans d'un collègue, ils m'ont sollicité, on est allé le chercher. On l'a menotté, la tête sur le capot, les menottes dans le dos. Il n'était pas au courant et c'était un fan de Starsky. Et on a fait le tour de la ville avec la sirène et le gyro, inoubliable, quoi.
2: Olivier, dernière question. Honnêtement, est-ce que Huggy a des bons tuyaux?

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1: Chaque week-end, Patrick Citeau explore nos communes du Poitou. Il part aujourd'hui à Saint-Chartres dans la Vienne, ce village situé au cœur de la commune de Moncontour de Poitou, qui abrite un moulin depuis plus de 700 ans.
2: Situé au nord-ouest de Poitiers, à 20 km de Loudun, le village de Saint-Chartres abrite ainsi la bâtisse de ce moulin à eau implanté sur la Dive. Bien que sa construction date d'avant le XIVe siècle, le moulin impose toujours sa puissante silhouette dans le paysage. Entretenu au fil du temps, il a su mettre à profit l'énergie hydraulique de la Dive en s'adaptant aux évolutions techniques et notamment au cours du XIXe siècle. De cette époque, le moulin de Cholet nous a transmis un mode de production d'énergie innovant. Il a en effet la particularité d'être équipé d'une roue de type Sagebien. C'est Alphonse Sagebien qui invente ce type de roue à vanne dans la seconde partie du 19e siècle. Elle fonctionne plus par le poids d'eau que par la vitesse du courant. Ce type de roue est d'autre part parfaitement adapté aux faibles chutes. La roue Sagebien du moulin de Cholet entraîne ainsi une génératrice à aimant permanent. Ce système permet la production d'un courant électrique alternatif de 400 volts, ou quand une invention du 19e siècle s'accorde aux exigences de la transition énergétique à notre époque.
1: Et au début des années 70, Patrick, le village unit son avenir à Moncontour.
2: Le village est ainsi associé à la commune au même titre que ceux de Messey et Ouzilly-Vignoble. Les origines du nom du village réservent quant à elles quelques surprises. La liste des saints ne compte en effet aucune mention du dénommé Chartres. Il faut ainsi probablement y voir une erreur de transcription. Le village était ainsi a priori connu sous le nom de Saint-Cyr pendant toute une période. On trouve trace de cette forme toponymique au XVe siècle. Le lieu est alors dénommé Sanctus Siricus Supra Divam. Peu de temps avant la Révolution, on en trouve trace sous l'appellation Saint-Cyr-sur-Dive. La probable erreur de transcription qui mène à Saint-Chartres intervient à une date indéterminée. Avec ses deux hameaux, Jay et Héron, ainsi que ses trois lieux-dits, Cholet, Plumain et Loret, ce petit bout de territoire de la Vienne continue malgré tout d'afficher son paysage en plein cœur du Loudunais.
1: Merci Patrick Citeau. Tout est à retrouver sur ici.fr, la rubrique Nom de nom.
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1: Dans Minute Papillon, on va ce matin, Thierry, tirer le fil d'une activité qui permet à un groupe de femmes de tisser des liens.
2: Tricoter.
3: Au coffee shop, une dizaine de femmes font danser les aiguilles. Autour d'un café ou d'un cappuccino, elles tricotent, partagent des conseils avec des débutantes, échangent sur différentes techniques au milieu de pelotes colorées. Ces rencontres sont nées du groupe Facebook Sénonais Créatif. Elles permettent à ces passionnés du crochet de progresser ensemble, mais aussi de partager des moments plus intimes.
4: On est bien là.
3: Une maille à l'endroit, une confidence à l'envers, ces cafés ou apéros tricot organisés dans différents établissements de la ville sont une solution pour rompre l'isolement. Les participantes de tous les âges et de tous les niveaux y trouvent entraide et bonne humeur. Certaines débutent avec un simple cercle magique.
5: Habile.
3: D'autres réalisent des ouvrages plus complexes, mais toutes partagent la même envie de se retrouver dans une atmosphère chaleureuse. Tout est parti de Camélia il y a quelques mois. Cette jeune femme de 31 ans, autodidacte de l'aiguille et de la pelote, en avait assez de tricoter seule dans son salon devant des tutos pêchés sur YouTube.
4: Vous auriez pu à tricoter.
3: Un poste, quelques clics. Et elle a commencé à tisser cette toile sur le net à travers un premier groupe de messagerie. Puis Elodie, 33 ans, a créé au mois de septembre un groupe sur Facebook. En peu de temps, la communauté des reines du crochet a compté 140 membres qui se retrouvent périodiquement en petits comités dans des cafés. Et à leur table, on détricote la solitude. Au bout du fil, il y a de la joie et le bonheur de partager.

0: s'intitule Sénoné créatif.
1: Vous cuisez?
2: Pas du tout.
1: Pas du tout, moi non plus.
0: Très mal.
1: Non, enfin, ça pourrait donner des choses un petit peu.
0: J'essaie
1: originales.
0: De ne pas faire de trous à mes chaussettes.
1: Oui, ça, il vaut mieux, effectivement. Merci beaucoup, Thierry, pour ce minute papillon que l'on retrouve chaque jour dans Ici Matin et dès maintenant sur notre site ici.fr.
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1: Bonjour Médéric Gasquet-Cérus.
2: Bonjour Philippe, bonjour tout le monde.
1: Notre linguiste marseillais, Médé, vous avez un joli menu à nous proposer aujourd'hui.
2: Ah oui, il y a quelques semaines, on a beaucoup parlé de ce chiffre, vous vous souvenez. Les trois quarts des établissements de restauration du 15e arrondissement de Marseille sont des fast-food.
1: Ouais.
2: Ce qui pose bien sûr plein de questions, et notamment en termes de vie de quartier, de sociabilité et d'économie, et bien sûr de santé, car on est ce que l'on mange. Et souvent, ce que l'on mange, ben, c'est pas bon. Pas bon au goût, mais surtout pas bon pour la santé. Colorants, additifs, sorbate de trompation, acide trichlidrique, j'invente, trucs en tox ou plastoc, réchauffé dans des barquettas au goût fadas. On trouve ça dans certains fast-food, bien sûr, mais pas tous, meuf, ne pas tout confondre, mais aussi dans beaucoup de cantines où vont manger les minots, dans les rayons de supermarché, mais aussi dans la restauration collective, mais aussi dans certains restaurants, oui, attrape-touristes ou attrape-couillons, ou restos plus ou moins branchés, ou brasseries de cake, mais qui grattent sur la qualité. Et j'ajoute, je pense aussi à cette boulangerie-pâtisserie que je ne nommerai pas, mais où j'ai acheté récemment des bugnes, des mini-bugnes, oui, toutes petites comme ça, là. Un euro pièce, déjà. Ouais. Mais franchement, j'ai la banque pour acheter 8 minutes. Qui était grasse, mais grasse, grassasse, pas bonne, écœurante, et ça m'a fait rouméguer. Quand je pense que mon grand-père était boulanger, bref, voilà.
1: Ouais.
2: Je pense aussi à ces platées de pâtes trop cuites ou de riz collé estouffe gari. Je pense à ces carottes râpées orange fluo qu'on dirait qu'elles sont surlignées ou surligneurs, vous voyez. Je pense à ces choux qui sentent les scaoufis. Je pense à cette salade rasqueuse qui n'a jamais vu la terre et qu'on vous met dans un coin d'assiette comme ça, à côté du steak rasqueux aussi. Je pense à ces brocolis mouligas, ces gorgées d'eau. Je pense à ce surimi orange fluo, lui aussi, qui contient tout sauf du crabe et il a plus la tête des cheveux de Trump qu'autre chose. Je pense à ces desserts goût fraise, sans que jamais aucune fraise n'ait justement ramené sa fraise dans l'emballage.
1: Ouais.
2: Bon bref, voilà. Il y a un moulant d'autres choses aussi appétissantes que les fameuses cigarettes de bordille de cigalon, de pagnol, cigarettes de bordille, autrement dit, les cannellonis dans lesquelles on refourgue tout ce qui n'a pas été mangé de la semaine. Tout ça n'a aucun goût, ou comme le chante le groupe Quartier Nord, en utilisant l'expression de chez nous, ça n'a ni goût, ni gouste.
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0: Boussan. Pour vous dire.
1: Dans notre parler, nigou nigouste, c'est une expression qui veut bien dire ce qu'elle veut dire, et une tournure qui insiste sur la fadeur d'un plat, d'un aliment ou même d'un événement. Nigou nigouste, avec prononciation du S originel que l'on retrouve dans le provençal gustus, goûteux, et qui a été remplacé depuis par l'accent circonflexe dans notre orthographe moderne. Le tout venant de la locution provençale nave nigou nigouste. Et pourtant, en Provence, nous en avons des choses qui ont du goût, de bons produits, de bonnes recettes traditionnelles, des plats gustus comme les pieds paquets, la daube ou l'aioli. Même si Pierre Blasi donne comme exemple son aioli, il avait ni goût ni gouste. Bon, il faut le faire, un aioli sans goût quand même. Hein. Oui, c'est ce qu'on appelle chez nous, désolé, aussi un aioli de parisien. Mais meuf, il ne faut pas tout mettre dans le même panier. Il y a des fast-food de qualité qui font de très bons burgers, des snacks où l'on mange de très bons sandwichs, de très bons kebabs. Et merci à eux d'être là le midi ou en fin de soirée ou quand on rentre du stade. Moi, j'apprécie. Chacun ses goûts, mais parfois, chacun ses dégoûts. Goût, voire ses égouts. Vive le bon goût, car le fada, ça rend fada.
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2: Ah, c'est un bonheur. C'est aussi bon que l'aïoli. C'est Médéric Gasquet-Serru sur Marseille tous les matins. À demain, Médé.
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4: Notre comptoir qui compte du jour s'appelle Sébastien. Fan de Star Wars et de la discipline aussi des sabres laser. Écoutez.
5: Et le jour où j'ai voulu m'acheter ma première réplique de sabre laser, je me suis dit, je le fais si je peux apprendre à m'en servir.
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4: Sébastien, notre invité, a rejoint l'aventure de l'Académie de sabre laser à Belfort. Fan de Star Wars à la base, il nous raconte déjà, Sébastien, quel est l'historique de cette académie de sabre laser à Belfort ?
5: Alors, c'est trois personnes qui étaient, en tout cas pour le président que j'ai un petit peu connu, passionnés de Star Wars et d'arts martiaux, et qui ont eu cette envie de mélanger ces deux univers, de créer quelque chose de concret, d'apprendre à manier le sabre et à pouvoir s'en servir dans le monde réel. Et c'est la création du club, elle est partie de là et elle a aussi été accompagnée par la mise en avant du sabre laser par la Fédération Française d'Escrime. Et c'est en 2018 que l'activité a commencé concrètement avec les premiers cours de sabre dans la ville de Belfort.
4: Et vous Sébastien, lorsque vous avez rejoint cette académie de sabre laser à Belfort, c'était quoi, l'amour d'abord de Star Wars ou de ce sport de l'épée du sabre laser ?
5: Moi c'était Star Wars dès le début. C'était l'envie aussi de faire du cosplay, du déguisement, qui est aussi une des activités qu'on fait dans le club. Et le jour où j'ai voulu m'acheter ma première réplique de sabre laser, je me suis dit, je le fais si je peux apprendre à m'en servir. C'est comme ça que j'ai découvert le club et que j'ai rejoint l'académie en 2018. Il y a vraiment un lien d'amitié entre les personnes du groupe. L'ambiance est vraiment effectivement sur le partage d'une passion qui est à la fois Star Wars, à la fois le spectacle, à la fois les histoires qu'on va aussi inventer et raconter à travers les spectacles que l'on va créer. Et l'envie aussi de bouger, de se défouler, parce que ça reste un sport et ça permet justement de venir se dépenser.
4: Est-ce que quelque part cet amour de Star Wars a grandi au fur et à mesure des années auprès de personnes que vous avez pu croiser ou ça reste dans un univers un peu plus restreint ?
5: Alors on a des gens qui sont venus, qui font partie du club aujourd'hui, qui n'avaient jamais vu un seul film Star Wars avant de commencer à pratiquer. Ils ont été attirés par le côté plus sport alternatif, par la découverte d'une nouvelle activité. Et ils ont accroché, ils ont adhéré à l'univers, ils ont été entourés forcément d'autres personnes qui sont complètement baignées par Star Wars comme moi et qui ont partagé des choses sur l'univers et qui ont été ensuite le découvrir. Mais c'est vraiment pas quelque chose d'obligatoire pour faire partie du club et pour pratiquer avec nous.
4: Notre comptoir qui compte du jour dans le territoire de Belfort, Sébastien, amoureux, amateur de sabre laser, qui tout simplement en fait sa passion en Franche-Comté. C'était notre comptoir qui compte ici.
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7: Aujourd'hui, je voulais vous parler de cet homme au courage inégalé, le facteur auxiliaire Clavel. Au début du XXe siècle, la vie se développe au sommet du Mont Ventoux avec l'arrivée de l'observatoire. Le service postal de cette structure souhaite recevoir le courrier plusieurs fois par semaine. Sauf que le sommet du Mont Ventoux culmine à plus de 1900 mètres d'altitude et un accord est passé. Le courrier devra être acheminé 5 fois par semaine tous les jours, sauf le mardi et le jeudi. Ce sera donc le facteur Clavel qui s'occupera à pied de cette tournée. Imaginez bien, 22 km aller-retour via des raccourcis sont ainsi réalisés par ce facteur, payé, écoutez bien, 4,50 francs par jour. Il faut en moyenne au facteur 5 heures pour monter et 3 heures pour descendre. Mais quand la saison d'hiver arrive, c'est une autre histoire. La neige à l'époque pouvait encore atteindre 1 mètre de hauteur. Pour ajouter les vents terribles du sommet et les températures négatives, le facteur Clavel peut mettre jusqu'à 8 heures de marche pour gravir le sommet. À l'époque, cette ascension quasi quotidienne attire un bon nombre de curieux qui n'hésitent pas à faire l'ascension avec le postier qui se transforme alors en guide. Et puis, comme si ça ne suffisait pas, le facteur doit aussi effectuer une tournée de 10 km sur les hauteurs du Ventoux. Son salaire à l'année ne dépasse pas les 190 francs. À l'époque, un article de presse demande sa titularisation auprès de l'administration des postes. Le facteur Clavel partira ensuite en 1914 au front durant la Première Guerre mondiale et on ne retrouve pas sa trace dans l'histoire vauclusienne. Aujourd'hui, l'unique souvenir de ce facteur courageux est la création dans les années 50 du chemin du facteur au Mont Ventoux qui permet d'emprunter son périple via la Combe dans Suisse.
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1: Aujourd'hui, on part à la découverte d'un gâteau que vous êtes nombreux à connaître. Et contrairement à ce que son nom pourrait laisser penser, elle n'a pas grand-chose à voir avec l'épiphanie. C'est la galette charentaise, bien sûr. Un vrai morceau d'histoire avec un peu de beurre dedans. La galette charentaise, c'est l'une des spécialités culinaires les plus connues de notre région. Ce gâteau doré et moelleux est originaire de la Saintonge. Et l'histoire raconte qu'il serait né en 1848 à Burley. Un boulanger pâtissier nommé Henri-Victor Barrault. Eh bien, il a l'idée de créer ce gâteau à partir d'ingrédients simples, que l'on trouve d'ailleurs plutôt facilement dans les Charentes, de la farine, des œufs et surtout du beurre. D'autres faisaient sans doute des galettes du même genre, mais Henri-Victor Barrault, eh bien, il a un secret. L'angélique. L'angélique confite, en l'occurrence. Cette plante, l'angélique, elle pousse dans les marais de la région. Et c'est elle qui va donner cette saveur légèrement herbacée qui est caractéristique de la galette charentaise. À partir du XXe siècle, la production de galettes charentaises se développe. Et dans les années 1950, elle commence à voyager dans les Deux-Charentes et puis un peu partout en France. Les biscuiteries locales en font leur spécialité dans le sillage de l'historique pâtisserie Burley. Traditionnellement, la galette charentaise, elle était réservée pour les grandes occasions, les mariages, les baptêmes, les communions. Mais aujourd'hui, on la mange un peu quand on veut. Il y a même des déclinaisons plus modernes avec des pruneaux, des pommes, même de la confiture. Le succès de la galette charentaise repose sur sa simplicité. Un gâteau un peu sablé, juste ce qu'il faut de sucre, et puis ce parfum d'angélique. C'est le goût des dimanches, des grandes tablées en famille ou entre amis, du café qu'on partage après le repas. Alors, certains la trouvent un peu sèche. Bah, c'est vrai qu'elle va plutôt bien avec une boisson chaude, voire avec un petit verre de pinot, mais avec modération bien sûr. Cette galette, en tout cas, ce qui est sûr, c'est qu'elle raconte un territoire. Les marais poitevins, la Saintonge et les biscuiteries artisanales. Alors bien sûr, à l'épiphanie, on mange frangipane ou brioche. Mais dans les Charentes, on sait qu'il existe une autre galette qui, elle, mérite bien d'être célébrée toute l'année.
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2: Et alors pour le coup, est-ce que les clichés, c'est vrai, quand vous avez des Belges qui arrivent, vous mettez des super bonnes bières au frigo. Quand vous avez des Exactement. Anglais, vous mettez du vin.
3: Ah oui. Ce ne sont pas des clichés. C'est des clichés, mais des clichés qui se vérifient.
4: Virginie et vous.
5: Laure a ouvert son gîte en 2020. La maison 1634 est en plein cœur de Pézenas. 130 mètres carrés qu'elle a restauré du sol au plafond. Le contraste entre l'extérieur en pierre et l'intérieur hyper confort et moderne est parfait. On arrive pendant le petit déjeuner. Trois couples sont installés sur la terrasse donnant sur un petit jardin. Des petits guéridons sont dressés avec de la vaisselle soignée. Les produits sont de qualité, locaux, ça se voit et ça se sent. Les langues différentes se mélangent. Du suédois, de l'anglais et du français avec l'accent suisse. L'ambiance est calme et souriante.
6: Vous avez mis votre verre d'eau ?
7: Je regardais un peu, il y a un petit jardin. Ça, c'est petit jardin. Les gens, ils ont accès. Je vous remercie beaucoup.
6: Les gens ont accès à la piscine, à la petite terrasse. Et en fait, le jardin, comme le jardin est souvent occupé par deux mes enfants.
7: Deux petites personnes.
6: Ils vont un peu moins dans le jardin.
7: C'est ça le principe de la chambre d'hôte, c'est que vous partagez votre espace perso. Ou là, vous habitez ailleurs et ça, c'est vraiment vos gîtes.
6: On habite, nous, juste à côté.
7: D'accord.
6: Normalement, la distinction entre les gîtes et les chambres d'hôtes, les gîtes, c'est peut être complètement indépendant d'une habitation personnelle. Alors que chambre d'hôtes, on est légalement obligé d'habiter sur place.
7: Et
6: d'être ici et de proposer le petit déjeuner.
7: D'accord.
6: Alors nous, on a fait une configuration. Les chambres d'hôtes un peu à l'ancienne, il y avait souvent l'espace...

0: salon, cuisine, petit déjeuner étaient partagés. Nous, pour la tranquillité des autres avec nos deux enfants, on a volontairement fait un accès distinct de notre maison.
1: Oui.
0: On a chacun une porte d'entrée, ce qui permet aux autres de profiter. On a mis la cuisine à disposition.
1: Oui, c'est ça que j'avais vu.
0: Donc en fait, même si on est chambre d'hôte, voilà, si les gens veulent manger un bout, grignoter un morceau, n'importe quand, ils ont accès à la cuisine et
1: oui.
0: Ils peuvent profiter. Ils ont un accès indépendant si jamais ils arrivent. À 16h30, dès que je suis partie chercher mes enfants à l'école, ils ont le digicode, ils peuvent rentrer dans la maison.
1: Oui.
0: On a voulu faire quelque chose de à la fois confortable, à la fois je suis ici et à la fois je peux être complètement discrète.
1: Oui, c'est ça.
0: Parce qu'en fait, ça dépend vraiment de la personnalité des personnes aussi. Bon, y a des personnes qui pensent parfois réserver un hôtel, en fait. Et arrive ici... Ah ok, vous habitez à côté, donc ils voient ça comme quelque chose de très positif parce qu'ils savent que je suis disponible.
1: Oui.
0: Mais en même temps, je sens qu'ils souhaitent être tranquilles.
1: Oui.
0: Et après, des personnes, pour le coup, lorsqu'ils réservent par des plateformes comme Gîtes de France, s'attendent à ce que je sois là pour les accueillir.
1: Ah, oui.
0: Et quand je leur dis qu'il y a un digicode, du coup, c'est une surprise inverse dans le sens où, ah ok, vous êtes là et en même temps, on peut être autonome. Donc,
1: oui.
0: On essaie de satisfaire tout le monde.
1: C'est pas évident, c'est un vrai truc de sentir chaque personne, effectivement, le besoin de distance et le besoin de présence.
0: Exactement.
2: La Maison de l'Or est labellisé Gîtes de France 3 épis, ce qui l'oblige à respecter un certain cahier des charges.
0: Mais de toute façon, dans tous les cas, c'est parfait, vous inquiétez pas. C'était très bien, merci, c'est gentil.
2: 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Wikizef, petit guide à l'usage des étrangers du sud du péage d'Arras en vacances dans notre belle région.
3: Votre cousine a décidé d'organiser son anniversaire, seulement les temps sont durs. Elle voudrait réunir la famille, mais faire ça à moindre frais. Vous savez, les réceptions dans les grandes familles, ça fait vite cher, hein, rien que la famille proche, ils sont 25. 2-3 cousins en plus avec les gosses, on monte vite à 50. Alors elle a une idée. Elle se dit, je vais faire à manger des pentières au four avec des saucisses au barbecue. Et ils ramèneront chacun une ou deux bouteilles. Et là, votre cousin, il dit, Vadius, ça va faire une paire de bouteilles. Ne paniquez pas, Wikizef est là pour vous aider. Votre cerveau s'est mis en route à essayer de compter. Et vous ne parvenez pas à trouver comment une trentaine d'adultes, en ramenant une ou deux chacun, voire trois, on arrive à une simple paire.
4: Définition.
3: Une paire de bouteilles ? Beaucoup de bouteilles. C'est simple, hein. Mais attention, quand on dit une paire de bouteilles, c'est quand on sait qu'il va y en avoir beaucoup, peut-être même de trop, mais on ne sait pas combien. Et en acceptant ce qui va par paire naturellement, les chaussures, les tototes, les chaussettes, les braunes et les jumeaux. Par contre, un colloque de jumeaux, on peut dire, des jumeaux là-bas, il va y en avoir une paire. Et si on va par là, dans le dressing de votre femme, je suis sûr que des chaussures, il y en a aussi une paire.
4: Exemple.
3: Une paire de manifestants selon la police, une belle paire de manifestants selon les syndicats. Je crois qu'on a fait le tour. Depuis le temps des Wikizef, je crois, j'en ai fait une paire, je suis sûr.

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2: La cabine minute sur Ici Picardie, votre chronique de la joie et de la bonne humeur. Comment ça va les amis? Est-ce que parmi vous, il y en a qui regardent des séries télé? Moi j'adore les séries. Aujourd'hui, je vais vous parler d'un fléau moderne. Un truc qui nous bouffe la vie, qui nous use la patience, qui nous fait vieillir plus vite que le temps qui passe. Les séries qui prennent trois plombes à sortir la saison suivante. Non mais sérieux, on vit à une époque où on peut envoyer une fusée sur Mars avec un drone qui filme en 4K. Et il filme en 4K la fusée sur Mars. On a des voitures qui conduisent toutes seules, des robots qui font le ménage. Mais on n'est toujours pas foutu de sortir la saison 2 d'une série avant que ton neveu passe le bac. À la fin de la saison 1, il avait 12 ans le frérot. Les séries télé, comment vous faites? Vous disparaissez comme ça sans prévenir? Ils te mettent la tête dans une saison, dans une série, t'es à fond. Tu attends la saison 2 pendant 4 ans. Et toi comme un con, tu les attends vraiment pendant 4 ans. Il y a des gens qui meurent durant les 4 ans. Ils ne voient même pas la fin de la série, c'est dégueulasse. Et nous, la génération années 80-90, on a assez attendu. Par exemple, avec Beverly Hills, c'était un peu notre HPI à nous. Tout le monde regardait Beverly Hills. Et quand une saison se terminait, pendant 2 ans, TF1, ils te rediffusaient les vieux épisodes. Et ils mentaient sans honte dans les publicités. Hein. Ils te disaient, la semaine prochaine, des nouveaux épisodes inédits de Beverly Hills. Ah, toi, t'es à fond, là. Le samedi, tu t'assois avec tes frites, ton hamburger fait maison pour mater Beverly Hills. L'épisode commence, tu te dis, mais j'ai déjà vu ça. Pas bien si. Après, il va embrasser Kelly. Des escrocs. Et de nos jours, ça recommence. Sur des séries sur Netflix, Amazon Prime, t'es là, t'es à fond, tu mates la saison 1, tu mates la saison 2, t'as pas dormi depuis 3 jours, t'as des cernes de panda en dépression, et là, boum, dernier épisode, gros cliffhanger, t'as le cœur qui bat à 200, et là, paf, l'épisode est fini. Mais il est mort ou pas le mec? Non mais à la fin de l'épisode, là, il est mort ou pas? Et là, Netflix te répond, rendez-vous en 2029 pour la suite. Il y en a marre, c'est beaucoup trop long. Moi, je vous dis la vérité. Aujourd'hui, on a 1000 plateformes, 1000 séries, mais on a toujours le même problème de lenteur. Les gars, on parle en ce moment d'intelligence artificielle, de deep learning, de robots qui écrivent des scénarios en 2 secondes. Moi, je vous le dis, hein, si un jour, les séries faites par l'IA, elles sortent plus vite que les autres, je vous lâche.
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3: Quel secret peut-il bien se cacher derrière la fresque du lavoir d'Aziz Outil ? Une peinture a priori sans histoire. Et pourtant, on y verrait le fantôme de Ninon. Bonjour Sandra Amani.
4: Bonjour Charlotte.
3: Racontez-nous le destin de la lavandière d'Aziz Outil, un extrait de votre livre « Légende de l'Aussois et de la Vallée de l'Ouche » aux éditions L'Or et la Plume. Tout commence aux côtés d'une famille bien modeste de l'Aussois.
4: Ninon vient tout juste d'avoir 16 ans. Elle est la fille de Thomas, le bourrelier du village, un artisan qui travaille le cuir pour les harnachements d'animaux de trait notamment. Un métier indispensable à cette époque lointaine. La jeune Ninon est obligée de travailler pour subvenir aux besoins du foyer et surtout de son petit frère, Gérard. Leur maman est morte l'hiver précédent.
5: Père, j'ai décidé d'aller faire des lessives pour acheter de quoi cuisiner le potage cette semaine. Des dames de Précy ou du château de la cour d'Arsenay me paieront bien.
4: Très bien, ma fille. Ta mère serait fière de toi et tu lui fais honneur.
5: Tout le monde aime Ninon. Elle est jolie, serviable et réservée.
4: Tout l'inverse de ces adolescentes qui ne pensent qu'à séduire le premier venu. Ninon, elle, est une jeune fille sérieuse.
5: Jusqu'au jour où un étranger arrive au village. Un gars musclé, au visage hâlé à force de travailler au soleil. Il vient renforcer les rangs de la famille Robert, qui a besoin d'un ouvrier supplémentaire pour la saison des foins.
6: C'est vrai qu'il est bien besogneux, ce Julien.
7: C'est parce qu'il vient du Morvan. Ils savent travailler là-bas. Et puis il est grand, et séduisant. Mes amis ont finalement raison.
6: Oh, mais qu'est-ce qui m'arrive?
4: Sans s'y attendre, Ninon tombait éperdument amoureuse de Julien. Elle va même jusqu'à imaginer devenir sa femme. un soir d'été, la chaleur est encore écrasante dans les champs de Lossois. Julien voit bien que Ninon le suit partout et lui sourit tout le temps.
7: Je ne peux pas me laisser séduire par Ninon. Même si elle est jolie et gentille, mon cœur appartiendra toujours à Gabrielle.
4: Gabrielle était en effet la fiancée de Julien. Elle est morte quelques mois auparavant dans un incendie accidentel. En effet, une grange a pris feu. Julien n'arrive pas à s'en remettre. Il est encore amoureux au-delà de la mort. Jusqu'au jour où Ninon réussit enfin à le faire craquer. Le Morvandio n'y tient plus. Le couple s'abandonne à des baisers fougueux. Bien plus que ça d'ailleurs. Une histoire d'amour est née. En tout cas, c'est ce que pense Ninon. Mais à la fin de l'été, Julien repart dans le Morvan.
7: Mon ami, la saison des foins est terminée. Je dois retourner chez mes parents. Je te quitte alors. Aussi, je ne reviendrai pas. Mon cœur appartient à Gabrielle, ma pauvre fiancée. Je ne pourrai jamais en aimer une autre.
4: Ninon est abattue. Comment Julien peut-il l'abandonner? Surtout quand elle apprend... Je suis enceinte!
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3: Comment un amour d'été finit-il par hanter un lavoir de Lossois? Voici la suite de l'histoire de la lavandière d'Aisis Outil, extrait de votre livre Sandra Amani, légende de Lossois et de la vallée de Louche aux éditions L'Or et la Plume.
4: Après l'été fougueux avec son amoureux, Ninon devient triste. Julien est reparti pour toujours dans le Morvan. Même si sa fiancée Gabrielle est morte dans un incendie, il ne peut pas aimer une autre femme. C'est le 21 décembre de cette même année que Ninon découvre qu'elle est enceinte.
6: Oh mon Dieu, mais que va dire mon père? Tout le monde va se moquer de moi. J'ai déshonoré ma famille.
4: Ninon décide alors que ça n'arrivera pas. Jamais on ne se moquera d'elle ou de son père. C'est pourquoi, un soir, quand son père et son frère sont parfaitement endormis, Ninon récupère une aiguille à tricoter et sort discrètement de la chaumière. Sans penser à rien d'autre qu'à sauver l'honneur de sa famille, Ninon s'enferme dans un cabanon et entreprend son funeste projet. Bientôt, les draps qu'elle avait récupérés sont rouges de sang. Déchirée par d'horribles contractions, elle parvient pourtant à se relever et à se diriger péniblement vers le lavoir. La pauvre Ninon veut laver son corps tout autant que sa faute. Tentant, malgré sa souffrance, de faire quelques ablutions, elle supplie Dieu de pardonner ce crime, crime qu'elle regrette amèrement à présent. Mais le sang ne cesse de couler. Quelques mois plus tard, c'est du côté de Julien que le miracle se produit.
7: Mais qu'est-ce qui m'a pris de laisser tomber Ninon? Gabrielle ne reviendra jamais. Ninon est la seule qui puisse m'offrir un avenir. Je dois aller la retrouver.
4: Au printemps, Julien quitte définitivement le Morvan pour rejoindre l'Auxois, bien décidé à retrouver son amour d'été. Quand il arrive au village des Issoutils, il fait nuit noire. Il ne va quand même pas débarquer comme ça chez Ninon. Il s'allonge alors à côté du lavoir en pensant à elle, quand soudain, il l'aperçoit. Elle semble fatiguée et est toute de blanc vêtue. Au moment où il s'apprête à l'enlacer, elle lui tend le bout d'un drap.
7: « Aide-moi à l'essorer avant de retourner à la maison. »
4: Julien, surpris par le ton employé par Ninon, attrape néanmoins le bout de drap, mais celui-ci s'enroule autour de lui et le serre fort, de plus en plus fort, jusqu'à l'étouffer.
7: « À cause de ta lâcheté, j'ai versé le sang et tué notre enfant juste avant d'expirer. À présent, tu dois mourir toi aussi. » Je suis là pour me venger et je t'attendais, la rage au cœur, même s'il ne bat plus. Je savais que tu finirais par revenir dans les parages. Malheureusement, il est trop tard et ta saloperie de Gabrielle a eu raison de nous.
4: Julien suffoque. Le drap comprime son cou. Il porte les mains à sa gorge juste avant de mourir. Le fantôme de Ninon s'était vengé.
3: Aujourd'hui encore, ne vous attardez pas trop la nuit dans le lavoir d'Aisis Outil. Au mur, sur la fresque des lavandières, apparaît souvent une ombre blanche portant un panier. C'est Ninon qui rôde pour venger les femmes abandonnées par leur amant.
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8: Bonjour, bah écoutez, moi c'est Isabelle et je suis passionnée par la détection de métaux.
9: Alors on fait comment? On gratte le sol, on se met à quatre pattes?
8: Eh bah déjà on prend un bon détecteur. Donc il y a quelques années de ça, il y a maintenant, en fait ça remonte bien plus que je ne pense, puisque je l'ai acheté en 2011. Je me suis acheté un super détecteur, vraiment. Et puis ben, dès que j'ai le temps, hop, je pars avec mon détecteur, mon casque et puis en avant. Et je vais aller détecter au milieu des vignes, dans des champs, là où je suis inspirée en fait pour y aller. Et je fais des découvertes parfois assez incroyables.
9: Quel genre ?
8: Des oboles par exemple, donc ben, ça c'est quand même des vieilles pièces, hein. C'est 400 ans avant Jésus-Christ, donc c'est pas mal. Des fibules mortuaires, des cure-oreilles en bronze, des dessus de bagues. J'avais trouvé un petit lion en bronze qui était un dessus de bague en fait. J'ai trouvé un carreau d'arbalète.
9: Ça vous fait quoi de découvrir ces choses-là ?
8: Eh ben écoutez, alors moi souvent on me dit, quand j'en parle, on me dit « Ah mais c'est cool, tu revends après ?» Non, je revends rien. Moi mon vrai plaisir ensuite, c'est de faire mes recherches sur Internet. Et de découvrir en fait l'origine de l'objet que j'ai pu trouver et de me dire mais c'est quand même incroyable, il y a des milliers d'années, quelqu'un a pris cette pièce dans ses mains, s'en est servi pour payer quelque chose et je trouve que ça c'est magique en fait, ça m'émeut à chaque fois.
9: On trouve aussi des choses qui n'ont pas de valeur.
8: Ah bien sûr, hein, on trouve des choses complètement insignifiantes.
9: La pollution,
8: Ben, du coup j'en profite moi pour dépolluer puisque tout ce qu'on trouve qui n'est pas intéressant pour la recherche, je le mets quand même dans ma besace pour pouvoir le jeter. Donc, quelque part, ben, je dépollue un peu, quoi. Parfois, je prends ma fille avec moi aussi, mais bon, elle me dit « Maman, j'en ai marre de venir creuser. » Parce qu'évidemment, ben, une fois que ça bip, il faut creuser à plus ou moins grande profondeur, avec toujours cette frénésie de savoir qu'est-ce qu'on va trouver. Quand, par exemple, je trouve pas mal de pièces du comte Avenessin, des pièces du côté de Sommières, avec des monnaies de nécessité, comme on appelle. Donc à l'époque, hein, quand on était en manque de monnaie, eh bien étaient sortis les jetons de nécessité. Donc ça remplaçait l'argent. Donc oui, on trouve des choses... des choses improbables, des gobelets de la guerre, voilà, les gobelets, enfin les quarts comme ils disaient à l'époque, hein, qu'avaient les soldats, les boutons aussi qu'ils avaient sur leurs uniformes avec la flamme, et tout ça c'est quand même, voilà, c'est notre histoire. Moi je trouve ça magique en fait de trouver des vieux objets comme ça, c'est incroyable.

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1: Itinéraire bis à Avallon cette semaine, et j'ai choisi de m'arrêter aujourd'hui au Silo Rouge avec nous Guillaume Dallot. Guillaume, bonjour.
2: Bonjour.
1: Le Silo Rouge, c'est quoi ici à Avallon?
2: Alors c'est un magasin de producteurs avant tout. Tous les produits ici présents sont produits ou transformés dans le département de l'Yonne ou dans le département limitrophe. Et donc on a une centaine de producteurs qui livrent le magasin régulièrement pour avoir des produits frais, des produits secs, de quoi faire les courses toutes les semaines.
1: Vous avez fait connaissance avec ce magasin, le Silo Rouge, de quelle façon, Guillaume?
2: Eh bien, ma femme, Adeline, est maraîchère depuis plus de 10 ans à Vaudeluny. Et donc, elle a créé ce magasin avec d'autres collègues en 2018, en mars 2018. Il y avait 9 associés à l'origine de ce magasin. Moi, j'étais sur une autre activité et je l'ai rejointe dans les jardins en 2020. Et donc, voilà, je fais partie maintenant de l'équipe du magasin du Silo Rouge.
1: Quelles sont les caractéristiques de ce magasin?
2: On a vraiment souhaité mutualiser la commercialisation. En agriculture, c'est toujours un peu compliqué d'être à la fois à la production qui nous prend beaucoup de temps, d'énergie, et de pouvoir valoriser nos produits sur des circuits courts et aller sur d'autres marchés que la filière longue plus classique.
1: Et puis, vous vous succédez à la tête du magasin, c'est-à-dire que si je viens le mardi et si je viens le mercredi, je ne verrai pas les mêmes têtes.
2: Exactement. L'objectif du magasin, c'est qu'il y a toujours un producteur en présence dans le magasin, donc aussi bien que ce soit sur l'aspect administratif ou sur l'aspect vente, ce qui fait qu'on se sépare, on se répartit les différentes demi-journées de vente, et donc il y a normalement toujours un membre de chaque structure des associés, donc souvent l'associé qui est présent en vente avec notre équipe de 2 salariés qui permet de faire toute la gestion du magasin au quotidien.
1: Ça vous apporte de quoi? C'est de rencontrer vos clients?
2: Et ben, quand on a la tête baissée à travers dans nos activités, les légumes ou autres, parfois c'est un peu difficile quand il fait chaud, quand il fait froid, quand il pleut un peu trop souvent à nos goûts. Et ben, le fait de rencontrer les gens, on sait pourquoi on fait ce métier. Ça donne un sens à ce qu'on fait, c'est valorisant pour nous d'avoir des retours généralement positifs, et ça nous donne envie de retourner, de bêcher et puis de reproduire de nouveau, et que ça soit à travers ce magasin nous permet effectivement d'avoir ce retour positif, et ce qui est valorisant pour nous et donne un sens à ce qu'on fait au quotidien.
1: Est-ce qu'on peut parler de la philosophie de votre exploitation?
2: Une des philosophies qui nous tient à cœur, c'est effectivement la source d'emploi que procure notre activité, que ce soit dans nos jardins, où je travaille avec ma femme Adeline et également 3 salariés, dont 2 temps plein. Et au magasin, on a également 2 temps plein, au magasin de producteurs Le Silo Rouge. Et donc, on voit bien que l'argent que les gens dépensent en consommant nos légumes ou d'autres produits au Silo Rouge permet de rester sur le territoire et de faire vivre l'emploi. Et ce qui nous tient particulièrement à cœur, d'avoir des gens habitant sur le territoire, travaillant sur le territoire pour des produits sains et de qualité.
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3: Aujourd'hui, je suis à La Châtre, je suis à l'hôtel de Vilaine, qui n'a pas toujours été un hôtel. Mais alors, c'était quoi avant cet hôtel de Vilaine? Vous allez le savoir tout de suite.
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3: Pour en savoir plus sur cet hôtel de Vilaine, je suis avec Vanessa Wendling. Elle est directrice du service culturel et du musée de George Sand. Bonjour Vanessa. Alors, cet hôtel de Vilaine n'a pas toujours été un hôtel?
6: Alors, c'était même pas vraiment un hôtel, c'était un hôtel particulier. En fait, un hôtel particulier, c'est une grosse maison. C'est pour résumer.
3: Une belle demeure.
6: Une belle demeure, voilà. Après, il y a toute une architecture des hôtels particuliers. Celui-ci est typique du 18e siècle. On arrive côté rue Nationale dans la cour qui s'appelle la cour Génie de Vasson. On a la belle façade et on dit que c'est un hôtel entre cour et jardin, puisque de l'autre côté, il y a le square George Sand, où nous trouvons actuellement, mais qui était le jardin de l'hôtel particulier. Et au milieu se trouve ce grand bâtiment qui est un des bâtiments les plus spectaculaires à La Châtre. Il est vraiment monumental. Et en fait, l'histoire, il s'appelle l'hôtel de Vilaine parce qu'il a été construit par le marquis de Vilaine. Donc c'est une demeure noble, voilà, à la fin du 18e siècle. La petite histoire qui est un peu rocambolesque, c'est que quand le marquis de Vilaine construit cet hôtel particulier, il fait appel à un architecte creusois, un entrepreneur creusois qui s'appelle Barga. Mais on est aux prémices de la Révolution française et notre marquis de Vilaine, en fait, va émigrer. Il va plutôt s'opposer, eh bien, à la Révolution française, et comme tous les émigrés, eh bien, il va être un peu dépossédé, en tout cas, de son bien. Ils vont passer aussi dans le giron des biens nationaux. Et donc, cet hôtel particulier, il l'a peu fréquenté, il en a peu profité, puisqu'il en a profité à peine une dizaine d'années, et après il est parti à l'étranger. Et donc ce qui s'est passé, c'est qu'au début du 19e siècle, après la Révolution française, la commune de La Châtre va racheter le bâtiment pour y installer un collège et un lycée.
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6: Entre temps, il est devenu un peu caserne, régiment, on y a stocké un peu plein de choses pendant quelques années, mais dès le début du 19e siècle, il devient collège et lycée pendant plus de 150 ans. Et puis à partir des années 1970, le collège va déménager dans un bâtiment neuf qui existe encore aujourd'hui, juste en face en fait de l'hôtel de Vilaine, et va devenir un lieu dédié plutôt à la culture. Mais le reste, c'est la bibliothèque qui existe toujours au premier étage, les fonds patrimoniaux. Et puis, depuis quelques années, on y a mis un musée provisoire et qui, en fait, était le prémisse de ce que va devenir le futur de cet hôtel particulier, qui ne sera ni collège, ni caserne, ni rien, qui va devenir sur l'intégralité du bâtiment, le nouveau musée Georges Sand et de la Vallée Noire à La Châtre. Donc ça, c'est pas tout de suite. On a au moins 3 ans de travaux. Il faudra attendre 2029-2030 pour redécouvrir l'hôtel particulier avec une autre fonction encore, puisque les bâtiments ne cessent de vivre et d'évoluer.
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5: Oui, il est à mes côtés, Grégoire Thonat. Bonjour Grégoire.
7: Bonjour.
5: Première question, comment appelle-t-on un collectionneur de tickets de transport ?
7: Un hésitériophile. Alors moi, en l'occurrence, c'est plutôt Paris et c'est plutôt les tickets de métro.
5: Et elle vient d'où cette passion ?
7: J'étais un petit Parisien, j'ai grandi à Paris devant le métro aérien dans le 15e. J'aimais beaucoup les trains, j'avais un train électrique. Et le métro était devant moi, et puis moi c'est un monde qui me fascinait, ce monde souterrain. Et puis j'ai rencontré les gens du métro et je me suis intéressé au métro, aux objets et donc aux tickets.
5: Et le tout premier ticket de métro, il est face à nous, c'est lui ?
7: Alors, dans ma collection, oui. Et j'ai la chance d'avoir des tickets qui datent du tout début du métro. Hein. Donc il faut rappeler aux gens que le métro était inauguré dans le cadre de l'exposition universelle de 1900, le 19 juillet 1900 à 13h, soyons précis. Et là, on a un ticket de seconde et un ticket de première. Il faut rappeler aux gens qu'il y avait deux classes dans le métro jusqu'en 1991. Ouais. Et là, c'est vraiment un ticket de carnet du tout début du siècle, des années 1900.
5: Il n'y a pas de bande magnétique sur celui-là. Hein.
7: Ben non, la bande magnétique, même le concepteur de la bande magnétique, je pense, n'est pas né à cette époque-là.
5: Il est arrivé quand ce ticket avec la bande magnétique ?
7: Pour Paris, il est mis en place dans les années 73, et donc la bande magnétique, ben, elle va tuer le poinçonneur, le fameux poinçonneur des Lilas.
5: Qui faisait des petits trous.
7: Qui faisait des petits trous et qui pouvait faire dans les stations importantes jusqu'à 3 000, 3 500 trous par jour. C'est un boulot très dur, quoi.
5: Votre collection, elle tient juste dans le classeur qui est face à nous ?
7: Oh non, jamais un certain nombre de classeurs. Je vous épargne le reste. Souvent, on me pose la question. Vous l'avez pas posé, mais je vais devancer. Vous en avez combien ? En fait, je m'en fous de savoir combien j'en ai. Ce qui m'intéresse, c'est un graphisme. C'est le papier. Le papier évolue au fil du temps. Pendant les guerres, vous avez ce qu'on appelle du papier de guerre. On recycle le papier. C'est pas nouveau de recycler le papier. Donc, le ticket, et ça, pour nos auditeurs, le ticket, au-delà de l'aspect collection, c'est une chose. Mais le ticket, dans son évolution, fond, forme, couleur, typo, ce que vous voulez, il n'est que le reflet de l'évolution des modes de transport et donc des modes de vie des Parisiens.
5: Fin du ticket de métro, fin de votre collection par la même occasion ?
7: Ouais, je vais être obligé d'aller m'ouvrir les veines. Non, alors, heureusement, j'ai d'autres centres d'intérêt dans la vie. Puis je dis ça, sinon je vais encore être invité à des dîners de cons. Non, ce qui m'intéresse derrière, c'est l'histoire des gens, les parcours des vies des gens. Et savoir qu'une vie a basculé sur un quai de métro et l'a raconté comme Juliette Gréco, dont la vie a basculé pendant l'occupation et elle a pu s'échapper, entre guillemets, des griffes de la Gestapo grâce à un ticket de métro. Quand vous racontez ça, si je vous détaille le truc, je vais vous mettre les poils, quoi. C'est la vie. Le métro, c'est la vie.
5: Merci Grégoire Thonat et à très vite dans le métro, pourquoi pas?
7: Bah bien sûr, moi je le prends quasiment toutes les semaines.
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1: Ah oui, mais attention, vous dites adieu. Adieu, c'est bien la prononciation à une personne que vous connaissez bien, une personne que vous tutoyez. Adieu correspond en français à adieu et adieu. Comme parlaient jadis nos anciens français régionaux en francitan, sauf qu'il ne s'agit pas d'un au revoir définitif. C'est pas adieu, non pas. A qui adieu, c'est dit per saluda quelqu'un. Adieu, c'est pour saluer quelqu'un quand vous vous adressez à une seule personne.
2: Donc Géraud, ça veut dire qu'on ne dit pas adieu quand il y a plusieurs personnes.
1: Ah ben à qui qu'elle dirait adicias. Adicias, c'est quand vous souhaitez saluer plusieurs personnes ou également une personne que vous voyez. Le vouvoiement existe en occitan et autrefois, y compris en milieu rural, plusieurs générations cohabitaient sous le même toit et il arrivait que les enfants vouvoient leurs parents. Eh oui, adicias, que c'est prononcé au tabé adichats, voire à des chats, surtout en Gascogne toulousaine.
2: Et ce mot, adichats, ça a une signification?
1: Ben, adicias, bon, pour moi, c'est adieu, soyez donc, soyez adieu. Mmh. Chose intéressante, pour dire bonjour ou au revoir en occitan, on utilise les mêmes mots, adieu per no persona, ou adicias, adichats, quand il y en a plusieurs ou dans le cadre du vouvoiement. D'ailleurs, au XVIIe siècle, lors des séjours du poète Jean Racine en Occitanie, notamment dans le Gard à Uzès, il avait constaté qu'adicias se disait à la fois pour dire bonjour, mais aussi pour prendre congé. Nous sommes donc le pays d'Adicia, selon Jean Racine.
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0: bien comme ça.
1: Originaire de Normandie, c'est à Concarneau que Grégoire Théry, alias Havre, a décidé de poser sa guitare. Le chanteur, auteur et compositeur signe son premier 5 titres où se mêlent pop rock et poésie. Nord en est le premier extrait.
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3: En fait, les animaux, c'est à peu près comme nous. Quand on met trop fort, et ça peut leur casser le tympan.
4: Là, ça dépend des animaux.
5: Par exemple, les poulains, ça aime bien la musique pour un peu s'endormir.
6: Je pense que les cerfs, ça aime la musique de la flûte. Parce que quand j'ai fait de la flûte, il y avait un cerf qui venait.
7: Le perroquet, je pense qu'il aime bien les musiques où on répète les choses.
8: Les musiques à refrain et les musiques où, par exemple, il y a quelqu'un qui dit un mot. Et il y a un autre groupe qui dit un mot.
9: J'ai un chat, mais il a plutôt peur de l'enceinte. Et il a peur du son quand c'est trop fort. Quand le son est à 3 bars, il peut passer à côté de l'enceinte et il a rien. Il a juste ses oreilles qui se tournent vers l'enceinte. Et si on hausse le son, après il se met à courir partout et il est excité.
10: En fait, je pense que si tu faisais un faux chat en carton avec un enceinte, tu mets des sons de miaou, je pense qu'il dirait, il viendrait voir le chat et il ferait une fausse bagarre vu qu'il est en carton.
3: En fait, les animaux, c'est à peu près comme nous. Quand on met trop fort, ça peut leur casser le tympan.
11: Je sais pas si c'est ça, mais je pense que la forme des oreilles, ça différencie les chats, les animaux domestiques, ils aiment bien la musique douce.
12: Il y a à peu près tous les animaux qui aiment bien la musique douce parce que la musique pas douce, ils aiment pas trop ça.
13: Mais ça veut dire quoi, miaou?
12: Quand un chat le dit fort une fois, c'est pour dire au secours. Quand ils le font plusieurs fois, c'est plutôt pour essayer d'expliquer « j'ai besoin de quelque chose ». Et quand il râle, il fait ça pendant longtemps. C'est ce qui énerve un peu l'humain. Par exemple, il monte sur le canapé et que l'humain, lui, il dit « mais descends », il va le faire plus qu'une fois et tout ça.
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1: La raison 603, les jardins sur la Côte d'Azur. Alors, rien de mieux que de flâner entre les arbres et les fleurs dans un beau jardin. Là-dessus, je pense qu'on est d'accord. Qu'il soit public ou privé, les jardins des Alpes-Maritimes ont une sacrée histoire.
2: En plus, parce que la création des espaces verts ont un lien avec le tourisme.
1: Et oui, à partir de la seconde moitié du XVIIIe siècle, Nice devient une destination privilégiée pour les Britanniques qui fuient les hivers rigoureux de leur pays. Le médecin anglais Tobias Smollett décrit pour la première fois en 1766 le charme du climat niçois, vantant ses bienfaits thérapeutiques. En plus, ce qui est intéressant, c'est que Tobias Smollett, il a une réputation de critique. Il critique tout ce qu'il voit. Alors, pour une fois qu'il dit du bien, on l'écoute d'autant plus. Et cette réputation ne cesse de grandir, faisant de Nice une résidence hivernale de choix au 19e siècle, avec l'essor de la climatothérapie. Tu vois ce que c'est la climatothérapie ?
3: Bien sûr que non.
1: En fait, il voyait le climat, il voyait des plantes exotiques pousser. Il se dit, si une belle plante pousse comme ça, ça veut dire que le climat doit être bon pour moi. Bon, voilà, ça vaut ce que ça vaut. Mais oui. Bon, il y a pas mal de publications scientifiques à ce moment-là et ça attire une élite internationale. L'idée d'un printemps éternel s'impose alors, mêlant douceur du climat et bienfait pour la santé. En 1864, Nice compte déjà 25 000 touristes.
2: Et ils vont jouer un rôle central dans le développement de la Riviera.
1: Et oui, on va intégrer des plantes exotiques, acclimatées déjà dès le Premier Empire, sous l'impulsion de figures comme Joséphine Bonaparte. Le 19e siècle voit naître des espaces emblématiques comme le Parc Vigier, le Jardin Masséna ou encore la Colline du Château. Et sous l'influence de paysagistes renommés tels qu'Édouard André, on le salue, ces lieux prennent une forme composite, mêlant style français, anglais et italien. Et en fait, la diversité végétale avec des espèces exotiques et indigènes reflète l'identité hybride de la Côte d'Azur. Les espaces verts continuent d'être des lieux de prestige et de rencontres pour les hivernants, contribuant à l'attractivité touristique de la région. Ils deviennent une signature de notre territoire, incarnant à la fois le luxe, la sérénité et le raffinement. C'est quand même mieux que des sacs Gucci.
2: C'est sûr.
1: Et Nice, avec ses jardins luxuriants et son climat bienveillant, incarne depuis des siècles l'idéal d'une certaine douceur de vivre. De la mer à la montagne, la ville s'est métamorphosée en un paradis touristique, attirant les visiteurs du monde entier.
2: Et ça, c'est indéniablement une bonne raison d'aimer la Côte d'Azur.
1: En plein dans le mille.
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6: Allez, on passe côté helvétique avec David Aubry qui nous rejoint. Bonjour David.
7: Bonjour Louise, bonjour à tous.
6: Un artiste genevois vient d'avoir une drôle de surprise.
7: Absolument. Alors si vous vous promenez dans les bois du côté de Genève, vous pourriez tomber sur un espèce de dragon serpent de 4 mètres ou encore un buste de femme. Mmh. Alors rassurez-vous, rien de fantastique ou rien de gore. C'est juste des sculptures réalisées sur du bois mort par un artiste local. Le Jacques Baume, un sympathique retraité, il aime en effet jouer de la gouge et du ciseau à bois. Alors il s'est dit, je vais faire profiter de l'occasion aux promeneurs. Et d'un mauvais pioche, Jaco, il y a un truc qu'il a oublié, les fonctionnaires suisses. Ils ont la tête dure comme du bois, et quand ils disent non, eh ben c'est non.
6: Ah, pourtant ses œuvres, elles ne gênent personne, David.
7: Ben, c'est clair que pour l'instant, pas un chevreuil ou un écureuil ne s'est plaint, ni même les promeneurs, de plus en plus nombreux d'ailleurs, pour aller admirer ses œuvres. Oui, mais voilà, le Jacques, il a fait ça sans autorisation dans une zone boisée appartenant à la ville. Mmh. Conclusion, il s'est fait engueuler par les gratte-papiers et tout doit disparaître d'ici au 31 octobre. 4 mois de boulot, ça représente, par tous les temps, au fond des bois, du matin au soir, et ben l'administration s'en fout. Après les outils de précision, il n'a plus qu'à sortir la tronçonneuse et foutre tout ça au feu.
6: Bon, la réaction officielle a été assez étonnante quand même.
7: Ça s'appelle la douche écossaise version suisse. Un petit coup de pommade pour commencer et un gros taquet pour finir. Je cite, nous tenons à saluer la qualité et la beauté des œuvres d'art réalisées. Cependant, conformément aux principes de gestion des espaces forestiers de la ville, aucune sculpture ni installation artistique n'est autorisée dans les forêts. Point final. La raison, écoutez bien, il faut rendre la nature à la nature. Un arbre qui meurt, ça sert de refuge à plein de petites bestioles, donc on n'y touche pas. Conclusion d'administration, on ne met pas la ville devant le fait accompli. Il avait qu'à demander. Et il conclut que s'il avait demandé, eh ben de toute façon, ils auraient dit non. Donc voilà. De Jacques vient donc d'inventer, bien malgré lui, l'art forestier éphémère. Néanmoins, Loïs, il y a une chose qui est bien, c'est qu'il aura de quoi se chauffer cet hiver.
6: Oui, c'est ça. Bon, après, c'est quand même bien des heures de boulot foutues en l'air. Merci beaucoup, David, pour cette nouvelle anecdote. Je rappelle qu'on y retrouve hein, toutes vos histoires sur l'application ICI, puis sur ICI.fr Besançon. Et puis moi, je vous souhaite un très bon week-end. On se dit à lundi.
7: Bon week-end, à lundi.
6: À lundi, David.
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3: Beaucoup de ceux que je rencontre ont changé de vie. Je me souviens de Franck qui avait quitté son boulot de croupier pour devenir croque-mort ou d'Isabelle qui avait revendu son cabinet d'architecte pour faire la libraire. Et puis il y a ceux comme Patrick qui restent 50 ans à la même place juste parce qu'ils ont trouvé tout de suite chaussures à leurs pieds. Patrick m'attend sur le trottoir, prêt à en découdre.
8: Alors, bah attends. Bon, tu me montres ?
3: Oui. Il a été journaliste toute sa vie.
8: Tu as été journaliste combien de temps, toi, Patrick ?
9: 50 ans.
8: Tu fais même pas du bonjour. Hein. Toi, t'arrives, boum.
9: Bah oui, mais je te saute dessus.
3: Il a donc été journaliste 50 ans.
9: Je continue encore, faire quelques piges de temps en temps, un peu gratuite.
8: C'est dans l'ADN, ça.
9: Ah oui, ça, c'est.
8: Est-ce que t'as quel âge, là, aujourd'hui, toi ?
9: J'ai 80 ans.
8: Ah bon ?
9: Ah oui, j'ai fait pas tout à fait, on me dit, mais.
3: Mais il les a.
9: Je le sens.
3: Il a des trucs à montrer chez lui, au quatrième étage.
9: T'entends, je suis toujours à la recherche de l'oiseau rare. Je sais qu'il y a des vedettes un petit peu.
3: Des vedettes ?
9: Là, j'ai trouvé l'adresse d'Audrey Fleurot.
8: Vous en dites ?
9: Pas loin.
3: Pas loin.
9: Mais j'ai laissé un mot, mais elle répond pas.
8: Ah, parce que t'es toujours en quête de star, toi.
9: Oui, toujours ça. C'était une espèce de maladie, ça, de chercher, de fouiner, d'aller voir les riverains, d'aller voir la femme de ménage, d'aller voir. Et c'est comme ça que j'arrivais à voir les adresses.
8: Essayer de rayonner le plus possible autour de Gaillon, en fait.
9: Un métier de flic. Hein.
8: T'étais quoi, une sorte de paparazzi, alors
9: Un petit peu, à ma manière. Mon patron m'appelait comme ça, le paparazzi.
8: Sauf que toi, tu publiais pas les photos volées, ou quand même?
9: Non. Bon, à part celle de Hillary Clinton et puis de la mère Reagan. Moi, je ne me rappelle plus de son prénom.
3: Nancy.
8: Ils étaient passés à Vernon, Nancy. Gaillon, par là.
9: Ils étaient à Giverny où ils étaient
8: le musée d'art américain.
9: L'art américain, c'était interdit. Alors là, il fallait vous émerder. Hein.
8: On est dans l'ascenseur, mais tu n'appuies pas sur le bouton. Alors,
9: effectivement.
3: À la porte de l'appart est ouverte.
8: Là, t'es pas tout seul chez toi, là.
9: Non, il y a le fils, il y a la femme.
8: Il y a le fiston. Il y a Marie-Jo qui est là.
9: Mario.
3: Le fiston est content de me voir.
8: Moi, c'est Fred et toi.
10: Oui, Fred Romanuic.
8: Ouais.
10: Que je vois tous les matins sur France 3 Normandie.
8: Ah oui, enfin, on dit ici maintenant, tu sais.
10: Oui, ici Normandie.
3: Allons voir le bureau de papa.
9: Je suis un peu malade quand même.
3: Ah bah oui, en lieu et place du papier peint, des centaines de photos de stars.
9: L'intérêt, bon, il y en a qui sont sympas, mais l'intérêt, c'est d'aller chez eux.
8: C'est des photos que t'as faites, ça ?
9: C'est des photos que j'ai faites, c'est celle-là, en l'occurrence, c'est Paris Match.
8: T'as fait des photos qui ont fait la une de Paris Match.
9: 10 000 francs à l'époque.
3: Pour une photo de Chantal Nobel.
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8: T'es allé à Auteuil-Outouillet chez Yves Montand ?
9: Ah oui, je suis un des rares qui a été reçu. J'ai plusieurs fois j'y suis allé. Hein.
3: Un privilège.
9: Ça m'a mis des années. Hein.
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8: Je les vois tous, Michel Petrucciani, Daniel Prévost.
9: Drucker, Michel Drucker, c'est un bon copain.
8: Juliette Gréco.
9: Puis, bah tiens, Brigitte.
8: Brigitte Lahaye, je sais pas qui c'est.
9: Le malin, c'était.
8: C'est quelqu'un de connu ? Aznavour. Non, mais attends.
3: On va pas tous les faire, il y en a 300.
8: Qu'est-ce qui t'a amené à la photo de star comme ça ?
9: L'intérêt, c'était de les voir vivre dans leur quotidien. Et là, on les voit en train de vivre un machin, mon temps en train de me faire le café d'ailleurs, m'amener du sucre. J'ai dit, j'aime pas le sucre parce que c'est trop. Qu'est-ce que tu veux, des sucrettes? Ben oui, tu sais que les sucrettes, il n'y a pas pire. Ben, tu vois, mon temps en train de me faire un.
8: Yves Montand.
9: Et ça, c'était drôle.
3: Allez reconnaître les stars shootées par Patrick, je vous ai mis des photos sur l'appli ICI. Et...

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1: Stéphanie Tselen est là, elle est allemande. Elle a quitté son pays il y a quelques dizaines d'années et nous raconte son histoire. Stéphanie, nous sommes donc dans cette église Notre-Dame de Chamalières. Superbe église, hein ?
2: Oui, elle est vraiment très très belle. Donc à l'origine, c'est bien une église romane. On le voit quand on entre. Et qu'on entre dans, vraiment dans la partie ancienne de l'église. Ensuite, quand on se dirige vers le chœur, on a vraiment une très belle hauteur, très beaux vitraux. Et on se sent immédiatement bien dès qu'on entre dans cette église, parce que vraiment, ces pierres vivent, elles vibrent.
1: Qu'est-ce que vous ressentez?
2: Alors, je ressens quelque chose qui, pour moi, est vraiment quelque chose qui me relie essentiellement à l'Auvergne, c'est cette notion quelque part d'authenticité. En Allemagne, en fait, on n'a quasi plus du tout d'église ancienne. Cologne, tout le monde a en tête la cathédrale gothique, mais tout le monde a peut-être en tête aussi cette image de destruction où il n'y a que la cathédrale debout et toutes les églises romanes de Cologne qui sont tout simplement détruites. Elles ont été reconstruites. Et d'ailleurs, un camarade clermontois qui venait me voir et à qui je montrais fièrement ces églises, on lui dit, ouais, mais c'est que des églises reconstruites. À l'époque, ça m'a vexé parce que je ne connaissais pas encore. Ouais. Maintenant, effectivement,
1: ouais,
2: que ce soit Chamalières, Orcival, on est dans de la vraie pierre très ancienne, ça vibre, c'est extraordinaire.
1: On peut dire que les pierres ont une mémoire, on pourrait le dire, ça ?
2: Je pense que... Je porte aussi toujours des pierres.
1: Oui,
2: je pense qu'effectivement, tout ce qui est pierre, c'est aussi la vie sur Terre. Et donc ici, on est donc sur la tribune d'orgue. Donc les tribunes d'orgue, je les connais depuis mon enfance parce que j'ai fait partie de la chorale d'enfants. On chantait tous les dimanches.
1: Donc, en Allemagne.
2: En Allemagne.
1: Oui.
2: Pour une messe, on chantait la messe du couronnement de Mozart, une messe de Dvorak, une messe de Schubert pour Noël.
1: Donc, la culture est plus importante, le chant choral est plus important en Allemagne qu'en France.
2: Tant qu'il y a beaucoup d'offices, il y a beaucoup de chants. Il y a aussi le fait qu'en Allemagne, les organistes sont vraiment des employés rémunérés, salariés. Donc, c'est leur activité pleine et entière. Il y avait chez nous 9000 habitants, 7000 catholiques, 5 messes le dimanche.
1: Ah oui, quand même. Oui,
2: donc,
1: oui,
2: pour dire l'importance.
1: Oui.
2: Voilà. Donc, du coup, voilà, on chantait. C'était toujours avec plein de copains. Donc,

0: Du coup, quand on avait fini un morceau, on avait le droit de le jouer à la messe. Donc, ça fait, c'est pas un concert en plus, parce qu'on joue pour les gens, pour que les gens se sentent bien. Et j'aime ça.
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2: Sur Dijon, pas de chichi chez Duclos Maillard. On pense vie de quartier et vin de Bourgogne. Un amour du terroir partagé par la clientèle. En voici la preuve avec Jeff, client fidèle chez Duclos Maillard.
3: Ça fait un an que je viens régulièrement ici. J'ai aménagé dans le quartier déjà. Et puis c'est vrai qu'ici, on est bien accueillis. Et on trouve des vins à des prix corrects, notamment parce qu'ils mettent quand même plus l'accent sur le produit que sur le marketing pour la boutique, par exemple. Moi et ma compagne, on est amateurs de vins. Et puis ici, on achète essentiellement des vins de Bourgogne.
2: Qu'est-ce que vous avez bu récemment ici qui vous a bien plu, qui vous avait été conseillé alors?
4: Le Bourgogne Chardonnay bio.
2: Oui.
4: Voilà, le château de Chemillé, ouais.
2: Qu'est-ce qui vous a plu dans ce vin?
3: Il est vraiment bien rond, puis se rapproche d'un vin de très grande qualité de vin blanc de Bourgogne, quoi. Et puis il est à 25 euros.
2: Ah oui, effectivement.
3: Oui.
2: Bonjour, messieurs, dames.
5: C'est pas mal, c'est assez élégant. Pour les fêtes, ça irait bien avec tout ce qui est viande blanche et tout, puis le chapeau. Mais il y a aussi le Montclis. J'aime bien le Montclis rouge 2022.
6: Alors, c'est dans les 25 euros.
3: Je pense que je vais faire un mix de quelques années bouteilles que vous avez évoquées. Le Côte de Nuit Village,
6: deux comme ça,
3: deux Chaurelles-les-Bonnes et deux Montélis rouge 2022, s'il vous plaît.
5: Le Chauré, il faudra bien le placer parce que c'est un 2023 et les deux autres, c'est des 2022. Donc le Chauré, vous le mettrez avant ces deux vins-là. Ah oui. Il faut savoir aussi les placer parce que si on met les vins trop prononcés devant les vins qui sont un petit peu plus légers et qui ouvrent le tiroir, la bouche, quoi, et ben les autres on peut pas les savourer.
2: S'ouvrir le tiroir, ça c'est vrai que j'avais jamais entendu, hein, et c'est l'expression qui sent le terroir à la cave Duclos Maillard Lutzenhove à Dijon.
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1: Bonsoir, bonsoir à toutes et tous. Très heureux de vous retrouver en ce premier week-end de septembre. On espère que la rentrée s'est bien passée pour tout le monde et que celles et ceux qui sont encore en vacances en profitent bien à leur tour. Il n'y a pas que Paris dans la vie. Alors le principe, c'est quoi? Avec nous en studio, une personnalité avec qui on revisite la France à travers ses souvenirs. Et on va où? Eh bien, tout dépend où notre invité a vécu. Du lundi au vendredi, chaque soir, une nouvelle personnalité. Et le week-end, on réécoute donc les meilleurs moments de la semaine. Et la toute première invité de l'année. Ah, vous la retrouvez chaque jour de 12h à 13h sur l'antenne de ICI. C'était Enora Malagré, au micro d'Éric Bastien.
2: Ma première invitée, oui, parce qu'il s'agit d'une femme à tous les talents. Elle est comédienne, elle est actrice, elle est journaliste, elle est chroniqueuse, elle est animatrice de télé, elle est animatrice de radio. Je reprends mon souffle. Elle a fait de cette journée un moment unique, ses premiers pas sur ICI. Vous la retrouvez désormais chaque jour à midi dans On vous doit bien ça, avec sa bande d'experts. C'est Enora Malagré. Bonsoir Enora.
3: Bonsoir Éric, merci beaucoup pour l'invitation.
2: C'est un plaisir. Trop ça s'est bien passé tout à l'heure à midi?
3: Ça va mieux.
2: Ça va. Moi, je suis content, c'est ma première aussi. Donc,
3: c'est passé.
2: On va se porter chance l'un et l'autre. Et puis, on parlera de ce nouveau rendez-vous qui s'appelle, je le rappelle, On vous doit bien ça. Bienvenue dans la famille.
3: Merci.
2: Ici.
3: Merci.
2: Je sais que vous faites de la radio depuis longtemps et que c'est un exercice que vous aimez, que vous êtes heureuse d'être avec nous. Et c'est un vrai plaisir. Vous avez compris, on va voyager un petit peu dans votre vie. Vous êtes du genre un peu, d'ailleurs, à apprécier le coup d'œil dans le rétro. Vous êtes du genre, je fonce, je regarde pas trop en arrière.
3: Je suis pas très à l'aise, oui, parce que comme j'ai
2: ça tombe bien.
3: Je fais pas mal d'erreurs, j'ai un parcours un peu atypique. Oui, enfin, ça peut réveiller des souvenirs joyeux, mais ouais, aussi quelques échecs.
2: Et Nora, essayez de fermer les yeux si vous le voulez.
3: Oula, carrément.
2: Ouais, et vous qui nous écoutez, faites-le aussi. Faites-le vraiment. Imaginez la carte de France, vous la connaissez, Nora, cet hexagone que l'on connaît tous. Elle est face à vous. Où est-ce que vous m'emmenez?
3: En Bretagne.
2: Non. Je me suis dit, est-ce qu'on va vraiment aller là-bas tout de suite?
3: Oui, d'entrée.
2: Parce que forcément, Enora est bretonne.
3: Oui.
2: Et je me suis dit, est-ce que quand on demande un premier endroit, on va forcément dans l'endroit où on est né? La réponse est oui.
3: Je ne vous ai donc pas surpris. Non, non. Mais ça me manque en fait tout, sans arrêt, de plus en plus. Plus je prends de l'âge, plus j'ai envie de retourner y vivre. Malheureusement, je dois rester à la capitale pour le travail. Mais mon cœur est en Bretagne tous les jours. Quoi.
2: Alors, donc, vous êtes né à Morlaix?
3: Oui, tout à fait.
2: Il y a quelques années, et on ne donne jamais l'âge d'une femme. Donc,
3: moi, j'assume, j'ai 45 ans.
2: 45 ans.
3: 46, je mens.
2: Oui, c'est ça, 1980. J'ai bien noté quand même. Ouais, j'ai bien noté. Vous êtes née à Morlaix, vous êtes restée combien de temps d'ailleurs à Morlaix?
3: Bah, en fait, j'y suis quasiment juste née. J'y suis restée, je crois, 2 ou 3 ans. Et rapidement, nous avons un peu été à Carhaix, dans le centre de la Bretagne, puis à Concarneau, où là, je suis restée un peu plus.
2: À quoi ça ressemble, Morlaix? Parce que vous me dites, vous n'y êtes pas restée, mais j'imagine que vous êtes retournée depuis.
3: Absolument, Morlaix, c'est sublime. Il y a cet immense viaduc, des plages exceptionnellement belles. Je pense notamment à Carantec. Pour celles et ceux qui ne connaissent pas, allez jeter un œil à Carantec. Et puis il y a, dans cette merveilleuse église de Morlaix, il y a la Sainte Enora, figurez-vous.
2: Ouais.
3: Mais si.
2: C'est grâce à vous, ça?
3: Qui a existé, non, elle était là bien avant moi. Mes parents m'ont appelé en hommage à Sainte Enora, qui était la mère nourricière, la sainte patronne des femmes enceintes. Alors qu'elle n'avait pas d'enfant, tout comme moi d'ailleurs.
2: Ouais.
3: Et voilà, qui a été mariée à Joseph de Saint-Efflamme. Enfin bref, c'est une très très belle ville qui gagne à être connu avec un port de pêche absolument sublime. Et je retourne assez souvent à Morlaix.
2: C'est vrai. Oui. Quand on est bretonne, on aime bien revendiquer qu'on est bretonne. Moi, j'ai toujours entendu dire, attends, je suis breton. Hein.
3: Ouais, je crois qu'on est très régionaliste.
2: Et pourquoi?
3: Mais j'en sais rien. Enfin, parce que c'est une culture très forte, mais comme les Basques, comme nos amis Corses également, alors un peu comme dans toute la France. Mais nous, on a aussi une langue particulière, voire même plusieurs dialectes.
2: Vous parlez breton?
3: Oui, un petit peu.
2: C'est vrai.
3: Ouais. Cosa, merer, ma peine, ezoclante. Ça veut dire que mon cul, ma tête est malade, pardon.
2: C'est